0: Bonsoir à tous et bienvenue sur ICI, votre radio partout en France, un réseau de 44 radios unis chaque soir d'ailleurs entre 20h et 21h autour de ce nouveau rendez-vous. Il y a Pâques Paris dans la vie. On va se balader dans toute la France, dans vos villes, dans vos villages, dans vos régions, avec un invité qui arrive d'ici une poignée de secondes. C'est aussi l'occasion de retrouver Benoît Prospero chaque soir pour la revue des merveilles. Il s'intéresse au monde des vivants, on ira dans le Gard d'ici quelques minutes. On restera en région PACA pour découvrir également une expérimentation qui lutte contre le harcèlement scolaire. Enfin, les activités aquatiques font l'objet d'un coup de projecteur à Catherine Quicandon, ce sera en Occitanie. Jusqu'à 21h, on va donc se balader dans la France très personnelle de notre invité. Il est ingénieur, il est prévisionniste, il est météorologue, il est surtout un visage familier depuis quelques décennies de votre quotidien, les bulletins météo sur TF1, également la radio, concurrente et néanmoins amie sur RTL. C'est un sportif passionné de voile, d'aviation aussi. J'ai la chance ce soir, vous avez aussi ce plaisir de recevoir Louis Baudin. Bonsoir Louis Baudin.
1: Bonsoir.
0: Comment ça va?
1: Bah très bien, merci de me recevoir.
0: Je suis ravi de vous accueillir. Il est 20h. Qu'est-ce que vous faites à 20h généralement la semaine quand vous avez du temps pour vous?
1: Ah bah 20h, c'est le moment où les modèles météo sont réactualisés. Ouais. Donc en général, je jette un œil sur les dernières cartes, les dernières réactualisations, ouais, pour voir si la prévision est bonne et puis déjà penser à celle du lendemain parce que très vite, il va falloir se préparer pour ces prévisions-là. Donc ça s'arrête jamais.
0: C'est-à-dire que vous travaillez tard et vous travaillez très tôt aussi.
1: Bah, c'est le lot de ce travail, de ce fil conducteur qu'est la météorologie.
0: Alors Louis, on va parler de la France, de votre France à vous, mais alors vous qui présentez la météo, vous connaissez la France par cœur, moi j'ai presque l'impression que la carte de France, c'est un prolongement de vous-même.
1: C'est vrai, mais les deux sont liés hein, d'ailleurs. J'adore mon pays, j'adore la France, j'adore voyager dans ce pays qui est extraordinaire, qui offre une diversité. Alors quand on est météorologiste, on comprend vite pourquoi. Parce qu'en fait, En France, on a l'influence de plein de climatologies, entre guillemets, différentes. Mmh. On a l'Atlantique, on a le climat continental venant d'Allemagne, ouais, méditerranéen remontant du sud, montagne, on a quand même bien des sûr reliefs un peu partout. Donc tout ça se mélange pour nous donner des paysages, des ambiances et des météos qui peuvent être très différentes parfois à quelques kilomètres près.
0: Alors vous nous aidez beaucoup parce que vous avez une vie extraordinaire, vous avez beaucoup voyagé en France. On va essayer de survoler, ça commence à Reims. Je crois que c'est un peu le fruit du hasard à Reims parce que votre papa était militaire.
1: C'est vrai.
0: Et il avait un stage, je crois, quelques mois là-bas à ce moment-là.
1: Exactement, et donc j'en profite pour naître à Reims. Bon, c'est pas désagréable hein, comme ville, hein, non, voilà, parce que j'ai découvert après, pas forcément dans ma jeunesse, puisqu'on est très vite reparti, comme vous l'avez dit,
0: on va continuer,
1: on en reparlera après, mais en tout cas,
0: c'est une Reims, ville qui compte malgré tout.
1: Ah, qui continue à compter, pourquoi? Parce que, alors bon, on va le dire avec modération, mais j'adore le champagne, je suis assez épicurien, avec modération, je le répète. Mais justement, avec modération, on peut vraiment se faire plaisir avec des flacons qui sont extraordinaires, et puis ça veut dire des paysages, ça veut dire un sol, ça veut dire une histoire, ça veut dire un patrimoine. Et Reims, bah, c'est un peu déjà l'illustration de tout ça. En tout cas, ça correspond à beaucoup de valeurs autour de ça.
0: Louis Baudin, vous êtes le fruit aussi de voyages, et d'ailleurs, parce que votre papa était de Saint-Malo.
1: Ouais.
0: Donc là, on n'est pas du tout dans la Marne, on est déjà en Bretagne. Enfin, non, je crois qu'elle est née en Afrique.
1: Voilà, elle est des origines au Sénégal, ouais, exactement. Mais sinon, alors plus compliqué ses origines, mais plutôt du Nord. Il y a peut-être une branche du côté de la Belgique, en tout cas plutôt dans
0: Ils
1: le Nord.
0: Ils se sont rencontrés où?
1: Ils se sont rencontrés en Afrique, hein, au Maroc, puisque mon père a travaillé là-bas pendant ses premières années comme militaire. Ils se sont rencontrés, je pense, sur une base, puisque mon grand-père d'adoption était lui aussi militaire, donc j'imagine que c'est lors d'un déjeuner ou dîner sur une base.
0: Parler du Maroc, vous êtes parti aussi vivre au Maroc, je crois très vite après Reims, hein, vous allez à Casablanca.
1: Exactement, j'ai à Casablanca 2 ans et demi ou 3 ans, et mon frère d'ailleurs, j'ai un frère hein, qui a 2 ans de moins que moi, est né lui là, à Casablanca effectivement.
0: Alors, vous n'avez pas y resté très longtemps non plus, vous revenez en France et vous allez, je ne voudrais pas l'écorcher, à Châtelaillon-sur-Plage, c'est comme ça qu'on prononce.
1: Oui, Châtelaillon-sur-Plage, exactement, à côté de La Rochelle, bah, toujours pareil, hein, on suit les mutations voilà, de mon papa, mais c'est déjà un moment important pour moi, parce que Châtelaillon, c'est au bord de la mer, c'est donc un endroit où on va souvent vers la mer. Mon père adore pêcher, adore la mer. Et donc, très souvent, on va jouer sur ces plages qui, encore à l'époque, même en été, les quelques images que j'ai, parce que j'étais vraiment tout petit, montrent qu'il y avait encore de la place. On pouvait respirer, on pouvait courir, se promener. Enfin, il n'y avait aucun risque. Il y avait, je sais pas, quelque chose de beaucoup plus innocent qu'aujourd'hui à découvrir des paysages et probablement une ambiance qui, moi, quand je cherche pourquoi est-ce qu'aujourd'hui je suis un épicurien, pourquoi je suis un contemplatif, pourquoi j'adore regarder les paysages, la nature. Je pense que ça a déjà commencé là, sur ce bord de plage.
0: Pêche, vous venez de l'évoquer, Louis, je crois que vous avez des souvenirs extraordinaires de pêche avec votre papa. Ça, c'est un ancrage très important dans la vie d'un homme. Et...
1: Ah bah totalement, totalement. Pourquoi ? Parce que d'abord, il y a cette idée d'aller pêcher. Alors on peut dire, ça peut être parfois difficile, ou ça peut être... mais en même temps, ça apprend la patience, ça apprend à savoir quand le faire, ça apprend la marée basse, marée haute, on le fait à marée montante, parce qu'il y a un peu plus de courant, parce qu'on sait où il faut aller se mettre, puis parfois on pêche rien du tout, donc voilà, on apprend déjà beaucoup de choses, la patience qu'on n'a plus aujourd'hui, moi j'ai appris ça.
0: Alors, encore un lieu dans lequel vous allez malheureusement pas rester, puisque ça bouge beaucoup, vous déménagez.
1: Tous les trois ans.
0: Exactement. Ça. D'ailleurs, est-ce que c'est pas trop dur, justement, parce qu'on s'attache quand même en trois ans, et puis il y a quand même un déracinement, un arrachement très rapidement.
1: Exactement, alors là il y a deux côtés, il y a le bon côté parce qu'on découvre en permanence, ça crée une richesse, ça crée une envie, ça crée une remise en cause permanente, et puis en même temps c'est vrai que ça empêche d'avoir cet ancrage, d'avoir ses amis d'enfance. Je n'ai pas d'amis d'enfance, c'est vrai, donc voilà,
0: c'est triste quand on entend la phrase, mais je pense pas que j'en suis totalement
1: J'en suis pas totalement, mais en même temps je suis bien lucide,
0: c'est votre process de vie,
1: c'est le process de vie, et voilà, dans la vie tout n'est pas parfait, et donc il y a avantages, inconvénients, mais moi je retiens bien les avantages quand même.
0: Fermez les yeux, Louis Baudin, un instant.
1: Oui.
0: Nous sommes à Andernos-les-Bains. Mmh. Quelle est la carte postale qui arrive tout de suite dans votre mémoire ?
1: Oh là, ce sont les pins sur le bord du bassin d'Arcachon. Ce sont les pinasses.
0: Ah là.
1: C'est cette ambiance extraordinaire.
0: Que vous avez volé ?
1: Oui, c'est vrai. On part...
0: J'ai des dossiers, Louis Baudin.
1: Vous avez raison.
0: Des petites embarcations, les pinasses.
1: Oui, oui, des toutes. Ben oui, parce que déjà, ça attire. Ça attire d'aller sur l'eau.
0: Vous allez m'en vouloir d'avoir dit ça.
1: Non, absolument pas, parce que c'est totalement assumé. On était tout petits. Je pense que les pêcheurs propriétaires de ces pinasses savaient exactement ce qu'on faisait avec. On les ramenait. Je crois qu'il n'y a jamais eu d'accident. Il n'y a jamais eu de bateau abîmé ni rien, parce qu'on était juste passionnés, que c'était un moyen d'aller un peu plus loin, là, sur cette mer, que de rester sur le bord de plage.
0: Bon, on va rester Andernos dans un instant, parce que c'est un endroit encore une fois très important, on va l'entendre, c'est là où vous allez apprendre à nager, c'est là où vous allez découvrir la voile. Évidemment, vous êtes sensible à l'environnement, Louis Baudin, et chaque jour, Benoît Prospero passe en revue la merveille, finalement, de la nature. Aujourd'hui, pour la revue des merveilles, on s'apprête, lui, à faire une grande migration.
2: Et vous savez, on a toutes et tous en tête l'image de ces oiseaux qui s'envolent tous les ans pour migrer vers d'autres contrées. Mais est-ce qu'une seule fois, on s'intéresse véritablement à ce phénomène que l'on peut qualifié d'extraordinaire, la migration. Pourquoi cela mérite qu'on s'y intéresse ? Eh bien parce que c'est l'histoire du vivant dont nous faisons partie. Avec ici Garlozer, on part à la rencontre de Benjamin Volo, naturaliste indépendant, et on pourrait se dire c'est simple, l'hiver arrive, les espèces migrent. Sauf que certains ne migrent pas. Alors pourquoi ? Eh bien en fait, c'est un vrai choix, migrer ou ne pas migrer. Et dans les deux cas, vous allez voir, il peut y avoir des avantages et des inconvénients.
3: C'est un choix stratégique en fait. Certaines espèces vont rester et hiverner, mais dès qu'on a des hivers un peu rigoureux, elles vont être sélectionnées, elles vont se retrouver diminuées, et les espèces migratrices favorisées. Et quand on a des hivers qui vont être un peu doux, ces espèces qui n'ont pas migré vont bénéficier, parce qu'elles seront les premières à rejoindre, elles seront déjà installées sur les sites de nidification, et les espèces migratrices vont arriver plus tard. Et donc, elles auront un peu plus de mal à trouver un territoire pour s'installer pour leur reproduction.
2: Et partant de là, on peut se poser une question toute simple. Pourquoi les espèces qui migrent ne restent pas tout simplement là où elles hivernent, avec des températures toujours clémentes ?
3: Si elles restaient sur les zones d'hivernage, il y aurait de la compétition avec les espèces locales. Là, si on prend des oiseaux européens, par exemple, c'est des oiseaux qui vont aller, pour certains, hiverner en Afrique tropicale. En Afrique tropicale, il y a aussi des espèces qui occupent l'espace.
2: Et donc, il se passerait quoi si les espèces migratrices restaient là-bas ?
3: Donc, pendant une période, ils ont la capacité, il y a suffisamment de ressources alimentaires, souvent la période des pluies là-bas, le système est inversé. Donc, quand nous, il fait froid, dans le sud, c'est la saison des pluies, donc c'est une saison assez riche avec beaucoup de nourriture disponible. Donc, nos oiseaux qui vont hiverner là-bas trouvent de la nourriture et ne rentrent pas en compétition avec les espèces locales. Mais par contre, après, au bout d'un moment, il y a compétition. Et donc, nos oiseaux remontent pour nicher sous nos latitudes.
2: À noter aussi, quand elles voyagent, ne se fait généralement pas sans interruption. Pourquoi ? Parce que les oiseaux ont besoin de se poser, de se nourrir et de reconstituer leurs réserves d'énergie. Et c'est pour ça qu'il est essentiel de préserver les zones humides, les estuaires, les littoraux, les prairies ou encore les forêts. Parce que ce sont de véritables haltes migratoires. Et au-delà de ça, c'est une merveille. Merci, ici Garlozer et Benjamin Volo, naturaliste indépendant.
0: Merci beaucoup Benoît Prospero, je vous ai vu hocher de la tête positivement, Louis Baudin, vous prenez le temps vous aussi d'observer le ciel, la migration des oiseaux comme ça, vous l'avez dit, vous êtes contemplatif en plus.
1: Exactement, de toute façon quand on rentre à l'école de la météorologie, moi j'ai fait la dernière année à Bois d'Arcy, là à côté de Paris, avant que l'école parte à Toulouse, et en fait la première chose que l'on demande aux météorologistes c'est de lever la tête. Et de savoir observer, reconnaître les nuages, l'état du ciel, changement de vent. Donc, être un véritable observateur, évidemment, on peut le prolonger parce que les animaux nous donnent des indications.
0: Louis Baudin est votre invité depuis 20h, mais restez bien avec nous parce que vous allez voir que là, ce n'est que le début. Il a tellement voyagé, il a plein de choses à nous dire. Vous allez découvrir ses passions aussi. Et puis, comment il est arrivé finalement à la météo, même si on comprend déjà un petit peu le cheminement. Mais il y aura une hésitation entre plusieurs choses et plusieurs métiers. Et comment il est arrivé à faire ce qu'il fait aujourd'hui, et bien, vous le saurez en écoutant ici.

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2: Avec votre invité Louis Baudin, qui est né à Reims, fruit d'un hasard au gré des mutations de son papa, il n'y est pas resté, il a beaucoup voyagé hein, durant son enfance, durant son adolescence. Louis Baudin, votre invité jusqu'à 21h, il n'y a pas franchement de pluie, mais que du soleil sur tous ces lieux de France où vous êtes arrêté. C'est vrai que j'ai l'impression que...
3: Forcément.
2: Non mais forcément, là je fais un espèce de mauvais jeu de mots, enfin, mais j'ai l'impression que votre vie est très ensoleillée, sans blaguer. Vous êtes résolument positif, vous l'avez dit tout à l'heure, il y a une joie de vivre permanente chez vous, on le voit dans votre œil.
3: Oui, c'est vrai, parce que j'ai eu beaucoup de chance d'avoir un certain nombre de valeurs qui me permettent justement d'être un acteur. Alors, avec parfois des grosses déceptions, des erreurs, de tout ce que l'on veut, la vie, exactement. Mais avec toujours cette idée de rester maître, ou en tout cas décider de ce que sera cette vie, qu'elle soit bien ou pas bien, mais en tout cas de ne pas être à la remorque derrière, parce que ce sont peut-être trop de personnes. Parce que là, à ce moment-là, effectivement, beaucoup de choses peuvent nous échapper. Non, j'ai toujours choisi de l'assumer complètement. Et donc ça, ça rend joyeux. Enfin, c'est ça la vie.
2: Vous étiez, nous étions en Dernot-les-Bains avec vous il y a encore quelques minutes. C'est un lieu de jeu sympa avec votre frère, je crois, dans la forêt. Vous alliez vous balader en forêt.
3: J'ai 8-10 ans. C'est le moment où on commence à être un petit peu autonome. On peut commencer à sentir les choses. Quand vous êtes dans ce milieu-là, entre la forêt d'un côté et la mer, mais une mer confortable, pas très dangereuse, puisque c'est le bassin d'Arcachon. Ça permet d'appréhender tout ça, de découvrir, que ce soit la mer, marée basse, marée montante, ou encore la forêt, d'aller se promener, découvrir ce que sont les animaux, la protection, de grimper aux arbres. Voilà, c'est un apprentissage.
2: J'entends une cour d'école. Bah oui, parce que la cour d'école, c'est forcément lié à notre enfance, à Andernault-les-Bains. Vous êtes à l'école du BT.
3: Oui.
2: BETAY, je dis, pour ceux qui cherchent tous les lieux qu'on connaît. Quel souvenir vous avez, Louis Baudin, de l'école du BT?
3: L'école, moi j'ai le souvenir de mes instituteurs et institutrices. Et puis j'ai surtout, ce que je retiens aujourd'hui, c'est que j'ai eu la chance, parfois, d'aller à cette école-là en petit bateau à voile. Mon père avec un tout petit bateau.
2: Alors, quand les conditions étaient bonnes.
3: C'est pas arrivé souvent.
2: Mais c'est une vie rêvée. Qui n'a jamais rêvé d'aller en bateau?
3: Vous vous rendez compte de cette chance et en même temps de cet émerveillement et de ce que ça peut apporter chez un petit garçon qui va à son école avec un petit bateau à voile. Donc il faut apprendre le vent, la direction, savoir si c'est favorable. Enfin voilà, mon père me transmettait tout ça, j'en ai retenu plus ou moins de choses, mais en tout cas j'étais déjà dans la transmission et dans la découverte de quelque chose qui allait devenir une passion.
2: En plus de ce que Madame Boudet vous apprenait.
3: Voilà, Madame Boudet, vous en souvenez,
2: elle vous a marqué, Madame Boudet.
3: Oui, c'est vrai,
2: vous retournez dans cette école?
3: Mais vous voyez, le fait d'en reparler, là, je me dis, pourquoi est-ce que je retournerai pas un peu sur les traces? On a envie. Je suis déjà retourné en Darnos parce que quand je faisais de la course avec Yves Parlier, qui était à Arcachon, j'en ai profité pour y retourner un peu, mais une bonne résolution. Merci.
2: On quitte à nouveau cette région, puisque c'est le fruit de votre vie, et on va à Apt. Encore une fois, on change totalement de décor, on est dans le Vaucluse cette fois. Quelle carte postale vous m'envoyez de Apt?
3: Celle-là.
2: Les cigales.
3: Les cigales. Premier élément, cigales, la chaleur. C'est chaud dans les marrons. Et là, c'est une autre découverte. Je suis un petit peu plus grand. Donc, c'est le sport qui commence à apparaître. Je commence par du handball, curieusement.
2: Qui vous pousse à faire du handball ou qui est à fond dans la voile?
3: Parce que je pense que la voile, c'est un peu loin.
2: La mer n'est pas apte,
3: Pas très loin. Mais c'est vrai que là, il y a une petite parenthèse. C'est-à-dire que malheureusement, avec cette mutation, c'est compliqué d'aller au Bordeaux, si ce n'est en vacances. Il y a moins de vagues. Mais là, je vais partir dans un autre milieu qui s'appelle l'aéronautique, puisque mon père qui était donc mécanicien, qui n'était pas pilote mais était passionné par l'aviation, et il va apprendre le planeur, donc le vol à voile.
2: Je vous ai mis un Cessna ou un Robin ou un DR400, un bimoteur, parce que évidemment vous levez les yeux au ciel, c'est lié à votre métier aujourd'hui, vous avez parlé des vents, des nuages, c'est logique que l'aviation arrive dans votre vie, en plus avec votre papa qui était là-dedans.
3: Oui, mon papa, j'ai un oncle aussi qui était pilote professionnel, donc c'est clair que ça c'est quelque chose que j'ai appréhendé très très rapidement. Je me souviens pas de la première fois que je suis monté dans un petit avion, comme sac de sable, c'est comme ça qu'on l'appelle quand il y a une place dans un avion, et qu'on peut partir, donc très vite, c'est vrai que comme mon père apprenait le vol à voile, qu'on le suivait évidemment, donc on a appris à Vinon-sur-Verdon, pour ceux qui connaissent, qui est une grande plateforme de vol à voile, et j'y étais tous les week-ends pendant cette phase où j'étais à Apt.
2: Passez votre brevet de pilote, le début de la licence en fait, à 17 ans.
3: À 17 ans, oui, j'ai mon brevet de pilote planeur avant d'avoir mon permis, parce que à cette époque-là, je sais pas si c'est une chance, mais en tout cas ça l'était pour nous, mes parents n'auraient pas eu les moyens, mais on a eu des bourses aéronautiques qui permettaient d'apprendre à cette époque-là. souvenez encore que la France était le pays de l'aviation. Hein. C'est quand même le pays qui a découvert, quoi qu'en disent les Américains. Moi, je pense qu'on est un peu à l'origine de cette aéronautique. Et c'était quelque chose que l'on poussait encore à cette époque-là. Donc, j'ai pu passer ce brevet de pilote planeur.
2: L'odeur du thym, le romarin, la lavande, c'est donc votre quotidien quand vous arrivez dans le Vaucluse. Vous avez parlé du sport et le handball, il y a aussi le cyclisme à Louis Baudin et l'athlétisme.
3: Ouais.
2: Et même à des niveaux pas mal un peu plus tard.
3: Oui, alors ça c'est arrivé un petit peu après. Ouais, mais c'est vrai que voilà, quand on est arrivé dans les Yvelines, parce que mon père avait quitté l'armée à ce moment-là, et c'est vrai que petit à petit le sport devient quelque chose dans lequel je me rends compte que je me débrouille pas trop mal. Donc c'est plutôt encourageant quand vous avez des bons résultats, quand vous voyez que vous êtes plutôt dans le coup, que vos entraîneurs vous regardez un peu en vous disant bah dis donc ouais tu te débrouilles bien voilà. Et puis de fil en aiguille, c'est vrai que entre Apt où je commence à appréhender un peu ce corps, à le courir, à faire beaucoup d'activités, puis à passer petit à petit dans des clubs où là on vous remarque, dis tiens dis donc tu cours bien. Alors moi je voulais faire du football, mais quand je fais du football on dit tiens mais tu cours vachement vite, tu viens. Et puis là il y a un entraîneur d'athlétisme qui s'entraînait sur le terrain d'à côté qui me dit dis donc ouais, tu vas venir faire une course avec nous. Et puis il se trouve que je fais deux ou troisième de cette course le week-end d'après. Il dit, bon bah t'as compris, tu vas venir t'entraîner avec nous, voilà. Ça se fait, mais comme la plupart, hein, quand on rentre dans ce milieu sportif, on trouve petit à petit sa voie. Quoi.
2: Et donc, ces deux lieux importants, on l'a dit, Vinon-sur-Verdon, vous l'avez cité, Apt, évidemment, il y a le lycée. Vous allez où d'ailleurs au lycée?
3: Apt. Alors c'est encore le collège. Enfin, oui, c'était déjà un lycée. Enfin, c'était la partie collège du lycée.
2: C'est le début de l'adolescence, quoi.
3: C'est le début de l'adolescence. Et c'est le lycée qui est en bas de la colline où était justement la cité de l'air.
2: Mais c'est les lieux de vos premiers amours, Louis Baudin?
3: Non, je suis encore trop jeune là. Non, je suis encore dans l'enfance avec tout ce que les premières lectures m'emmènent. C'est Jack London, c'est Cro-Blanc, c'est Moitessier, c'est tout ça.
2: Il y a encore un peu
3: déjà
2: de temps.
3: Tout ça. Il y a encore un peu de temps. Je suis plutôt là-dedans, oui.
2: Vous installez ensuite au Val-Fouré parce que votre papa quitte l'armée. Ouais. À ce moment-là, il trouve un emploi, donc on l'a compris, en région parisienne, à Mantes-la-Jolie, c'est là où le lycée arrive, le sport, vous l'avez évoqué. Champion des Yvelines 78, hein, dans les Yvelines. Ouais. En demi-fond, course d'athlétisme. Demi-fond, c'est, je sais plus,
3: c'est entre 1500 et 3000 mètres à peu près.
2: C'est énorme, vous gagnez plein de crosses.
3: C'est vrai. Maison Lafitte, Saint-Germain. Des belles courses, oui. Quand on est cadet, junior, il y a quelques résultats. C'est satisfaisant parce que c'est, alors on gagne pas tout le temps, hein. J'étais pas le premier, j'étais pas le meilleur, mais voilà, de temps en temps c'était mon tour, donc ça aide, hein, ça forge, et puis là aussi ça permet de développer un certain nombre de qualités, je sais pas si c'est le bon terme, en tout cas aussi de qui permettent ensuite d'aborder et d'avancer dans la vie.
2: Alors on parle beaucoup de sport, de voile, d'eau, on va parler d'activités aquatiques, c'est sympa. Mais c'est dangereux. Et cet été, 300 personnes, comme chaque été, d'ailleurs, il n'y a pas que l'été, sont mortes par noyade. Catherine Quicandon nous rejoint et nous propose une invention en France pour faire baisser ce chiffre.
4: À La Bège, au sud de Toulouse, les t-shirts flottent pour nous sauver la vie.
5: Je suis un flotteur.
6: Ouais, ça c'est vrai.
4: Bienvenue chez Flotty, une entreprise qui a créé un t-shirt anti-noyade. Philippe Rouvier, son président, nous explique son fonctionnement.
7: Il suffit de tirer sur une petite tirette qui est cachée de base et ça va se gonfler, nous remonter à la surface et nous mettre du coup dans une position de sécurité.
4: Il faut bien comprendre que ce t-shirt ne remplace pas une bouée et qu'il ne vous aidera pas à apprendre à nager. Il ne sert que si vous êtes immergé par accident, alors sortez tout de suite de cette piscine s'il vous plaît. En plus, ce t-shirt est composé avec une matière spécifique.
7: C'est une matière technique, effectivement, mais c'est plus léger, par exemple, que du néoprène qu'on utilise hors été lorsqu'on va nager ou faire des activités dans l'eau.
4: Le premier modèle, destiné aux enfants de 1 à 6 ans, est commercialisé en 2022. Médaille d'or au concours Lépine en 2023, la version adulte voit le jour l'année suivante, car eux aussi en ont bien besoin.
7: Là, on est à la fin de l'été, et maintenant, en fait, c'est plutôt les produits adultes qui vont être utilisés, ados-adultes. Pourquoi ? Parce que, en fait, les activités aquatiques continuent pendant l'hiver, notamment les surfeurs, les personnes qui vont nager en mer ou qui font du longe-côte, une activité qui se développe énormément et notamment chez les seniors, ils vont continuer à aller dans l'eau en hiver et donc ces activités-là sont particulièrement à risque.
4: L'histoire de Flotty commence en école d'ingénieur où les deux cofondateurs se rencontrent, mais le déclic arrive lorsque Philippe assiste à la noyade d'une petite fille. Les deux amis se lancent et créent une solution innovante pour l'époque. Le t-shirt se vend en France, bien sûr, mais aussi dans un magasin suédois qui touche également la Norvège et la Finlande. Depuis le début de l'aventure, Flotty a vendu plus de 50 000 produits. Le prix, les premiers modèles commencent à 149 € plus le coût de la recharge. Le t-shirt n'est pas à usage unique, il peut se réutiliser après un déclenchement et la partie technique se sépare de la partie textile qui peut être lavée en machine. Le modèle adulte offre le choix du déclenchement manuel ou automatique. Plus d'informations sur floti.co, floate.co. Merci à ICI Occitanie pour cette idée qui nous sauve la vie, littéralement. ICI, ça entreprend. Floti, un t-shirt anti-noyade pour toujours garder la tête hors de l'eau.
2: Une très belle initiative. Hein. Merci à ICI Occitanie, à Catherine Quicandon et à Louis Baudin. On est parents tous les deux. Nos enfants sont un peu grands, les vôtres un peu plus que les miens.
3: Ouais.
2: Mais c'est aussi un sujet qui vous inquiète, les gamins.
3: Ah, hein. Oui, oui. C'est...
2: Pour eux. Quoi.
3: Bah, ouais, pour eux. Enfin, c'est...
2: On a tous peur en tant que parents.
3: On a tous peur. Noyade, et puis on sait très bien qu'il suffit de quelques secondes.
2: C'est pas que les enfants,
3: c'est clair. Mais les enfants, c'est vraiment, vraiment un sujet. Et donc, plus on peut les éduquer, plus on peut leur apprendre ce rapport à l'eau, ouais. Justement, le danger, ouais. Et savoir le mesurer, plus évidemment, on peut éviter l'accident.
2: Louis Baudin, vous restez avec nous, parce que vous avez passé votre bac, ouais. Parce qu'on va aller sur une prépa maths, parce qu'on va aller sur maths sup, maths spé, et puis la météo va arriver dans votre vie, on va tout vous dire. Il est votre invité, dont il n'y a pas que Paris dans la vie, sur ICI, jusqu'à 21h.
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14: À cette heure-ci, généralement, c'est presque la fin du journal sur TF1 et vous pouvez le voir dans le bulletin Météo, mais ce soir, il est là, c'est comme ça. C'est Louis Baudin, mon invité, votre invité. Il est né dans la Marne, formé à l'École nationale de la météorologie, journaliste, ingénieur, prévisionniste. Il présente donc vos bulletins à la télévision, à la radio aussi, brevet de pilote, on en a parlé à l'âge de 17 ans. Il souhaitait devenir un pilote de chasse. Ouais. Le destin, on a décidé autrement. Et il va intégrer, on va l'entendre, une prépa à Rouen, Matsup, Matspé. Le voyage continue avec Louis Baudin jusqu'à 21. Une heure. C'est vrai, il y a des pilotes de chasse.
15: Ouais. Ça, c'est la première grande déception. J'avais 12 ans et puis on se rend compte que je deviens myope quoi. Enfin voilà. Donc,
14: ah, c'est problème de vue.
15: C'est problème de vue.
14: Qui vous avez
15: fait. C'est problème de vue qui en tout cas a été rédhibitoire dès le début. Puis à cette époque-là, ça l'était vraiment. Je sais qu'aujourd'hui, il y a quelques pilotes de ligne qui arrivent à avoir des dérogations, des choses comme ça.
14: Les avancées scientifiques, médicales.
15: Voilà. Mais à l'époque, c'était rédhibitoire. Ouais, mais quand même, quand j'ai fait Matsup, Matspé, justement, j'ai été jusque devant l'école de l'air à Salon, en me disant si tu avais la visite médicale, tu rentrerais là.
14: Voilà. Ah, c'est vrai, vous avez fait ça.
15: Ouais, j'ai fait ça. Je suis têtu, hein. Moi, je suis.
14: Ouais, je vois ça. Ouais.
15: Mais bon, voilà.
14: Vous avez loupé un autre concours, c'est Arts et Métiers.
15: Ouais.
14: Pourtant, vous avez un bon niveau scolaire. Finalement, c'est un bien pour un mal. Hein,
15: exactement. Mais c'est incroyable la vie. Hein. Il y a des carrefours comme ça. Je sais pas pour les auditeurs s'ils ressentent ça, mais moi, dans ma vie, je vois qu'il y a eu des moments. Voilà, des moments clés, des moments où c'est une rencontre, c'est au contraire un échec, c'est un succès, c'est ouais. qui vont orienter un peu votre vie.
14: Parce que ça vous agace d'avoir loupé ce concours et vous partez ou levez les voiles, quoi.
15: Voilà, exactement. Mais non, c'est le vrai mot.
14: Mais je sais dire que vous allez
15: je raccroche le téléphone et je dis à ma mère, non, je suis pas admis aux Arts et Métiers, donc je vais partir faire moniteur de voile, je vais faire cette passion et je pars effectivement. Je me souviens, je crois que je suis parti le lendemain. Donc c'est Quiberon, c'est Bénodet. C'est toute la côte où j'apprends le métier de moniteur de voile, c'est de dingue, marin, de ça dure à peu près un an hein, où je me débrouille. Bon, faut essayer de gagner sa vie quand même parce que voilà, moi je pars pas avec un bagage financier ni un patrimoine, donc ça c'est pas simple. Hein,
14: qu'est-ce que vous retenez, Louis, de ces années de moniteur de voile? Parce que vous avez fait ça quelques temps, enfin un an, vous m'avez dit.
15: Oui, c'est d'abord le rapport à l'autre. Je pense que j'étais relativement handicapé dans la relation à l'autre.
14: Ah bon
15: dans, j'étais très timide, j'étais très. Ça peut paraître paradoxal aujourd'hui, mais je me rends compte, en tout cas, que j'avais beaucoup de difficultés dans cette relation, à partir de cette timidité, trouver sa bonne place et autres. Et c'est vrai que d'être moniteur de voile, ça vous apprend à communiquer, à transmettre. Et là, j'ai commencé à trouver des choses intéressantes. C'est-à-dire que je me suis rendu compte que transmettre, partager, donc partager la voile, qui était une passion à travers l'apprentissage, à travers la transmission, ben ça c'était très valorisant, très agréable. J'ai très vite découvert que de former quelqu'un qui ne connaît rien à la voile et 15 jours, 3 semaines après, il peut partir tout seul sur un bateau,
14: voyez
15: se diriger,
14: ouais. Voyez
15: la progression, et ça c'est extraordinaire.
14: C'est la liberté qui bronze, je parle qui bronze, ça peut être Bénodé, c'est une Bretagne qui pour vous, voilà, vous apporte un nouveau souffle.
15: Ah ben oui, alors je ne vais pas être objectif parce qu'on a vu à travers mon père, ben, je suis breton et puis je le ressens profondément.
14: C'est
15: donc voilà, de la vallée de la Rance, juste derrière Saint-Malo,
14: c'est
15: effectivement, pour ceux qui connaissent, ouais, oui, c'est vrai. Un corsaire, parce que c'était quand même
14: vrai.
15: Au service du
14: pas
15: roi, un peu plus, c'est pas la même chose, tout à fait. Bon, la limite était parfois peut-être entre les deux. Et bah oui, la Bretagne, c'est la liberté, c'est l'ouverture vers le large, ce sont les odeurs, ce sont des émotions incroyables. Voilà, quand vous rentrez dans le golfe du Morbihan, par exemple, à la voile, ceux qui ont la chance de faire ça, avec des conditions plutôt faciles, pour peu que ce soit un petit peu le soir, donc il commençait à avoir un peu ces lumières rasantes qu'on connaît tous. Et là, c'est du sublime, quoi. C'est extraordinaire. Le mélange terre-mer, bah, pourquoi est-ce qu'on est attiré sur le littoral? C'est à cause de ça. C'est justement parce qu'il y a ce conflit en permanence, conflit dans le bon sens du terme, qui crée du relief, qui crée des différences, qui crée des couleurs, qui crée de parfois un spectacle hallucinant. Quand une tempête vient se déverser sur le littoral, ça crée de la houle, ça crée des embruns, ça crée une atmosphère.
14: Au Sillon de Saint-Malo, on parlait de Saint-Malo,
15: par exemple,
14: quand ça tape un peu,
15: quand ça tape
14: c'est
15: un peu, hein, tous ceux qui sont sur le littoral, c'est extraordinaire. Ouais. Donc oui, c'est la découverte de tout ça, c'est la découverte de la difficulté, du danger que représente la mer, parce que voilà, on commence à partir un peu large, parfois on va naviguer parce qu'on est un peu prétentieux dans des conditions un peu limites, on se fait un peu peur, voilà, on apprend un peu ses limites. Bon, c'est l'apprentissage de la mer et du métier de marin.
14: Bon, vous réfléchissez, vous dites que vous pourriez être architecte, vous commencez un peu à dessiner, dessinateur de voile, vous y pensez aussi, et puis petit à petit, voilà, vous repartez pour vous mettre à niveau à Nantes, en fac de droit.
15: Exactement. Fac de sciences.
14: Donc là, ça se précise.
15: Ça se précise parce que, oui, quand je fais mon année là de voileux, en me disant comment tu vas faire pour monter sur les beaux bateaux que tu vois là, parce qu'il y a commencé à avoir quelques courses dans le sillage de Tabarly, et je me dis waouh, ça va pas le faire là. On est trop nombreux à vouloir aller sur ces bateaux-là. Faut que tu aies une compétence. Et en me disant bah t'as un petit bagage quand même. Quand t'as fait Mathieu, c'est un peu bête de le gâcher.
14: Ouais.
15: Donc effectivement, je fais une remise à niveau dans une fac vraiment. Pour rentrer, passer les concours et rentrer à Météo France. Et là, j'ai cet examen, effectivement. Enfin, j'ai ce concours. Et donc, je rentre à Météo France pour apprendre le métier de météorologiste.
14: Ça y est, on est à Météo France. Vous travaillez en région parisienne, mais pas seulement. Vous allez travailler en Corse, à Ajaccio. Et vous allez travailler à Marseille. Je m'arrête à Marseille parce que c'est une ville qui va énormément compter pour vous.
15: Exactement.
14: Qui est liée aussi à tout ce qu'on vient de se dire autour de la voile.
15: Deuxième carrefour.
14: Vous allez rencontrer des marins, les plus grands. Je vous laisse nous raconter. Peut-être un jour, vous êtes contacté par un skipper, je crois.
15: C'est ça. Alors en fait, ce qui se passe, c'est que effectivement, je vais à Ajaccio, puis après, je reviens à Marseille, où là, ça y est, je peux investir ce qu'on appelle le milieu de la course au large. Donc, c'est que Lorenzato, c'est Jean-Paul Mourin, c'est Paul Ayas, voilà, qui étaient des champions locaux déjà de la voile. Et je finis avec cette compétence de météorologiste, de navigateur. Mmh. Ça les interpelle. Je suis pas encore un marin suffisamment aguerri, mais ce côté-là, il y a besoin sur un bateau. Donc, j'embarque. Je commence
14: c'est un routeur, qu'on appelle ça.
15: Oui, routeur, navigateur, routeur, c'est exactement ça. Et puis là, bah, de fil en aiguille, effectivement, j'en viens un jour, c'est sur le salon de Marseille, à voir ce stand où il y a un bateau qui était exposé, qui va être construit par la région Provence-Alpes-Côte d'Azur. Et puis là, avec encore beaucoup de timidité, je me dis, allez, je tente le coup. Et puis, je dis, bah voilà, je suis un météorologiste, je commence, mais ça me passionne, ça m'intéresse, il prend mon nom. Et puis, finalement, 3 ou 4 mois après, il me rappelle en disant bah voilà, tu veux être de l'aventure, on y va. Et là, je rentre dans ce milieu-là parce que je participe à la construction du bateau, à la mise au point, aux premières mises au point également de tout ce qui est appareil de navigation à bord. Et puis je rentre dans ce milieu-là sur ce bateau qui s'appelait Région Provence Alpes Côte d'Azur et avec lequel on fait quelques navigations, mais ça va pas aller très loin parce que on va chavirer.
14: Dans quelques minutes, vous comprendrez pourquoi il a travaillé, rencontré Louis Perron, également Paul Vatine. Et puis Florence Artaud également, vous avez fait la route du Rhum, entre autres, vous avez travaillé autour de la route du Rhum avec elle pendant plusieurs années. Ce sera l'occasion d'en parler. Vous qui rêvez d'avoir encore aujourd'hui un bateau, me dites pas le contraire, Louis. Je suis sûr que vous y pensez toujours. Depuis quelques jours, une nouvelle année scolaire a démarré, avec malheureusement aussi le retour de cas de harcèlement dans certaines salles de classe, les couloirs, des cours de récréation, mais aussi sur les réseaux sociaux. Alors pour aider les élèves à se confier, une expérimentation a été renouvelée en région PACA. Robin Bernot avec Philippe Bocara.
10: Dans les Bouches-du-Rhône, plusieurs établissements proposent aux élèves une boîte discrète pour recueillir des signalements de harcèlement.
11: Je trouve que c'est une super initiative et il faudrait que ça soit dans plus d'établissements, quoi.
10: Ça s'appelle la boîte à mots, M-A-U-X. Imaginez tout simplement une boîte aux lettres dans laquelle les collégiens peuvent anonymement déposer des messages en cas de mal-être ou encore de harcèlement, le tout de façon discrète. Laurence Angeletti, conseillère départementale en charge notamment du bien-être des collégiens, au micro de notre reporter Philippe Bocara.
16: L'idée, c'est que les collégiens puissent trouver la boîte facilement, mais que ça soit aussi un endroit un petit peu confidentiel où on ne voit pas forcément la personne qui va remettre le mot, parce que ce n'est pas toujours facile pour les collégiens.
10: Une idée qui semble plaire aux élèves, à l'image de Pauline, collégienne à Salon de Provence.
17: Ça peut aider les élèves qui n'ont pas forcément confiance à parler directement. Ils peuvent tout simplement écrire leurs problèmes.
10: Alors ici en Provence, ça marche, mais vous, qu'en pensez-vous? Quand j'ai expliqué le sujet du jour à Azida, elle s'est tout de suite sentie concernée.
17: Quand j'étais au collège, pendant une année, j'avais un peu souffert de ça, où on m'embêtait beaucoup et tout, et ça me faisait beaucoup de mal parce que j'osais pas aller voir la CPE parce que j'avais peur qu'on se moque de moi, etc. Et c'est vrai que j'aurais bien aimé qu'il y ait ça, cette possibilité-là, parce que c'est plus facile quoi, d'écrire.
10: Alors sur le papier, tout le monde salue l'idée de cette boîte à mots, y compris Johanna.
18: Mais je trouve que c'est bien déjà qu'il y ait des initiatives qui soient prises.
10: Mais pour elle, cette solution a quand même ses limites.
18: Personnellement, quand j'étais au collège, lycée, c'était des choses qui étaient déjà mises en place. Et ce qu'on voit, c'est que même si c'est censé être anonyme, les élèves, ils ont quand même un petit peu peur de faire le premier pas et de mettre les lettres dans les boîtes. Je pense qu'il y a d'autres solutions, notamment maintenant, plus en ligne, via les applications comme Pronote, École Directe, etc., où ils pourraient mettre en place des messageries qui seraient peut-être plus efficaces, plus anonymes, où les enfants se sentiraient plus en confiance.
10: Qui sait, peut-être que cette idée sera étudiée par les différentes académies dans les prochains mois. En attendant, aujourd'hui, les mots déposés dans les différentes boîtes sont pris en charge par les équipes éducatives de chaque collège. Lancée en 2024 dans les Bouches-du-Rhône, l'opération se poursuit donc cette année dans une trentaine d'établissements du département.
14: Merci beaucoup aux équipes d'ici Provence. Ça marche ici, qu'en pensez-vous? Avec Robin Bernot, on parlait de Marseille et de la Provence. Vous n'y échappez pas, hein. Vous avez démarré sur Allo Radio Provence.
15: Oui, c'est vrai.
14: C'était une radio, ça.
15: 92, c'était une radio.
14: Embarquement 92, c'est le nom de l'émission.
15: Oui, je parlais de voile, évidemment.
14: Évidemment.
15: Évidemment.
14: Évidemment.
15: C'était les débuts.
14: Louis Baudin, votre invité encore pour quelques minutes. On est à Marseille, mais on a quitté Marseille, on continue de se balader, on s'approche de Météo France et on va évoquer les grands navigateurs avec qui il a eu l'occasion de travailler jusqu'à son quotidien aujourd'hui. Louis Baudin, que vous voyez sur TF1, évidemment, et que vous écoutez aussi à la radio ce soir. Sur ICI, on est content d'avoir jusqu'à 21h.

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2: Canal+, la chaîne météo, iTélé, RTL, LCI, TF1. Et ce soir, ICI est incontournable, hein, du petit écran. De toute façon, pour l'identifier, on écoute ça. Évidemment, tout de suite, on sait qui on va voir.
3: Exactement là.
2: Non, c'est fou l'identification d'ailleurs d'une musique comme ça, que ce soit à la radio,
3: c'est
2: ou à la
3: incroyable.
2: Télévision. Parce que moi, j'entends cette musique, je vous vois, je repense à Catherine Laborde, je vois à tous les autres, et puis là, évidemment, toute la bande. Merci d'être avec nous, Louis Baudin. Je rappelle que voilà, depuis 20h, on évoque votre parcours, déjà impressionnant et inattendu. Je suis sûr qu'il y a plein d'auditeurs qui ne savaient pas tout ça.
3: Ah, bah oui, c'est un grand voyage à travers la France, c'est clair.
2: Je reviens juste sur ces navigateurs, on l'a évoqué il y a quelques minutes. Que vous avez rencontré, ça va durer des années parce que vous travaillez à Météo France tout en faisant ça, on est bien d'accord.
3: Hein. Ah, exactement. Hein. D'ailleurs, c'est pas toujours très simple, hein, la relation entre Météo France et puis cette activité un peu externe. C'est normal, hein, parce que Météo France, bah, c'est la fonction publique avec un cadre, avec un fonctionnement. Et c'est vrai, quand on sort un peu de ce cadre-là pour faire de la compétition accompagnée des marins, bah, voilà, l'emploi du temps, la façon de faire est pas toujours très facile. Mais peu importe, l'idée c'était d'être efficace. Et Météo France, c'est un service efficace qui donne de bonnes prévisions, qui forme bon prévisionniste. Ouais. Ben moi, ça m'a aidé pour effectivement accompagner des marins et puis avoir de temps en temps un succès avec Florence. Ça a été le record de l'Atlantique, ça a été la route du Rhum, avec Paul Vatine, et puis en même temps avec Yves Parlier dans la Jacques Vabre. On a fait avec Yves un record de l'Atlantique sur entre les États-Unis et l'Europe. C'était des courses de l'Europe. Ça a été Québec-Saint-Malo. Là, j'ai gagné avec un équipage de Saint-Malo, justement, et Normand. Bon, voilà, c'est toute la vie du marin tel que... enfin, quelqu'un comme moi le souhaitait et a pu le vivre pendant une quinzaine d'années.
2: Ouais. Il y a un passionné de voile qui vous repère, c'est Philippe Gildas.
3: Ouais.
2: C'est lui qui vous met un peu le pied à l'étrier, parce qu'on a compris, vous travaillez avec des marins, vous êtes à Météo France, mais Philippe Gildas, il adore la voile, et il se dit, tiens, tu pourrais peut-être venir en parler chez nous
3: en
2: sur Canal.
3: Sur Canal, dans lui par ailleurs.
2: Ben oui.
3: Effectivement, il dit, viens raconter les courses de voile et autres, et c'était avec l'aide de Marc Toresca. Et on parlait, j'expliquais pourquoi tel marin a pris telle trajectoire, avec l'idée de revenir avec des vents favorables. Enfin voilà, expliquer la course au large grâce à Philippe.
2: Ouais. Ouais. C'est vrai que vous faisiez du camping sauvage en Camargue?
3: Alors ça, c'était beaucoup plus tôt, mais c'est vrai.
2: Ah, mais je fais des allers-retours.
3: À la pointe de l'Espiguette.
2: Ah, non, ça, c'est la plage du Gros du Roi, de
3: Port-Camargue. À une époque, c'était encore possible. Hein. Aujourd'hui, là, vous amusez pas à faire ça parce que ça ne va pas durer très longtemps, mais non. À l'époque, on pouvait encore le faire.
2: La Camargue, c'est une région qui est aussi, voilà, vous étiez dans le Vaucluse, on a parlé de Vap, mais on est à deux pas, hein, du coup.
3: Exactement. Ben, la Camargue, c'est et d'ailleurs bon, ben, ça l'est encore plus aujourd'hui, mais c'est un lieu emblématique de l'évolution que l'on doit avoir dans notre rapport à la nature. Pourquoi ? Parce que c'est un estuaire, parce que c'est un delta pour être plus exact, parce que c'est un endroit où on voit la nature évoluer en fonction des températures, en fonction de l'impact, en fonction de la pollution, en fonction de l'occupation. Enfin voilà, et il y a beaucoup de choses à faire tout en respectant la nature et en même temps en permettant le développement de l'homme. Et c'est un bel endroit pour ça.
2: Oui, j'ai évoqué voilà les différents médias dans lesquels vous allez travailler, votre carrière ensuite, on la connaît. Je vais profiter de ces dernières minutes pour encore me balader en France avec vous et j'aimerais aller faire un tour sur l'île aux Moines.
3: Ah,
2: c'est votre paradis sur Terre.
3: Ouais, c'est en tout cas le paradis en France, c'est clair. C'est pour moi un endroit emblématique. Encore une fois, j'ai parlé du golfe du Morbihan, mais cet endroit, bah, on est sur une île, donc je sais pas pourquoi ça. Je trouve qu'il y a un petit côté protecteur.
2: Toujours.
3: Et quand on est, ouais, toujours. Et quand on est sur cette île, il y a des odeurs parce que comme on est sur une île, l'eau protège des températures extrêmes. Donc ça veut dire que des essences tropicales ramenées par des armateurs qui faisaient le tour du monde, qui sont venus s'installer ici parce que aussi avec compris que c'était un bel endroit. Et donc, ça crée une ambiance, des odeurs, et puis un spectacle. Enfin, aller voir le golfe du Morbihan, aller voir les courants, la mer qui monte, qui descend, les couchers de soleil correspondants. Voilà, on y est.
2: Ah, le lieu pour le plus beau coucher de soleil, ou celui qui vous a marqué dans votre vie?
3: Oh. Alors là, il est loin de la France, mais en France, aller voir un coucher de soleil, quand il y a une tempête sur le Ratzin, pour peu qu'il y a ce qu'on appelle le front froid qui passe, c'est-à-dire qu'il y a une éclaircie, que le soleil passe juste sous les nuages, dans une lumière hallucinante et avec la tempête, bah vous allez voir, c'est extraordinaire.
2: Le bassin d'Arcachon. C'est aussi un endroit qui vous a marqué, le bassin d'Arcachon.
3: Oui, le bassin d'Arcachon, c'est une mer fermée, c'est une mer où j'ai appris, c'est une mer qui, il y a la dune du Pilat pas très loin quand vous êtes à Arcachon. Donc c'est aussi un endroit où on peut s'apaiser, on peut se reposer, on peut laisser un peu courir les choses.
2: Ouais.
3: J'aime bien la nature, elle sait faire ça. Si on sait l'écouter, si on sait la regarder, on peut trouver des moments où waouh. on va s'apaiser. Et le bassin d'Arcachon est un de ces endroits en France.
2: Alors, pour vous apaiser,

0: des choses qui ressortent et qui, à ce moment-là, ont envie de vivre et de vibrer. Ouais.
1: C'est Louis Baudin qui est votre invité ce soir jusqu'à 21h dans Il n'y a pas que Paris dans la vie. Louis Baudin, comment prévoir sa météo quand la météo fait l'histoire? C'était chez Albin Michel, c'est sorti il y a déjà quelques années, mais dis parce que voilà, on peut toujours se les procurer. Nous sommes tous météo-sensibles, ça c'est le plus récent également chez Albin Michel. Ouais. Vous pouvez les lire, surtout avec ce qu'on vit aujourd'hui. C'est vrai, il faut s'inquiéter, la sécheresse, les incendies, la canicule.
0: Alors, il faut s'inquiéter, mais il faut surtout être résilient, c'est-à-dire se dire, waouh, on ne peut pas continuer comme ça. Moi, je ne suis pas là à rentrer dans les détails de plus 3, plus 4, mais non. Aujourd'hui, on est 8 milliards d'individus sur une planète qu'on ne va pas quitter tout de suite. Donc, ça veut dire qu'il faut vraiment qu'on s'y mette et qu'on soit juste un peu plus à l'écoute de ce que nous dit la nature. Donc, le retour du bon sens, la technologie, oui, mais au service de cette nature et de l'homme. Voilà, mais si on fait tout ça, pour ça que je reste optimiste, bah oui, on va le faire. Et on va le faire.
1: Et qu'on vous entende. Que les nuages et le soleil vous entendent. C'est parce que vous connaissez bien la France que vous êtes chevalier de la Légion d'honneur.
0: Ah. Oh, ça, je n'en parle pas parce que je ne sais pas si
1: oui,
0: j'ai
1: mais la France vous rend quand même la connaissance que vous avez de ce pays.
0: C'est vrai que voilà, bah, ça oblige. Comme bien un sûr. Peu de notoriété, ça oblige effectivement à des comportements, à du partage, à essayer de transmettre un certain nombre de valeurs et être justement dans la transmission. Voilà, un peu d'expérience à transmettre. Je ne sais pas si je suis légitime, je sais pas si j'ai... mais en tout cas, je suis dans cette phase où aujourd'hui j'ai envie de partager et transmettre et puis de rappeler quand même qu'on est dans un pays extraordinaire. Je le disais en introduction, mais quand vous faites un peu de géographie, quand vous faites un peu de météorologie, vous dites, mais un pays comme la France, cherchez dans le monde, vous n'en trouverez pas un qui 1000 km sur 1000 km offre cette diversité de géographie. Pourquoi est-ce qu'on est le pays le plus visité au monde? Pourquoi est-ce qu'on est le pays de la gastronomie? Parce qu'on a des paysages, on a des sols, on a une géographie qui nous permet de développer des produits extraordinaires.
1: Parler de la gastronomie, ça tombe bien. On va où en France pour bien manger avec vous, Louis Baudin? Il y a des régions.
0: Mais on va partout.
1: On va partout, vous allez
0: mais
1: dire.
0: Ouais, mais c'est ça. J'allais dire, je sais pas, immédiatement, d'aller en Champagne. Puis après, je me dis, non, on va en Saône-et-Loire, là. Il y a quelques petits restaurants qui savent très bien. Ouais. Puis après, on va aller, les produits de la mer. Non, c'est bien aussi, ça, quand même, du côté de Brest. Et puis, on peut aller en Provence, parce que là, d'un seul coup, on va découvrir une cuisine méditerranéenne, qui en plus est très, très bonne pour ce qu'on a, entre mais quand on vieillit un peu. Donc, c'est partout. Mais apprenons juste à nous arrêter, à écouter les locaux, à écouter ceux qui connaissent leur terrain, et puis à les respecter et de faire avec ce qu'ils nous disent. Et là, vous allez voir, vous allez vivre des moments incroyables.
1: Tout à l'heure, je vous ai demandé de fermer les yeux. Je vous ai laissé imaginer la carte de France que vous connaissez par cœur. Si on devait garder qu'un seul lieu, Louis Baudin, parce qu'on a évoqué plein, vous voyez le lieu central de votre vie?
0: Le lieu central. Mais je dirais, pourquoi pas aller justement dans le Massif central. Pourquoi pas aller se projeter du côté du Cantal, par exemple. J'y ai pas vécu, mais j'ai traversé le Salers, par exemple. Et là, j'ai aussi découvert quelque chose qui est loin de ce que moi j'aime dire. Quand je suis loin de la mer, je suis un peu trop loin de la mer.
1: Il y a plein de lacs en Auvergne.
0: Il y a plein de lacs, exactement. Oui. Et puis surtout, il y a là aussi des endroits à la fois d'une richesse en matière de paysage, de vision, de gastronomie. C'est un peu l'antithèse de ce que je suis et de ce que je recherche comme ça spontanément. Mais ouais, c'est peut-être là le centre pour repartir et retrouver l'origine.
1: Le centre de la Terre.
0: Ouais, le centre de la Terre. Il y a des volcans,
1: bien sûr.
0: Pas très loin.
1: Ah oui, puis qui peuvent se réveiller à tout moment.
0: Et puis qui peuvent se réveiller. Alors, puis peut-être plus là, mais c'est sûr qu'ils se réveilleront un jour.
1: La chaîne des puits, si vous la survolez en avion, moi qui l'ai fait, je peux vous dire que c'est magnifique, Louis Baudin.
0: Exactement.
1: On s'est vraiment bien baladé dans toute la France. Il y a encore des lieux que vous connaissez pas. Vous dites, il faut que je m'arrête là.
0: Oui, le Jura que j'ai un peu balayé, mais par exemple, je le connais pas assez. Je connais pas assez du côté de la Dordogne, par exemple, la vallée de la Garonne. C'est pas ce que je connais mieux, mais je connais un peu Toulouse, mais oui, les Pyrénées, je connais assez bien les Alpes, mais je connais un peu moins bien les Pyrénées. Donc il y en a encore un endroit à découvrir.
1: Merci pour ce voyage, Louis.
0: Merci pour l'invitation.
1: C'est vraiment un plaisir.
0: On aura partagé.
1: Pour rester très longtemps, je vais vous poser la question que tout le monde vous pose. Quel temps il fait demain? Quel temps il fait demain, Louis Baudin?
0: J'espère qu'il va pleuvoir.
1: La météo, c'est sur TF1, c'est sur le week-end.
0: Surtout le week-end.
1: Vous venez aussi dans le journal de 20h souvent pour parler de nouvelles technologies ou d'avancées.
0: Exactement.
1: On l'oublie pas parce qu'il s'intéresse à tout, Louis.
0: La transmission, surtout partager, transmettre, c'est important.
1: La radio, que j'ai trop citée, dans laquelle on vous retrouve aussi le matin et qu'on salue affectueusement. Merci Louis Baudin, c'était un plaisir. En tous les cas, je vous souhaite un bon voyage, une belle suite de voyage. Peut-être une dernière question, je ne vous mets pas la porte, mais la retraite dans très longtemps, mais où est-ce que vous

0: aimeriez vous installer? Les derniers jours, vous aimeriez que ce soit où?
1: Non, je pense que autour de la Bretagne, là, autour du golfe du Morbihan, ou Trébordin, ou sur la côte de Granit Rose, ouais, j'aime bien ces endroits-là.
0: Merci Louis Baudin. Émission à retrouver sur ici.fr. Rendez-vous demain. D'autres parcours, d'autres invités et un autre voyage. Passez une belle soirée. Salut!

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2: Salut à toutes, salut à tous et bienvenue sur votre radio ici. C'est Décibel et ce soir on avait prévu d'inviter Jen Ayash, la chanteuse de Superbus, qu'on embrasse bien fort et qui viendra nous rendre visite très très bientôt, évidemment. Mais voilà, ce soir, évidemment, changement de programme. On a appris à la mi-journée la mort de Catherine Ringer, voix d'Erita Mitsuko et puis voix de plein d'autres choses. Et puis pas qu'une voix aussi, une tête, un humour, une allure, une attitude, une grande gueule à qui on va rendre hommage ce soir. Catherine Ringer, elle était venue souvent nous voir, soit sur ici récemment, cette année, au mois de janvier, et puis avant, quand on s'appelait France Bleu. Et puis des fois, je lui posais une question, et puis au lieu de répondre, elle chantait. Hello.

C'était beau ça, c'était autour de son spectacle L'érotisme de vivre où elle lisait et chantait aussi sur scène les poèmes d'Alice Mendelssohn. On y reviendra tout à l'heure, mais là je voulais vous lire quand même le communiqué de Raoul, de Simone et de Ginger, les enfants de Catherine, qui ont dit ce matin... Excusez-moi. C'est avec une immense tristesse que la famille et les proches de Catherine Ringer annoncent son décès, emporté par un cancer foudroyant dans la nuit du 14 septembre 2026. Alors voilà, c'était la nuit dernière, à quelques jours donc, d'une énorme boom que j'avais prévue moi dans l'émission, puis je pense que je suis pas la seule animatrice radio à y avoir pensé. C'était les 40 ans d'un album génial d'Erita Mitsuko, l'album The No Comprendo, sorti en 1986, il y a pile 40 ans. C'est l'album des histoires d'A, c'est l'album de C'est comme ça, c'est l'album d'Andy. Alors on va la faire cette boom, quoi qu'il arrive, parce que Catherine, elle adorait ça les booms. Andy.

0: Noël.
1: Eh ben, dites-vous qu'en 1986, il y a 40 ans, des chansons où c'était une fille qui draguait un mec, voire qui le harcelait un petit peu dans les transports, eh bien, ça n'était pas si courant. Et ça fait partie donc de la triplette de tubes, Les Histoires d'un Andy, et C'est comme ça, de l'album The No Comprendo, qui aura 40 ans ce dimanche. Il était sorti le 20 septembre 1986. Alors, pour éviter de pleurer pendant une heure, les amis, je vous propose de participer à l'émission. C'est beaucoup mieux si vous venez pleurer avec moi. Je vous redonne le numéro du standard, 0810 055 056. Vous le savez, Décibel, c'est votre émission, la radio ici. C'est la radio qui est chez vous, au petit-déj, le soir, quand on rentre du boulot, quand on est en bagnole, et puis que, bah voilà, là, on a passé une journée pas terrible, on a perdu une des voix essentielles du rock, en particulier, mais même de la chanson française. Et mondial d'ailleurs, parce que le producteur de David Bowie, il a voulu bosser avec Lerita Mitsuko, Marc Platy. Les Sparks, ils ont voulu bosser avec Lerita Mitsuko. Donc voilà, c'est le monde entier qui perd quelqu'un d'hyper important. Et donc voilà, vous aussi. Donc venez partager vos souvenirs des Rita et de Catherine Ringer. 0810 055 056. On va écouter sa musique ce soir et puis aussi quelques petites archives savoureuses. Pour le moment, c'est Gwen qui est avec nous. Bonsoir Gwen.
2: Salut Emily.
1: Comment ça va?
2: Oh bah écoute, ça pourrait aller mieux hein, avec des nouvelles comme ça, c'est une dure journée, voilà. C'est,
1: oui, voilà, je pense qu'on peut même dire que c'est une journée pourrie. Est-ce que t'as un souvenir que tu voulais partager avec nous autour des Rita Mitsuko, de Catherine Ringer, toi?
2: Ah bah, moi, les Rita Mitsuko, ça a accompagné toute ma vie, parce que mes parents avaient du vinyle, mon grand-père avait la cassette qu'on piquait et qu'on allait écouter avec ma sœur et les voisins et danser dessus. Donc au début, quand on est môme, on écoute ça, puis on danse, puis ado, tu te rends compte que derrière, tu danses sur des textes qui sont un peu plus sombres, ouais. C'était sa force aussi. Et puis, quand tu grandis, t'apprends que derrière l'artiste que t'apprécies, il y a une femme que tu admires. Pour sa liberté, ses engagements, sa créativité, son intelligence, sa curiosité, sa poésie, puis t'apprends que la poésie et le rock, ça peut bien vibrer ensemble. Et que faut pas non plus en tant qu'être humain s'excuser d'exister et de dire les choses et d'ouvrir sa gueule. Et voilà, donc on perd une des reines de la musique.
1: Merci Gwen. Ça va pas nous faire nous arrêter de pleurer, mais non. C'était très beau de parler d'elle. Je te remercie beaucoup. Je te propose qu'on écoute. Je vous propose aussi à vous à la maison qu'on écoute une chanson du 7e et ultime album d'Erita Mitsuko après la mort de Fred Chichin en 2007. Elle a arrêté Catherine l'Erita Mitsuko, mais elle a continué en solo à soutenir cette musique-là. Mais voilà, l'ultime album d'Erita, du coup, c'est 2007, 7e album. Et dessus, il y a une chanson qui parle. Alors, quand vous écouterez les paroles, vous déciderez si ça parle d'une histoire d'amour qui s'arrête ou de quelqu'un qui s'en va trop tôt. Ça s'appelle « Même si » et c'est une belle promesse d'être là pour toujours, pour les gens. Et finalement, c'est ce qu'elle fait, Catherine Ringer, puisqu'avec sa musique qui est éternelle, contrairement à elle, elle sera toujours avec nous, même si. Merci Gwen, je t'embrasse. Merci beaucoup.

elle l'a dit, je reviendrai. Ben, j'y crois. Catherine Ringer nous a quittés aujourd'hui à l'âge de 68 ans. Décibel lui rend hommage. Vous êtes les bienvenus pour partager vos souvenirs d'Erita Mitsouko à l'antenne 0810 055 056. À tout de suite.

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1: Un décibel ce soir, tout en émotion et en beaux souvenirs aussi. Catherine Ringer, autrice, compositrice, interprète, actrice et femme extraordinaire, nous a quittés ce matin. Elle avait 68 ans, emportée par un cancer foudroyant. On lui rend hommage ce soir dans Décibel et puis aussi sur ici.fr et sur l'application ici, l'application Radio France. Plein de jolies archives et de jolis moments où Catherine était venue dans l'émission. Les duos de Catherine Ringer, ça c'était une denrée rare, c'était un graal. Elle a très peu accepté de duo dans sa carrière. Mais attention, quand elle en a fait, ça rigolait pas.
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1: Avec Marc Lavoine, avec Bernard Lavilliers aussi.
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1: Une version acoustique de Idées Noires que Bernard aimait particulièrement. Dans un registre plus rigolo, les Rita Mitsouko ont invité Doc Gynéco à leur concert privé sur M6 en 96.
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0: précédemment en battle de rap, Catherine Ringer a couché Doc Gynéco. Sachez-le, tout ça existe sur un album excellent qui est sorti en 96 et qui s'appelle Acoustique. Annie est avec nous au téléphone. Bonsoir Annie.
1: Bonsoir chère Émilie. Alors, j'espère ne pas pleurer avec toi, mais ça va être compliqué.
0: Écoute, il ne faut pas qu'on pleure parce que tu as choisi une chanson géniale. C'est le duo entre les Rita Mitsouko et Johnny Hallyday, et le concert à la Tour Eiffel en l'an 2000.
1: Oh là là.
0: Je voudrais que tu m'expliques, toi, en tant que fan de Johnny Hallyday, finalement, Catherine Ringer, elle est presque son alter ego en termes de puissance, de charisme, non ?
1: Mais moi je dirais même que c'est Johnny au féminin, tout simplement.
0: Ouais.
1: C'est le miroir Johnny Rita. Il pouvait pas y avoir mieux que ce duo, parce qu'il faut savoir que Johnny, bon, quand il chantait déjà cette chanson, il était très interprète, il était presque acteur. On avait presque l'impression d'assister à une scène de théâtre. Et alors Catherine, c'était incroyable. Elle vivait tellement ses chansons. On a pleuré tout le temps de la chanson. On s'est dit, mais c'est hallucinant ce duo. On verra peut-être ça qu'une fois dans notre vie. Mais on est là.
0: Bon.
1: Ils l'ont fait. C'est merveilleux.
0: Mais écoute, on va repleurer un coup en l'écoutant tout du long, puisque grâce à toi, on l'écoute. Merci beaucoup, Annie.
1: Merci beaucoup, Annie.
0: Je t'embrasse fort et merci d'avoir participé ce soir.
1: Moi aussi, je t'embrasse très fort.
0: Il y a 26 ans, sous la Tour Eiffel, Johnny Hallyday, les Rita Mitsouko, ma gueule.

0: Merci, mérite un petit peu, sans plus ce soir, pour vous et pour moi.
1: Et la belle gueule de Johnny. Eh ouais, la belle gueule de Johnny. Et entendre Catherine Ringer là, c'est lâcher ce quoi ma gueule, ça dit aussi plein de choses. Ça dit aussi l'histoire de cette femme qui, au début des années 80, quand elle arrive devant le grand public sur des plateaux télé archi misogynes où on commente son physique, etc. Et on a beaucoup critiqué Catherine Ringer. Alors elle est trop si, elle est pas assez ça, trop apprêtée, trop machin. Combien de fois elle s'est traitée de pute. Et ce quoi ma gueule, je trouve, est aussi une belle revanche. Donc en l'an 2000, sous la Tour Eiffel. Et puis quel talent! C'est pas tout le monde qui peut chanter avec Johnny Hallyday. Au standard d'ici, Bérangère nous a appelé. Bonsoir Bérangère.
2: Bonsoir.
1: Bienvenue, merci beaucoup de prendre le temps de partager avec nous, Bérangère, votre souvenir de Catherine Ringer. Je crois que vous avez longtemps habité pas très loin de chez elle, c'est ça?
2: On habitait dans la même rue à Paris.
1: Ouais.
2: Et on se croisait très très souvent, même avec Fred Chichin, tout ouais. simplement quand il allait chercher son pain à la boulangerie. Catherine Ringer, je l'ai croisée pendant des années à Paris, et dans le métro, et dans la rue, parce qu'évidemment, on prenait la même ligne de métro, et tout le monde la reconnaissait dans le métro, en tout cas plein de gens. Et ce qui était extraordinaire, c'est que personne ne l'embêtait jamais. Personne n'allait lui dire « J'adore ce que vous faites, je peux avoir un autographe ». En fait, dans le métro et dans la rue, les gens la regardaient et les gens souriaient. Et ce soir, c'est un petit peu tous ces sourires qui sont partis avec elle.
1: Oui.
2: Et il n'y a qu'une femme extraordinaire pour susciter ça chez les gens, le sourire. Parce qu'en fait, elle nous a donné tellement de bonheur qu'on pouvait que le sourire en la regardant.
1: Bérangère, c'est tellement vrai. Merci beaucoup pour ces beaux souvenirs.
2: Merci à vous de nous avoir permis de lui rendre ce tout petit hommage à mon échelle. C'était une grande dame.
1: Merci beaucoup. Merci Bérangère. Ouais, Catherine Ringer, c'est vrai qu'on dit « Ah, c'est une artiste engagée ». Un de ses grands engagements, c'était pas de vivre comme une star. C'était voilà, d'être avec les gens tout le temps. Je me souviens même d'une soirée où elle était invitée. On voulait lui coller un agent de sécurité. Alors, ça l'avait un peu vexée. Pas besoin, Catherine Ringer, d'agent de sécurité, de garde du corps. Alors, pour se venger, ben, elle avait passé la soirée avec les gars de la sécu à l'entrée. Elle est jamais rentrée dans cette soirée. Voilà le genre de femme qu'elle était. Le genre de femme que vous racontez à l'instant, Bérangère.

0: Histoire d'art, ça aussi c'est une véritable petite pièce de théâtre. D'ailleurs c'est un des derniers sujets de conversation que j'ai eu avec Catherine Ringer à ce micro dans les studios d'ici. Je lui disais mais en fait les histoires d'art, tous ces personnages, là Michel, Gérard, Hector, eh ben on pourrait en faire une pièce de théâtre. Elle avait dit ah ouais, pourquoi pas. Elle aimait ça, hein, le théâtre. Catherine, elle était sur scène avec ce spectacle L'érotisme de vivre depuis 2021. Et puis les films aussi, elle adorait ça, Catherine Ringer. Elle avait même fait la BO de Tati Daniel, vous vous souvenez ? Cette affreuse, méchante, horrible, terrible vieille dame indigne, c'est Catherine qui chantait son histoire.
1: Oh

culte de 1990, Tati Daniel. Cette chanson s'appelle « La complainte de la vieille salope ». À tout de suite.

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2: Et ça se bouscule au standard pour rendre hommage à Catherine Ringer. Merci les amis, je savais que vous étiez les meilleurs auditeurs et les meilleures auditrices de la planète, mais en cas de coup dur, on voit que vous êtes là, vraiment c'est super. Vous pouvez continuer à appeler le standard 0810 055 056. Oui, on rend hommage à Catherine Ringer d'Erita Mitsuko. Chanteuse incroyable, interprète géniale, elle jouait comme une actrice les chansons autant qu'elle les chantait. Et aussi autrice et compositrice, hein, on le dit moins, mais voilà, hein, elle touchait sa bille en paroles et en musique, Catherine Ringer. Et puis elle avait des avis aussi très définitifs sur la production. Et puis c'était aussi une artiste engagée, je vous le disais tout à l'heure, hein, malgré évidemment la fortune amassée par la musique d'Erita Mitsuko. Elle vivait pas comme une star, elle payait ses impôts en France. Et puis, quand de temps en temps, il fallait descendre dans la rue pour soutenir telle cause ou telle autre, elle y allait. Moi, je l'ai vu, par exemple, faire une manif et faire barrage de son corps pour sauver un arbre. Voilà, c'était ce genre de personne, Catherine Ringer. Et puis, le 8 mars 2024, journée mondiale des droits des femmes, il y a eu une cérémonie en France qui a scellé l'IVG, le droit à l'IVG dans la Constitution. On a demandé à Catherine Ringer de venir chanter la Marseillaise. Ben, ce jour-là, elle a chanté ça. Version de la Marseillaise. Oserais-je dire, je vous embarque avec moi, notre version de la Marseillaise.
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0: Catherine Ringer, le 8 mars 2024. Alors oui, évidemment, elle était engagée. Puis bon, après, tout le monde avait parlé du fait qu'elle n'avait pas fait la bise au président Macron, qui s'était approché pour lui faire la bise. Elle lui avait pas fait la bise. Alors moi, pour le coup, je vous raconte 2 secondes de ma vie. Moi, Catherine, je la connaissais très très bien. On se voyait pas mal depuis 5 ans. Et elle ne faisait pas la bise, c'est vrai, en fait. Catherine, elle faisait la bise aux gens qu'elle aimait, qu'elle connaissait, aux proches. Voilà, elle faisait pas la bise comme ça. Donc, ceux qui ont surinterprété ce geste ont simplement surinterprété. N'empêche qu'il y a des gens qu'elle embrassait, évidemment, Catherine. Ses enfants, évidemment, ses petits-enfants, ses amis, ses proches, pour qui elle était, voilà, une confidente, quelqu'un à qui on pouvait raconter plein de choses, qui écoutait, puis qui avait toujours un avis un petit peu en décalage par rapport à ce qu'on pourrait attendre. Elle nous faisait penser en dehors des petites boîtes dans lesquelles on est habitué à penser, et ça nous faisait du bien. Olivier est avec nous au téléphone, je crois. C'est David, pardon, David. Bonsoir, David.
1: Oui, bonsoir, Émilie, je te confirme. Je suis bien David et je te remercie infiniment pour ce vibrant hommage que tu rends à une artiste, tu l'as dit, à la fois militante et caméléon.
0: Oui.
1: Je suis, comme tout le monde, saisi par la soudaineté de sa disparition, qui est d'autant plus dure qu'elle créait toujours. Tu dois le savoir, elle chantait récemment en duo avec une jeune interprète.
0: Alice on the Roof. Oui, elle faisait ensemble beaucoup. Une reprise d'Anne Sylvestre. Une chanson qui s'appelle Ma chérie, un duo mère-fille. Et Alice on the Roof avait demandé à Catherine de le faire. Elle était toujours. Elle a fait aussi avec son fils, le groupe de son fils, Raoul, Family Affair, une reprise du Jefferson Airplane qui s'appelle Somebody to Love. Et c'était une dernière fois où elle est montée sur scène, c'était pour chanter cette chanson avec le groupe de son fils, avec Family Affair. Écoutez ce que ça donnait, c'était très beau ça.

0: C'était tellement bien que ça a été enregistré, qu'ils en ont fait un EP Family Affair. Et il y a notamment donc cette chanson avec Catherine. Donc oui, t'as raison, elle était toujours pleine de créativité et d'envie de monter sur scène, c'est sûr. Il y a une chanson dont tu es fan, je crois, c'est Le Petit Train. Tu peux nous dire pourquoi ?
1: Oui, bah écoute, parce que je trouve que cette chanson est un petit peu décalée du reste de son répertoire, mais ça rejoint ce que disait un ami auditeur tout à l'heure quand il parlait de sa poésie.
0: Oui, Gwen.
1: Complètement, et voilà, j'aimais sa liberté de parole et de ton, et je l'avais vu en concert quand j'étais alors encore étudiant dans les années 80.
0: Trop bien.
1: Ouais. Et tu vois, sa disparition me fait un peu le même effet que celle de Jane Birkin.
0: Mais oui.
1: Voilà, il y a quelques années.
0: Mais t'as tellement
1: parce
0: raison.
1: Elle aussi était très créative, ouais.
0: Ouais, oui, c'est vrai, et très généreuse artistiquement, mais après très sauvage dans la vie. En fait, c'est ce genre d'artiste, et puis qui a été tellement exposé, tellement commenté, et qui finalement, on s'en rend compte avec les années, ils sont des femmes absolument incroyables et dont on devrait tous et toutes s'inspirer. D'ailleurs, Le Petit Train. Alors oui, c'est une chanson qui a l'air comme ça toute sautillante, mais qui en fait parle de la Shoah, puisque le petit train en question, il part vers Auschwitz, vers les camps de la mort. C'est ce qu'avait vécu Sam Ringer, le papa de Catherine, qui était revenu, qui faisait partie des rescapés de la déportation nazie. Et elle était très fière de son père, Catherine, et aussi de ses peintures, parce qu'il était peintre, Sam Ringer. Elle était hyper fière quand ses peintures étaient montrées quelque part. Je ne sais pas si tu connaissais l'histoire de son papa.
1: Et non, pas précisément. Je te remercie beaucoup pour ce rappel et cette découverte pour moi.
0: Ah, bah, tu vois, voilà, on n'a jamais fini de découvrir, redécouvrir le répertoire d'Erita Mitsouko. Le Petit Train, donc c'est une chanson absolument tragique dans ses paroles et absolument sautillante dans sa forme. Quant au clip, il a été tourné en Inde. Donc voilà, rien à voir avec rien et pourtant tout fait sens. C'était ça aussi dans le cerveau de Catherine Ringer. 2000 idées à la minute et que des bonnes. Merci de nous avoir appelés. Merci, à bientôt.

Petit Train d'Erita Mitsuko. C'était sur l'album Marc et Robert en 1988. Alors, je me rends compte que je ne vous ai pas encore parlé de Fred Schiff. Hein. Grand amour, grand coup de foudre à la fin des années 70. Grand amour, grand succès, grande musique ensemble. Catherine Ringer, elle le kiffait, son Fred Schiff. Hein. Elle le trouvait beau et intéressant et intelligent et mieux que tous les autres. Et elle avait sans doute raison. Ils ont eu 3 enfants ensemble. Ils ont eu Ginger, Simone et le plus jeune Raoul qui est devenu guitariste et qui remplaçait d'ailleurs sur les solos son père dans la tournée Hommage. Catherine Ringer chante l'Erita Mitsuko. Alors, il faut que je vous dise qu'à la mort de Fred Chichin en 2007, donc il y a 19 ans, Catherine et lui étaient en tournée pour l'album Variety. Et en fait, dès l'année suivante, en 2008, elle est remontée sur scène, elle a fini la tournée sans lui. Et puis après, c'est là qu'elle s'est dit qu'elle allait peut-être faire des albums solo. Il y en a eu 2 que je vous recommande, qui étaient magnifiques. Ring'n'Roll en 2011 et Chronique et Fantasy en 2017. Et en 2017, sur cet album... Il y a une chanson incroyable que j'avais envie de partager avec vous maintenant qui s'appelle Tristessa. C'est un poème qu'elle avait écrit pour Fred. Et en fait, en la réécoutant, cette chanson, je me rends compte que là, on pourrait lui envoyer à elle toute cette beauté, tout cet amour, tout ce manque aussi et un si bel hommage. Tristessa chantait Catherine Ringer pour Fred Schiffin. Je vous propose que nous, on l'écoute ce soir en hommage à Catherine Ringer.

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1: Et ce soir, on rend hommage à Catherine Ringer, dont on a appris la mort en milieu de journée. Catherine Ringer, emportée par un cancer foudroyant. Vous êtes tellement chouette. Merci pour tous les messages que vous envoyez. Et puis merci à celles et ceux aussi qui appellent le standard pour partager avec eux leurs souvenirs de Catherine Ringer. Il y en a qui ont des chansons préférées qui font danser. On va accueillir Gérard. Lui, son kiff, c'est Marcia Baila. Merci.

0: Bienvenue dans Décibel. Merci beaucoup de participer, Gérard, et de rendre hommage à Catherine Ringer. Elle représente quoi, cette voix?
1: Oh là là, c'est beaucoup de choses à dire. Moi, j'ai eu la chance de vivre juste à côté de Catherine et de Fred dans Paris, du côté du 10e arrondissement, ouais. Où on fréquentait les mêmes commerces, le même bistrot, et c'était des gens exceptionnels. J'ai vécu plusieurs années à leur côté. On se côtoyait quasiment tous les jours, et ils étaient d'une générosité un petit exemple, par exemple. Ouais. Moi, je commençais à fumer des Davidoff et Fred m'achetait des Davidoff parce que j'avais pas d'argent. Et Catherine lui disait toujours, bah, tu peux quand même y prendre une boîte à ce petit jeune homme. Oh. Et c'était, voilà, c'était que des souvenirs comme ça, merveilleux. Alors, je suis désolé d'avoir cité de marque, mais il fallait absolument que ce soit authentique par rapport à ce que je vivais. Et aujourd'hui, je suis extrêmement triste. Et d'ailleurs, je vous remercie de cette magnifique émission et de tous ces auditrices et auditeurs qui témoignent. Ça fait extrêmement chaud au cœur parce que c'était des gens du terrain, c'était des gens proches, c'était des gens qui, comme on dit vulgairement, qui se la pétaient pas qui voulaient être simples.
0: Ouais. Mais d'ailleurs, c'est pour ça que le public ce soir leur rend hommage comme ça, hein, Gérard. C'est parce que voilà, tout le monde avait un lien hyper fort avec eux qui ne jouaient pas des stars. Tiens, Gérard, écoute ça. Nicolas est avec nous aussi. Bonsoir, Nicolas.
2: Bonsoir.
0: Alors, Nicolas a une rencontre avec Catherine Ringer assez inoubliable. Tu nous racontes?
2: Ouais, exactement. Assez inoubliable et totalement. Enfin, c'est vraiment le hasard. J'étais donc avec des amis dans une pizzeria, vraiment une pizzeria de quartier, en train de fêter l'anniversaire d'une amie, et tout d'un coup, on a trois personnes qui rentrent, donc Catherine Ringer, son fils et un autre jeune homme, et là je vois la tête de mon ami qui est de la génération de Catherine Ringer, parce que moi je suis un petit peu plus jeune, je suis né en 83, qui commence à se décomposer. Moi, j'avais pas trop reconnu le coup, et elle me je la vois encore me le dire, en fait elle me murmure comme ça, elle me fait: c'est Catherine Ringer, en serrant les dents comme ça. Moi, je dis: ah bon, Catherine Ringer, ok. Puis là je tilte, en fait, et donc voilà, rien ne se passe de spécial. Il

0: Absolument inoubliable. Il y a Isabelle et Marie aussi qui nous ont appelés pour nous parler des concerts de Catherine avant ou après la mort de Fred Chichin. Elle a jamais arrêté de monter sur scène. Alors malheureusement, on n'a pas énormément de temps, mais je voulais quand même vous saluer, vous accueillir à l'antenne. Bonsoir Isabelle, bonsoir Marie. Ah, elles sont pas là. Bon, bah, bonsoir Isabelle, bonsoir Marie, et merci de m'avoir donné cette idée de terminer avec un concert. Parce que oui, c'est hyper important quand on parle de Catherine Ringer de parler de sa présence sur scène. Il y a évidemment les concerts d'Erita Mitsouko, ses concerts solo, ses hommages au Rita aussi. Je vous recommande chaudement évidemment l'album. Catherine Ringer chante l'Erita Mitsouko à la Philharmonie, sorti en 2020, parce que c'est pour moi un des meilleurs albums live du répertoire français, tout artiste confondu, où elle jouait évidemment les tubes, comme C'est comme ça.
1: C'est comme ça.
0: Les amants. Encore les plus récents comme Ding Dang Dong. Mais ce qu'il faut savoir, c'est que voilà, Catherine Ringer, sur scène, c'était aussi du théâtre, c'était aussi la comédie musicale Concha Bonita, tiens, de 2006, un truc en 5 actes où elle jouait une femme trans qui se rendait compte en France qu'elle avait un enfant à Buenos Aires. Voilà le genre d'histoire qu'elle pouvait raconter sur scène. Elle a fait aussi Plaza Francia avec Gotham Project. Donc voilà, fouillez, allez chercher tout ce que Catherine Ringer a fait sur scène, sur les planches. C'est là aussi qu'elle se révélait. On va l'écouter chanter C'est comme ça à la Philharmonie de Paris en 2020, une tournée hommage donc pour les 40 ans d'Erita Mitsouko. Et vous allez entendre à la fin, elle fait un truc très important.
1: C'est comme ça.
0: Très important pour elle, pour Fred Chichin.

0: Catherine Ringer chante l'Erita Mitsuko à la Philharmonie de Paris en 2020. Donc, là, elle quitte la scène. C'est la dernière chanson du set. Vous allez voir, dans quelques secondes, elle va revenir. C'était son fils Raoul Chichin à la guitare, qui a fait le solo de C'est comme ça, de manière magnifique. Mais ils vont revenir tous sur scène. Ils vont se mettre en randonnion.
1: Et cette fois, on fait une place vide pour Fred Chichin.
0: Voilà, ils étaient tous ensemble et puis au milieu, il y avait une place vide pour Fred Chichin. Fred Chichin qui nous a quittés en 2007. Catherine Ringer qui nous a quittés ce matin. C'est bien la seule chose réconfortante dans toute cette histoire, c'est de se dire que ces deux-là sont à nouveau réunis. Merci infiniment. Vous avez été super ce soir. Merci pour votre participation et merci à l'équipe qui a été héroïque aujourd'hui. Cindy, Alexandra, Iris, Thomas, Géraldine, Mélodie. Merci.
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0: Bonjour à tous, il est midi 5 sur votre radio Ici. J'espère que vous allez bien, je suis ravie de vous accueillir dans ce nouveau rendez-vous. Ici on parle bon plan, vie quotidienne, arnaque à éviter, santé. Nous sommes là pour vous rendre service parce qu'on vous doit bien ça. Aujourd'hui avec Aude Razeau, coucou Aude.
2: Coucou
0: Madame anti-arnaque, nous sommes en direct de Montpellier. Nous sommes dans les studios à Montpellier. Merci à Ici Héros pour cet accueil chaleureux. On est trop contente d'être là pendant que les petits camarades sont dans un autre studio à Paris. Je parle de Valère Coréard, monsieur Bonplan. Coucou Valère.
3: Salut Enora, bonjour à toutes et tous.
0: Monsieur Pierre Fabin, notre vétérinaire. Salut Pierre.
4: Bonjour, bonjour à tous.
0: Et mon rayon de soleil, Elsa Wolinski. Coucou Elsa.
5: Coucou, bonjour à tous.
0: Comment êtes-vous seule dans ce studio avec ces garçons?
5: Tu me manques beaucoup, vous me manquez Enora, énormément.
4: On dirait que c'est le supplice d'être avec nous. Mais...
0: Oh là là, mon Dieu, quelle ambiance aujourd'hui. En tout cas aujourd'hui, on va parler shopping, entre autres, hein, mais pas n'importe comment. Quoi acheter pas cher et qui soit éco-responsable, bien sûr. On a 1000 bons plans, oui, carrément, pression pour vous les copains. Vous avez des questions, appelez-nous ou laissez-nous un vocal sur notre WhatsApp gratuit 0810 055 056. Nous sommes là pour vous, c'est votre émission. Et puis laissez-nous des messages vocaux comme Stéphanie l'a fait aujourd'hui.
6: Bonjour l'équipe, Stéphanie de Carré. En demandant un remboursement d'ostéopathe, j'ai découvert un remboursement de prothèse auditive sur mon compte, alors que je n'en porte pas.
0: Voilà, alors ça c'est une question pour vous, hein, Aude Razeau.
2: Ça, ça s'appelle une arnaque, effectivement,
0: voilà,
2: qui est assez répandue, une fraude alors à la mutuelle ou à la sécu, je vais vous expliquer.
0: D'ailleurs, j'embrasse très fortement Carré, hein, tous les habitants de la ville de Carré-Plouguer où j'ai grandi, voilà. Message personnel, on répond en tout cas à Stéphanie dans une trentaine de minutes. Et puis le meilleur pour la fin, tout au long de l'année, je vais booster votre pouvoir d'achat, on vous doit bien ça. 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On vous doit bien ça sur Ici. 17h et on démarre l'émission avec vous, cher Aude, cher Valère, entre autres. On aime le shopping, on veut faire du shopping, mais pas n'importe comment, les amis.
2: Non, pas n'importe comment. Estelle, une auditrice, m'a envoyé un message et je la remercie parce qu'en fait, elle s'est fait avoir par un site pas très réglo, pas réglo du tout, même qui vend des maillots de bain. Il s'appelle monmaillotdebain.com et c'est bien qu'on en parle. Merci à Estelle parce que je suis très souvent interpellée sur ce genre d'arnaque. Je vous fais le topo. Estelle s'achète un maillot de bain sur le site. Très très joli site, il est encore en ligne, hein. Je suis allée le voir encore ce matin. Il y a un énorme choix, vous avez des maillots de bain Enora pour 30-40 euros, ce qui est quand même pas très cher pour un maillot neuf.
0: Ouais, tout à fait.
2: Estelle commande, elle paye, sauf que derrière elle se retrouve avec des prélèvements. Alors 29 euros par-ci, 59 euros par-là, 89 euros encore. Donc en fait Estelle a dû faire carrément opposition, elle s'est fait faire une nouvelle carte bleue. Ce genre de témoignage j'en reçois vraiment beaucoup et on peut tous se faire piéger par ces sites qui sont très bien faits. Il y a deux choses à retenir de ça. C'est très important. C'est pas parce qu'un site est très joli que c'est un site fiable.
0: C'est comme les garçons. Voilà. Excusez-moi. C'est sorti tout seul.
2: C'est très facile de faire un site très joli pour vous vendre des vêtements qui fait joli, qui fait sérieux, mais c'est pas un gage de sérieux. C'est toujours important de garder ça en tête. Deuxième chose, comment ne pas se faire avoir. Je me suis fait avoir. Hein, je vous le dis, je suis humaine comme tout le monde. Un jour, j'ai flashé sur un haut sur Instagram. Il y avait un très joli t-shirt jaune que je trouvais magnifique. Je l'ai commandé. Je connaissais pas du tout le site. Enfin, je me suis retrouvée avec une serpillière, un truc immonde. Voilà. Donc en fait, on peut tous se faire avoir. Je me suis fait avoir alors que je parle d'arnaque à longueur. Voilà, c'est ça, exactement. Comment ne pas se faire avoir? Quand on ne connaît pas la marque, le site, que vous êtes arrivé dessus un peu par hasard, avec une pub notamment sur les réseaux sociaux, mon conseil c'est toujours de faire quelques recherches bien avant d'acheter. On prend quelques secondes, c'est 30 secondes. Donc je reviens au maillot de bain d'Estelle. Je tape dans Google monmaillotdebain.com, donc le site sur lequel elle est allée. Et donc rapidement, je tombe sur des témoignages, mais beaucoup de témoignages de gens pas contents du tout. Donc je peux vous en lire quelques-uns. Produit de très mauvaise qualité, c'est censé être du Made in France, mais il y a écrit Made in China sur l'étiquette. J'ai été débité à n'en plus finir, etc. Donc en fait, si Estelle avait juste fait ça, tapé le nom du site dans Google, elle aurait vu tous ces commentaires et elle n'aurait pas acheté ce maillot. Alors les commentaires, évidemment, il y a à boire et à manger, mais quand vous avez des tonnes et des tonnes de mauvais commentaires, c'est qu'il y a quand même quelque chose qui cloche. Méfiez-vous des sites avec des méga promo des moins 80%,
0: ça c'est
2: rarement réglo.
0: Les gens sont pas généreux à ce point.
2: Voilà, et ne foncez pas tête baissée passer comme moi j'ai pu le faire, comme Estelle a pu le faire, pour vous acheter un joli haut neuf pas cher. Il y a des moyens autres pour trouver des vêtements neufs et pas chers de manière sûre.
0: Si vous avez eu des déconvenus comme ça, écrivez-nous, appelez-nous 0810 055 056. Valère, on a des petits bons plans là pour nous aider un peu? Comment ça se passe?
3: Évidemment qu'on a des bons plans. Alors c'est vrai que
0: forcément, notre Valère.
3: Le réflexe, plateforme, pas cher, made in China nécessairement, moi je le déconseille parce qu'il y a beaucoup de déconvenus, il y a des questions de sécurité, il y a des questions de qualité, et à la fin, ce qu'on croit économiser, en fait, on le perd. Parce que tout simplement, ce qu'on a acheté, ça vaut rien. Alors déjà, le premier conseil que je peux vous donner, c'est d'acheter hors saison. C'est tout bête, mais enfin, des manteaux et des pulls, c'est plutôt au printemps, et les maillots de bain, c'est maintenant qu'il faut les acheter. Ouais, non mais Elsa, on est d'accord,
5: Elsa, elle est déjà sur les maillots.
3: C'est ça. Bon, donc ça c'est vraiment important. Au-delà des soldes, il y a des promos et il y a des fins de stock. Et vous avez aussi des enseignes à petit prix. Et ces enseignes, ce qui est intéressant, c'est qu'elles ont pignon sur rue. Donc il y a un SAV, on peut retourner. Je pense à Kaby, Gémeaux et j'en passe. C'est pas cher. C'est pas idéal d'un point de vue écologique, mais enfin, ça permet d'accéder à une offre à bas prix, avec derrière un minimum de qualité. Mmh. Et puis, il y a les magasins de déstockage. Et ça, c'est vachement bien parce que ces magasins écoulent des invendus, des fins de série, des surplus. Là, vous allez avoir des prix intéressants.
0: Mais Valère, est-ce qu'on n'a pas des mauvaises surprises avec ces déstockages? J'ai toujours peur de me retrouver avec un demi-string ou une culotte un peu douteuse. Non, alors, pas du tout. C'est une bêtise, évidemment, ce que je dis. Enfin bon.
3: C'est-à-dire, là, je ne parle pas de vêtements qui ont des défauts, je parle de fins de série qui n'ont pas été vendues. Ce sont des invendus. Donc, on déstocke des vêtements qui sont en parfaite qualité, enfin en parfait état, simplement, ils n'ont pas trouvé acheteur. Donc non, il n'y a pas ce risque, a priori, en tout cas, de demi-string, notamment. Est-ce que je comprends votre enjeu?
0: J'aime vous l'entendre dire dans votre bouche, Valère, ça a beaucoup de saveur.
3: Bon, en deux mots, juste trois autres conseils intéressants. Vous avez les villages de marque, ça c'est quand même assez connu. Et là, c'est pareil, on va souvent être sur des fins de série, mais il y a des choses intéressantes. Les ventes privées et les fins de série en ligne, bon, je vais citer VP et Showroom Privé, qui sont très connus, mais enfin, ça permet de faire de belles affaires. Et puis, les rayons textiles des hypermarchés, parce que oui, parfois dans son hypermarché, on va trouver des vêtements d'enfants, quelques sous-vêtements, des pyjamas, et là, on est aussi sur des prix très bas. Et tout ça, ce sont des conseils pour du neuf, Enora.
0: Merci Valère Coréard. On continue à parler shopping. Écrivez-nous, appelez-nous 0810 055 056. On va parler marché de seconde main, évidemment, juste après Étienne Dao et Dany. Ce titre sublime comme un boomerang. On vous doit bien ça. C'est votre nouveau rendez-vous quotidien sur votre radio ici.
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0: Boomerang, Étienne Daou et Dany sur votre radio ici.
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0: On est ensemble jusqu'à 13h, c'est votre nouveau rendez-vous sur votre radio ICI. Ça s'appelle On vous doit bien ça, avec toute ma joyeuse bande de chroniqueurs, Audrazo, Madame Antiarnac, Valère Coréard, Elsa Wolinski, Pierre Fabin. On parlait shopping, comment mieux acheter, moins cher évidemment. On va aborder un sujet qui concerne beaucoup beaucoup de Françaises et de Français, le marché de seconde main, chers amis. Audrazo.
3: Oui, un Français sur deux déclare avoir acheté un produit de seconde main dans les 12 derniers mois. On est clairement sur une vraie tendance. Le truc, c'est que maintenant, on a aussi un marketing de la seconde main. Et donc, il faut aussi arriver à faire le tri quand on achète des vêtements qui ont déjà servi. Alors, c'est l'ONG Oxfam qui a publié une étude. Elle est sortie la semaine dernière. Elle montre bien que les plateformes de vente en ligne, les grandes enseignes de fast fashion, c'est cette mode éphémère, les grandes marques, elles intègrent en fait les articles d'occasion dans leur rayon. Donc, vous avez des espaces dédiés maintenant avec des vestes et des robes qui ont déjà servi. C'est un marché juteux. Voilà, on va pas. C'est 30 milliards d'euros en Europe, selon Oxfam, le marché de la seconde occasion. Donc, si vous voulez vraiment faire des économies et faire un geste écolo, la seconde main, c'est bien, mais gardez en tête que quand vous achetez un vêtement qui a été déjà porté, mais que vous l'achetez dans une friperie solidaire du style Emmaüs, ça coûte 5 fois moins cher que dans un commerce classique. Donc ça, c'est important à savoir.
0: Alors, avant que Valère nous distille ses bons plans, Elsa Wolinski, Pierre Fabin, vous achetez seconde main, vous les copains ?
4: Oui, moi, ça m'est arrivé. Et d'ailleurs, Aude, ce que vous racontiez, effectivement, aujourd'hui, il y a des enseignes très connues. Et ça, je ne savais pas, je l'ai découvert vraiment il y a quelques jours. Des enseignes très connues qui, effectivement, font de la seconde main. Et là, dernièrement, je me suis acheté un petit pull.
5: Voilà. Moi, j'achète énormément pour les enfants en seconde main. Parce que ça grandit tellement vite. Ils les portent quelques semaines au maximum. Et donc, pour les enfants, j'en achète énormément.
0: Alors Pierre Fabin, d'ailleurs, vous allez nous parler aussi vêtements pour animaux tout à l'heure, un peu plus tard dans l'émission. Comment vous dire que je me réjouis. Ça va être ma passion.
5: Est-ce qu'il faut mettre des habits, est-ce qu'il ne faut pas en mettre?
0: Est-ce qu'il faut mettre des animaux dans les habits? Pas sûr, effectivement. Valère Coréard, alors, on a hâte d'avoir vos bons plans.
6: Mais d'abord, la seconde main, la difficulté, j'allais dire, c'est que quand on passe par Vinted ou Le Bon Coin, c'est vrai, ça, Aude est intarissable sur le sujet, on peut aussi se faire arnaquer. C'est-à-dire, on peut tomber sur des pièces qui sont insatisfaisantes, qui sont en fait des faux, tout simplement, des fausses marques. Donc, pour préparer cette émission, j'ai cherché les plateformes de seconde main de professionnels qui ne sont pas des mises en relation entre particuliers, mais qui nous proposent vraiment de la seconde main reconditionnée. Sachez qu'il n'y en a pas tant que ça. J'ai même c'est assez
0: incroyable. Vous avez galéré, dis donc pour une fois.
6: J'ai galéré, mais j'ai trouvé. Et donc, ça va, je serai là demain de nouveau. J'ai trouvé notamment, Enora, Momox Fashion. Momox, M-O-M-O-X.
0: Okay.
6: Pas mal. J'ai vu notamment, des chemises Zara avec encore l'étiquette. Bah, 5, 6 euros moins cher que le neuf. Moi, je prends, puisque
4: en
6: c'est aussi
4: cas,
6: neuf.
4: En tout cas, sachez que c'est un sujet qui passionne Valère.
6: Absolument, les chemises notamment. autre site que je recommande, et là, on est plutôt sur la seconde main solidaire, mais avec de très belles pièces, c'est Label Emmaüs. Label Emmaüs, c'est très bien. C'est en ligne, c'est vraiment une boutique en ligne, comme vous feriez vos courses en ligne. Mais c'est Label Emmaüs qui est derrière et c'est vraiment top. Ça, c'est pour, j'allais dire, le tout venant. Ensuite, il y a des plateformes qui sont plus orientées luxe ou haut de gamme. Et là, vous avez Vestiaire Collective, qui est très connue. Je vois que Elsa connaît.
4: Oui, mais c'est plus cher. Là, on est vraiment sur du plus cher.
6: Oui, mais on peut se faire plaisir sur des pièces moins chères.
4: Et parfois, la marque fait des braderies, tout ça. Donc,
6: voilà, vous avez aussi Paradigme ou encore Jaillot avec deux i. Et puis, un bon plan, c'est la location de vêtements. Parce que.
0: Moi, je fais ça. Pardon, je fais ça. Les costumes. Ça n'a aucun intérêt, pardon. Mais quand je fais des soirées mondaines, juste des dîners avec des potes, parfois je loue des costumes, je suis très location, je trouve que c'est super, c'est hyper rentable.
6: Et ça marche aussi pour un mariage, ça marche pour un baptême, ça marche pour une grosse soirée pour le nouvel an. Vous allez juste louer la belle pièce pour la soirée et ensuite vous la rendez. Et d'un point de vue écologique, c'est pas mal parce qu'on est sur cette économie circulaire. Enfin, réparer plutôt que remplacer. Le bonus réparation marche aussi chez les couturières et les couturiers agréés, 6 à 25 euros, tout simplement pour faire réparer un accro, un zip, une doublure complexe. Donc ça, c'est aussi un bon plan pour faire durer les vêtements. On est aussi dans les économies et dans l'écologie.
0: Merci, bravo. Cher Valère Coréard. Alors, je voudrais vous dire quelque chose. On a une auditrice qui est venue nous voir de Béziers, qui s'appelle Sophie. Depuis tout à l'heure, elle boit vos paroles. Valère, je pense que vous avez une fan. En tout cas, je voudrais à nouveau remercier les copains de Montpellier qui nous accueillent chaleureusement ici à Ici Héros. D'ailleurs, je fais un gros bisou à tout le réseau, d'ailleurs. On espère qu'on va faire un tour de France, carrément. Allez vous embrasser physiquement, chers collègues, chers camarades. Mais pour l'heure, on va écouter Soprano. Ça s'appelle DJ. Bon, voilà, je crois qu'on a compris. À tout de suite dans On vous doit bien ça sur votre radio ici.

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0: On est au cœur de votre nouveau rendez-vous sur votre radio ici. On est ensemble jusqu'à 13h. Continuez de réagir au 0810 055 056. On parle shopping, bon plan, comment payer moins cher en restant évidemment éco-responsable. Notre auditrice qui est venue vous faire un coucou dans le studio à ICI Hero nous parlait d'upcycling, évidemment, redonner une seconde vie ne serait-ce qu'un toile de jute. Ça aussi, c'est quand même un super méga bon plan. On a vraiment des auditeurs fantastiques. Et d'ailleurs, en parlant d'auditrices et d'auditeurs, et bien, du coup, on va accueillir Roselyne. Bonjour Roselyne.
3: Bonjour Nora, ça va?
0: Ouais, très bien. Bienvenue.
3: Bienvenue, oui, vous aussi.
0: Vous nous appelez d'où, Roselyne?
3: De Nantes, de Nantes.
0: Oh là là, oh là là, une de mes vies préférées.
3: L'océan.
0: Alors là, vraiment un gros bisou, un gros bisou. Et vive les Nantais, pardon, voilà, c'est très personnel.
3: Oui, c'est ça.
0: Voilà, on est d'accord. Chère Roselyne, dites-nous tout.
3: Eh ben moi, j'ai travaillé dans un grand magasin où il se passe toujours quelque chose, c'est facile, il n'y a pas besoin de faire de pub. Et donc, j'ai travaillé 44 ans, donc il n'y a pas longtemps que je suis en retraite. Et donc, les soldes, ça fait partie de ma vie, je veux dire, les préparations et tout ce qui s'ensuit. Et donc, je suis devenue quand même une acheteuse assez, depuis longtemps, je fais très attention à ce que j'achète. Et moi, j'achetais toujours à la deuxième des marques. Et autrement, j'achetais en fin de solde quand on fait des toutas. Souvent, après, il faut trouver la taille, il faut trouver le coloris, il faut trouver... Mais bon, dans des grands magasins comme ça, on a quand même de la qualité. Et quand c'était... J'ai toujours fait, même pour ma fille, j'avais des sacs entiers. Et après, je revendais ou je donnais dans des associations. Maintenant, comme je suis en retraite, j'ai fait du tri. Oui. J'ai été donnée dans des assos. Moi, je ne fais pas une tête, je ne bois pas. Donc, je vais donner. Et puis voilà, ça fait plaisir à d'autres gens. Et puis voilà. Quoi.
0: Mais évidemment. Mais dis donc, une magnifique élève. Alors ça doit plaire à notre Valère Coréard.
4: Alors, ça me plaît. Et en plus, ça me faisait penser à une chose, Roselyne. Merci d'en parler. C'est qu'on peut également revendre ses vêtements. Les revendre nouveaux. Il y a plein de bons plans là-dessus. Et je crois... compte tenu de ce doigt levé et des yeux grands ouverts, qu'Elsa Wolanski est un peu spécialiste du sujet.
0: Mais ouais, je ne vois pas le doigt levé, mais je l'imagine.
5: Non, mais je fais ça tout le temps. Effectivement, poème. Tout à l'heure, vous avez parlé de Jayo, de cette marque. Il y a aussi la frange à l'envers. Moi, je revends mes vêtements.
0: La frange à l'envers,
5: c'est un endroit génial, effectivement.
0: Ah, okay.
5: Oui, alors c'est à Paris, mais je pense que... Voilà. Ils ont un site. Non, mais ils ont un site, donc on peut.
4: Non, mais de toute façon, il y en a plein sur tous ces sites où on achète,
5: oui,
4: on peut revendre.
5: Ça, on peut revendre.
0: Merci beaucoup, chère Roselyne. On vous embrasse très chaleureusement. Faites comme Roselyne, appelez-nous au 0810 055 056. C'est votre émission, votre nouveau rendez-vous quotidien. On est ensemble jusqu'à 13h, donc on vous doit bien ça. Mais pour l'heure, nous allons accueillir un ou une gagnante. Parce que vous le savez, si vous ne le savez pas, je vous le redis, je booste toute l'année votre pouvoir d'achat. 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Et hop, ça repart avec 200 euros. Qui s'est inscrite aujourd'hui ou qui s'est inscrit aujourd'hui? Bonjour, c'est Laetitia, monsieur. Semble-t-il. Bonjour Laetitia.
6: C'est ça, bonjour Enora, bonjour Valère.
0: Bonjour. Oh, dis donc, bonjour Valère. On sent tu.
4: C'est ma journée.
0: Dis donc, le chouchou de ces dames apparemment.
6: N'est-ce pas?
0: Oh là là, j'adore, elle me sent.
6: Surtout pour ses bons plans déjà, d'une part.
0: Bah, c'est ça qu'on aime chez lui. Et vous savez, physiquement, il n'est pas vilain. Et ça, c'est...
6: c'est dommage, hein, dans le téléphone, on ne voit pas.
0: Oui, mais vous habitez où?
6: Alors, une petite commune dans le Nord Côte d'Or.
0: Eh ben écoutez, on va vous le ramener en chair et en os.
4: Non mais ça suffit.
6: Oui, c'est très bien là-bas.
0: Vous pourrez juger sur pied, vous allez voir, il est de seconde main, mais il est très intéressant. Oh,
6: oui,
0: mon
6: mais
0: Dieu.
6: L'avantage de la seconde main, c'est ce qu'on dit, les gros défauts sont déjà passés, après ce qui reste le meilleur.
0: Bravo. Tout ce qui se passe, j'adore. En attendant, chère Roselyne, Laetitia, excusez-moi, j'en perds mon latin. Vous êtes inscrite sur le site d'ici.fr et vous avez bien fait. C'est gagné. Bah oui, c'est pas mal ça pour booster la rentrée, hein.
6: Ah oui, on en a tous besoin. Et en plus, j'ai le plaisir de vous parler. C'est génial. Bienvenue dans la famille d'ici.
0: Oh, merci beaucoup. Oh là là, attention, hein, je suis en préménopause, je vais me mettre à pleurer. Allez, je vous embrasse très fort. Je vous embrasse très très fort. Prenez soin de vous.
6: Moi aussi.

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2: Midi 32 sur votre radio. Ici, bienvenue dans votre nouveau rendez-vous. Ici, on parle bon plan, vie quotidienne, arnaque à éviter, on parle santé et aussi de nos petits animaux. Nous sommes là pour vous rendre service, en gros, parce qu'on vous doit bien ça. C'est le titre de ce nouveau rendez-vous quotidien. Nous sommes ensemble jusqu'à 13h. Moi, je m'appelle Enora Malagré et je suis avec Aude Razo, Valère Coréard, Pierre Fabin, qui nous parlera vêtements pour animaux, que j'ai hâte, et notre Elsa Wolanski, qui nous dira qu'on peut tout envoyer valser en termes de dictat de la mode quand on a plus de 50 ans. Bref, un joli programme jusqu'à 13h, mais pour l'heure, on va répondre au vocal d'une auditrice, Stéphanie, qui nous a appelé au 0810 055 056.
3: Bonjour l'équipe, Stéphanie de Carré. En demandant un remboursement d'ostéopathe, j'ai découvert un remboursement de prothèse auditive sur mon compte, alors que je n'en porte pas. J'ai contacté ma mutuelle qui m'a indiqué qu'il semble s'agir d'une fraude. Soyez vigilants, car ça pourrait bloquer certains remboursements. Je vous remercie beaucoup et bonne journée à vous.
2: Alors, bonne journée à vous aussi, chère Stéphanie. Merci beaucoup d'avoir appelé. Faites comme notre auditrice, 0810 055 056. Pendant la diffusion du vocal, Aude s'est redressée avec une suée de colère. C'est pour Aude Razo, madame.
4: Oui, Stéphanie, merci à vous aussi, parce que l'assurance maladie, on parle souvent de ces arnaques, ces fraudes. En fait, on parle de fraude là, à la prothèse auditive, avec un remboursement donc pour des prothèses auditives que vous n'avez jamais demandé ni reçu. Alors, c'est répandu. Voilà, l'assurance maladie le dit. D'ailleurs, elle a essayé de serrer la vis pour essayer de contrer ça. Vous avez carrément des fausses sociétés qui récupèrent nos données, nos informations, qui éditent des fausses factures et qui se font rembourser par la Sécu ou par la mutuelle dans votre cas. Et donc, il est probable en fait que les prothèses en question n'existent pas du tout. Alors, la première victime dans l'histoire, c'est plutôt votre mutuelle, la Stéphanie, puisqu'elle a remboursé quelque chose qu'elle n'était pas censée rembourser. Deuxième question quand même, qui vous concerne, comment ils ont fait pour avoir vos données? Parce que dans l'eau, il a bien fallu fournir à un moment donné, je ne sais pas, votre numéro de sécu, votre carte de tiers payant. C'est des données qui traînent, que les escrocs peuvent récupérer ici ou là. Alors, je ne pense pas, Stéphanie, que votre espace Amélie Sécu ou votre espace mutuel ait été piraté, dans le doute. Dans le doute.
2: On check quand même, on check. Vérifie. Voilà.
4: Je vous conseille de changer les mots de passe.
2: Les
4: mots de passe, juste pour être sûr. Okay. Je ne pense pas qu'il y ait eu une intrusion, mais pour être sûr. Et puis nous aussi, c'est vrai, il faut qu'on prenne l'habitude d'éplucher les remboursements dont on bénéficie pour détecter des anomalies et les signaler si besoin à la Sécu et à la mutuelle. J'en profite parce qu'on parle de fraude aux prothèses auditives. Il y a une autre arnaque, rien à voir, hein, une autre arnaque, mais qui là concerne beaucoup de monde, c'est le démarchage. En gros, vous avez une société d'audio-prothèse, comme ça qu'on dit, qui toque à la porte ou qui vous passe un petit coup de fil, c'est interdit, sachez-le, et qui vous propose un bilan auditif gratuit.
2: Ouais.
4: Donc ça, c'est très tentant. Souvent, c'est des arnaques. Vous vous retrouvez avec un appareil bas de gamme qui n'est pas réglementaire. Le démarchage comme ça pour les prothèses auditives, c'est interdit, donc ne répondez pas. Seul un audio-prothésiste diplômé est autorisé à réaliser les tests nécessaires pour appareiller un patient. Donc c'est important de bien suivre le process et de ne pas se laisser tenter par l'appât d'un bilan auditif gratuit. Quelqu'un qui vous passe un petit coup de fil comme ça.
2: Merci Aude, vous êtes fait arnaquer. Vous avez des questions à nous poser. Vous avez envie de réagir. 0810 055 056. On est là pour vous, c'est votre émission parce qu'on vous doit bien ça. Je voudrais vous annoncer, vous êtes peut-être déjà au courant avec beaucoup d'émotion, Catherine Ringer, une figure incontournable du rock français, vient de nous quitter à l'âge de 69 ans avec Fred Chichin. Elle avait formé, vous le savez, l'un des duos les plus singuliers de la musique française, les Rita Mitsouko, et ensemble, en 1984, ils avaient écrit cette chanson, cette intro, vous la connaissez, Marcia Baila. Sur cette chanson, Catherine Ringer rendait hommage à Marcia Moreto, vous savez, cette danseuse argentine qu'elle avait rencontrée dans le milieu du théâtre et de la danse, qui était morte d'un cancer à seulement 32 ans. Alors on va l'écouter et on va penser très fort à notre

0: la douce voix de Catherine Ringer sur votre radio ici.
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0: Allez, on va ravaler notre émotion, on va continuer parce qu'on est là pour ça, parce qu'on vous doit bien ça, de vous donner des bons plans. Et puis on va respirer un peu avec notre vétérinaire Pierre Fabin. Ah, il me tardait de cette chronique qui va nous parler vêtements pour chiens, gadgets ou pas. Est-ce que je ridiculise mes animaux ou pas? Dites-moi tout, cher Pierre.
3: Effectivement, c'est un sujet qui divise énormément. Alors, est-ce que c'est bien? Est-ce que c'est pas bien? Est-ce qu'on va pas parfois un peu trop loin avec nos boules de poils? Alors, en tant que vétérinaire, on s'attend souvent à ce que je tape du poing sur la table en disant arrêtez, c'est ridicule, il faut interdire tout ça. Mais en fait, ma position est très claire. Je suis pas vraiment pour, je suis pas vraiment contre. Ouais. La seule et unique règle, c'est le bien-être animal. Tant que votre animal n'en souffre pas, qu'il ne montre pas de signes de stress, on peut en discuter. Alors, on va déjà commencer par ce qui est utile. Le manteau ou le petit pull. Là, c'est un grand oui, mais sous condition. Alors, tous les chiens...
0: Ah, c'est un grand oui, mais ça n'empêche pas la peau de respirer?
3: Non, pas du tout. Alors, tous les chiens ne sont pas des huskies. Si vous avez un chihuahua, un lévrier très fin...
0: C'est pas faux, Pierre.
3: Un chien, un poil ras, l'hiver, ils ont froid. Ou bien même juste chien qui a de l'arthrose, ils peuvent avoir froid l'hiver. Donc, le manteau va lui faire du bien. Pensez aussi aux chats ou aux chiens nus. Les chats sphinx qui n'ont pas de poils, ils n'ont pas de protection contre le froid.
0: Ah, donc, c'est pas très joli, ça.
3: Moi, j'adore. Voilà, c'est ma passion. Franchement, j'adorerais en avoir un, mais ma femme a peur. Donc, pour eux, c'est vraiment une nécessité médicale. Et puis, tant qu'on est dans la garde-robe, on va parler des bottines pour chiens. Là aussi, on voit tout. Ah oui, il y a des bottines pour chiens qui existent. J'ai vu un chihuahua avec une paire de Nike l'autre jour. C'est un nom en temps normal. Alors, le chien, il a besoin de ses coussinets pour sentir le sol, pour trouver son équilibre, pour transpirer aussi, parce que c'est le seul endroit où il transpire. Donc, les chaussons, on les réserve uniquement pour des conditions extrêmes. Si votre chien part faire de la randonnée dans la neige pendant 3 heures et qu'il n'est pas habitué, oui, il lui faut des chaussons, sinon il va se blesser les pattes. L'été, sur le goudron brûlant, on oublie souvent que le goudron va monter à 50 à 70 degrés. Donc, quand on a besoin de vraiment sortir avec son chien, on peut lui mettre des chaussons. Et parfois, ça permet aussi tout simplement de protéger une petite blessure à la patte.
0: Audrazo a une petite bafouille à vous dire.
4: J'ai une question, Pierre, sur les réseaux sociaux. On voit pas mal de vidéos, des fois, avec des gens qui déguisent leur animal, qui déguisent leur chat.
0: Il allait y venir.
3: Justement. Alors, en dehors des cas précis pour confort, météo, si on habille nos animaux, c'est pour nous faire plaisir à nous. Eux, au mieux, ils sont habitués et ils s'en foutent complètement. Ils tolèrent le tissu, mais ils peuvent en souffrir dans certains cas. Et justement, là où c'est vraiment non, c'est les déguisements. Vos animaux n'y prennent aucun plaisir.
0: Voilà.
3: Les petits chiens qu'on voit se promener avec une petite épée et tout ça, là, qui s'agitent dans tous les sens, les tutus, les tenues de hot dog, ça peut même être dangereux au final.
5: Donc, vous voulez dire que moi, par exemple, qui déguise mon chat Mécha à Noël avec le petit chapeau du Père Noël, ça, c'est non.
3: Désolé, c'est non pour moi.
0: Fait ça, Elsa.
3: On va pas être copains sur ce gars-là. Il y a des animaux qui le tolèrent. Voilà. Votre chat, votre chien le tolère, il y a aucun problème pour moi. Il y a quand même deux trois choses où il va falloir faire attention. Déjà, comment savoir s'il le tolère? Il va falloir les regarder. Si votre animal se fige comme une statue, s'il marche en crabe, s'il est paralysé par terre, s'il se frotte sur les murs, s'il a les oreilles plaquées en arrière, ou même chez le chien, il y a un signe très discret, c'est qu'il baille en permanence, c'est qu'il est stressé.
0: Dans ce cas-là,
3: il vaut mieux retirer. Et pensez aussi que l'animal va communiquer avec son corps. À partir du moment où on met un déguisement, il n'arrive plus à communiquer avec les autres. Et du coup, pour les chiens, ne les sortez
0: pas. Comme quand Valère, il se déguise.
2: Il y avait longtemps.
3: Et si vous sortez votre chien avec un déguisement, imaginez votre chien, vous le sortez à Halloween déguisé en hot dog, il croise un gros Rottweiler, et bien il peut terminer en hot dog.
0: Non, c'est une réalité.
3: Parce que l'autre chien ne va pas comprendre ce qui se passe. Et là, justement, il va falloir faire attention.
0: Alors, excusez-moi, je crois que c'est ma chronique préférée depuis la rentrée. Si vous déguisez votre chien, si vous habillez votre chien, si vous avez des questions, 0810 055 056. On va écouter un peu de musique et juste après, Valère Correr a quand même un petit bon plan pour des vêtements pour chiens, pas cher, n'est-ce pas Valère?
2: Mais oui, pas cher, toujours pas cher avec
0: toujours
2: moi,
0: toujours pas cher, mais pour l'heure, c'est Indochine qu'on va écouter. J'ai demandé à la lune sur votre radio ici dans On vous doit bien ça. On est ensemble jusqu'à 13h. Ça passe vite.

0: La lune Indochine sur votre radio, ici, dans Vous doit bien ça.
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0: Et j'en profite, un coucou tout particulier à Oli de Sainte, le guitariste d'Indochine qui, figurez-vous, nous écoute.
3: Oh la classe.
0: Eh oui, j'ai un petit peu le melon, j'ai des amis célèbres. Alors, plus sérieusement, nous allons parler dans un instant avec notre chère Elsa de comment on s'habille après 50 ans. Je la connais par cœur, elle va nous dire comme on veut, et c'est ça que j'aime. J'ai hâte. Mais pour l'heure, on va juste prendre rapidement notre chère Sylviane qui voulait réagir justement à la chronique de notre Pierre Fabin sur les vêtements et les animaux. Bonjour Sylviane.
4: Bonjour Enora, bonjour Monsieur Fabin, bonjour toute l'équipe.
0: Bonjour, bienvenue.
4: Très heureuse d'être avec vous. C'est toujours à Issy-Nord que je téléphone, donc ça change.
0: On les embrasse très fort à Issy-Nord, qui font un travail extraordinaire. Nous, aujourd'hui, on est à Montpellier. Bisous ici, Héros. On vous écoute, Sylviane.
4: J'ai déjà cherché ça depuis des années pour acheter des bottes pour chiens, des bottes ou des chaussures ou quelque chose pour protéger les coussinets, surtout l'été. Et en fait, j'ai jamais trouvé. Donc, je voulais demander à Monsieur Fabin si
0: Monsieur Fabin, où est-ce qu'on trouve des bottes pour petits chiens?
5: L'idéal quand même, c'est d'essayer, parce que c'est comme nous, il y a des tailles. Donc, allez en animalerie ou chez votre vétérinaire, ils seront de bons conseils en général pour trouver le bon modèle qui aille à votre chien. Et justement, ça va dépendre de ce que vous voulez faire avec, parce que si c'est pour protéger de la neige ou bien pour protéger de l'été, c'est pas du tout la même bottine, parce qu'il y en a une qui doit être plus respirante que l'autre. Donc en fait, en général, en animalerie, ils sont vraiment de très bons conseils sur ça.
0: Très rapidement, Valère Coréard, le petit site pour les vêtements pas chers pour chiens.
3: Justement, je regardais sur Vinted les bottes pour chiens, j'en ai trouvé, vous voyez, 5€ les deux paires, hein, puisqu'il faut forcément deux paires pour les chiens, sinon il y a un petit problème. Mais n'hésitez pas à voir.
5: Quatre. Deux paires, oui, pardon.
3: Okay. N'hésitez pas à regarder sur Vinted, ça marche aussi pour ça.
0: Bien, Valère. Elsa, ma douce Elsa. Oui. Comment on s'habille après 50 ans? Vous nous racontez un bien.
6: Bien sûr, on s'habille comme on veut, évidemment. Ouais. Hier, je vous racontais qu'on avait toujours le droit de s'amuser après 50 ans. Et aujourd'hui, évidemment, j'ai une autre annonce à vous faire. Et oui, on a envie de s'habiller comme on le désire. Mais bizarrement, ça a l'air compliqué, figurez-vous, Enora. ça alors. Oui, parce qu'apparemment, à partir d'un certain âge, non, on ne peut pas. Ce n'est pas possible. La jupe, elle est trop courte. Attention, le décolleté pas trop profond. Heureusement que j'en ai pas. Aujourd'hui, je suis avec deux hommes à la radio. Le jean pas trop moulant, les imprimés, ça on évite complètement. Les couleurs surtout pas trop voyantes, la transparence, oh là là, compliquée. En fait, passé un certain âge, tout devient trop court, trop moulant, trop coloré, trop sexy, Valère, trop jeune. Et je ne l'invente pas, selon une enquête de l'ARP, c'est une grande association américaine consacrée justement aux femmes de plus de 50 ans, près d'une femme sur deux ressent une pression à s'habiller selon son âge. Une autre étude fixe, même à 56 ans, l'âge où on se sentirait trop vieux, en fait, pour suivre la mode. Mais c'est pas possible, ce n'est pas vrai. Alors moi, vous me connaissez, Nora. Plus on me dit, à votre âge, il faut éviter, évidemment, plus ça me donne envie de le faire, parce que je m'habille pas pour avoir l'air plus jeune, je m'habille pour me sentir bien, pour être heureuse, pour être libre, c'est surtout
0: ça. Bravo.
6: Alors, arrêtez de nous disséquer, arrêtez de penser à notre place. Je vous répète, vous avez 50 ans, 60 ans, 70 ans, vous voulez mettre du rose fluo, mettez du rose fluo. Un décolleté, mettez un décolleté. Faites-le parce que vous avez envie de le faire. En revanche, puisqu'on parle shopping aujourd'hui, moi j'ai décidé de donner des petits conseils. Valère, votre jean moulant, non. Je vais vous en reparler après l'émission.
3: C'est totalement faux, c'est absolument pas faux.
6: Un petit jean moulant, aujourd'hui, ça va pas.
3: C'est faux.
6: Ça va pas. Voilà mon Enora.
0: D'accord, merci, les mots libérateurs et très justes de notre Elsa Wolinski. Vous avez envie de réagir à l'émission? 0810 055 056. Vous êtes ici, chez vous. C'est votre nouveau rendez-vous sur votre radio ici. Ça s'appelle On vous doit bien ça. De la bonne humeur, des bons plans et aussi un peu de sérieux. C'est la recette de votre émission. À tout de suite sur votre radio ici.
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0: On est est ensemble encore pour quelques minutes sur votre radio ici. Aujourd'hui, on fait l'émission avec Aude en direct de Montpellier. Je voudrais vraiment encore chaleureusement remercier ICI Aero pour l'accueil. C'est assez chouette. Et les copains, eux, sont à Paris dans une belle ambiance. Vraiment. Et vous êtes très, très nombreuses et très nombreux à réagir au 0810 055 056. Comme notre auditrice, bonjour. J'ai oublié son prénom. Mais oh là là, quelle blonde je suis. Geneviève, bien sûr. Geneviève,
2: Geneviève,
0: coucou.
2: Oui, c'est ça. Bonjour, Enora.
0: Bonjour, Geneviève, vous nous appelez d'où?
2: Alors, actuellement, je vous appelle de Matafelon-Grange. Nous sommes en vacances dans un camping, mais nous venons d'Alsace.
0: Ah, bah coucou, ici Alsace, du coup.
2: Voilà.
0: Geneviève, on vous écoute.
2: Voilà, nous avons un cavalier King Charles, c'est notre troisième d'ailleurs.
0: Trop beau, j'adore.
2: Et, ouais, n'est-ce pas, hein?
0: Ah ouais, passion cette race.
2: Alors, le dernier s'appelle Arthur. Et j'ai confectionné déjà avec le précédent que je mets actuellement au dernier un snood en genre dentelle rideau.
0: Mais c'est quoi un snood?
2: Un snood, vous savez, un tour de cou pour les humains.
0: Ah oui,
2: ah,
0: d'accord, ok. Donc lui, alors, il a une petite écharpe, quoi, un snood, ok.
2: Voilà, mais par contre, pour le chien, ça a une autre fonction. Je le mets seulement quand on est en balade dans des endroits secs où il y a des herbes sèches.
3: Pour éviter les épis.
2: Parce que avec ces, voilà.
3: Exactement,
0: c'est notre vétérinaire.
3: Idée, parce que l'été, on a énormément de problèmes, notamment avec les cavaliers King Charles qui ont le poil un petit peu long. Il y a ces petits morceaux végétaux là qui ressemblent à des petits harpons. Des pointes végétales qui vont rentrer dans les oreilles. Donc le snood va permettre d'éviter que ça rentre dans les oreilles, mais faites quand même attention parce que ça peut rentrer dans les pattes.
0: Mais vous lui mettez d'autres vêtements?
2: Non, à part en hiver un petit manteau parce que quand il fait très froid ou des choses comme ça, mais pas plus que ça, hein. Et donc, mais surtout le plus important pour nous, c'est le snood pour les oreilles, hein. Parce que tout le monde nous regarde de travers quand on le voit avec le snood autour des oreilles, mais bon, quand on leur explique, ah oui, vous avez raison, c'est vrai, mais les gens n'y pensent pas à ça.
0: Non.
2: Parce que c'est quand même une intervention, c'est une anesthésie.
0: Bien sûr, madame.
2: C'est compliqué.
0: Bien sûr, Geneviève. On vous embrasse très fort. Merci, Geneviève.
2: Bon, bisous à tous.
0: On essaie de prendre un maximum d'auditeurs, parce qu'il y a beaucoup, beaucoup d'appels au 0810 055 056. On va recevoir Sylvie, qui est avec nous, qui nous appelle de Malakoff. Coucou, ici par Île-de-France d'ailleurs. Bonjour.

0: qui me dit mais madame, il faut, si vous voulez être payée, il faut donner vos coordonnées.
1: Ouais, oui, alors Sylvie, on va juste rappeler Wero, parce que tout le monde ne connaît pas forcément, et c'est bien de connaître parce que c'est un système de paiement qui est très très tendance.
2: Ah oui, moi je le fais beaucoup.
1: Sur les plateformes. Donc en fait, c'est un système de paiement instantané. Ça vous permet d'envoyer de l'argent via un simple numéro de téléphone sans avoir à donner de RIB. Et donc Sylvie, vous avez eu le très bon réflexe. On ne donne pas son RIB. Hein, tout se passe via l'appli Vero ou via votre appli bancaire qui est connectée à Wero. Mais surtout, très bon réflexe Sylvie, on donne jamais ses coordonnées bancaires. Dans ce cas-là, restez sur les plateformes quand vous êtes sur Vinted, le bon coin, pour payer. Franchement, restez sur les plateforme, c'est le plus sûr, c'est sécurisé, c'est prévu.
2: D'accord, merci Audrazo. Faites comme nos auditeurs, nos auditrices, 0810 055 056, c'est votre émission, chers amis. Vous êtes ici chez vous, dans On vous doit bien ça. 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Et aujourd'hui, c'est Sébastien qui s'est inscrit. Bonjour Sébastien.
3: Bonjour Enora, bonjour toute l'équipe.
2: Bonjour. Eh bien, on va vous prouver que ça fonctionne, cher Sébastien. Vous nous appelez d'où d'ailleurs ?
3: De Tours.
2: De Tours, on embrasse tous les habitants de Tours et pour vous, c'est gagné !
4: Bravo !
5: Bravo !
2: Oui, c'est tout simple, vous avez vu Sébastien ? On s'inscrit, on gagne, c'est pas mal, hein ? C'est la magie de la radio, comme on dit. Ça, c'est une très vieille expression que je viens de dire. On vous embrasse très très fort, cher Sébastien. Je voudrais à nouveau remercier chaleureusement ici Hérault. On est dans les super studios de Montpellier, très très beau, joliment rénové, comme on dit. Gros bisous à toute mon équipe et puis nous, on se retrouve demain.

0: Véronique Sanson sur ICI. Excellent réveil avec nous. Véronique Sanson qui repart en tournée dès cet automne. Elle passera notamment par Vichy, Marseille, Saint-Étienne, Orléans, Nice, avant de terminer sa tournée à Paris en décembre. Et bonne nouvelle, il reste encore quelques places.
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0: Bonjour tout le monde, bonjour Valentine.
2: Bonjour Louis, bonjour à tous.
0: Nous sommes le mardi 22 septembre et ce matin j'avais envie de vous titiller un petit peu. Vous passez à l'antenne tous les jours à 5h55 avec notre rendez-vous. Je recherche un auditeur qui. Alors ce matin avec Valentine, on recherche un auditeur qui.
2: Qui possède un talent caché, le genre de choses qui impressionne la famille ou les collègues et qui est prêt surtout à nous le faire découvrir en direct.
0: Limité. Le cri d'un animal, la voix d'une célébrité ou d'un personnage. Partagez-nous votre talent caché en nous appelant dès maintenant au 0810 055 056.
2: On entendra aussi votre colère face à l'explosion des prix du carburant. Certains se demandent où sont passés les gilets jaunes. C'est l'info du jour dans une demi-heure. Quand le gouvernement, à la recherche de solutions, annonce de nouvelles mesures de soutien en fin de journée. Explication dès 5h.
0: Et pour vous accompagner jusqu'à 6h, Saveria au standard. C'est Sarah, la technique, Charline à la rédaction en chef. Ici, dès 5h, ça commence maintenant.
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0: Mardi 22 septembre, excellent réveil, il est 5h. Le tour de l'actualité à vos côtés, Valentine, et à la une, les solutions du gouvernement face à l'explosion des prix à la pompe.
2: Six ministres, rien que ça, les présenteront en fin de journée, 17h. Et on a déjà quelques pistes ce matin, Audrey Tison, sur le contenu de ces annonces.
3: Certaines vont concerner le grand public, ceux qui travaillent et font beaucoup de kilomètres. Le dispositif gros rouleur pourrait être revu et corrigé, voire changé de nom. Mais le gouvernement va aller plus loin et dégainer d'autres aides à destination des entreprises et des secteurs d'activité en difficulté parce qu'ils consomment beaucoup de carburant. On pense notamment au personnel médical ou paramédical. En témoigne la présence de la ministre Stéphanie Rist à la conférence de presse ce soir. La ministre de la Mer, quant à elle, en dira plus sur les aides aux pêcheurs à l'issue de plusieurs jours de blocage par cette profession. Et puis ce soir, on attend des précisions sur le financement de ces mesures, à l'heure où le gouvernement cherche plutôt à réduire le déficit de l'État.
2: L'avenir des prix à la station se joue aussi bien loin de chez nous. La France se dit prête à sécuriser les infrastructures énergétiques de l'Arabie Saoudite, grand producteur de pétrole, attaqué par les rebelles houthis du Yémen, des alliés de l'Iran. Quand Emmanuel Macron en appelle à la Commission européenne pour assouplir les règles sur la qualité des carburants et augmenter leur production, près d'une station-service sur 6 manque au moins d'un carburant. Ajoutez à ça la sécheresse et des récoltes catastrophiques. Et c'est une vague de cessation d'activité et peut-être même de suicide qui s'annonce chez les agriculteurs. C'est la mise en garde ce matin de la coordination rurale. Le syndicat est reçu ce mardi par le Premier ministre pour préparer un plan de relance de l'agriculture.
0: Et justement, Valentine, la France brûle encore.
2: Les deux incendies démarrés hier dans le sud de la France sont fixés. L'autoroute A9 coupée dans les deux sens hier après-midi entre Béziers et Narbonne a rouverte. Hier soir, 200 pompiers mobilisés, 120 dans le Gard où le propriétaire d'un mât est en garde à vue, soupçonné d'avoir démarré l'incendie hier au cours de travaux avec une disqueuse. Quelques dizaines d'hectares brûlés à chaque fois. On est bien loin des 42 000 hectares réduits en cendres cet été entre les Landes et la Gironde. Le méga-feu de Somos et du Porge a démarré il y a tout juste 2 mois. Aujourd'hui, pendant une opération de débroussaillage, 240 familles ont perdu leur maison. Les touristes ont déserté. Aujourd'hui, la vie a repris, mais les conséquences, Clément Carmentier, se font toujours sentir dans les commerces du Porge.
4: Derrière son étal, tablier autour du cou, Christelle, la boulangère du village, essaye de garder le sourire.
5: Ça passe et ça va de mieux en mieux. Et bon, on sent que c'est encore compliqué.
4: Et pourtant, jusqu'à maintenant, il y a eu
6: la solidarité nationale, on peut dire.
4: Sébastien, le patron du bar-restaurant L'Avenue.
6: Les gens sont là, ils viennent de partout pour nous soutenir et tout ça, donc c'est un truc plutôt extraordinaire.
4: Sauf que les chiffres font mal. Les commerçants parlent de 30 à 40% de pertes sur juillet et août. Avec la rentrée, ça ne va pas s'arranger Eliane en veut terriblement à la préfète qui avait incité les gens à ne pas se rendre en Gironde lors de l'incendie.
7: Toute cette belle arrière-saison avec ce temps magnifique, normalement on est censé avoir les Bordelais qui viennent. Et je pense que tout le monde a pris peur et s'est dit bah, jusqu'à l'océan ça a cramé, il n'existe plus de Borges. Or c'est pas vrai, il y a un bourg, il y a encore des commerçants debout. Elle a foutu les jetons à tout le monde et aujourd'hui on en paye les pots cassés et c'est la double peine.
4: Avec son mari Vincent, ils essayent donc tant bien que mal de faire tourner leur coffee shop.
8: Heureusement, les Borgeais sont là, ils jouent le jeu et on les accueille avec plaisir pour leur donner un petit peu de bien-être et de sortir un petit peu de la léthargie dans laquelle on est.
4: Et qui risque malheureusement de durer, car comme le rappelle Vincent, la commune a perdu 183 foyers avec les maisons détruites. Et ça aussi, ça va être un énorme manque à gagner pour les commerçants dans les prochains mois.
2: Deux mois après des sinistrés du port, je dorme toujours dans des campings de Gironde.
0: 5h04 sur ICI, la révérence d'une légende du basketball.
2: Dans le milieu, on l'appelle Batman. Le français Nicolas Batum, ailier des Clippers de Los Angeles, se retire des parquets. Il prend sa retraite, Fabrice Abgral.
9: Nicolas Batum, c'était l'un des tauliers de l'équipe de France pour laquelle il a joué à 177 reprises de 2009 à 2024. Cet ailier de 2m02 en a même été le capitaine, valeureux exemplaire. Il appartenait à la même génération que les Tony Parker, Boris Diaw, Florent Pietrus et Michael Gelabal, tous sacrés champions d'Europe en 2013. C'est là le titre le plus prestigieux de Nicolas Batum. Mais dire cela, ce serait oublier de mettre en valeur les deux médailles d'argent décrochées aux Jeux de 2021 à Tokyo et 2024 à Paris. Nicolas Batum a aujourd'hui 37 ans, il a joué 3 saisons au Mans avant de partir en NBA en 2008. Il y restera 18 ans pour un total de 1205 apparitions sur les parquets américains. Il a défendu les couleurs de Portland, Charlotte, Philadelphie et les Clippers de Los Angeles. C'est dans une vidéo tournée à Pont-l'Évêque dans le gymnase où il a débuté que Nicolas Batum a annoncé sa retraite.
10: Je pense que j'ai fait mon temps. L'équipe de France est terminée depuis 2 ans et la NBA c'est fini. Il faut savoir s'arrêter. Qui va me manquer le plus ? Les entraînements, c'est les matchs, la compétition, c'est les matchs. C'est une vie que tu as depuis 25 ans. C'est fini, on passe à autre chose.
9: Et autre chose, ce sera forcément dans le basket. Nicolas Batum ne sait pas encore ce qu'il veut faire, mais il ne lâchera pas un sport qu'il aime tant, dit-il.
2: Nicolas Batum, alias Batman, puisqu'il a plusieurs fois sauvé les Bleus, notamment en demi-finale des Jeux de Tokyo en 2021. La météo, Louis.
0: Du soleil ce mardi pour le dernier jour de l'été. Pas de nuages à l'horizon, il faut en profiter pour les températures. Si vous sortez tout de suite de bonne heure, il fait frais, 13 degrés actuellement. Puis les températures vont monter doucement en milieu de matinée. À Lille et Amiens, on relèvera 14 degrés à 10h. À Paris, 15 degrés. Limoges et Bordeaux, 16 degrés. Perpignan, 18 degrés ce matin. Puis cet après-midi, pas de changement dans le ciel. Tout le monde va pouvoir profiter d'un ciel à lui dégagé et du soleil avec tout de même l'arrivée d'un léger vent, un petit peu de mistral et d'intramontagne. Pour les maximales, ce mardi, 26 dans le nord à Nantes. Dans le sud, on aura 26 degrés également à Nice, puis 29 degrés à Ajaccio.
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0: Pour cette dernière journée de l'été, on souhaite une bonne fête aux Maurice et aux Mauricettes qui se réveillent avec nous ce mardi matin. Ce soir, ça y est, on basculera officiellement en automne. C'est passé vite, ça met même un petit coup de blues, j'ai envie de vous dire, Valentine.
2: Ce n'est qu'officiel, parce que la météo, elle, c'est toujours très estivale. Hein.
0: Elle nous remonte le moral avec ce joli soleil. Et j'ai même une deuxième solution pour commencer cette journée du bon pied. Et celle-ci est en musique. Avec les Blues Brothers, tout de suite, c'est à l'écoute d'ici. Excellent réveil, bon café avec nous. On commence la journée avec Everybody, Everybody Needs Somebody to Love.

0: Les Blues Brothers sur ici pour commencer ce mardi à 5h10. Excellent réveil avec nous, soyez les bienvenus.
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0: Chaque jour, une histoire avec Stéphane Bern et sa chronique Voyage dans le temps. Ce matin, on s'intéresse à un incontournable du sud-ouest, le pruneau d'Agen. Sauf que Valentine, eh bien à l'origine, sa prune ne vient pas du tout d'Agen.
3: Mais de beaucoup, beaucoup plus loin, au Proche-Orient, à des milliers de kilomètres.
0: Comment ce fruit est arrivé en France il y a plusieurs siècles? Réponse à 5h25.
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0: Et ici, ça entreprend, c'est votre rendez-vous avec Catherine Quicandon.
3: Quand les théories du complot les plus folles inspirent deux Franc-Comtois à l'imagination débordante, eh bien ça donne un nouveau jeu de société, Catherine.
5: À Villers-Excel, en Haute-Saône, entre Vesoul et Montbéliard, on aime les théories du complot.
6: Laquelle ? Celle qui pensait que la Terre était plate.
5: Celle-ci ou une autre. Deux passionnés de jeux franc-comtois, Jordan Demurger, 34 ans, et Elian Mercier, 25 ans, ont décidé de s'en amuser en créant un jeu de cartes complètement illuminé, Complotix, dont le but est hyper simple, comme nous l'explique Jordan.
7: Vous assemblez des cartes pour former des théories du complot toujours absurdes, toujours drôles. À côté de ça, vous avez des petites cartes actions déjantées qui vous permettent d'aller embêter les collègues. Passe ton tour, détruis ta théorie, et puis une petite carte duel qui vous permet de rentrer en débat absurde avec un adversaire. Et là, les rois de la mauvaise foi priment sur la victoire.
5: Ah bah si la mauvaise foi est de rigueur, on ne va pas s'en priver. 3 joueurs minimum, 134 cartes, une partie dure au moins 20 minutes. Sens critique et du débat, bienvenue. Il faut assembler une carte agent à une carte objectif, plus une carte cible et une carte lieu. Ça donne quelque chose du genre, les Illuminati veulent espionner les smartphones des centenaires à Fukushima. Voilà, voilà. À noter que les théories du complot proposées existent réellement. Jordan et Elian ont passé un temps fou à les compulser et à les transformer en jeux. Dans la vie, l'un est artisan décorateur à Villers-Excel, l'autre est paysagiste à Besançon et ils se sont beaucoup investis pour concrétiser ce projet.
7: Ça a pris 2 ans et demi de la mécanique de base, de la thématique, des prototypes qui se sont enchaînés, les premières parties d'abord dans l'entourage, puis ensuite en partie test dans tous les boutiques de jeux et bars à jeux de la région, jusqu'à aujourd'hui son arrivée dans les meilleures boutiques de la région Franche-Comté.
5: Pour se lancer, ils ont fait une campagne de financement participatif au début de l'année qui a très bien marché. Ils avaient besoin de 150 préventes, ils en ont eu plus de 200. Ils ont donc commencé à produire 1000 exemplaires que l'on retrouve depuis peu en boutique.
7: À Vesoul au jeu du troll, à Luxeuil à la Comté ludique, sur Besançon les jeux de la Comté ou la grande librairie, les trois koalas à Mèche.
5: Et ailleurs, mais aussi en ligne pour 29,90€. Plus d'infos sur jojoba-shop.com. Merci à Ici Besançon pour cette idée complotiste. Ici, ça entreprend en Franche-Comté avec Complotix, un jeu de cartes pour se jouer des fausses informations.
0: Et sans complot, Catherine, on vous retrouve demain avec une idée cette fois-ci qui encourage les enfants à faire leurs devoirs.
3: Direction la cantine d'abord, dans les universités. Face au succès du repas à 1€ pour tous les étudiants, les personnels du Crous débordés sont appelés à la grève ce mardi.
0: Reportage à l'université d'Amiens dans moins d'une minute.
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0: Soyez les bienvenus ce mardi matin sur Ici, 5h15, quand le succès d'un dispositif entraîne une grève.
3: En l'occurrence, le repas à 1€ pour tous les étudiants. Depuis mai dernier, la formule n'est plus seulement réservée aux boursiers. Dans un contexte général de hausse des prix, les restaurants universitaires sont pris d'assaut et le personnel des Crous en charge des repas n'arrive plus à suivre. Agathe Maduet, comme à l'université d'Amiens.
5: Ils sont des dizaines à attendre, dessinant même un S dans le couloir et les escaliers du restaurant universitaire.
10: Cette année, c'est vraiment stressant. Déjà, en quelques secondes, on voit un troupeau arriver.
5: Nina, en bout de fil, prend son mal en patience.
11: Là, il est 12h40. Vous savez à quelle heure vous allez manger?
10: J'espère dans 25 minutes.
5: La jeune femme est en troisième année, licence de sciences, et ne veut pas manquer le début de son cours d'immunologie.
10: Sachant qu'on n'a qu'une heure pour manger, après le temps d'arriver en cours sans être en retard, on se dépêche sans cesse.
5: Résultat, la semaine dernière, elle en a raté un repas.
10: J'ai voulu attendre de revenir par exemple à 13h, mais il y en avait encore trop de monde, du coup j'ai pas mangé.
5: 1200 couverts en ce moment, rien que pour le déjeuner, c'est un quart de plus que l'an dernier ici. Et de fait, Mazarine, en master de ressources humaines, vient désormais tous les jours.
12: Depuis le repas à 1 euro, on y vient beaucoup plus souvent, on y va même le soir. C'est super abordable et ça nous évite de faire des courses.
5: D'autant que ses enseignants, elles, ont compris le nouvel enjeu.
12: La file s'est allongée, oui, effectivement, mais les profs nous laissent sortir parfois plus tôt.
5: Tout le monde s'adapte, en cuisine également.
13: Épinards, gnocchi à la crème avec du fromage.
5: Mais la cadence est devenue trop forte, dit Malik, l'un des agents du Crous.
13: On est à l'usine, hein, vraiment, plus qu'avant.
5: Vous allez vous mobiliser ?
13: Bien sûr. Comme la majorité ici.
5: Car personne ici ne remet en question le bien fondé de ces repas à 1 euro face à la précarité étudiante. Mais encore faut-il s'en donner les moyens. À Amiens, la direction a rapidement tenté d'apporter une solution, reconnaît Cédric, le second de cuisine.
14: Bah, par exemple, pour les personnes qui travaillent le soir, on a un ou deux contrats étudiants en plus qui viennent travailler 2 heures en plonge. Mais ça reste insuffisant en fait. On se dit que là, déjà au rythme où on est parti, il va certainement y avoir des gens qui vont être en arrêt maladie par fatigue, par épuisement.
5: Les syndicats réclament donc des bras et du matériel supplémentaire, en plus d'une revalorisation des salaires.
15: Semoule, cordon bleu.
5: Et les jeunes rencontrés sur le point de déjeuner enfin soutiennent ce combat des agents du Crous.
16: C'est bien pour les étudiants, mais forcément derrière, il faut que ça sue. Ça reste plus de travail.
5: Je vous laisse manger chaud.
17: Merci beaucoup. Bon appétit et bon courage à vous.
18: Au revoir.
3: Le ministre de l'Enseignement supérieur se dit conscient du défi à relever pour les personnels du Crous et prévoit une enveloppe de 143 millions d'euros pour assurer le service en 2027 contre 50 millions cette année, à condition bien sûr que le budget soit voté par l'Assemblée nationale.
0: Merci Valentine. Dans les coulisses TV ce mardi, plongé dans les coulisses du narcotrafic, la série documentaire Narcorama cartonne sur France TV et décrypte les rouages de ce business criminel. Son réalisateur Vincent Hérissé nous raconte comment il a enquêté avec Patrice Gascoin dans 5 minutes sur ICI. À 5h17, eux ne sont pas du tout dangereux et vous replonge à l'heure du petit déjeuner dans la comédie musicale Notre-Dame de Paris. Avec entre autres Garou, Daniel Lavoie et Patrick Fiori pour vous chanter Sa raison d'être.

0: peut-être.
1: Le collectif Ensemble, chanson écrite par Pascal Obispo pour le site d'action sur ICI, avec sa raison d'être. 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Une question, votre réponse, à vous d'être le meilleur pour gagner votre radio ICI, Valentine.
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1: Il est 5h23, on retrouve Patrice Gascoigne avec ses coulisses TV. Et aujourd'hui, Patrice, vous êtes parti à la rencontre du réalisateur d'une série documentaire qui cartonne sur France Télé, Narcorama.
5: Avec Narcorama, c'est une plongée sans concession dans l'écosystème de la drogue à Marseille que je vous propose.
6: Il me semble que cette ville a basculé comme aucune autre dans le narcotrafic.
7: C'est une nouvelle forme de mafia. Elle commence à peser en fait sur les institutions marseillaises, dans l'économie, chez les politiques. Ça devient quasiment impossible de la détruire.
8: Tu touches une fois au réseau et jamais il te laisse partir.
5: La saison 1 de Narcorama, Il était une fois Marseille, est disponible gratuitement sur la plateforme de France Télévisions. France.tv nous raconte une ville sous emprise. Et cela sans voix off, juste en donnant la parole aux témoins de ce siècle de narcotrafic. C'est une vraie fresque sociale et historique qui raconte comment la drogue irrigue la ville, toute la ville, à quel point elle exerce un pouvoir invisible. Ce travail remarquable, on le doit à l'auteur et réalisateur Vincent Hérissé. Je lui ai demandé s'il lui était arrivé lors du tournage et de la fabrication de Narcorama, s'il lui était arrivé de se sentir en danger ou de subir des pressions. Écoutez la réponse de Vincent Hérissé.
9: Alors des précautions pour tourner, oui, on en a prises évidemment, mais principalement parce que il y a certains endroits dans certaines cités dans les quartiers nord où on peut pas débarquer comme ça avec une caméra et il faut être introduit, il faut se faire annoncer et généralement quand c'est comme ça, ça se passe bien. Donc c'est voilà, d'une certaine manière, c'est ça les précautions qu'on a pu prendre pour le tournage. Après, à aucun moment on s'est senti en insécurité, à aucun moment on a eu peur, mais aussi peut-être parce qu'on a fait les choses dans l'ordre et que qu'il faut s'organiser pour accéder à certains endroits. Voilà, mais globalement le tournage s'est plutôt déroulé dans une ambiance je peux dire assez sereine.
5: Voilà concernant les conditions de tournage de cette série documentaire passionnante signée Vincent Hérissé. La qualité de Narcorama, Il était une fois Marseille, ne repose pas que sur le contenu mais également sur la forme. Vincent Hérissé signe une réalisation quasi cinématographique avec des ralentis soignés, une belle lumière, de beaux plans en drone. Bref, tout ce qui fait de Marseille, non pas un simple décor de ce plongeon dans le narcotrafic, mais un personnage à part entière de cette série documentaire. Les 6 premiers épisodes de Narcorama, Il était une fois Marseille, sont disponibles gratuitement sur la plateforme France.tv.
1: Patrice Gascoigne pour la recommandation du jour. 18 degrés à Marseille ce matin pour vous qui nous écoutez dans les Bouches-du-Rhône. Je vous souhaite à tous un excellent réveil à l'écoute d'ici. On est ensemble jusqu'à 6h dans 3 minutes. Stéphane Bern et tout de suite le nouveau single de Zazie avec Peu importe.

0: Zazie, peu importe, sur ICI, nous sommes le mardi 22 septembre, avant les infos de 5h30, un petit peu d'histoire avant l'actu, aux côtés de Stéphane Bern. Et ce matin, on voyage dans le sud-ouest de la France, au temps des marchés moyenâgeux, avec un fruit que l'on connaît bien, Stéphane.
1: Il peut être à la fois la star des étals de marché et aussi le meilleur allié des sportifs. Et pourtant, ce fruit aurait pu ne jamais arriver en France. Nous sommes au XIIe siècle. De retour des croisades, des moines et des seigneurs rapportent en Europe des pruniers venus du Proche-Orient, notamment le prunier de Damas. Il faut dire que quand on passe autant de temps sur les routes, c'est pas rare de se prendre une prune. Dans le sud-ouest, celui-ci est croisé avec des variétés locales. De cette union naît la prune d'Ante, ancêtre du futur pruneau d'Agen.
2: Va te faire un bon soin de pruneau au spa en attendant, ça va te faire du bien.
3: Le GG est arrivé ?
2: Non, ils sont pas là encore.
1: Très vite, les paysans comprennent qu'en faisant sécher les fruits dans des fours à basse température, ils peuvent les conserver pendant des mois sans perdre leur qualité nutritive.
4: Ah, alors ça, on le fait sécher et puis alors il devient tout fin. Alors il rentre.
1: Rapidement, les marchands agenais expédient leurs pruneaux sur les routes commerciales et jusqu'au port de Bordeaux. Le produit voyage bien, nourrit les marins et résiste autant mieux que beaucoup d'autres denrées. C'est sûr que sur un bateau au Moyen-Âge, les produits laitiers n'étaient pas vos amis pour la vie. Au XIXe siècle, le développement du chemin de fer donne un nouvel essor à la filière. Et en 2002, le pruneau d'Agen obtient l'IGP, indication géographique protégée, consacrant un savoir-faire plusieurs fois centenaire. D'ailleurs, vu son âge, on comprend mieux pourquoi le pruneau d'Agen est tout fripé.
5: Ils ont enlevé quelques rides, implanté des cheveux, ils ont changé mon sang et ils m'ont ajouté 30 ou 40 ans d'espérance de vie.
1: Le pruneau d'Agen vient du Proche-Orient, a voyagé partout, en bateau, en train. C'est normal qu'il soit bon pour la digestion, on a l'impression qu'il a toujours été en transit.
0: Attention à ne pas rater la correspondance. Prochain arrêt, les infos. Et après, je vous parlerai d'un défi incroyable qu'a relevé une Française dans le Pas-de-Calais qui a relié les deux plus hauts terrils d'Europe en marchant sur un fil, sans attache, sans filet. Il ne faut pas avoir le vertige. Rendez-vous à 5h40, puisque tout de suite, il est 5h30. Voici l'actualité en France et dans le monde en 90 secondes. C'est avec vous, Valentine Lottès.
6: Qui et de combien de nouvelles aides carburant annoncées à 17h par 6 ministres différents, et notamment ceux de la pêche, de la santé et des petites et moyennes entreprises, chacun présentera un dispositif relevant de son secteur. Dans les exploitations, une vague de cessation d'activité et peut-être même de suicide redoutée par la coordination rurale. Le syndicat alerte sur le cocktail mortel de la sécheresse et des prix du carburant pour les exploitants avant d'être reçu par le Premier ministre ce mardi. Un enfant de 2 ans et demi quitte son école maternelle et se retrouve seul dans les rues de Paris. La scène surréaliste dans le très chic 16e arrondissement la semaine dernière. La ville annonce la suspension de 3 agents du périscolaire. Les parents du petit garçon ont porté plainte. Surnommé le médecin des stars, le docteur Sidney Ohana est mis en examen dans 3 nouvelles affaires de violences sexuelles. Le chirurgien esthétique de 75 ans est également placé sous le statut de témoin assisté dans 2 autres dossiers. Au total, 10 femmes l'accusent de viol, d'agression ou de harcèlement. L'autoroute A9, rouverte dans les 2 sens depuis hier soir entre Béziers et Narbonne, fermée à cause d'un incendie hier après-midi, il est désormais fixé grâce à la mobilisation de 200 pompiers. Près d'€1 million pour la fondation Brigitte Bardot, 954 000 euros précisément, c'est le montant total de la vente aux enchères hier à Paris des objets de la star, des chapeaux, des meubles et parfois quelques briquets seulement vendus pour près de 20 fois leur estimation.
0: L'info du jour, c'est la colère qui monte avec les prix du carburant.
6: De nouvelles mesures, je vous le disais, sont annoncées pour ce soir, mais seront-elles suffisantes pour calmer les Français quand certains se demandent désormais, Aurélie Jacquan, où sont passés les gilets jaunes?
7: C'est honteux, c'est du vol. Décomptant le micro, on a les mêmes réactions.
8: Je trouve que c'est abusé quand même.
7: Angelito vient de payer 53 euros pour 21 litres.
8: Ils sont où les gilets jaunes? Quand ils étaient à 1,80, tout le monde les fêtait. Maintenant qu'il est à 2,50 pratiquement, ronds. Il n'y a plus personne, tout le monde se couche.
7: Lui était dans les ronds-points et il est prêt à y retourner.
3: Choisir du gazole pour moteur diesel.
7: En tout cas, ici, plus personne ne fait le plein.
9: Ben non, on ne peut plus. Hein. Moi, un plein, je suis à 102 euros.
7: La conséquence, c'est que Séverine a réduit sa charge de travail pour limiter ses déplacements.
9: Je fais de la formation dans des établissements, mais ben, je vais moins loin. Quoi.
10: Et du coup, ça joue sur votre salaire ?
9: Oui, ouais, complètement. Mais je refuse de mettre autant dans l'essence. Quoi. C'est pas normal.
7: Charlène, elle, n'a pas vraiment le choix.
11: Je viens à la pompe presque tous les jours.
7: Elle travaille dans un garage qui prête des véhicules à ses clients.
11: Sur notre budget habituel, facilement à 200 euros par mois en plus.
12: C'est pas nous qui nous en foutons plein les poches. Non, c'est pas nous.
7: Et voici Virginie, patronne d'une station-service dans le centre de Roanne. Elle me montre ses comptes.
12: Gasoil, je l'ai payé 2,40 euros.
7: Plus une taxe à 20%, sa marge à elle est de 6 centimes le litre, quoi qu'il arrive.
12: Nous, ce qui fait qu'on est censé gagner de l'argent aujourd'hui, c'est le volume qu'on vend. Aujourd'hui, on va en vendre moins, forcément, parce que les gens sont plus réticents.
7: Alors, elle non plus ne remplit plus ses cuves, elle n'achète que ce qu'elle est sûre de vendre.
6: Tout le monde dans la même galère, mais seuls les plus touchés auront le droit à des aides. Les nouveaux dispositifs seront présentés en fin d'après-midi, 17h, par 6 ministres du gouvernement.
0: Et pour trouver la station-service la moins chère, près de chez vous, vous retrouvez sur ici.fr notre carte interactive. 5h34, tout de suite, la météo de ce mardi 22 septembre, avec du soleil pour le dernier jour de l'été. Pas de nuages à l'horizon, il faut en profiter pour les températures. À 5h34, par contre, il fait encore frais. Hein. Couvrez-vous si vous sortez de bonne 13 degrés tout de suite, puis en milieu de matinée, ça va grimper doucement à Lille et Amiens, 14 degrés, à Paris, 15 degrés, pour Limoges et Bordeaux, 16 degrés, et à Perpignan, 18 degrés. Cet après-midi, pas de bouleversement dans le ciel, on conserve ce joli soleil, avec tout de même l'arrivée d'un vent, un vent léger, avec un petit peu de mistral et d'un tramontagne au cours de l'après-midi, puis pour les maximales, 26 degrés attendus dans le nord à Nantes, dans le sud, 26 également à Nice, 29 degrés à Ajaccio.
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0: Si vous regardez derrière vous, il y a...
6: Derrière moi ?
0: Oui, derrière vous. Mais alors, il faut bien regarder, puisque c'était il y a pile 45 ans.
6: Ah, d'accord.
0: En France, le premier TGV était inauguré par François Mitterrand entre Paris et Lyon. 260 km pour un trajet de 2h40 contre 4 heures auparavant. Et le trajet que je vous propose de réaliser maintenant, tenez-vous bien. Là, par contre, vous pouvez accrocher votre ceinture.
6: D'accord.
0: C'est beaucoup plus rapide.
6: Je suis prête.
0: 3 minutes 50. 3 minutes 50.
6: Ça va très très vite. Hein.
0: En musique, pour vous réveiller. Sur ici, avec Jean-Jacques Goldman, Je marche seul. Bon début de journée avec nous.
6: Il n'y a pas de TGV là alors.
0: Non, il n'y a pas de TGV. On reste en sécurité ce matin.

0: Je marche seul, 5h39, c'était Jean-Jacques Goldman à l'écoute d'ici. Soyez les bienvenus si vous nous rejoignez à l'instant. Il est à 5h39, dans quelques instants c'est votre rendez-vous anti-arnaque. On va parler d'un sujet, d'ailleurs qui m'énerve beaucoup, ce sont les appels qui nous promettent une grosse réduction sur notre facture d'électricité.
1: Et le piège est bien ficelé. Au téléphone, une voix générée par intelligence artificielle vous promet des centaines d'euros d'aide, vous tient la jambe et peut même tenir toute une conversation avec vous.
0: Alors justement, tiens, qui se cache derrière ces appels et quels sont les bons réflexe à adopter. Aude Razo nous expliquera tout à l'heure.
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0: Tout de suite, c'est à l'heure du duel des auditeurs, le duel autour de l'actualité. Valentine est à la clé, encore une fois, un joli cadeau.
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0: On a Patrick qui est avec
1: nous. C'est du
0: nous.
1: Vécu, oui.
0: C'est du vécu ?
1: Tout à fait.
0: Bonjour Patrick.
1: Bonjour Patrick.
4: Bonjour.
0: Patrick, vous nous passez un coup de fil des Vosges. Des Vosges, oh là là.
1: Des Vosges.
0: Oui. C'est, mais c'est moi qui délire ce matin. Des Vosges, c'est nettement mieux. Vous êtes un lève-tôt.
4: Oui.
0: Pourquoi vous levez si tôt, Patrick ?
4: Alors, c'est l'habitude, parce que j'ai travaillé avant. Je suis en retraite.
0: Ok.
4: Mais j'ai toujours l'habitude, voilà.
0: C'est le plus beau métier du monde. Ne changez rien. On dit bonjour à Alain aussi, Valentine. Bonjour Alain.
1: Bonjour Alain.
5: Oui, bonjour.
0: Alain qui nous passe un coup de fil du Doubs cette fois-ci. Vous n'êtes pas loin non plus et vous êtes un lève-tôt, Alain. 2h45. Aujourd'hui, vous ne bossez pas. En revanche, quand vous bossez, vous livrez des journaux.
5: Voilà, c'est ça.
0: C'est génial, vous livrez la presse locale ?
5: Oui, l'Est républicain.
0: Ah, l'Est républicain.
1: Alors... J'adore votre accent, Alain. J'adore l'accent de Franche-Comté.
0: C'est l'accent franc-comtois.
5: Ah, il est beau, oui.
1: Il est très, très beau.
0: Alain et Patrick. On va jouer ensemble ce matin, comme d'habitude, une question autour de l'actualité. Et celle-ci en lien avec une performance relativement spectaculaire relayée par nos confrères d'ici Nord. On est dimanche, on est à Los Angoel, dans le Pas-de-Calais. La funambuliste Tatiana a relié les deux plus hauts terrils d'Europe. Les terrils, ce sont ces grandes collines noires formées par la roche extraite des anciennes mines de charbon. Elle a marché sur un fil, sans attache, sans filet. Mais selon vous, quelle distance a-t-elle parcouru en équilibre dans le vide ? Patrick, il me faut un chiffre.
1: En mètres ?
4: Oui, en mètres, c'est 850 mètres.
0: Avec plein d'assurance, Patrick. Et Alain, vous en pensez quoi ?
5: Oui, je pense que c'est ça, oui.
1: Ah, ah, mais il faut nous donner un chiffre, Alain.
5: Ah, oui. Ah, bah, je vais dire 800 mètres.
1: 800 mètres
0: pour Alain. À la clé, votre radio ici et la réponse à vos côtés, Valentine.
1: 400 mètres, c'est donc Alain qui remporte la radio ce matin.
0: Bravo Alain.
5: Ah ben je vous remercie.
1: Vous avez eu du nez Alain.
5: Oui, un petit peu.
1: Un petit peu, grâce un peu à Patrick qui vous a aiguillé.
5: Ah, oui.
1: Bon, vous
5: oui,
1: avez oui. vu double quand même, c'était deux fois moins mètres, 400 mètres parcourus, c'est déjà énorme.
5: Voilà,
1: elle a mis
5: oui.
1: 36 minutes et 15 secondes, Tatiana, pour parcourir la distance sur un fil.
0: Sur un fil de 16 millimètres de diamètre seulement et à environ 80 mètres au-dessus du sol.
1: Vous avez les images sur ici.fr.
0: Alain.
5: Oui.
0: Bravo, on vous envoie votre poste radio directement à la maison. Profitez bien de cette journée de repos.
5: Oui, vous avez mon adresse ?
0: Oh, bien sûr, c'est Saveria qui s'occupe de tout de suite. À bientôt Alain, Patrick. Belle journée à vous, au plaisir de rejouer avec vous très bientôt, puisque le duel des auditeurs, c'est du lundi au vendredi à 5h38 sur ICI.
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0: Avant vos infos locales de 6h, on va découvrir une initiative qui marche quelque part en France, comme chaque jour. Zoom ce matin sur nos sapeurs-pompiers. Après un été encore marqué par les incendies, eh bien, ils continuent de se former, et parfois de façon assez étonnante, Valentine.
1: Oui, dans le Grand Est, la formation consiste à conduire des camions de 14 tonnes dans des pentes avec un dénivelé extraordinaire, 50% de dénivelé.
0: Cet énorme reportage sur place à suivre aux côtés de Robin Bernot à 5h55. Quelques notes pour vous souhaiter un excellent réveil à l'écoute d'ici. Il est 5h44, tout de suite, une chanson d'abord écrite par Robert Smith de The Cure, évidemment en 79, mais qui sortira en single tel qu'on la connaît aujourd'hui, quelques années plus tard. On vous souhaite un bon mardi, c'est le dernier jour de l'été, et vous vous réveillez ici.

0: Boys Don't Cry, The Cure évidemment. À l'écoute d'ici, soyez les bienvenus si vous nous rejoignez à l'instant. Tout de suite, c'est pas vrai, votre rendez-vous anti-arnaque.
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0: Côté de Aude Razo, on se méfie ce mardi des appels téléphoniques qui nous promettent d'énormes ristournes sur nos factures d'électricité.
2: Oui, je vous en parle parce que c'est le grand retour en cette rentrée de ce coup de fil bien pénible et bien piégeux et que beaucoup d'entre vous ont reçu.
3: Guillaume à l'appareil, je vous appelle concernant votre compteur Linky. Donc on a reçu un récap de consommation trimestrielle. Ça vous ouvre des droits à l'aide régionale du mois de septembre et ça va vous permettre de réduire considérablement votre facture d'électricité. Est-ce qu'on peut voir ça ensemble ?
2: Alors, est-ce qu'on peut voir ça ensemble ? La réponse est non. Et je vous conseille même de raccrocher là directement sans rien dire. Votre interlocuteur, je vous rassure, ne va pas se vexer. C'est un robot. Et oui, la voix est générée par intelligence artificielle. C'est plutôt très bien fait. Et elle est programmée pour mener toute une discussion avec vous. Elle va vous demander si vous êtes propriétaire. Elle va vous parler d'isolation, de pompe à chaleur, etc. Il y a d'ailleurs des vidéos assez drôles sur les réseaux sociaux où des gens s'amusent à répondre à ce Guillaume et à lui dire absolument n'importe quoi. Mm-hmm. Le résultat est assez cocasse.
0: Mais Aude, qui se cache derrière ce robot ?
2: C'est un démarcheur et c'est un menteur. Déjà, le coup de fil qui commence par « Bonjour, c'est Guillaume », c'est suspect. À aucun moment, Guillaume ne nous dit qui il est, ni pour qui il travaille. Si vous mordez à l'hameçon, l'appel est transféré à un escroc. C'est un humain, cette fois un vrai, et il va vous vendre un faux contrat. Ou alors il va tenter de vous soutirer des informations bancaires. Une chose importante à savoir, ni la région, ni Enedis ne vous contacteront comme ça spontanément pour vous proposer des chèques ou des aides miraculeuses pour réduire vos factures.
0: Merci Aude Razo, que vous retrouvez tous les midis d'ailleurs en compagnie d'Enora de Malagré dans votre nouvelle émission On vous doit bien ça. 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Dans votre rendez-vous quotidien, je recherche un auditeur qui, chaque jour, une thématique différente. Ce mardi 22 septembre, on avait envie de vous titiller un petit peu avec Valentine en faisant appel justement à votre talent caché, quelque chose du quotidien. On recherche une chose qui peut impressionner la famille, les collègues et surtout un défi que vous êtes prêt à nous partager en direct ce matin.
4: Voilà, vous savez très bien imiter le cochon.
0: Par exemple, ou la voix d'une célébrité, la voix aussi d'un personnage.
4: Pourquoi j'ai dit le cochon ?
0: Tout
4: ce que
0: marche.
4: Vous voulez, une oie, un canard, le cri de la mouette.
0: Vous nous appelez tout de suite au 0810 055 056 5h49. Ils sont deux, c'est Pascal Obispo et Francis Cabrel pour vous chanter « Il faudrait que pleuve l'amour ».

0: 30 à 50%.
1: Peut-être qu'ils sont moins sollicités dans leur région et du coup ça permet à ce qu'ils aident les autres, qu'ils s'entraident entre eux quoi en fait.
0: Parce que oui, combattre le feu ça s'apprend, mais conduire un camion de pompiers dans un milieu périlleux aussi. Et c'est ce à quoi se sont attelés 190 pompiers du SDIS de la Moselle depuis le début du mois de septembre. Le lieutenant Michael Stefano, référent départemental conduite au SDIS de la Moselle, insiste auprès de notre reporter Théo Baucher sur l'importance de cette formation.
2: La spécialité de conduite, elle est présente sur toutes les interventions. J'aime à dire que c'est la seule spécialité qui est présente sur 100% des interventions. On dit que des fois, les pompiers roulent vite. Le but n'est pas de rouler vite, le but est d'anticiper de façon à arriver dans le meilleur état pour nos équipes sur les lieux d'intervention pour la meilleure prise en charge de la victime.
0: Ces formations sont utiles aux sapeurs-pompiers mosellans, notamment lorsqu'ils sont envoyés en renfort sur des interventions dans toute la France, comme cet été par exemple, lorsqu'ils sont partis en renfort dans le Var ou en Gironde. Être formé à la conduite tout terrain pour pouvoir intervenir sur un feu de forêt ou dans des milieux périlleux, ici en Moselle, ça marche, mais vous, qu'en pensez-vous? On va en discuter avec Karina.
3: Je pense que les pompiers, un peu comme toute la fonction publique, manquent de moyens certainement. Donc les formations, c'est super, mais il faudrait aussi peut-être rajouter des effectifs et embaucher peut-être plus de monde et plus de pompiers. Parce qu'il y a des pompiers volontaires, c'est très bien, mais peut-être aussi plus de pompiers professionnels.
0: Puis je me suis aussi demandé si cet été, avec la multiplication des incendies, il n'y avait pas eu une prise de conscience collective sur l'importance d'avoir suffisamment de pompiers et surtout des pompiers suffisamment formés.
3: Non, mais je pense que déjà les gens, je pense qu'ils savent qu'on a besoin des pompiers. Enfin voilà, on sait tous qu'on a besoin des pompiers. Tout n'est pas perdu. On voit que la solidarité est là. Donc je pense que oui, en effet, je pense que les gens, ils veulent s'investir quoi, pour la collectivité, pour le collectif.
0: Chaque année en Moselle, une trentaine de sapeurs-pompiers sont formés à la conduite en milieu périlleux pour être prêts à intervenir dans les situations les plus difficiles.
4: 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Rendez-vous sur les réseaux d'ici. On vous a partagé une vidéo de ce reportage de Théo Baucher. 5h55. Une première note, puis vous allez voir un sourire rapidement et l'énergie qui suit, c'est une réaction en chaîne. Ce sont les Bee Gees qui lui ont écrit ce petit bijou dans les années 80. Voici pour vous Diana Ross à l'écoute d'ici. Excellent mardi avec nous.

0: Direction. C'était Diana Ross à l'écoute d'ici. Ce matin, on recherchait un auditeur qui avait un talent particulier, et à croire que nos auditeurs sont surtout modestes puisqu'on n'a personne au téléphone ce matin.
1: Oui, alors moi je suis très déçue parce que je pensais qu'on allait avoir le champion du grand concours des cris d'animaux de Saint-Félicien.
0: Bah, oui.
1: C'était la semaine dernière en Ardèche. Bah oui, il y a aussi le concours du cri de la mouette ou du goéland dans le Nord, mais bon, on n'a personne ce matin. Je suis sûre que vous avez un talent particulier, vous, Louis.
0: Non, pas si particulier que ça.
1: Bien sûr que si.
0: Je chante un petit peu sous la douche, comme tout le monde, mais je ne vais pas vous faire la démonstration. On a du soleil, c'est une belle journée. En plus, c'est la dernière de l'été, donc on va rester sur cette dynamique-là.
1: Très bien. N'hésitez pas à nous appeler si vous avez bien imité la mouette, le cheval, le cochon.
0: On la retentera très prochainement. Merci à tous d'avoir été là à 6h. Bien entendu, vous avez rendez-vous avec l'actualité de vos régions à 6h30. Vous retrouvez Valentine Lottès.
1: Pour l'info, en France et dans le monde, en 90 secondes.
0: Et tout de suite, voici les équipes d'ici matin qui sont là ce mardi. Je vous souhaite à tous une belle journée qui commence ici.
2: Bonjour la Lorraine, j'espère que vous allez bien. 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
2: Journée spéciale hausse des prix du carburant tout au long de cette journée en ce mardi 22 septembre. Avec l'État qui sort le chéquier alors que le prix des carburants flambe.
4: Oui, même s'il exclut une baisse généralisée des taxes, nous allons y revenir. Le gouvernement promet d'annoncer de nouvelles aides cet après-midi. Le dispositif gros rouleur pourrait par exemple être élargi et prolongé. Certaines professions espèrent en tout cas être enfin soutenues. À l'image des infirmières et infirmiers libéraux, ils n'ont pas d'autre choix en zone rurale comme urbaine de prendre leur véhicule pour visiter leurs dizaines de patients quotidiens. Certains travaillent à perte en ce moment et cette situation ne peut évidemment plus durer. Thierry Péchet, le président de l'Ordre en Meurthe-et-Moselle.
5: À un moment donné, si le prix augmente, on va plus se déplacer. Certains professionnels nous disent, on cherche d'autres solutions. Alors, ça peut être le véhicule électrique, mais ça peut être tout simplement d'arrêter les soins, d'arrêter leur activité. Certains ont un peu modifié les tournées, donc ont essayé de regrouper les patients en leur disant, je pourrais pas passer à telle heure parce que j'ai quelqu'un qui est pas loin, on va essayer de regrouper. Mais c'est pas forcément possible parce que souvent on a des horaires. Par exemple, une perfusion, ça l'est prévu à 8h du matin. Vous n'allez pas pouvoir la faire à 9h. Parce qu'une perfusion, c'est toutes les 12h. Si c'est toutes les 12h, c'est toutes les 12h. Ça ne peut pas faire 13h. Un patient diabétique, vous ne pouvez pas lui dire, ce matin, tu passerais à 10h, donc vous allez attendre 10h pour prendre votre petit déjeuner. C'est pas possible non plus. Donc on a des impératifs liés aux soins qui font que c'est compliqué.
4: Et dans l'info d'ici à 6h30, nous vous proposons le portrait d'un infirmier libéral. Il fait des tournées quotidiennes dans les Vosges du côté de Rambert-Villy. Je vous le disais, le gouvernement plombé par un déficit record se refuse à généraliser une baisse des taxes, contrairement à certains de nos voisins comme l'Allemagne, l'Espagne ou l'Italie. Le ministre de l'économie a fait ses comptes. 20 centimes de baisse par litre, c'est un coût de 10 milliards d'euros pour les finances de l'État. Baisse des taxes, blocage des prix, ce sont en tout cas les propositions qui sont martelées par les oppositions. Tour d'horizon avec nos élus, ici en Lorraine avec Léo Limon.
6: Le gouvernement s'y refuse, mais une baisse des taxes généralisée, c'est l'argument numéro 1 du Rassemblement National et ses 10 députés lorrains, comme Anthony Boulogne à Pont-à-Mousson.
7: Ramener la TVA sur les énergies de 20 à 5,5% et de réduire durablement la fiscalité plutôt que de multiplier les chèques et les aides temporaires.
6: Pas de baisse des taxes pour les Républicains, mais des aides ciblées surtout à destination des gros rouleurs et des professionnels. Le sénateur Jean-François Husson veut réformer l'indemnité kilométrique.
8: Puisque finalement, c'est la manière la plus juste de prendre en compte l'évolution pour les déplacements, pour l'ensemble du véhicule, que vous soyez salarié ou par exemple profession indépendante.
6: La voiture, beaucoup utilisée dans la circonscription touloise de Dominique Potier. Le socialiste est également en faveur des aides ciblées, mais il propose un autre moyen de financement.
9: Une taxe à l'échelle européenne pour éviter les effets de bord et pénaliser des opérateurs spécifiquement français. C'est également un encadrement des marges de la distribution.
6: Si elle n'a pas de parlementaire chez nous, la France Insoumise avance depuis plusieurs mois une autre idée, le blocage des marges des raffineurs pour faire baisser les prix.
4: Et face à la flambée des prix à la pompe, avec, on le rappelle, un litre de gasoil qui flirte ce matin avec les 2,50 €, de plus en plus de Français font des sacrifices pour pouvoir remplir leur réservoir. La colère sociale grandit de jour en jour. Il faut se rappeler qu'au départ de la crise des Gilets jaunes en 2018, les manifestants dénonçaient un litre à 1,50 €. Alors que les appels à mobilisation sur les réseaux se multiplient pour le 17 octobre, des Gilets jaunes de la première heure continuent d'être présents les samedis au rond-point à l'entrée d'Haïcourt dans le Grand Nancy. Lou Attard est allé voir Morissette. Elle était là en 2018 et elle est là en 2026. Et pour elle, rien n'a changé entre-temps.
10: Quand j'ai vu les gilets jaunes sortir, dont ma fille qui a mis le gilet, j'ai dit c'est ma fille sort, tout le monde sort. Et effectivement, je me suis dit je vais me glisser dans ce groupe parce que j'attends ça depuis des années. Alors là maintenant, il faut que ça change de camp. Nous, on va dire, on est plus nombreux qu'eux. Là, les gens sont plus concernés. Ils nous disent jusqu'où ça va aller. Moi, tout au début de cette guerre, j'ai dit l'essence passera à 3 €. Je vois dans le sujet de la famille, à 2,99 €. Nous y arrivons. Mais c'est loin d'être terminé. Ils ne veulent pas baisser la taxe sur le carburant. Je leur dis toujours aux gens, le peuple est souverain. Il faut qu'on recouvre notre souveraineté. Il faut qu'on recouvre la possibilité de nous défendre à notre niveau en tant que citoyens. On est nombreux. Mais il faut que les citoyens bougent.
4: Un témoignage recueilli par Lou Attard.
11: Certains Lorrains abandonnent carrément leur voiture, Mathieu, pour prendre le train.
4: Oui, encore faut-il que le réseau ferroviaire le permette. Nicolas, par exemple, habite Lunéville, mais il est commercial à Nancy, à la Banque Postale. Il a fait ses petits calculs, Julos.
12: Pendant des mois, Nicolas a subi les prix du carburant. Ses allers-retours entre chez lui, à Lunéville et son travail, à Nancy, soit 70 km par jour environ, lui ont coûté très cher.
13: Parce que moi, j'ai une voiture qui roule au diesel. Sur un plein, avant, on était à 60 €. Maintenant, on est à 90. Et puis là, j'ai dit stop.
12: Au mois de septembre, il s'est donc résolu à prendre un abonnement de train.
13: Mensuel, j'en étais à 130 € pour venir travailler. Et avec le train, ça me coûte 80 € l'abonnement. Et je suis remboursé à 50% par le travail. Et ça me fait une demi-heure de marche le matin, une demi-heure de marche le soir. Et c'est bon pour ma santé.
12: Aucune logique écologique derrière. Il l'admet, juste la perspective de faire de grosses économies.
13: On est sur du 900 € à l'année. C'est la moitié d'un salaire. Moi, je préfère garder 900 € et le mettre ailleurs que de le dépenser dans de l'essence.
12: Il se réjouit aussi de ne plus passer des heures dans les bouchons et à râler quand il y a des travaux. Seul inconvénient, il est moins flexible quand il sort du travail.
13: Après, avec les économies que j'ai fait la semaine, je pourrais me faire plus plaisir le week-end.
12: Pour l'instant, ces trains du matin comme du soir n'ont jamais eu de gros retards. Et s'il y a des grèves ou des pannes importantes sur le réseau, sa petite voiture diesel l'attend toujours au garage.
4: Un reportage signé Julos. L'adolescent de 17 ans soupçonné d'avoir mortellement renversé vendredi soir une femme d'une cinquantaine d'années dans les rues de Pulnois, dans le Grand Nancy, dort ce matin en prison. Mis en examen, poursuivi pour homicide routier, il est en détention provisoire. Les tests de dépistage à l'alcool et aux stupéfiants se sont révélés négatifs. À la demande des victimes, un procès s'est ouvert à huis clos hier devant la cour criminelle de Meurthe-et-Moselle. Un retraité de 74 ans, comparé pour des viols et agressions sexuelles sur 3 jeunes femmes dont certaines ont pu être soumises à des substances chimiques. Les victimes étaient mineures au moment des faits entre 2009 et 2023. Les débats se tiennent jusqu'à jeudi. Après l'incendie qui a ravagé 12 500 mètres carrés d'une zone de stockage chez Paprec à Dieulouard près de Nancy, le préfet du département s'est rendu sur place hier. Yves Segui est venu à la rencontre des pompiers présents depuis samedi soir. Le feu est maîtrisé mais pas encore éteint. Il n'y avait plus d'activité dans ce bâtiment depuis 4 ans. Simplement des déchets plastiques. C'est la deuxième fois en moins de 2 ans que cette entreprise spécialisée dans le recyclage et la gestion de déchets est touchée par un violent incendie. Et le préfet ne veut pas que cela se reproduise.
14: Alors, ma première réaction est effectivement une réaction de surprise, considérant que le site Paprec de Dieulouard était pour l'administration un site en arrêt technique après un premier incendie survenu il y a un peu moins d'un an. Donc, quand nous avons perçu, et moi le premier, donc l'importance du feu, déclaré la densité des fumées, évidemment qu'il y avait une surprise qui m'a incité à réagir en extrême urgence en déclenchant donc la cellule de gestion de crise en préfecture, ce qui permet de mettre en place un certain nombre de dispositifs, de prendre des mesures réglementaires, de réunir tous les experts pour à la fois comprendre, analyser et anticiper. D'abord pour la santé de nos concitoyens et puis pour leur sécurité.
4: Et les résultats des dernières analyses montrent qu'il n'y a pas de toxicité dans l'air, dans l'eau ou encore dans la terre.
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4: Quel temps pour ce mardi ?
2: C'est ensoleillé, Mathieu, avec des températures aux alentours des 10 degrés pour démarrer cette journée. Cet après-midi, on aura encore des éclaircies avec des températures qui devraient atteindre entre 22 et 24 degrés avec les maximales pour Saint-Dié-des-Vosges. Vous pouvez nous dire les températures que vous avez près de chez vous sur les réseaux sociaux d'ici Lorraine. Et si vous êtes au volant ce matin, regardez un petit peu ce qui se passe sur les routes. Pour l'instant, le trafic est fluide, toujours ce léger ralentissement. Pour l'instant, à 6h08, dans la montée de Rosières-aux-Salines, toujours cette zone de travaux qui vous ralentit entre Lunéville et Nancy. Et nous sommes en journée spéciale, hausse des prix du carburant sur votre radio. Donc ce matin, vous saurez où trouver les stations les moins chères près de chez vous et comment réduire votre facture. Et vous avez la parole, vous pouvez partager vos astuces au 03 83 36 20 20. Et vous pourrez gagner dans une petite demi-heure une carte cadeau d'une valeur de 50 euros car on booste votre pouvoir d'achat.
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2: J'en profite d'ailleurs, hein, si vous devez faire votre plein aujourd'hui, vous pouvez consulter notre site internet. On vous a mis une carte interactive des stations-service les moins chères de notre région. Et pour vous accompagner ce matin, vous qui nous écoutez peut-être autour de la table du petit déjeuner, là aussi pour vous accompagner en musique, avec vos chansons préférées. Et ça, toute la journée avec Jean-Louis Aubert à 6h10 avec Les Plages. Excellent réveil avec Ici Lorraine.

0: Les plages de Jean-Louis Aubert sur votre radio, ici Lorraine, pour bien démarrer la journée ensemble.
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0: Bonjour les Lorraines et les Lorrains, j'espère que vous allez bien. En ce mardi 22 septembre, journée spéciale hausse des prix du carburant, vous pourrez remporter une carte cadeau d'une valeur de 50 euros. Rendez-vous tout au long de la matinée sur votre radio. Ici Lorraine, on fait également le plein de découvertes puisqu'on va vous présenter un rappeur qui a imaginé l'hymne de la SNL, mais qui est également toiletteur pour chiens. Ça, c'est une rencontre peu banale. On va vous emmener à Pulnoy dans la prochaine demi-heure. Aujourd'hui, on fête les Maurice, donc bonne fête à vous. Et c'est également l'anniversaire, en ce 22 septembre, de Benoît Poulvorde, que vous avez vu dans le film Le Boulet et dans le film Podium.
2: Magnolia
3: Forever !
2: Comment tu prononces ?
3: Forever ? Forever ?
2: Forever.
3: Comment tu dis ?
2: Forever. Magnolia.
0: C'est exactement ce que se dit notre jardinier, mais ça pour toutes les plantes, que ce soit les dahlias, les magnolias ou encore les tulipes. Il vous conseille chaque matin. Roland Motte nous rejoint dans un instant.
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0: Le Mozart des jardiniers est avec nous. Bonjour Roland Motte.
6: Bonjour Maxime, bonjour à tous.
0: Il est là avec la baguette, on est sur du kaki.
6: Oui, le kaki, c'est un bel arbre, un arbre fruitier qui se développe de plus en plus chez nous. Vous connaissez peut-être le kaki.
0: Oui, bien sûr, le kaki mono.
6: Non, oh là là, le fruit du kaki, vous avez déjà vu ça ou
0: c'est
6: pas
0: le kiwi.
6: Mais non, le kaki, vous avez jamais vu des kakis dans les supermarchés en vente comme ça, non?
0: Je regarderai mieux peut-être.
6: Oui, vous regarderez mieux. Bon, en tout cas, on en trouve de plus en... Alors, on n'en trouvait pas beaucoup en Lorraine, on commence à en trouver un petit peu plus. Alors, je dis pas qu'il n'y en avait pas du tout, mais c'est vrai que c'était pas un arbre qui était courant. Et donc, ce kaki, eh bien, on va le voir de plus en plus chez nous, parce que il est sympa, le fruit est original. Et puis, c'est très joli, on dirait presque un arbre de Noël, parce que les feuilles tombent et le fruit reste encore dessus, ça fait un peu comme des oranges, et c'est très original.
0: Regardez une photo du kaki. Et en fait, effectivement, j'en ai vu dans les supermarchés, mais je pensais que c'était des poivrons.
6: Oh là là là là. Alors là, on a du taf. Hein. Il est quelle heure là? Il est 6h15. Oui, oui.
0: Ouais.
6: Je me dis que vous avez encore toute la journée pour réviser, ça promet pour demain, mais bon, enfin bref. Oui, donc ce kaki, c'est un fruit qui est plutôt... Vous l'avez déjà goûté ou pas?
0: Jamais, mais je vais le faire.
6: Jamais? Ben non, mais d'où vous sortez, c'est excellent. Alors ça dépend, parce qu'il y a des variétés qui sont un peu astringentes, vous savez, quand on les mange, on a l'impression d'avoir un peu soif. Et par contre, il y a beaucoup de variétés qui sont très très juteuses et très bonnes, et là on va les découvrir, on va les avoir dans les supermarchés, et c'est bien. Et donc on peut le planter chez nous. Alors pour planter, vous me parliez du planter d'arbustes, là c'est le planter d'arbres, eh bien on va le planter là où il y a de la place, parce que c'est un arbre qui peut faire quand même un diamètre de 5 à 7 mètres, donc on prévoit de la place. C'est un peu le principe d'un petit fruitier. Et donc, on va faire un gros trou, on va rajouter de la terre, du terreau à la terre de plantation, on va bien tasser, on va si possible mettre tuteur, et on va prévoir l'arrosage. Et c'est bien de les planter en ce moment, parce que c'est mieux qu'au printemps.
0: Quel est le conseil vert du jour concernant le kaki ?
6: On va choisir un endroit plutôt ensoleillé et le planter en isolé.
0: C'est donc bien un fruit et pas un poivron, ce kaki. D'autres conseils sont à découvrir sur nos réseaux sociaux, ici Lorraine, de Roland Motte. Ce matin, on continue de vous faire le plein de découvertes, puisque cette année, le stade Marcel Picot fête ses 100 ans et on vous présente un rappeur qui a imaginé l'hymne de l'ASNL. Et sa profession, il est toiletteur pour chiens. Et pour ça, on vous emmène à Pulnoy, juste après My Life de Billy Joel, à 6h17, pour accompagner votre petit déjeuner. Excellent réveil avec Ici Lorraine.

0: My Life de Billy Joel sur votre radio. Ici Lorraine et nous sommes en journée spéciale hausse des prix du carburant. Vous le voyez, à chaque passage à la pompe, faire le plein coûte de plus en plus cher. Alors ce matin, on vous donne des solutions concrètes pour économiser et vous nous racontez comment vous vous adaptez au 03 83 36 20 20. On attend évidemment vos messages vocaux sur le WhatsApp de votre radio ici Lorraine. Et puis vous pourrez remporter une carte cadeau d'une valeur de 50 euros car on booste votre pouvoir d'achat dans une dizaine de minutes. Une belle balade ce matin à 6h22 et tout ça sans sortir de chez vous ou de votre voiture. Comme ça, ça vous permet de faire des économies à la pompe puisque c'est encore un Lorrain qui se lance dans Il était une fois des Lorrains avec Véronique Laure. Elle nous emmène à Pulnoy dans une animalerie. Rencontre avec un nouveau toiletteur sur la métropole du Grand Nancy. Julien va toiletter un Malinois.
1: C'est un nouveau client.
2: Ouais, c'est ça. Ouais.
1: Il se demande ce qui lui arrive.
2: Oui. Oh, je fais toujours des petites photos, vidéos pour le avant-après. Je m'appelle Julien Blumenstiel, j'ai 34 ans et je suis toiletteur canin à domicile et au magasin Procanis.
1: D'accord. Et c'est une nouvelle activité.
2: Oui, c'est une nouvelle activité depuis le mois de mai.
1: Au revoir, madame.
3: Au revoir, Julien.
2: Au revoir, madame. Bonne journée. Et oui, j'ai commencé ça au mois de mai.
1: D'accord. Mais vous avez appris où ? C'est une formation ? Il y a un CAP, c'est quoi ?
2: J'ai fait une formation en 2022. Ouais. Donc une formation en 2022 au Centre européen de formation. Mmh. Et après, j'ai fait plein de stages dans les alentours de Nancy. Puis j'ai tout appris sur mon chien, vu que j'ai un chien, un gros husky malamute.
1: Ouais.
2: Et puis j'ai mangé beaucoup de tutos sur YouTube.
1: D'accord.
2: Et puis j'apprends encore aujourd'hui. Hein.
1: Parce que les tutos, ça apprend pas à tenir un ciseau. C'est comment vous travaillez avec quoi ?
2: J'ai une tondeuse, j'ai des ciseaux, j'ai un pulseur pour pulser le chien, pour enlever tout le mauvais poil à l'intérieur.
1: Okay.
2: Et c'est ce que j'utilise le plus, le ciseau et le pulseur.
1: D'accord. Donc c'est une nouvelle activité dans votre vie.
2: Ouais, c'est ça. J'ai commencé quand début 2026, donc ouais, début mai.
1: D'accord. Pourquoi ? Comment ?
2: Avant, j'étais livreur et maître nageur, qui a rien à voir. Et du coup, j'ai tout arrêté en août pour commencer à faire ça en septembre.
1: Mmh.
2: Donc j'ai commencé j'ai commencé les chiens des amis, tout ça.
1: Ouais.
2: Et j'ai commencé en mai. Mais sinon, depuis 2022, je coupe des chiens.
1: D'accord, ok. Ouais. Mais pourquoi ? Alors, qu'est-ce qui s'est passé tout à coup ? Vous avez tout le temps aimé les chiens, mais vous ne saviez pas ?
2: J'ai tout le temps aimé les chiens, oui et non. J'en ai un depuis le Covid.
1: Mmh.
2: Du coup, c'est ça qui m'a animé à faire du toilettage, parce qu'il faut bien laver les chiens. Donc j'ai lavé mon chien.
1: Mmh.
2: Et c'est là que est né Poilux. La toilette enchantée.
1: Ça marche. Bon, je vous laisse prendre le suivant peut-être ou pas. Je vais regarder un petit peu. C'est votre activité principale alors ?
2: Oui, c'est mon activité principale et je fais aussi de la musique à côté. Il n'y a pas besoin de diplôme, mais moi j'ai quand même passé un diplôme à toiletteur.
1: Ouais.
2: J'ai le diplôme aussi conseiller vente en animalerie, éducateur canin, élevage canin félin. J'ai passé plusieurs diplômes de ça. Quoi.
1: Mais qu'est-ce qu'il faut comme qualité ?
2: Il faut être doux, il faut être patient, faut aimer les animaux. Et
1: lui, il n'a pas du tout envie. Hein.
2: Lui, il n'a pas du tout envie, mais vous verrez qu'après, je pense que ça va aller. Mais il y en a, ils n'aiment pas du tout et des fois, on ne peut rien faire.
0: Poilux, la toilette enchantée pour retrouver Julien Blumenstiel. Il se trouve à Pulnoy pour vous accompagner ce matin. Pierre Desmarres, une nouveauté, je pense à vous.

0: Pierre démarre avec Je pense à vous sur votre radio. Ici Lorraine, il n'est pas le seul à penser à vous. Il y a également Catherine Viguier, elle est là pour vous donner la tendance astrale dans un instant.
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0: 6h27, l'horoscope d'ici Lorraine, chaque jour avec Catherine Viguet qui vous donne la tendance astrale. Et des natifs doivent prendre leur temps aujourd'hui, Catherine.
5: Vous, natifs du Verseau et du Lion surtout.
6: Bélier, une relation évolue positivement et vous y serez pour quelque chose.
7: Taureau, journée délicate, mais grâce à votre équipe de supporters, eh bien ça ira.
8: Gémeaux, d'une manière ou d'une autre, vous vous envolez pour ailleurs, profitez-en.
9: Cancer, un rendez-vous psy ou une séance de zen attitude vous fera le plus grand bien.
10: Alors les lions, malgré les désaccords, vous trouvez un terrain d'entente.
11: Vierge, vous serez proche des êtres seuls ou souffrants, car à une journée chargée.
12: Balance, vous faites preuve d'ingéniosité, de curiosité, on a besoin de vous et de vos idées.
13: Scorpion, le charme fait beaucoup et il fera son bel effet en public comme au foyer.
14: Sagittaire, vous aurez l'esprit de conquête et vous saurez convaincre, bravo.
15: Capricorne, une transaction est en vue et vous avez toutes les chances de gagner la partie.
16: Verseau, toujours sous le feu des projecteurs, vous faites preuve de courage.
17: Poisson, restez au calme et acceptez de ne pas être trop en forme aujourd'hui.
18: Et pour nous tous, on se pose des questions en douceur.
0: Merci Catherine et à demain.
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0: Bonjour la Lorraine, je suis très heureux de vous accompagner en ce mardi 22 septembre avec Mathieu Barbier qui est en train de courir derrière moi pour celles et ceux qui viennent de nous rejoindre à la télévision avec toute l'équipe d'ici matin, Valentin à la réalisation. On a également Laure qui vous accueille au 03 83 36 20 20 et Ludovic Godillère qui vous proposera des infos pratiques, locales, utiles et sympas avant 7h. Aujourd'hui, journée spéciale, hausse des prix du carburant. Tout au long de la journée, comment faire face aux prix à la pompe qui s'envolent? Où trouver les stations les moins chères? On vous donne des solutions concrètes avec des reportages et vos témoignages. Et surtout, on booste votre pouvoir d'achat puisque vous pourrez remporter des cartes cadeaux d'une valeur de 50 euros tout au long de la matinée. Et puis, on a également le retour de notre petit lapin que vous pouvez voir à la télévision. Il est orange avec un petit nez rose. Vous pouvez continuer de lui trouver un petit nom sur le WhatsApp au 03 83 36 20 20. Et à 6h30, l'actualité en Meurthe-et-Moselle et dans les Vosges, en ce mardi 22 septembre, c'est avec Mathieu Barbier. Bonjour.
19: Bonjour. Le gouvernement annonce cet après-midi de nouvelles aides pour atténuer les effets des prix des carburants au plus haut ce matin. Certaines professions attendent d'entrer dans les dispositifs. C'est le cas des infirmières et infirmiers libéraux. Certains travaillent à perte. Portrait de l'un d'entre eux qui exerce dans les Vosges du côté de Rambervillers dans l'info d'ici dans deux minutes à peine. L'automobiliste de 17 ans poursuivi pour avoir mortellement renversé une femme d'une cinquantaine d'années à Pulnoy vendredi soir est en détention provisoire ce matin. Une information judiciaire pour homicide routier est ouverte. Un appel aux dons est lancé après un incendie dans une ferme près de Vittel. L'exploitant n'a plus que quelques bottes de foin pour nourrir ses 80 vaches. La FDSEA et les jeunes agriculteurs demandent donc à chaque exploitant du département de donner une botte. L'actualité nationale et internationale, elle nous est compilée en 1 minute 30 par Valentine Lottès.
20: À 17h, on connaîtra les nouvelles aides carburant présentées par 6 ministres, ceux de la pêche, des petites et moyennes entreprises et de la santé notamment. Chacun annoncera les mesures pour son secteur. À condition d'avoir suffisamment d'essence et de gazole en stock. Près d'une station service sur 6 manque d'au moins un carburant. L'État s'apprête donc à autoriser les distributeurs à vendre du gazole d'été jusqu'au 15 novembre. Un carburant capable de résister jusqu'à moins 15 degrés maximum. Une scène à peine croyable et trois agents du périscolaire suspendus à Paris où un petit garçon de 2 ans et demi a échappé aux surveillants de sa maternelle avant d'être retrouvé seul à plus de 500 mètres sur la place du Trocadéro par une touriste. Les céréales Lyon, les biscottes Oisa, des bouteilles de Lactel ou encore une salade de pâtes Carrefour, tous ces aliments vendus comme protéinés ont tous les atouts de la malbouffe selon Foodwatch. L'association épingle 10 produits protéinés mais ultra transformé à l'étiquetage trompeur. La sortie d'un livre équivalent à une bombe au Royaume-Uni ce mardi, celui de Charles Spencer sur sa sœur, la princesse Diana, décédée il y a près de 30 ans. Il accuse notamment le roi Charles d'avoir reçu la nouvelle de sa mort comme s'il avait gagné au loto. Batman prend sa retraite, pas celui avec son costume de chauve-souris, mais le justicier de l'équipe de France de basket. Nicolas Batum, ailier des Clippers de Los Angeles, quitte les parquets à 37 ans.
19: Merci Valentine Lottès, on vous retrouve évidemment tout à l'heure à 7h30. Vous venez de l'entendre, le gouvernement qui exclut une baisse généralisée des taxes sur le carburant doit annoncer en fin d'après-midi de nouveaux dispositifs d'aide pour les gros rouleurs. Et parmi les professions oubliées pour le moment et qui ont besoin de soutien, il y a celle d'infirmières et infirmiers libéraux. Et ils ne peuvent pas visiter leurs dizaines de patients quotidiens en bus ou en train, c'est une évidence. Et certains travaillent à perte en ce moment, notamment en zone rurale où ils font encore plus de kilomètres qu'en ville. Pour mieux comprendre leur quotidien, nous avons interrogé Pascal François. Il exerce dans les Vosges, dans le secteur de Rambervillers.
21: Moi, je suis en milieu rural, à peu près 30 villages à couvrir. On ne peut pas envisager de faire autrement que d'utiliser sa voiture. Moi, mon dernier plein, il est 122,50 €. On n'a jamais fait des pleins à ce tarif-là, qu'aujourd'hui, par plein, je donne plus de 50 € supplémentaires. On sent bien que de toute façon, on est livré à nous-mêmes.
22: Et vous faites combien de kilomètres par jour ?
21: Par jour, on fait en moyenne, je dirais qu'on fait 120-130 bornes par jour.
22: Donc ça vous oblige à faire le plein au moins une fois par semaine ?
21: Ah bah oui, on est obligé de faire le plein une fois par semaine, ouais. Ça c'est sûr. Du coup, ça impacte le chiffre d'affaires. C'est-à-dire que les charges deviennent de plus en plus importantes. C'est pas l'unique augmentation que les infirmiers libéraux ils ont pu subir les dernières années, mais celle-ci c'est la plus, je pense que c'est la plus dure parce qu'on en est très dépendant. Aujourd'hui, dans nos déplacements, on essaye de plus revenir sur nos pas. C'est très compliqué parce que si sur un secteur on y est très tôt le matin, c'est pas dit que tout le monde est prêt à recevoir ses soins très tôt le matin. Voilà, quand par exemple vous avez des perfusions, ça demande énormément de temps et d'attention. Si la personne vous appelle parce qu'elle est en souci, vous avez une obligation de vous déplacer, de retourner à son domicile.
22: C'est une situation qui vous inquiète, cette hausse des carburants ?
21: C'est super stressant en fait. Quand on voit qu'on doit aller à la pompe, on sait que ça va faire très très mal. C'est aussi le fait, je pense, qu'on se sent livré à nous-mêmes, c'est-à-dire qu'on doit se débrouiller. Moi, j'ai peur aussi qu'à un moment, qu'il y ait des soins qui soient délaissés parce que trop loin et parce que les situations deviennent compliquées et parce qu'on parle de précarité dans la profession aujourd'hui.
19: Un témoignage édifiant d'infirmier libéral vosgien qui en dit long sur les difficultés de toute une profession. Des propos recueillis par Lou Attard. Côté ciel, c'est une belle journée. Encore, de toute façon, on a un anticyclone qui nous protège quasiment toute la semaine.
23: Vous avez fait la météo, ça y est, c'est bon.
19: Ouais. Avec un bon professeur à mes côtés. Hein.
23: Avec des températures aux alentours des 10 degrés. Cet après-midi, elle devrait atteindre entre 22 et 24 degrés avec les maximales pour Saint-Dié avec tout au long de la journée. Un beau soleil sur les réseaux sociaux d'ici Lorraine. On a Christophe qui nous dit que ce matin, du côté d'Écrouves, il a 7 degrés et il nous a posté une photo de sac de pommes de terre. On peut dire que c'est mardi des patates chez Christophe ce matin. Si vous êtes au volant, à 6h35.
19: Catastrophique.
23: À 6h35. Ça coince évidemment sur l'A33 dans les deux sens de circulation en raison toujours de cette zone de travaux. Si vous rencontrez d'autres difficultés pour circuler, vous pouvez nous appeler au 03 83 36 20 20. Ici Lorraine, toute la journée à vos côtés et nous sommes en journée spéciale hausse des prix du carburant avec des prix à la pompe qui dépassent les 2,40 avec notamment la station service la moins chère de Meurthe-et-Moselle. C'est à Jarville, rue de la République. Comptez 2,40 au prix.
19: Ouais, tout est relatif. Hein.
23: Ouais, bah oui, je donne la moins chère.
19: Cher,
23: hein. 2,40 à Jarville et 2,45 le prix à la pompe à Golbey, rue du Général Leclerc.
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0: Genesis sur votre radio, ici Lorraine à 7h20.
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0: Bonjour les Lorraines et les Lorrains, j'espère que la nuit s'est bien passée. Aujourd'hui, journée spéciale en ce mardi 22 septembre, spéciale hausse des prix du carburant sur votre radio ici Lorraine. On vous donne des solutions concrètes avec des reportages et vos témoignages. Et puis surtout, on félicite Pierre de Civry qui remporte sa carte cadeau d'une valeur de 50 euros. Puisque tout au long de la journée, on booste votre pouvoir d'achat. Si vous voulez vous aussi la remporter, rendez-vous dans une petite heure. On a également des infos pratiques locales utiles et sympa avec Ludovic Godillère qui va vous aider à organiser votre semaine. Ça sera dans une petite dizaine de minutes. Tout d'abord, c'est une association qui ne pourrait pas fonctionner sans ses bénévoles et on voulait leur rendre hommage ce matin. Jérôme Pronome vous prouve que quand c'est Lorrain, c'est forcément fin bien.
2: Vous êtes beaucoup plus nombreux à être généreux, disponibles, humains pour tout dire, qu'on ne veut bien le croire. J'ai déjà dit et je redis ici mon admiration et ma reconnaissance aux bénévoles dont vous êtes peut-être ces bénévoles qui sont la pierre angulaire de tant d'événements en Lorraine. Des bénévoles, il y en a aussi qui ne participent pas forcément à un moment public, mais dont l'action discrète et même tenace fait du bien à chacun. Il y a les bénévoles des associations de lutte contre les maladies, notamment, tiens, ceux que j'ai vus il y a peu de temps aller visiter les enfants malades à Brabois, les associations de lutte contre la pauvreté, de la banque alimentaire au Resto du Cœur, par exemple. Moi, je suis toujours heureux de voir des gens prendre du temps sur leur confort de vie pour se confronter à l'égoïsme à l'entrée de nos supermarchés, en plus de se prendre les courants d'air au moment des collectes. Les bénévoles qui visitent aussi, notamment ceux de Mona Lisa. Un drôle de nom, hein, énigmatique, un peu comme le sourire de la star du Louvre. Mona Lisa, en fait, c'est l'abrégé de Mobilisation Nationale de Lutte contre l'Isolement Social des Personnes Âgées. Elles sont nombreuses autour de nous, ces personnes qui sont seules. Et on ne le sait pas toujours. Il faut dire que, par essence, la solitude est toujours muette. Comment parler? Comment dire quand personne n'est là pour vous écouter? À qui raconter sa journée? À qui dire ce qu'on ressent? À qui se confier, au fond? Et elles sont encore plus nombreuses, ces personnes seules, chez les personnes âgées. Une personne âgée sur quatre est isolée. Elle est seule. Elle ne voit personne alors que nous, nous la voyons peut-être passer chaque jour, parfois. Cette structure, Mona Lisa, dont je vous parle, elle s'est donnée mission de rompre la solitude pour les anciens. Des coups de fil, des visites à domicile, des activités à partager, grâce à des bénévoles, justement, qui prennent du temps, de l'énergie, évidemment, pour faire ça, pour faire du bien. Dans les Vosges, la coopération Mona Lisa, c'est 180 personnes âgées isolées qui sont accompagnées. 130 bénévoles actifs et plus de 40 partenaires. Peut-être que vous en êtes un, vous pouvez en être fier. Il y a les deux animatrices aussi que je voudrais saluer. Meltem Saltic, qui est basée à Épinal, et puis Anne de Rouet, qui est basée à Saint-Dié-des-Vosges. Et voilà 10 ans cette année que Mona Lisa existe dans ce département des Vosges. Et c'est normal pour moi, sur la radio des Lorrains, et donc des Vosgiens, de vous parler de cette structure, de vous dire qu'elle est fin bien, et de vous dire de l'aider, si vous pouvez.
0: Et bien justement, si vous souhaitez devenir bénévole de l'association Mona Lisa, vous pouvez vous inscrire sur le site monalisa-asso.fr. Il est 6h43, vous écoutez ou vous regardez ici matin Lorraine et vous avez un chat. Il a peut-être du mal à s'hydrater, alors comment le faire boire? Pierre Fabin, le veto de la radio, nous rejoint dans un instant.
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0: Dans une minute, il sera 7h moins le quart. On s'occupe de vos chats ce matin avec Pierre Fabin, le veto de la radio qui est là pour vous conseiller, puisque beaucoup de propriétaires s'inquiètent de voir leur chat bouder la gamelle d'eau fraîche. Alors Doc, pourquoi notre félin refuse-t-il souvent de boire l'eau qu'on lui sert?
6: Alors c'est un héritage direct de ses ancêtres. En fait, le chat qui dort sur votre canapé descend du chat sauvage du désert. C'est un petit buveur qui, dans la nature, va trouver la majeure partie de son hydratation directement dans les proies qu'il chasse. Et il ne ressent la soif que lorsque son corps est déjà en forte déshydratation. Le problème, c'est qu'aujourd'hui, on le nourrit avec des croquettes qui sont très sèches, qui ne contiennent que 10% d'eau. Et s'il ne compense pas en buvant énormément à côté, ses reins vont s'abîmer très vite, il va fabriquer des calculs urinaires, ce qui est extrêmement douloureux et finit souvent en urgence sur la table d'opération.
0: Doc, puisqu'il n'a pas ce réflexe de boire, comment on peut tricher au quotidien pour lui faire avaler de l'eau sans qu'il ne s'en rende compte ?
6: Alors, oubliez les petites triches. La seule méthode vraiment efficace et prouvée scientifiquement, c'est l'alimentation humide, la pâtée ou les sachets fraîcheurs. C'est le seul moyen fiable de préserver ses reins. Il faut mettre en place ce qu'on appelle la binutrition. Tous les jours, remplacer un tiers ou plus de sa ration de croquettes par de la pâtée en boîte. La pâtée est composée à 80% d'eau, c'est l'équivalent en humidité de la souris qu'il chasserait dehors. Vous pouvez même l'écraser avec une cuillère à soupe d'eau tiède pour en faire une petite soupe. Et l'autre astuce géniale et très bon marché, c'est d'ajouter des petits cubes de courgettes cuites à l'eau. Ce sont de véritables éponges gorgées d'humidité dont les chats raffolent si on les mélange à leur repas.
0: Et au-delà de la nourriture, Doc, comment on doit aménager ces points d'eau dans la maison pour le stimuler au maximum et l'inciter à la laper ?
6: Alors, la première erreur, c'est de placer l'eau juste à côté des croquettes. Dans la nature, un point d'eau proche d'une carcasse est considéré comme contaminé par des bactéries. Séparez la nourriture et l'eau d'au moins 2 mètres. Et ensuite, vous jetez immédiatement vos gamelles en plastique. Le plastique, ça donne un petit goût à l'eau que les chats détestent et qui retient les bactéries. Vous préférez des larges bols en verre ou en céramique bien remplis pour que ces moustaches ne touchent pas les bords. Et enfin, certains chats adorent l'eau en mouvement, synonyme d'eau pure pour eux. Investir dans une petite fontaine à eau électrique avec un filtre est parfois une solution miracle pour certains chats.
0: Merci beaucoup Pierre Fabin. Et on en profite pour saluer la SLPA d'Amance, où il y a pas mal de chats à adopter, des chats doyens. Il y a Léa, Jabba, Padmé, Chewbacca. Vous pouvez les retrouver au refuge d'Amance, la SLPA qu'on salue ce matin. Pour vous accompagner, on a également des infos pratiques locales, utiles et sympas avec Ludovic Godillière qui s'est installé. C'est juste après Zaz, magnifique chanson. Jamais j'oublie. Heureusement, il y a Ludovic qui est là.

0: Magnifique chanson à 7h-10. Si jamais j'oublie, de Zaz sur votre radio, ici Lorraine. On est là pour vous aider à organiser votre journée avec Ludovic Godillière qui vous propose des infos pratiques, locales, utiles et sympas. C'est vos 3+ d'ici matin. Lorraine, bonjour Ludovic.
1: Bonjour, bonjour à tous.
0: On commence notre périple par une parenthèse poétique et musicale absolument magique du côté de Saint-Dié-des-Vosges.
1: C'est bien ça comme musique. Hein. Alors pour certains, cette musique va plutôt rappeler les acédiques.
2: Bonjour. Vous êtes bien aux acédiques de Paris. Toutes nos lignes sont actuellement occupées.
1: Ça rappelle
2: le temps d'attente est d'environ 2 ans.
1: Avec un film culte. Hein. Pour d'autres, c'est un événement prestigieux prévu ce vendredi 25 septembre à l'espace Georges Chadoul qui vous invite à éteindre les lumières du quotidien pour vous plonger dans les mystères de la nuit avec les spectacles événements sous les étoiles. Sur scène, la talentueuse violoncelliste Marianne Piketty. Puis le prestigieux ensemble, le concert idéal s'unissent pour une création unique. C'est un voyage sensoriel qui va mêler la pureté, la poésie et la puissance de la musique classique. Vous allez voyager à travers le temps, hein, depuis les envolées baroques de Vivaldi jusqu'aux compositions contemporaines les plus envoûtantes. Si vous cherchez un moment suspendu dans le temps, eh bien le rendez-vous est fixé à 20h30. Pensez à réserver vos places.
0: Ludovic, on reste dans les Vosges, mais on change radicalement d'ambiance.
1: Oui, effectivement, on va filer à Épinal pour faire le plein de rire et de bonne humeur.
3: C'est quoi le plus beau truc qui t'a fait en 42 ans ? Toi, ici, on sait pas quoi dire, et là, on a oublié.
1: Ce vendredi 25 septembre, c'est le grand soir pour un talent à suivre de très près. C'est le jeune humoriste Enzo qui monte sur scène.
4: Elle a été voir qui c'était, elle m'a dit, il a l'air sympa. Il a l'air sympa pour un humoriste, c'est comme un t'es gentil pour un date.
1: Il vous attend aussi, 6 avenue du président Kennedy, pour vous présenter son tout premier stand-up intitulé très sobrement Enchanté. Moi, c'est Enzo. Pendant plus d'une heure, l'artiste va enchaîner les punchlines avec une autodérision rafraîchissante. Tout y passe, hein. Les galères de sa génération, les petits travers du couple, et puis toutes ces absurdités du quotidien qui nous font lever les yeux au ciel, mais qui, racontées par lui, deviennent d'immenses fous rires. Le spectacle commence à 20h30. L'entrée est à seulement 12 €. C'est le plan idéal pour décompresser en famille ou entre amis. Après une longue semaine de boulot. Et puis enfin, pour notre troisième étape, on bascule en Meurthe-et-Moselle pour un rendez-vous solidaire et profondément humain ce soir à partir de 18h. Direction le restaurant participatif, les petites cantines pour l'événement national, la grande tablée. Le concept est d'une simplicité et d'une beauté folle. Hein. C'est-à-dire qu'on a un immense repas partagé, totalement gratuit et ouvert à tous, sans aucune distinction.
0: Magnifique, salut Ludovic. C'est quoi votre plat préféré? C'est vrai que je vous ai pas
1: dit. Moi, les pâtes carbonara faites par ma chérie, c'est une tuerie, franchement.
0: Est-ce que vous avez goûté un petit peu les spécialités de notre région?
1: La quiche lorraine.
0: Ouais, bah, et le pâté? Ça le pâté lorrain?
1: Non, pas encore.
0: Bah, vous pouvez le prendre à la sortie de cette émission.
1: Pourquoi pas, remarque, tant qu'à faire. Hein.
0: En tout cas, en Lorraine, nous, on le fait dès le petit déjeuner. Merci beaucoup, Ludovic. Vous restez évidemment avec moi tout au long de cette journée spéciale hausse des prix du carburant sur votre radio. Ici, Lorraine, on booste votre pouvoir d'achat puisque tout au long de la matinée, vous pouvez

0: Gold avec Ville de Lumière à 6h57 sur votre radio. Ici Lorraine et en ce mardi 22 septembre, nous sommes en journée spéciale hausse des prix du carburant. Avec forcément une question à laquelle vous pouvez réagir avec Ludovic Godillère.
1: Et face à la hausse des prêts à la pompe et la colère qui monte, aux journées de grève qui se préparent, comment faites-vous face à cette situation? Avez-vous changé votre façon de vous déplacer en voiture? Quelles sont vos astuces et vos attentes d'ailleurs face à cette situation? Vous êtes déjà nombreux à réagir sur WhatsApp, sur Facebook et aussi au standard au 03 83 36 20 20.
0: Et vous pouvez continuer de le faire, envoyez-nous vos messages, vos astuces, vos témoignages, 03 83 36 20 et on en parle tout au long de la journée, avec également une carte cadeau d'une valeur de 50 euros à remporter dans une grosse demi-heure, puisqu'on est là pour booster votre pouvoir d'achat. Dans moins de 2 minutes, votre actualité en Meurthe-et-Moselle dans les Vosges, dans le journal de 7h.
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0: Nous sommes en journée spéciale hausse des prix du carburant sur votre radio ici Lorraine et vous avez prévu de rester chez vous pour faire des économies, de ne pas prendre la voiture. Ça tombe bien, à partir de 11h, on a le jeu 100% Lorrain. Notre quiche des champions, c'est présenté par Jérôme Prodhomme et chaque semaine, deux équipes s'affrontent autour de questions amusantes locales et musicales. Cette semaine, c'est l'équipe de Xaronval contre l'équipe des Blondes de Meurthe-et-Moselle. Voici un petit extrait de ce que vous pourrez entendre tout à l'heure à partir de 11h. Question culture générale.
1: En face.
2: Encore. Oui.
1: Noémie.
2: Oui.
1: Quelle sauce française montée à l'huile et au vinaigre contient des capres, des cornichons et des œufs durs et est très populaire à Rambervillers?
2: Bah c'est la tête de veau, sauce griblish.
1: On va jamais y arriver avec les noms. Alors, c'est la sauce Gribiche et non pas Gribliche.
2: Mais c'est pas vrai,
0: voilà, la sauce Gribiche. Si vous avez envie d'en goûter une assez extraordinaire, il y a un repas pour deux personnes au restaurant L'Épice en Lit à Nancy avec les boissons comprises. Je vous conseille la tarte au citron meringuée de chef Jean-Seb. Vous pourrez emporter ce magnifique cadeau ce vendredi. Mais il faut tenter sa chance dans la quiche des champions.
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0: 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Il est 7h.
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0: Vos informations de ce mardi 22 septembre à l'occasion de cette journée spéciale hausse des prix du carburant. De plus en plus de Lorrains délaissent leur voiture, Mathieu Barbier.
4: Oui, avec des prix historiquement hauts, il est devenu plus rentable pour certains de prendre le train chaque jour. Illustration avec Nicolas. Habitant de Lunéville, il vient chaque jour travailler à Nancy. Il nous explique les raisons qui l'ont poussé à changer son quotidien.
5: En fait, je me suis dit à 2,30, moi c'est psychologique, 2,25, enfin j'arrête. Et là, c'est passé à 2,25, 2,40, j'arrête. Et à calculer combien ça me coûtait mensuel, j'en étais à 130 euros pour venir travailler. Et avec le train, ça me coûte 80 euros l'abonnement. Et je suis remboursé à 50% par le travail. On ne veut pas mettre 100 euros de plus dans un plein qui ne sert à rien. Parce que derrière, on n'a pas une augmentation de 100 euros pour l'essence. Donc là, on change complètement de mode de transport que pour faire de l'économie. On va mettre dans l'essence, on va pouvoir le mettre dans nos sorties ou dans nos activités. Et je préfère aller faire une activité que de mettre de l'argent dans l'essence. Et le jour où ça redescendra, je ne dis pas que je ne reprendrai peut-être pas la voiture sur certains jours, mais finalement, c'est quand même plus rentable le train, donc je pense que je vais le continuer.
4: Mais le gouvernement annonce cet après-midi de nouvelles aides pour atténuer les effets de ces prix au plus haut ce matin. Certaines professions attendent en tout cas d'entrer enfin dans les dispositifs. C'est le cas des infirmières et infirmiers libéraux. Certains travaillent à perte. Ils envisagent d'ailleurs de tout abandonner ou de partir au Luxembourg. Les témoignages se multiplient en ce sens. Thierry Péchet est président de l'Ordre en Meurthe-et-Moselle.
6: Qui m'ont dit on va arrêter. Certains vont travailler à l'hôpital, certains quittent le métier. Et notre inquiétude, tous ceux qui sont près de la frontière luxembourgeoise partent au Luxembourg. Donc à partir de Briey, vous voyez bien qu'il y a, on voit très bien là, qu'il y a des départs. Pas parce que le carburant est moins cher, mais parce que il y a différents facteurs qui font que c'est plus intéressant, facteurs économiques. Parce que quand on arrête des soins, c'est les patients qui vont avoir des difficultés à trouver des professionnels. Pas en ville, je parle beaucoup de la campagne. Et en plus, le sentiment qu'on est oublié. Là, on parle à juste titre des routiers, des taxis, on est professionnels de la pêche. Mais aussi, faut pas nous oublier parce que derrière, il y a aussi des patients qui vont être en difficulté si les infirmiers se déplacent plus ou arrêtent leur activité.
4: Thierry Péchet, président de l'Ordre des infirmiers de Meurthe-et-Moselle. Même s'il se refuse à une baisse généralisée des taxes comme le font certains de nos voisins comme l'Allemagne ou l'Espagne, le gouvernement n'a pas d'autre choix que de tenter de calmer la colère sociale qui monte. Le spectre des gilets jaunes refait surface avec des appels à mobilisation un peu partout en France le 17 octobre. Il faut quand même se souvenir qu'au départ des gilets jaunes. En 2018, les manifestants dénonçaient un litre à 1,50€. Alors que les appels sur les réseaux se multiplient, les gilets jaunes de la première heure continuent, eux, d'être présents sur le rond-point d'Aïcourt dans le Grand Nancy Louata et retournez les voir.
7: Au milieu des pancartes criant leur colère, Catherine et Jean-Marie, gilets jaunes sur le dos, enchaînent la distribution des tracts.
8: Bonjour, madame. Une collectivité citoyenne en colère.
7: Ils sont prêts à se mobiliser, mais peinent à croire à un changement face à la hausse des prix du carburant sans un rassemblement massif des citoyens.
9: À l'heure actuelle, j'en suis, serait à 3 euros, 4 euros, 5 euros, ça, ils vivraient pareil. Là. Quand on voit les réactions, il y en a qui nous comprennent, mais il y en a d'autres, ils sont encore, ils sont endormis. Alors que ça a augmenté, le gasoil a augmenté, les factures de gaz et d'électricité ont augmenté.
10: Oui, il y a des jeunes qui nous ont dit tout à l'heure, de toute façon, on est cuit.
9: Des jeunes qui disent ça, alors ça serait les premiers à se battre. Alors que nous, on se bat pour eux. C'est pas le tout de klaxonner, de lever le pouce ou quoi que ce soit, c'est d'être sous le terrain. Parce que je veux dire, tant qu'on sera pas 5, 10 millions, 15 millions dans la rue, ils font ce qu'ils veulent. Hein.
7: Les passants comptent pourtant beaucoup sur ce mouvement.
11: Si ça peut changer quelque chose, après, j'ai l'impression que le pouvoir est quand même plus ou moins verrouillé, quoi. Même si, faut pas perdre d'espoir, on est avec vous.
12: C'est une catastrophe. Hein. Allez-y, bloquez tout. Hein.
13: La ville est compliquée, elle est plus compliquée qu'avant. On travaille maintenant, c'est juste pour manger, et on peut rien faire. C'est pour le retour de gilets jaunes.
7: En 2018, les premiers gilets jaunes protestaient justement contre la hausse du coût de l'essence.
4: Et à 7h30, dans le cadre de notre journée spéciale sur Ici-Lorraine autour des prix des carburants, nous irons dans une station-service du Saint-Ois et nous verrons à quel point, pour beaucoup d'entre vous, faire un plein entraîne des sacrifices sur d'autres dépenses. Il dort ce matin en prison, placé en détention provisoire. L'adolescent de 17 ans, soupçonné d'avoir mortellement renversé une femme d'une cinquantaine d'années dans les rues de Pulnois, dans le Grand Nancy, vendredi soir, est mise en examen. Une information judiciaire pour homicide routier est ouverte. Depuis hier, un retraité de 74 ans comparé, lui, devant la cour criminelle de Meurthe-et-Moselle pour des viols et agressions sexuelles sur trois jeunes femmes, dont certaines ont pu être soumises à des substances chimiques. Les victimes étaient toutes mineures. Au moment des faits, entre 2009 et 2023, les débats se tiennent à huis clos. Il reste trois jours d'audience.
0: Le préfet de Meurthe-et-Moselle met la pression sur la société Paprec.
4: Oui, Yves Séguy est venu hier à l'usine de recyclage de Dieulois, victime d'un violent incendie samedi soir. Un entrepôt de 12 500 mètres carrés contenant des déchets plastiques est parti en fumée. C'est la deuxième fois en moins d'un an que le site est victime d'un feu d'envergure. Les autorités veulent donc comprendre pourquoi. Le préfet en a profité pour saluer les pompiers encore présents sur place. Le feu est maîtrisé mais pas encore éteint. Jean-Philippe Guignot est directeur départemental du service d'incendie et de secours.
14: Il y a encore beaucoup de matière qui se consume dans un environnement où on ne peut pas accéder à pied pour la sécurité de nos sapeurs-pompiers. Et du coup, on a encore de la matière qui se consume, qui dégage de la fumée. Donc avec des lances, on essaye de taper à distance pour en fait procéder à la finition du noyage des matières qui continuent à se consumer en attendant effectivement de pouvoir passer feu éteint.
15: Est-ce que vous savez combien de temps ça va prendre? Comment ça va se passer dans l'avenir, dans les prochains jours?
14: Alors on fait des reconnaissances régulièrement par le biais de drones qui sont équipés en fait en caméra thermique pour essayer d'identifier où sont encore les points chauds et on va traiter en fait ces points chauds et c'est très difficile de se projeter puisque vous savez on est sur une surface de 12 500 m², donc une surface assez conséquente avec très peu de points d'accès. Ça peut prendre un jour, deux jours, c'est très difficile de se projeter à ce moment-là.
4: Et jusqu'à 75 pompiers ont été mobilisés au plus fort de cet incendie. Le directeur du SDIS de Meurthe-et-Moselle répondait aux questions d'Océane Dupuis. Et puis après un incendie qui a ravagé une partie d'une ferme à Haréville dans les Vosges, c'est dans le secteur de Vittel, la FDSEA et les jeunes agriculteurs lancent un appel aux dons de foin pour nourrir les 80 vaches de l'exploitation. Il ne reste qu'une vingtaine de bottes à l'agriculteur, de quoi tenir une semaine maximum en raison du contexte de manque de fourrage lié à la sécheresse. Les syndicats demandent donc aux fermiers qui veulent t'aider de fournir une seule botte par ferme. Ils sont invités à les livrer vendredi.
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4: Quel temps pour ce mardi?
0: Du soleil, Mathieu Barbi, avec des températures aux alentours des 10 degrés. Il fait un peu frisqué ce matin, ça meule comme on dit ici. Et pour cet après-midi, avec ce beau soleil, les températures devraient atteindre entre 22 et 24 degrés avec les maximales pour Saint-Dié-des-Vosges. Sur les routes et autoroutes de Meurthe-et-Moselle et dans les Vosges, Ludovic Godillère.
17: Bon, c'est plutôt calme ce matin. Le seul point noir à cette heure-ci à vous signaler, c'est sur la toute fin de la Nationale 4. En arrivant sur la 33, il y a une zone de travaux avec quelques ralentissements. Prudence à vous, si vous rencontrez quoi que ce soit, vous nous appelez au 03 83 36 20 20.
0: Et nous sommes en journée spéciale hausse des prix du carburant tout au long de la journée. Si vous devez faire votre plein, on vous a mis une carte interactive des stations-service les moins chères. Allez faire un tour sur notre site internet ici.fr.
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0: Pour accompagner votre réveil de la douceur ce matin avec Vianney, N'attendons pas sur votre radio. Ici Lorraine, excellent début de journée.
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0: Vianney avec N'attendons pas sur votre radio, ici Lorraine à 7h11.
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0: Et toute l'équipe d'ici matin qui vous souhaite un bon réveil. Bonjour les Lorraines et les Lorrains, nous sommes le mardi 22 septembre, journée spéciale hausse des prix du carburant sur votre radio ici Lorraine. Comment faire face aux prix à la pompe qui s'envolent? Où trouver les stations les moins chères? On vous donne des solutions concrètes avec des reportages et surtout vos témoignages. Et vous pouvez aussi remporter des cartes cadeaux d'une valeur de 50 euros. Tout d'abord, on joue ensemble dans la quiche aux chansons.
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0: Et c'est notre maître quiche de la semaine, Ludovic Godière, qui est avec nous. Bonjour Ludo, je ne vous ai pas dit bonjour.
3: Bonjour, j'ai prévu un petit blind test pour vous. On va tester vos connaissances sur les bruits des animaux.
0: Bah je travaille avec Mathieu Barabé depuis maintenant une dizaine d'années. Donc je devrais y arriver.
3: Allez. Bon, peut-être que ce bruit-là va vous dire quelque chose. C'est quoi ça?
0: Ça, c'est Mathieu au réveil.
3: Ça serait quoi?
0: Alors là, je ne sais absolument pas.
3: Bah, c'est le bruit d'une girafe. Hein.
0: Ça fait ça une girafe?
3: Ouais, ça fait ça. Ça fait ça. Je savais
0: c'est
3: pas.
0: Sophie, du coup, Sophie la girafe.
3: Ouais, c'est un peu ça. Et puis le deuxième, ça serait quoi comme animal ça? Ça c'est facile, c'est cadeau. Franchement, vous l'avez.
0: Ça c'est un âne.
3: Voilà. Et donc le troisième, bah vous le connaissez.
0: Mais ça c'est mon Philibert. C'est mon Philibert le cerf.
3: Le brame du cerf. Est-ce que ça vous dirait de le voir en vrai, Philibert?
0: Bah
3: c'est
0: oui.
3: La saison parfaite pour aller le rencontrer, vous offrir une immersion en pleine nature à la rencontre d'animaux majestueux. On vous offre 4 entrées pour aller au parc de Sainte-Croix. 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On va jouer à la quiche chanson avec Cœur de Pirate qui fait d'ailleurs ses 37 ans aujourd'hui avec le titre Comme des enfants. Vous allez voir, il y a un mot manquant qu'on a caché. Il va falloir essayer de le deviner.

0: que c'était bon ce qui faisait un cœur de pirate. Alors, et même encore, comme l'or, comme Victor, ou plus fort? Si vous avez la réponse, vous nous appelez maintenant au 03 83 36 20 20. On joue ensemble avec la quiche aux chansons.
1: On attend évidemment vos appels si vous souhaitez passer un superbe moment à l'occasion du Brame du Cerf au Parc Sainte-Croix à Rhodes. En attendant vos appels, l'œil de David Ossilou, c'est dans un instant.
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1: 7h15, l'œil de David Ossilou chaque matin avec une actu qui va faire parler. Il ne l'a pas manqué, Mathieu Bardet.
6: C'est évidemment notre journée spéciale ici, Lorraine, sur la hausse des carburants. Évidemment, David ne pouvait pas passer à côté de ce sujet, notamment ces pompistes qui font de la résistance, notamment ici, chez nous en Lorraine, David.
7: Il y en a même une qui a décidé de ne plus vendre du tout d'essence à Mercy-le-Bas en Meurthe-et-Moselle. La gérante d'une petite station a prévenu ses clients sur les réseaux sociaux. Quand ses cuves seront vides, elle ne les remplira pas. Je refuse de vous proposer du gazole à 3 euros le litre. 3 euros, ça ferait 150 euros pour un plein de 50 litres. Évidemment, elle fait ça parce que si les prix retombent, elle risque de devoir revendre à perte. Mais elle n'est pas la seule à résister. Quand Total Energy continue de plafonner ses prix, ça provoque des ruptures et les autres distributeurs vendent moins de carburant. C'est logique. En Corse, des stations indépendantes ont donc baissé le rideau. Elles disent ne pas pouvoir s'aligner sans vendre à perte. Alors résister, d'accord, mais à qui? Aux producteurs? Au raffineur, à l'État, à la pompe, tout le monde se renvoie un peu le bidon. Le pétrole a flambé avec la crise au Moyen-Orient, le raffinage coûte beaucoup plus cher et l'État continue de prélever ses taxes. Bercy nous jure qu'il ne gagne pas plus. La TVA rapporte plus sur chaque litre, mais nous achetons moins de carburant. Et ça, pour le coup, c'est vrai. Les ventes ont baissé de 5% depuis le début de l'année, rien qu'en août, moins 6,6%. Alors finalement, on devient tous un peu résistants en passant moins souvent à la pompe. Bon, pas seulement à cause du prix, parce qu'il y a davantage de voitures électriques et surtout l'activité économique ralentit. Mais pour la première fois, la France est en train d'atteindre ses objectifs de baisse de consommation de carburant. Oui, ça ne change rien à votre portefeuille, mais c'est déjà ça.
8: Résiste!
1: L'œil de David Ossilou chaque matin sur un sujet d'actualité et nous sommes évidemment en journée spéciale hausse des prix du carburant, comment faire face au prix à la pompe qui s'envole. On attend vos témoignages, on vous donne des solutions concrètes avec des reportages. Rendez-vous tout au long de cette matinée, même de cette journée, avec en plus de ça des cartes cadeaux d'une valeur de 50 euros. Le temps en ce mardi 22 septembre, du soleil, ça fait du bien. Avec des températures aux alentours des 10 degrés, donc si vous devez aller acheter votre pain, prenez une petite laine. Pour cet après-midi, les températures devraient atteindre entre 22 et 24 degrés avec les maximales pour Saint-Dié-des-Vosges. Sur les réseaux sociaux, d'ici Lorraine, Ludovic Godillet.
0: Eh ben, il y a Kiki à Maravilliers qui nous dit qu'il fait 7 degrés, j'adore le surnom, c'est très original, bravo. Il y a Pascalou aussi à Baccara, 6,4 degrés ce matin. Magnifique ciel étoilé et léger, quoique ça va pas tarder à se lever. Puis il y a Sylvie qui nous dit 6 degrés à Ban-sur-Meurthe. Vous pouvez réagir aussi avec nous sur les réseaux sociaux.
1: Et oui, puis ici Lorraine, évidemment, toute la journée à vos côtés au 03 83 36 20 20. Je vous le rappelle, journée spéciale hausse des prix du carburant. Et d'ailleurs, si vous devez faire votre plan, vous avez une carte interactive des stations-service les moins chères de notre région. En Meurthe-et-Moselle, c'est à Jarville, rue de la République, 2,40 le litre de gasoil à la pompe. Et dans les Vosges, c'est à Golbey, rue du Général Leclerc, 2,45. Pour vous accompagner ce matin, vous pouvez préparer votre moonwalk, votre chapeau. Billie Jean, Michael Jackson, dans votre radio ici Lorraine.

0: Michael Jackson avec Billie Jean à 7h22 sur votre radio Ici Lorraine.
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0: Avec notre maître quiche de la semaine, Ludovic Godillière. Aujourd'hui, vous allez pouvoir remporter votre passe famille pour aller au parc Sainte-Croix à Rhodes à l'occasion du Brame du CER. Nous sommes à Sanchet avec Anne-Sophie qui tente sa chance. Bonjour Anne-Sophie.
3: Bonjour à toute l'équipe.
4: Bonjour Anne-Sophie. Ça fait longtemps que vous y êtes allée, vous, au parc de Sainte-Croix?
3: Oh, ça fait un petit moment, oui. C'était peut-être 2 ou 3 ans.
4: Eh ben, vous allez pouvoir en profiter pleinement pour découvrir le Brame du Cerf. Il y a plein d'autres animaux aussi, les élans, les ours, les lémuriens. Pour ça, faut-il encore avoir la bonne réponse à notre quiche aux chansons? On a joué avec Cœur de Pirate qui fête son 37e anniversaire aujourd'hui avec le titre Comme des enfants. Le moment quand c'était quoi? Il m'aime encore, comme de l'or, comme Victor ou plus fort?
3: Plus fort.
4: Bien sûr.
3: Oui, sûr.
4: On va vérifier.
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4: Ah ben c'est gagné pour vous, Anne-Sophie.
3: Super.
4: Vous allez pouvoir en profiter pleinement. Bon, c'est qui va venir avec vous du coup pour y aller là-bas?
3: Eh ben, mon mari et mes 2 enfants. Et c'est l'occasion en même temps de voir les nouveaux ours qui sont arrivés il n'y a pas si longtemps que ça.
0: Il y en a un qui s'appelle Thomas d'ailleurs, Anne-Sophie.
4: Ils sont pas foulés pour le prénom, franchement. Thomas l'ours. Ouais, c'est original ça.
3: Ouais, tout à fait, tout à fait. Donc ça va être une belle journée avec les enfants, c'est top. Merci beaucoup.
0: Avec plaisir. Il y a également les lémuriens aussi, Anne-Sophie. Je sais pas si vous les avez déjà vus.
3: Il y a des oui, ça me parle aussi. Enfin, il y a plein d'animaux.
0: Enfin, il y a évidemment il y a d'autres animaux, mais en fait je vous parle des lémuriens parce qu'en fait si vous y allez, en tout cas dans leur petit enclos, si vous y allez aux alentours de 16h30, on les nourrit à ce moment-là en fait, Anne-Sophie.
3: Ah, excellent.
0: Et
3: d'accord.
0: Donc là ils mangent des carottes, etc. Juste à côté de vous, ils se baladent dans les allées et tout, c'est magnifique. Enfin,
3: mais je trouve ça génial déjà comme ils se baladent devant nous. Enfin, c'est top. Le petit coin-là, il est vraiment sympa.
4: Le lémurien, c'est bien le roi King là dans
0: le King Julian, like exactement movie, dans Madagascar.
4: Dans Madagascar,
0: ouais, c'est ça. Mais oui, il danse pas, Anne-Sophie. Hein.
3: Dommage.
0: Bon, en tout cas, quelle est la radio parfaite pour bien démarrer la journée? La radio des animaux, Anne-Sophie.
3: Et voilà, c'est Ici Lorraine.
0: La radio tous les Lorrains. Belle journée à Sanchet.
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0: Allez, après les animaux à 7h25, on passe aux plantes, direction la Meuse dans Ici ça marche, avec chaque jour une initiative 100% Lorraine, avec des ateliers et des stages dans une ferme pour découvrir la nature et notamment les plantes. C'est la belle initiative locale avec Ilan Malka. De quoi s'agit-il?
6: Nous voici en Meuse, à Monierville. On est à 13 km à l'ouest de Bar-le-Duc, dans une ferme pédagogique. Bonjour Delphine Blin.
7: Bonjour.
6: L'herberie de la Sceaux, c'est le nom donc de votre ferme. Alors vous produisez toutes sortes de choses, hein, des tisanes, des plantes aromatiques, des huiles essentielles. Et alors ça, ce qui est vraiment original, c'est que vous organisez des ateliers toute l'année. Qu'est-ce qui vous a donné cette envie?
7: Alors, mon mari s'est installé sur la ferme là en tant que producteur de plantes aromatiques et médicinales en 2018. Moi, je l'ai rejoint progressivement et en fait, de formation, je suis enseignante. J'ai été enseignante spécialisée pendant 20 ans. Et du coup, moi, j'ai à cœur un peu de transmettre. Et du coup, l'idée, c'était de partir de la base de nos plantes et pour pouvoir faire découvrir des choses au plus grand nombre autour du thème de la nature.
6: Oui, alors je vois, il y a par exemple des apéros bien-être et qui émotion, donc ça veut dire qu'on peut venir se détendre en faisant du cheval, par exemple?
7: Alors c'est un peu ça, alors c'est pas en faisant du cheval, le principe là de l'équi émotion, on travaille avec des partenaires autour de notre espace bien-être, et en fait c'est un travail sur nos propres émotions.
6: On peut se balader avec les chevaux, on peut les caresser,
7: c'est
6: tout ça.
7: On va faire en fait des petits jeux qui vont nous montrer un peu la connexion qu'on peut avoir avec les chevaux, et on a un retour assez intéressant avec les chevaux.
6: Alors autre exemple, vous organisez des stages de vannerie pour apprendre aux gens à fabriquer des paniers en fait.
7: Ouais, c'est ça. En fait, l'idée, c'est que tous les différents stages et ateliers, nous, on n'est pas compétents dans tous les domaines, donc on fait toujours intervenir des partenaires extérieurs quand nous, on est limités. Et donc là, la vannerie, en l'occurrence, on travaille avec l'association Meuse Nature Environnement, qui est aussi implantée à Monierville, et particulièrement avec Virginie. Donc l'idée de la vannerie sauvage, là, c'est que c'est des journées de stage où on va passer la matinée à récolter des plantes dans la nature. Et puis, l'après-midi, à stresser un joli panier ou d'autres créations avec lesquelles on peut repartir en fin de journée.
6: Oui, donc c'est très créatif. Je vois qu'il y a de la poterie également, donc vraiment oui. Plein de sujets différents.
7: C'est ça, ouais.
6: Ça fait combien de temps que vous les organisez, ces stages?
7: En fait, ça se densifie quand même pas mal depuis l'année dernière. Et sinon, je crois que ça fait 3-4 ans qu'on a commencé à mettre en place des ateliers sur la ferme.
6: Ça doit pas être simple parce que vous avez votre activité donc de fermier à côté. C'est pas trop chronophage ?
7: C'est ça, ça nous prend un peu de temps. Mon mari trouve que je passe un peu trop de temps à organiser ça, mais c'est plaisant et en fait on est vraiment dans le partage et c'est une part de notre métier quand même qu'on a envie de transmettre des valeurs de partage et de connaissances autour de la nature.
6: Et puis c'est un moyen aussi de sensibiliser peut-être les gens à votre activité dans la ferme notamment.
7: C'est ça, on a toujours un message à faire passer par rapport aux plantes, par rapport à la nature et on sème des petites graines dans les esprits en fait.
6: L'herberie donc de l'Assaut située à Monierville en Meuse. Merci beaucoup Delphine Blin.
7: Eh ben merci à vous.
0: Et si vous voulez en savoir plus sur ces stages et ces ateliers pour vous inscrire, notamment rendez-vous sur la page web l'herberiedelassaut.fr ou sur la page Facebook l'herberie de l'Assaut. Il est 7h28, nous sommes en journée spéciale hausse des prix du carburant sur votre radio ici Lorraine. Où faire votre plein moins cher? Quelles astuces pour consommer moins? Toute la matinée, même tout au long de la journée, on vous aide à préserver votre pouvoir d'achat puisque vous pourrez remporter une carte cadeau d'une valeur de 50€ dans moins de 5 minutes, puisque avant ça, c'est le 90 secondes pour avoir l'actualité en France et dans le monde avec Valentine Letesse qui arrive dans un instant.
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0: Il est 7h30, mardi 22 septembre, journée spéciale hausse des prix du carburant sur votre radio ici Lorraine avec l'actualité en Meurthe-et-Moselle et dans les Vosges avec Mathieu Barbier.
12: Comment contenir justement la grogne sociale avec des carburants toujours plus chers, hein? Le gouvernement doit annoncer de nouvelles aides cet après-midi alors que le gasoil flirte désormais avec les 2,50€ le litre. Dans deux minutes, dans l'info d'ici, nous verrons que beaucoup de Lorrains sont contraints de faire des sacrifices pour remplir leurs réservoirs. Reportage dans le Saint-Ouen de Gabin Grulé. Trois jours après le violent incendie qui a touché un entrepôt de stockage de l'usine de recyclage Paprec à Dieulouard. Près de Nancy, les pompiers sont toujours sur place. Le feu est maîtrisé mais pas éteint. 12 500 m2 de déchets plastiques sont partis en fumée. Les résultats des dernières analyses montrent qu'il n'y a pas de toxicité dans l'air, ni dans l'eau, ni dans la terre. L'adolescente de 17 ans soupçonnée d'avoir mortellement renversé une femme d'une cinquantaine d'années dans les rues de Punoy dans le Grand Nancy, vendredi soir est en détention provisoire ce matin. L'actualité nationale et internationale, Valentine Notes.
13: Des aides carburant, mais pour qui et de combien? Le gouvernement donne rendez-vous à 17h pour le détail de ces nouvelles aides. Pas moins de 6 ministres les présenteront, chacun pour leur secteur. L'avenir des prix à la pompe se joue aussi bien loin de chez nous. À New York, Emmanuel Macron discute avec le président américain du détroit d'Ormuz, notamment par lequel transitent les pétroliers du monde. Quand la France se dit prête à aider l'Arabie Saoudite face aux rebelles Houthis qui attaquent ses usines pétrolières. Des exploitations en dépôt de bilan et peut-être même une vague de suicides chez les agriculteurs. La coordination rurale redoute le pire face aux cocktails, sécheresses, récoltes, catastrophes et prix du carburant. Le syndicat prépare un plan de relance de l'agriculture avec le Premier ministre aujourd'hui. À 2 ans et demi, un petit garçon se retrouve seul dans les rues de Paris après avoir échappé à la surveillance de son école maternelle. 3 agents du périscolaire sont suspendus. C'est une touriste qui a retrouvé l'enfant en place place du Trocadéro. Les parents portent plainte. L'autoroute A9 est rouverte ce matin entre Béziers et Narbonne. Fermée hier après-midi à cause d'un nouvel incendie à la veille de l'automne. 200 pompiers mobilisés sur ce feu désormais fixé. Pour les animaux qu'elle aimait tant, près d'1 million d'euros. 954 000 euros précisément, rapportés par la vente aux enchères des souvenirs de Brigitte Bardot, soit environ 20 fois l'estimation des chapeaux, meubles et peluches de la star au bénéfice de sa fondation.
12: Merci Valentine Lottès, on vous retrouve tout à l'heure à 8h30. Dans le cadre de notre journée spéciale carburant pour vous accompagner alors que l'essence et le gasoil sont toujours plus chers, nous sommes allés dans une station-service du Saint-Ois et avec Gabin Grulet, vous allez comprendre à quel point certains sont obligés de faire des choix, de faire des arbitrages pour remplir leur réservoir.
14: Florence gare sa fourgonnette et insère sa carte bancaire.
15: Je suis même pas sûre que ma carte elle passe. C'est affreux.
14: La retraitée touche 1200 euros par mois. Elle garde les yeux rivés sur l'écran.
15: Parce que je peux pas dépasser de trop, quoi. Après, je ne mange plus, quoi. C'est ça le problème. J'essaye de réduire ce que je mange, quoi. Voilà. À midi, je mange juste un muesli avec deux yaourts, voilà. Je mange un plat de pâtes. Quoi, voilà.
14: 167 trimestres de travail et toujours locataire.
15: C'est de pire en pire, hein. C'est vraiment tout augmente. Hein. J'espère que ça va s'arrêter, hein, parce que sinon, bah, on va crever. Quoi. C'est tout. Hein. Faut pas chercher plus loin. Hein.
14: Florence repart avec 16 petits litres, 40 euros.
16: 2,446 le diesel, quoi. Pour moi, c'est un vrai hold-up.
14: Derrière, Olivier s'empare du pistolet jaune.
16: Donc, on se serre la ceinture sur d'autres choses pour pouvoir mettre de l'essence dans la voiture. Il y a moins de resto, il y a moins de sorties, il y a moins de loisirs. Moins de plaisir.
14: Cet éducateur spécialisé gagne plus de 2000 euros par mois.
16: Il n'y a plus de classe moyenne en fait maintenant. Il y a une époque avec 2000 euros par mois, on était une classe moyenne plus. Maintenant avec 2000 euros par mois sur un salaire de 2000, on ne vit plus comme on vivait avant.
14: À la borne d'à côté, Sabrina fait le plein avant de partir au travail.
17: Ça devient horrible.
14: 2,28, le sans-plomb, la brancardière roule 100 km par jour pour aller à l'hôpital de Nancy.
17: Je pense qu'arrivé à un certain moment, oui, il vaudra mieux arrêter de travailler que de continuer à mettre de l'essence. Enfin, je veux dire, si on doit se priver de tout et finalement pour aller travailler, ne mettre que de l'essence et ne plus rien faire d'autre, j'en vois pas l'intérêt. Quoi.
14: Travailler pour payer l'essence.
17: Clairement, c'est ça. C'est ça.
14: Depuis sa cabine, Jérôme, le pompiste, voit les prix augmenter chaque jour.
18: Ça fait chier. Parce que bah, déjà, les gens, ils font plus le plein. Ils y vont au compte-goutte. Donc on voit, nous, on baisse en quantité, quoi, en litrage. 500, 2000 litres de la journée. Donc ouais, ça cause un peu. Quoi.
14: Alors quand il tend sa machine à carte...
18: Il râle un peu, il trouve que c'est cher, quoi, mais... Pas encore de trop en fait. Ils sont résignés, je pense.
14: Pourtant, 19 ans de carrière ici, Jérôme n'a jamais vu de tel prix à la pompe.
12: Un reportage signé Gabin Grulet dans une station-service du Saint-Ois. Côté ciel, c'est plutôt une belle journée qui nous attend.
0: Oui, du soleil tout au long de la journée, température aux alentours des 10 degrés pour cet après-midi. Elle devrait atteindre entre 22 et 24 degrés avec les maximales pour Saint-Dié. Vous pouvez nous dire les températures que vous avez près de chez vous sur les réseaux sociaux d'ici Lorraine. 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Ça coince sur la 33, évidemment, dans les deux sens de circulation, densité de circulation en raison de cette zone de travaux. Avec la parallèle, la départementale 400, où vous êtes ralenti à hauteur de Varangéville dans le sens de Vitrimont vers Nancy. Comptez 15 minutes pour traverser Varangéville puisque c'est Delphine qui nous a appelé au 03 83 36 20. Ça coince également sur l'A330 à partir de Richard-Ménil jusqu'à l'échangeur de Fléville avec la prise de cette A330 qui est très compliquée lorsque vous arrivez par Messin. Ça coince également. L'autre ralentissement sur l'A31 dans le Toulois, à hauteur de Gondreville, dans le sens Toul vers Nancy. Et ça coince un petit peu après lorsque vous arrivez à hauteur de l'échangeur des Baraques. Si vous devez faire votre plein, comptez 2,40 au prix à la pompe à Jarville, rue de la République. C'est la station en service la moins chère de Meurthe-et-Moselle. Et 2,45 à Golbey, rue du Général Leclerc. Ça, c'est pour les Vosges. Ici Lorraine, toute la journée à vos côtés. Nous sommes en journée spéciale hausse des prix du carburant.
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0: Et à l'occasion de cette journée spéciale ce matin, vous saurez où trouver les stations les moins chères près de chez vous et comment réduire la facture. Et surtout, vous avez la parole. Partagez vos astuces au 03 83 36 20 20. 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En attendant vos appels ce matin, Mathieu Barbier, on fait les bubules avec Laurent Voulzy, grand artiste, Bubble Star sur votre radio Ici Lorraine.

0: Star de Laurent Voulzy ce matin sur votre radio. Ici Lorraine, parce qu'on fait des bulles, mais surtout on booste votre pouvoir d'achat puisque nous sommes en journée spéciale hausse des prix du carburant tout au long de cette journée. Félicitations à Bruno de Varangéville qui remporte sa carte cadeau d'une valeur de 50 euros à utiliser dans les enseignes de notre région.
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0: Nous sommes le mardi 22 septembre. Bonjour les Lorraines et les Lorrains, j'espère que vous allez bien, que vous avez bien dormi. Chaque matin, on vous raconte un fait historique marquant avec l'arrivée d'un fruit en France qui fait le bonheur des sportifs. Le pruneau est arrivé dans l'Hexagone au XIIe siècle après les croisades. Stéphane Bern va vous en dire plus avant 8h. Tout d'abord, on aurait pu vous parler d'Esteban qui rejoint l'équipe de France de football, mais aujourd'hui, Laurent Piloni, vous choisissez le contre-pied. L'occasion de revenir sur une grande figure du football vosgien et de la JOCR, Fabrice Lepaule, le père d'Esteban.
2: Aujourd'hui, je vous raconte des trajectoires qui s'écrivent dans la ferveur et la vitesse, ancrées au plus profond d'un terroir. Pour Fabrice Lepaule, tout commence à Épinal. Né au cœur des Vosges à la fin des années 70, c'est donc sur ces terres qu'il chausse ses tout premiers crampons au SAS Épinal. Le gamin de la région ne tarde pas à faire parler de lui. Une vivacité débordante, un gabarit compact d'1m70 et une accélération capable de déposer n'importe quel défenseur sur ses premiers mètres. Dans les Vosges, on connaît la valeur du travail et de l'humilité. C'est avec ses armes qu'il tape dans l'œil des recruteurs de la JOCR. À 13 ans seulement, il quitte son cocon pour intégrer le centre de formation le plus exigeant de France. Sous l'œil paternel et rigoureux de Giroud, le jeune attaquant vosgien polit son diamant brut. Sa carrière professionnelle décolle au milieu des années 90. Fabrice Lepaule incarne une menace permanente sur le front de l'attaque, oscillant entre le poste d'ailier gauche et de milieu offensif. L'apogée de son aventure auxerroise arrive lors de la mythique saison 95-96. À seulement 19 ans, il prend part à l'apogée dorée du club bourguignon en décrochant le doublé historique Coupe-Championnat. Les saisons suivantes, il découvre les sommets européens, foule les pelouses de Ligue des Champions et fait trembler les filets à 6 reprises en première division sous le maillot auxerrois. Après des passages sous d'autres maillots emblématiques, comme Saint-Étienne ou Cannes, c'est en toute logique que son cœur le ramène chez lui. C'est sous les couleurs du SAS Épinal qu'il vient refermer la boucle de son parcours professionnel, car on ne se défait jamais vraiment de ses racines. Les Vosges l'ont vu naître au football et l'ont vu y revenir. Parti tragiquement beaucoup trop tôt en 2020, Fabrice Lepaule reste dans les mémoires comme un joueur spectaculaire, pétri de talent, mais surtout comme un homme fidèle à ses valeurs. Aujourd'hui, cet héritage et ce sang vosgien continuent de faire vibrer les terrains de football à travers son fils, Esteban, qui vient d'être appelé par Zidane en équipe de France.
0: Et comme dirait ce grand sélectionneur, eh ben c'est bien. Merci beaucoup Laurent Piloni. 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Ce même numéro vous permet également de réagir à la question d'ici matin, Lorraine. Je vous rappelle que nous sommes en journée spéciale hausse des prix du carburant. C'est avec Ludovic Godillère.
3: Demandez-vous une baisse généralisée des prix des carburants? C'est la question à laquelle vous réagirez tout à l'heure à partir de 9h avec ici Lorraine. Vous êtes nombreux à nous envoyer des petits messages déjà sur les réseaux sociaux. Patricia dit oui, une baisse directement à la pompe. Quelle question, évidemment. Il faut faire ça très rapidement pour Stéphanie. Ringo nous dit bien sûr, c'est le seul moyen de faire baisser les prix à la pompe, mais pas une baisse de 10 centimes. Il faudrait faire en sorte que tous les carburant soit inférieur à 2 euros le litre pour que tout le monde s'en sorte. Vous réagissez avec nous au standard, au 03 83 36 20 20.
0: Et à l'occasion de cette journée spéciale, l'invité d'ici matin, Lorraine, qui répondra dans un instant aux questions de Mathieu Barbier, c'est le président de l'Automobile Club Lorrain, Thierry Marchal. Il est notre invité dans un instant.
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0: À l'occasion de notre journée spéciale hausse des prix du carburant sur votre radio ici Lorraine, nous recevons le président de l'Automobile Club Lorrain, Thierry Marchal, qui répond à vos questions. Mathieu Barbier.
6: Thierry Marchal, bonjour.
7: Bonjour.
6: De plus en plus d'automobilistes passent-ils les portes de vos locaux pour vous demander conseil en ce moment ?
7: Ben, pas trop encore, parce que je pense que tous les adhérents sont en attente, un peu comme tous les Françaises français, sur l'attente d'effectivement des décisions que prendront l'État, théoriquement annoncées aujourd'hui, hein, sur à la fois peut-être un blocage des prix à la pompe ou des aides complémentaires pour les grands rouleurs. Donc je crois qu'on est tous un peu en attente de décisions qui vont être prises.
6: En tout cas, Thierry Marchal, vous qui aimez la bagnole, comme on dit, vous imagineriez-vous un jour, en France, vous retrouver avec un litre de gasoil à 2,50 €?
7: Ben, certainement pas, mais je suis pas sûr qu'on soit au bout du système, parce que on nous annonce quand même deux choses. D'abord, c'est ça un peu l'inquiétude, c'est qu'on nous dit que ça peut encore augmenter, et jusqu'à où on ne sait pas, puisqu'on nous annonce des fois des tarifs à 3 euros le diesel. Et puis deuxièmement, on sait qu'il y aura probablement un problème de pénurie de carburant, et qui dit pénurie dit inévitablement augmentation des tarifs. Donc, quelque part, on n'est peut-être pas encore au bout du système.
6: A priori, 15% des stations-service en France ont au moins une pompe qui est en rupture. Thierry Marchal, vous évoquez le blocage des prix. Alors, il y a deux manières pour le gouvernement d'agir. Soit on fait des aides ciblées, ce qui semble être le cas, soit on fait des baisses généralisées. Dans ce cas-là, il y a deux possibilités. C'est le blocage des prix ou alors la baisse des taxes. Quelle solution préconiseriez-vous ?
7: Alors, moi je pense que, autant à une époque, j'étais plutôt pour dire l'État c'est quand même le plus gros gagnant, puisque plus les prix augmentent, plus les taxes augmentent.
6: Ce qui n'est pas vrai en ce moment, parce qu'il y a moins de consommation d'essence et l'État perd de l'argent. Enfin,
7: tout
6: perd de l'argent, c'est pour ça moins de rentrée fiscale qu'avant.
7: Oui, c'est pour ça que je reviens un peu sur ça, parce que je pense qu'effectivement, les gens roulent moins, donc il y a moins de ventes de carburant. Puis deuxièmement, l'État, il faut mettre en place des aides. Donc quelque part, ça va dans le sens d'une baisse des recettes, puisqu'il faut compenser par les aides. Donc moi, je serais plutôt partisan d'un blocage des prix, parce que c'est déjà, ça intéresse tout le monde, et pas uniquement ceux qui roulent beaucoup, plutôt qu'effectivement une baisse des taxes.
6: Alors le blocage des prix, ça se fait dans certains pays européens, c'est notamment une proposition de la France insoumise, mais une majorité d'économistes vont vous répondre que si vous bloquez les prix, vous créez une pénurie. Parce que si vous bloquez les prix, la plupart des distributeurs, notamment dans les grandes surfaces, vont vendre à perte, et plutôt que de vendre à perte, ils arrêteront de distribuer de l'essence.
7: Alors ça c'est ce que j'ai entendu effectivement, blocage des prix veut dire effectivement peut-être un blocage de vente de carburant par un certain nombre de distributeurs. Maintenant je vois pas d'autres solutions, ou alors on continue à imaginer que les Françaises et les Français payent le tarif tel qu'il est, tel qu'il peut être demain encore, mais je pense que on est confronté à un problème économique très sérieux pour les Français, parce que le carburant, ça représente quand même une dépense non négligeable dans le budget d'une famille, et donc on peut être inquiet, quoi.
6: Surtout que c'est une dépense contrainte, le carburant, notamment en zone rurale. On n'a pas le choix de prendre sa voiture, on ne peut pas prendre le bus ou le vélo comme en zone urbaine. Si on baissait les taxes de manière généralisée, le gouvernement a fait ses calculs, ce serait pour 20 centimes de baisse un coût de 10 milliards d'euros. Vu les finances publiques, le gouvernement s'y refuse. Mais comprenez-vous encore qu'en ce moment, des corporations comme les taxis ou les infirmiers libéraux et les infirmières libérales soient encore exclus des dispositifs ? Ça paraît à peine croyable, non ?
7: Oui, effectivement. Je pense qu'effectivement la question que vous posez elle est très très exacte. Le problème est très... Alors, vous parliez du rural tout à l'heure. C'est vrai qu'on est... c'est surtout les gens qui habitent à la campagne qui sont peut-être les plus pénalisés. Maintenant, il faut peut-être imaginer d'autres solutions, parce que on sait que le covoiturage est une des solutions possibles. Le véhicule électrique, alors on va en parler peut-être un peu, mais
6: c'était ma prochaine question. Vous voyez une bascule vers l'électrique,
7: oui. Alors moi en tant que urbain, oui, pourquoi pas, parce que je pense que pour des petits trajets, l'urbain est quand même une bonne solution en voiture électrique pour des petits trajets. Maintenant pour le rural, la question se pose, parce que les gens qui habitent dans le milieu rural font quand même beaucoup plus de kilomètres, et aujourd'hui la voiture électrique coûte cher, l'autonomie, on n'est pas quand même garanti en termes de fiabilité encore aujourd'hui, donc maintenant, est-ce que ce sera la solution de demain ? Peut-être.
6: Voilà. Merci en tout cas Thierry Marchal d'avoir été notre invité ce matin. Vous êtes président de l'Automobile Club Lorrain, et on voit aussi que la société a un peu changé, parce qu'en 2018, les gilets jaunes, c'est parti d'un prix d'un litre à 1,50€, oui. Et là on est à 2,50€ et les ronds-points ne sont pas encore remplis. Bonne journée Thierry Marchal.
7: Merci, bonne journée à vous.
0: Et nous sommes en journée spéciale hausse des prix du carburant qui continue tout au long de ce mardi 22 septembre. Si vous devez faire votre plein, d'ailleurs, c'est 2,40€ là, le prix à la pompe, à la station-service la moins chère de Meurthe-et-Moselle. C'est à Jarville, rue de la République. Et si vous êtes dans les Vosges, c'est rue du Général Leclerc à Golbey, comptez 2,45€. Donc, c'est cher. Et on est là pour booster votre pouvoir d'achat. On est là pour vous accompagner tout au long de cette journée au 03 83 36 20 20. Pour vous accompagner, on a également vos chansons préférées. Comme ça, ça peut vous permettre de vous changer un petit peu les idées. C'est de l'amour ce matin avec Gimme Love de Sia.

0: Gimme Love de Sia sur votre radio. Ici Lorraine et félicitations à David de Nancy et Nathalie de Gondreville qui remportent leur place pour aller supporter nos Cougars du SLUC Nancy Basket face au Paris Basket. Le match aura lieu ce dimanche à 16h au Palais des Sports de Gentilly. Vous pouvez remporter vos places tout au long de cette semaine. On a du soleil pour bien démarrer la journée. Les températures sont aux alentours des 10 degrés et devraient être comprises entre 19 et 22 degrés cet après-midi au meilleur de la journée avec les maximales prévues pour Saint-Dié-des-Vosges. Sur les réseaux sociaux d'ici Lorraine, Ludovic Godillet.
1: Ça caille un peu ce matin. Joël, 5 degrés du côté de Chandray. Jacqueline, 9 degrés du côté de Malzéville. Marie-Françoise, 7 degrés du côté de Bertrichan. Et puis Martine nous dit 9 degrés à Ludre. Les températures vont bien augmenter cet après-midi avec du beau temps et tant mieux.
0: Sur les routes et autoroutes de Meurthe et Moselle et dans les Vosges, Ludovic, vous allez faire un point complet sur les conditions de circulation. On a Laurent qui est sur l'A33, Laurent Doudemont qui est avec nous. Bonjour Laurent.
2: Oui, bonjour, vous allez bien?
0: Mais écoutez, parfaitement bien Laurent et vous-même, vous circulez sur l'A33 dans le sens Lunéville vers Nancy, vous êtes au niveau de l'échangeur de Ludre.
2: Oui, exactement, et donc au niveau de l'échangeur de Ludre, il y a une géricale d'essence qui est donc en plein milieu des voies. Donc elle est exactement située entre la voie droite et la voie de gauche. Et elle est donc sur l'A33 au niveau de l'échangeur de Ludre dans le sens Lunéville vers Nancy. Donc pour l'instant elle est vraiment entre les voies, mais si n'importe quel véhicule venait à la pousser.
0: Merci beaucoup. Merci beaucoup Laurent de nous avoir appelé. On vous entend pas super bien, donc je vais rappeler un petit peu ce que vous avez dit. Il y a une jerrycan d'essence au milieu des voies. Grande prudence si vous circulez sur l'A33 dans le sens Lunéville vers Nancy au niveau de l'échangeur de Fléville. Voilà, journée spéciale hausse des prix du carburant. Voilà, il y en a même sur la route, en plein milieu de l'A33. Ludovic Godillard, on va faire un point complet maintenant.
1: Oui, rapidement, sachez que si vous êtes sur la Nationale 4 en direction de l'A33, là c'est bien chargé, c'est un classique à la fin. De l'A330 aussi en direction de Nancy, dans le secteur de Tomblaine, beaucoup de circulation. Et puis pour vous qui quittez Toul en direction de Nancy sur l'A31, il y a aussi des ralentissements.
0: 03 83 36 20 ici Lorraine, toute la journée à vos côtés. Journée spéciale hausse des prix du carburant. On vous a mis une carte interactive des stations-service les moins chères. Évidemment, on vous pose une question à laquelle vous pouvez répondre chaque jour au 03 83 36 20 20.
1: Eh bien, face à la hausse des prix à la pompe et à la colère qui monte aux journées de grève qui se préparent, comment faites-vous face à cette situation? Eh bien, on en parlera avec vous sur les réseaux sociaux. Vous pouvez réagir dès maintenant. On nous appelle au standard.
0: Et dans moins de deux minutes, vos informations dans le journal de 8 heures.
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0: Et voyage dans le temps avec Stéphane Bern qui nous emmène au Moyen-Âge dans le sud-ouest de la France.
8: Il peut être à la fois la star des étals de marché et aussi le meilleur allié des sportifs. Et pourtant, ce fruit aurait pu ne jamais arriver en France. Nous sommes au XIIe siècle. De retour des croisades, des moines et des seigneurs rapportent en Europe des pruniers venus du Proche-Orient, notamment le prunier de Damas. Il faut dire que quand on passe autant de temps sur les routes, c'est pas rare de se prendre une prune. Dans le sud-ouest, celui-ci est croisé avec des variétés locales. De cette union naît la prune d'Ante, ancêtre du futur pruneau d'Agen.
9: Va te faire un bon soin de pruneau au spa en attendant, ça va te faire du

0: UGG est arrivé ?
1: Non, ils sont pas là encore.
2: Très vite, les paysans comprennent qu'en faisant sécher les fruits dans des fours à basse température, ils peuvent les conserver pendant des mois sans perdre leur qualité nutritive.
3: Ah, alors ça, on le fait sécher et puis alors il devient tout fin. Alors il rentre.
2: Rapidement, les marchands à Genève expédient leurs pruneaux sur les routes commerciales et jusqu'au port de Bordeaux. Le produit voyage bien, nourrit les marins et résiste autant mieux que beaucoup d'autres denrées. C'est sûr que sur un bateau au Moyen-Âge, les produits laitiers n'étaient pas vos amis pour la vie. Au XIXe siècle, le développement du chemin de fer donne un nouvel essor à la filière. Et en 2002, le pruneau d'Agen obtient l'IGP, indication géographique protégée, consacrant un savoir-faire plusieurs fois centenaire. D'ailleurs, vu son âge, on comprend mieux pourquoi le pruneau d'Agen est tout fripé.
4: Ils ont enlevé quelques rides, implanté des cheveux, ils ont changé mon sang et ils m'ont ajouté 30 ou 40 ans d'espérance de vie.
2: Le pruneau d'Agen vient du Proche-Orient, a voyagé partout, en bateau, en train. C'est normal qu'il soit bon pour la digestion, on a l'impression qu'il a toujours été en transit.
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6: Ici Lorraine, première radio sur l'actu locale en Meurthe-et-Moselle et dans les Vosges, il est un tout petit peu plus de 8 heures.
5: Maxime Verrier.
6: Mardi 22 septembre, journée spéciale hausse des prix du carburant sur votre radio et l'État sort le chéquier alors que les prix des carburants flambent.
7: Oui, même s'il exclut une baisse généralisée des taxes, nous allons y revenir, le gouvernement promet d'annoncer de nouvelles aides cet après-midi. Le dispositif gros rouleur pourrait par exemple être élargi et prolongé. Certaines professions espèrent être en tout cas enfin soutenues, à l'image des infirmières et infirmiers libéraux. Ils n'ont pas d'autre choix en zone rurale comme en zone urbaine de prendre leur véhicule pour visiter leurs dizaines de patients quotidiens. Certains travaillent à perte en ce moment et cette situation ne peut plus durer. Pour Thierry Péché, il est président de l'Ordre de Meurthe-et-Moselle.
8: À un moment donné, si le prix augmente, on va plus se déplacer. Certains professionnels nous disent on cherche d'autres solutions. Alors, ça peut être le véhicule électrique, mais ça peut être tout simplement d'arrêter les soins, d'arrêter leur activité. Certains ont un peu modifié les tournées, donc ont essayé de regrouper les patients en leur disant je pourrais pas passer à telle heure parce que j'ai quelqu'un qui est pas loin, on va essayer de regrouper. Mais c'est pas forcément possible parce que souvent on a des horaires. Par exemple, une perfusion, ça est prévu à 8 heures du matin. Vous n'allez pas pouvoir la faire à 9 heures. Parce qu'une perfusion, c'est toutes les 12 heures. Si c'est toutes les 12 heures, c'est toutes les 12 heures. Ça peut pas faire 13 heures. Un patient diabétique, vous pouvez pas lui dire, ce matin, tu passerais à 10 heures. Donc, vous allez attendre 10 heures pour prendre votre petit déjeuner. C'est pas possible non plus. Donc, on a des impératifs liés aux soins qui font que c'est compliqué.
7: Et dans l'info d'ici à 8h30, nous vous proposons le portrait d'un infirmier libéral. Il fait ses tournées quotidiennes dans les Vosges du côté de Rambervillers. Je vous le disais, le gouvernement plombé par un déficit record refuse à généraliser une baisse des taxes, contrairement à certains de nos voisins comme l'Allemagne, l'Espagne ou l'Italie. Le ministre de l'économie a fait ses comptes. 20 centimes de baisse par litre, c'est un coût de près de 10 milliards d'euros pour les caisses de l'État. Baisse des taxes, blocage des prix, ce sont en tout cas les propositions qui sont martelées par les diverses oppositions. Tour d'horizon avec nos élus ici en Lorraine, avec Léo Limon.
9: Le gouvernement s'y refuse, mais une baisse des taxes généralisée, c'est l'argument numéro 1 du Rassemblement National et ses 10 députés lorrains, comme Anthony Boulogne à Pont-à-Mousson.
10: Ramener la TVA sur les énergies de 20 à 5,5% et de réduire durablement la fiscalité plutôt que de multiplier les chèques et les aides temporaires.
9: Pas de baisse des taxes pour les Républicains, mais des aides ciblées surtout à destination des gros rouleurs et des professionnels. Le sénateur Jean-François Husson veut réformer l'indemnité kilométrique.
11: Puisque finalement, c'est la manière la plus juste de prendre en compte l'évolution pour les déplacements, pour l'ensemble du véhicule, que vous soyez salarié ou par exemple profession indépendante.
9: La voiture, beaucoup utilisée dans la circonscription touloise de Dominique Potier. Le socialiste est également en faveur des aides ciblées, mais il propose un autre moyen de financement.
12: Une taxe à l'échelle européenne pour éviter les effets de bord et de pénaliser des opérateurs spécifiquement français. C'est également un encadrement des marges de la distribution.
9: Si elle n'a pas de parlementaire chez nous, la France insoumise avance depuis plusieurs mois une autre idée, le blocage des marges des raffineurs pour faire baisser les prix.
7: Face à la flambée de ces prix, avec, on le rappelle, un litre de gasoil qui flirte avec les 2,50 € ce matin, de plus en plus de Français font des sacrifices pour pouvoir remplir leur réservoir. La colère sociale grandit jour après jour. Il faut se rappeler qu'au départ des Gilets jaunes, la contestation portait sur un litre à 1,50€, alors que les appels à mobiliser sur les réseaux se multiplient pour le 17 octobre. Les gilets jaunes de la première heure continuent d'être les samedis au rond-point à l'entrée des cours dans le Grand Nancy. Lou Attard est allée voir Morissette. Elle était là en 2018, elle est là en 2026, et pour elle, rien ou presque n'a changé entre-temps.
0: Quand j'ai vu les gilets jaunes sortir, dont ma fille qui a mis le gilet, j'ai dit c'est ma fille sort, tout le monde sort. Et effectivement, je me suis dit je vais me glisser dans ce groupe parce que j'attends ça depuis des années. Alors là maintenant, il faut que ça change de camp. Nous, on va dire, on est plus nombreux qu'eux. Là, les gens sont plus concernés. Hein, ils nous disent jusqu'où ça va aller. Moi, tout au début de cette guerre, j'ai dit l'essence passera à 3€. Je vois dans le sujet de la famille, là, 2,99€. Nous y arrivons. Mais c'est loin d'être terminé. Ils ne veulent pas baisser la taxe sur le carburant. Je leur dis toujours aux gens, le peuple est souverain. Il faut qu'on recouvre notre souveraineté. Il faut qu'on recouvre la possibilité de nous défendre à notre niveau en tant que citoyens. On est nombreux. Mais il faut que les citoyens bougent.
7: Un témoignage recueilli par Lou Attard.
6: Certains Lorrains abandonnent carrément leur voiture, Mathieu, pour prendre le train.
7: Mais encore faut-il que le réseau ferroviaire le permette, bien évidemment. Nicolas, par exemple, habite Lunéville, mais il est commercial à Nancy, à la Banque Postale. Il a fait ses petits calculs.
1: En fait, je me suis dit, à 2,30, moi, c'est psychologique, 2,25, enfin, j'arrête. Et là, c'est passé à 2,25, 2,40, donc j'arrête. Et à calculer combien ça me coûtait mensuel, j'en étais à 130€ pour venir travailler. Et avec le train, ça me coûte 80€ l'abonnement. Et je suis remboursé à 50% par le travail. On ne veut pas mettre 100€ de plus dans un plein qui ne sert à rien. Parce que derrière, on n'a pas une augmentation de 100€ pour l'essence. Donc là, on change complètement de mode de transport que pour faire de l'économie. On va mettre dans l'essence, on va pouvoir le mettre dans nos sorties ou dans nos activités. Et je préfère aller faire une activité que de mettre de l'argent dans l'essence. Et le jour où ça redescendra, je ne dis pas que je ne reprendrai peut-être pas la voiture sur certains jours, mais finalement, c'est quand même plus rentable le train, donc je pense que je vais le continuer.
7: Un témoignage recueilli par Jules Hauss. L'adolescent de 17 ans, soupçonné d'avoir mortellement renversé vendredi soir une femme d'une cinquantaine d'années dans les rues de Pulnois, dans le Grand Nancy, est en prison. Ce matin, il est mis en examen, poursuivi pour homicide routier. Il est donc en détention provisoire. Les tests de dépistage à l'alcool et aux stupéfiants se sont révélés négatifs. À la demande des victimes, un procès s'est ouvert à huis clos hier devant la cour criminelle de Meurthe-et-Moselle, celui d'un retraité de 74 ans. Il comparait pour des viols et agressions sexuelles sur 3 jeunes femmes, dont certaines ont pu être soumises à des substances chimiques. Les victimes étaient mineures au moment des faits. Entre 2009 et 2023, les débats se tiennent jusqu'à jeudi. Après l'incendie qui a ravagé 12 500 mètres carrés d'une zone de stockage chez Paprec à Dieulouard près de Nancy, le préfet des départements veut obtenir des réponses. Il s'est rendu sur place. C'est la deuxième fois en moins de 2 ans que cette entreprise spécialisée dans le recyclage et la gestion des déchets est touchée par un violent incendie. Et le préfet ne veut plus que ça se reproduise, d'autant qu'il n'y avait plus d'activité dans ce bâtiment depuis 4 ans. Plus d'électricité, plus de gaz, plus de salariés, et plus simplement des déchets plastiques. Yves Séguy.
13: Alors, ma première réaction est effectivement une réaction de surprise, considérant que le site Paprec de Dieulouard était pour l'administration un site en arrêt technique après un premier incendie survenu il y a un peu moins d'un an. Donc, quand nous avons perçu, et moi le premier, donc l'importance du feu, déclaré la densité des fumées, évidemment qu'il y avait une surprise qui m'a incité à réagir en extrême urgence en déclenchant donc la cellule de gestion de crise en préfecture, ce qui permet de mettre en place un certain nombre de dispositifs, de prendre des mesures réglementaires, de réunir tous les experts pour à la fois comprendre, analyser et anticiper. D'abord pour la santé de nos concitoyens et puis pour leur sécurité.
7: Et les résultats des dernières analyses montrent qu'il n'y a pas de toxicité ni dans l'air, ni dans l'eau, ni dans la terre. De nouvelles analyses sont en cours. Les résultats seront communiqués d'ici la fin de la semaine. Il faut savoir qu'il y a des pompiers encore sur place parce que le feu est maîtrisé mais pas encore éteint. Et au plus fort de l'incendie samedi soir, il y avait 75 pompiers mobilisés.
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7: Un petit peu plus de 8h08, un coup d'œil sur les conditions météo de ce jour.
6: Du soleil avec des températures aux alentours des 10 degrés et qui devrait atteindre cet après-midi ces températures entre 22 et 24 degrés avec les maximales pour Saint-Dié. Sur les routes, Ludovic Godillère.
15: C'est toujours la galère pour vous qui êtes sur la fin de la Nationale 4, sur la 33 aussi. Il va falloir reprendre votre mal en patience dans le secteur de Tomblaine, c'est bien chargé. Et puis ça s'améliore un petit peu sur la 31. une entre Toul en direction de Nancy. Vous nous appelez si vous rencontrez quoi que ce soit dès maintenant au 03 83 36 20 20.
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6: Et nous sommes en journée spéciale hausse des prix du carburant sur votre radio ici Lorraine. Comment faire face aux prix à la pompe qui s'envolent? Où trouver les stations les moins chères? Eh bien, on vous a mis une carte interactive. C'est à Jarville, ce matin, en Meurthe-et-Moselle, rue de la République, comptez 2,40 au prix à la pompe et 2,45 à Golbey, rue du Général Leclerc. Et puis, on vous donne des solutions concrètes avec des reportages, vos témoignages, évidemment. Et puis, vous pouvez remporter votre carte cadeau d'une valeur de 50 euros. Rendez-vous tout à l'heure à 8h35 pour vous accompagner ce matin. Ah, ça sent bon le Texas. J'ai envie d'un barbecue là quand j'entends ça. C'est I Don't Want a Lover sur votre radio ici Lorraine à l'heure du petit déjeuner, peut-être pour vous. Bon réveil.

0: I Don't Want a Lover de Texas sur votre radio ici Lorraine.
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0: Bonjour les Lorraines et les Lorrains, j'espère que vous avez bien dormi, que vous êtes bien réveillés. Nous sommes le mardi 22 septembre et toute l'équipe d'ici matin qui vous accompagne jusqu'à 9h. Nous sommes dans journée spéciale hausse des prix du carburant. Et vous avez la parole au 03 83 36 ans avec Ludovic Godière qui vous pose une question.
2: Mais j'ai trouvé des stations les moins chères, 1,89€ le litre.
0: C'est ça, pas chez nous.
2: C'est en Espagne, on est d'accord. 1,80€ en Pologne, c'est 0,87€ aux Émirats Arabes Unis, ça fait rêver. Nous, les prix, c'est un peu intouchable. Ça serait quoi, vous, votre solution pour essayer de faire baisser les prix à la pompe? Quelles sont vos attentes sur ce sujet? Eh ben, vous réagissez sur les réseaux sociaux, évidemment, et puis avec nous tout à l'heure, à partir de 9h au 03 83 36. 20-20.
0: On attend évidemment vos appels pour participer à cette grande journée spéciale hausse des prix du carburant. Et puis on attend évidemment vos appels si vous avez envie de faire le plein de cadeaux. Mamma Mia, c'est la quiche aux chansons.
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0: Avec Ludovic Godière, le maître quiche de la semaine.
2: Maxime, je sais que vous avez bien des talents, mais est-ce que vous êtes doué en blind test? C'est quoi ça?
0: Alors ça c'est à bas, ça c'est sûr.
2: Ouais, mais le titre?
0: Give me, give me, give me.
2: Ouais, on est pas mal. C'est ça, effectivement.
4: Ah, je suis en retraite, voilà quoi. Ça,
2: avec un extrait culte de ABBA qu'on vient d'entendre. ABBA qui, du coup, sera de retour sur scène. Non pas le groupe que l'on a connu, mais la tribute Mania, enfin, tribute Mania de ABBA, qui sera de retour à Nancy le 25 septembre. Près de 2 millions de spectateurs, quand même, dans le monde, avec un passage par chez nous. C'est les plus grands succès qui seront repris sur scène, les costumes, les détails, les chorégraphies de l'époque. Et on vous invite, pensez, il va falloir jouer avec nous à la quiche aux chansons avec un extrait non pas de ABBA mais de Renaud. Dès que le vent soufflera,
0: ta-da-dam.
2: Il manque un mot, mais quel est ce mot manquant?
5: C'est pas l'homme qui prend la mer, c'est la mer qui prend l'homme. Ta-da-dam. Moi la mer, elle m'a pris, je me souviens.
2: Alors c'est quel jour de la semaine? C'est un mardi, un lundi ou un jeudi? Et ben vous nous appelez dès maintenant pour gagner vos invitations pour aller voir ABBA Tribute le 25 septembre au Zénith de Nancy au 03 83 36 20 20.
0: On attend évidemment vos appels et à l'occasion de cette journée spéciale hausse des prix du carburant, vous souhaitez faire des économies sur votre facture d'électricité. Faites attention puisque les escrocs en profitent pour essayer de vous arnaquer au téléphone. Audrey vous en dit plus dans un instant.
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0: 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Belle journée, Yannis Afremifontaine.
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0: 8h16, c'est votre rendez-vous anti-arnaque avec Audrazo qui vous aide à démêler le vrai du faux. On se méfie des appels téléphoniques hautes qui nous promettent d'énormes ristournes sur nos factures d'électricité.
11: Oui, je vous en parle parce que c'est le grand retour en cette rentrée de ce coup de fil bien pénible et bien piégeux et que beaucoup d'entre vous ont reçu.
12: Guillaume à l'appareil, je vous appelle concernant votre compteur Linky. Donc on a reçu un récap de consommation trimestrielle. Donc, ça vous ouvre des droits à l'aide régionale du mois de septembre et ça va vous permettre de réduire considérablement votre facture d'électricité. Du coup, est-ce qu'on peut voir ça ensemble?
11: Alors, est-ce qu'on peut voir ça ensemble? La réponse est non. Et je vous conseille même de raccrocher là directement sans rien dire. Votre interlocuteur, je vous rassure, ne va pas se vexer. C'est un robot. Et oui, la voix est générée par intelligence artificielle, c'est plutôt très bien fait. Et elle est programmée pour mener toute une discussion avec vous. Elle va vous demander si vous êtes propriétaire, elle va vous parler d'isolation, de pompe à chaleur, etc. Il y a d'ailleurs des vidéos assez drôles sur les réseaux sociaux où des gens s'amusent à répondre à ce Guillaume et à lui dire absolument n'importe quoi. Le résultat est assez cocasse.
0: Mais qui se cache derrière ce robot?
11: C'est un démarcheur et c'est un menteur. Déjà, le coup de fil qui commence par « Bonjour, c'est Guillaume », c'est suspect. À aucun moment, Guillaume ne nous dit qui il est, ni pour qui il travaille. Si vous mordez à l'hameçon, l'appel est transféré à un escroc. C'est un humain, cette fois un vrai, et il va vous vendre un faux contrat. Ou alors il va tenter de vous soutirer des informations bancaires. Une chose importante à savoir, ni la région, ni Enedis ne vous contacteront comme ça spontanément pour vous proposer des chèques ou des aides miraculeuses pour réduire vos factures.
0: Merci Audrazo et à tout à l'heure dès midi dans On vous doit bien ça avec Enora Malagré. Du soleil pour démarrer cette journée avec des températures plutôt fraîches. Si vous êtes frileux comme moi, prévoyez une bonne veste puisqu'elles sont aux alentours des 10 degrés et devraient attendre entre 19 et 22 degrés toujours sous ce beau soleil sur les réseaux sociaux d'ici Lorraine.
2: Martine, 9 degrés du côté de Ludres, c'est ce qu'elle nous dit. Il y a aussi Marie-Françoise avec 7 degrés du côté de Bertrichamps. Voilà, les températures qui caillent un petit peu ce matin, mais bon, il va faire beau et puis chaud cet après-midi, c'est l'essentiel.
0: Alors comme vous venez d'arriver dans la région, Ludovic Godière, on dit ici en Lorraine, ça meule.
2: Ça meule,
0: voilà. D'accord. Bon. Les températures sont en dessous des 10 degrés. Parce que, bah, en même temps, quand on est Lorrain, on n'est pas trop frileux. Mais nous, comme on n'est pas de Lorraine,
2: et mais qu'on est Lorrain de cœur, et bien,
0: j'ai froid, moi. Ouais, c'est un peu ça. Sur les routes, à présent, Ludovic.
2: Bon, alors sur les routes, ça bouge plus qu'à Nîmes, hein, pour le coup, avec des températures, des routes qui sont quand même bien chargées. Avec la Nationale 4, quand vous arrivez sur la 33, évidemment, il y a un petit peu de circulation suite à une zone de travaux. Il va falloir prendre votre mal en patience, comme dans la zone de Tomblaine.
0: Et oui, exactement, ici Lorraine, toute la journée à vos côtés, journée spéciale hausse des prix du carburant sur votre radio. On vous donne des solutions concrètes avec des reportages et vos témoignages. Vous pouvez nous appeler au 03 83, 83 36 20. J'ai mal à dire le 83.
2: Ça reste le sud, hein. Le Var.
0: Eh oui, voilà, c'est... Tu me fends le cœur, Ludovic. Bon, pour vous accompagner, on a vos places pour Abba Tribute qui arrive dans la quiche aux chansons. C'est juste après Rose et la liste sur votre radio. Ici Lorraine, excellent début de journée.

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1: La liste d'Euro sur votre radio, ici Lorraine.
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1: La quiche aux chansons vous permet chaque jour de faire le plein de cadeaux avec Ludovic Godière toute cette semaine. Nous sommes à Thaon-les-Vosges avec Philippe. Sors d'ici, il y a la quiche.
4: Bonjour Philippe.
5: Bonjour Max, bonjour Ludo, c'est Philippe de Thaon.
4: Eh ben Philippe, ça vous rappelle quoi comme souvenir à bas, vous?
5: Ah bah, c'est ma jeunesse, quoi. Ça faisait plein de lumière à la télé, c'était chouette, c'était ma jeunesse, quoi.
4: Et bah, vos souvenirs de la télé vont reprendre vie sur la scène du Zénith de Nancy. Ça sera le 25 septembre avec le tribute Abba Mania qui est de retour. Près de 2 millions de spectateurs, hein, quand même, sur l'ensemble de leur tournée dans le monde entier. Pour gagner vos invites, il va falloir essayer de vous rappeler du mot manquant avec un titre de Renaud, Dès que le vent soufflera. Mais quel est ce mot manquant? Je me souviens, un mardi, un lundi ou un jeudi?
5: C'était un mardi.
4: Il connaît bien.
6: La mère, elle m'a pris, je me souviens, un mardi.
4: Eh ben, c'est gagné, voilà, bravo. Ça vous met dans l'ambiance d'abat déjà, Philippe?
5: Oui, ma femme sera vachement contente.
7: Et vous savez que le groupe ABBA, qui n'a même pas 10 ans de carrière,
4: oui.
7: Il y a un producteur qui leur a proposé $1 milliard
4: pour faire un retour,
7: pour se reformer au début des années 2000, mais il a assez d'argent visiblement.
5: Oui,
7: 1 milliard de dollars.
4: On s'en paye des pleins de carburant avec ça.
1: Et Philippe, comment elle s'appelle votre femme?
5: Gisèle.
1: Et est-ce que vous avez déjà dansé avec elle sur du ABBA?
5: Oui, mais il y a tellement longtemps que je ne me rappelle plus.
1: Vous pourrez peut-être recommencer avec elle au Zénith.
5: Oui, on va réessayer.
1: Et Philippe, quelle est la radio parfaite pour bien démarrer la journée qui vous offre les plus beaux cadeaux?
5: Ici Lorraine, bien sûr.
1: La radio de tous les Lorrains. Ta-ta-tam, belle journée à Thaon, Philippe.
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1: À 8h25, c'est un portrait exceptionnel que nous propose Véronique Laure ce matin, Ludovic Godière.
4: Oui, parce que sur la route du boulot le matin, si vous croisez une voiture ici Lorraine, vous pourriez tomber sur Véronique Laure qui sort du studio, qui part à la rencontre de ceux qui font vivre leur passion chez nous en Lorraine. Et puis elle est partie à la découverte d'un toiletteur de toutou.
8: Mais là, on va commencer à faire une petite photo, le rassurer. Et après, on va l'amener à la douche, lui faire un bon petit bain.
9: Vous voulez laver?
8: Oui, je vais le laver. Et après, je vais le pulser pour dégager tout le mauvais poil. Puis il sera un peu plus beau, hein. Après, elle est déjà beau, mais il sera encore plus neuf.
9: D'accord. Là, c'est pas gagné, hein.
8: C'est ça que je vous dis, il faut être patient.
9: Ouais, c'est ça.
8: Mais j'aime bien, il va se laisser faire. Après, faut pas.
9: Ah, bah là, carrément, il sort du magasin, là. Et en même temps, vous êtes chanteur de quoi, alors?
8: En fait, je fais du rap. Donc, c'est du rap gentil, rap conscient. J'ai beaucoup de clips sur YouTube et je fais un petit peu de concert dans la région. Bloom, B-L-U-M.
9: D'accord, ça c'est votre nom de rappeur.
8: Ouais, c'est ça.
9: Donc rappeur et toiletteur.
8: C'est ça.
9: Et quand vous étiez petit, vous vouliez faire quoi?
8: J'ai voulu tout faire, mais je finis toiletteur.
9: Mais vous avez toujours eu des chiens dans votre vie?
8: Non, j'ai eu qu'un husky pendant le Covid et c'est mon premier chien.
9: Ah ouais.
8: Je suis plus chat que chien normalement.
9: Ça a été une révélation?
8: C'est ça. Oh bah oui, pendant le Covid, j'avais besoin d'un ami.
9: Ouais.
8: Je l'ai trouvé.
9: Et là, ça a commencé, vous vous êtes dit, je vais en faire mon métier?
8: Bah. Pendant le Covid et tout, je me suis pas dit ça parce qu'il fallait que je lave mon chien, donc je prenais à laver mon chien. Mmh. Et au fil du temps qu'on me demande de laver leur chien, de couper les chiens des gens, moi j'y ai pris goût, quoi. Bah les Shih Tzu, les York, les petits chiens, ouais, c'est un peu plus des chiens techniques où il faut savoir la coupe du Shih Tzu. Ça dépend aussi ce que la dame veut. Et en général, c'est soit je fais du ciseau ou soit la tondeuse, quoi. Mais je suis beaucoup ciseau, moi. C'est la touche Poilux.
9: Ah, il n'y a pas de coupe, là?
8: Non, Malinois, jamais. Bah, c'est un chien qui se coupe pas, parce qu'en fait, c'est un poil court. Et en fait, si on coupe le poil, ça lui casse tout. Là, déjà, il serait pas bien, il serait stressé. Et en plus de ça, ça ferait moche, je crois, à la repousse. Ça a du sous-poil et c'est pour ça qu'il faut souvent les pulser, tout ça, les brosser. À pulser, ça veut dire, en fait, ça libère tout le port de poil à l'intérieur. C'est un sèche-cheveux XXL en mieux.
9: Donc là, c'est le pulseur, quoi.
8: Ouais, ça c'est le pulseur.
9: Sur un aspirateur.
8: Air chaud, air froid.
9: Ouais.
8: Avec plusieurs vitesses pour libérer tout le poil.
9: Bon, il a l'air d'apprécier.
8: Bon, ça va un peu mieux. On se sent stressé, mais c'est la première fois, donc c'est normal.
9: Comment vous le sentez stressé? Il a le cœur qui bat?
8: Bah, je sens son ventre, ouais, son cœur, ça bat un peu, puis la queue entre les jambes. Ouais.
9: La journée continue comme ça?
8: Ouais, j'ai encore quelques chiens l'après-midi.
9: Ouais.
8: Des chiens, des petits York avec des petites coupes à faire.
9: Vous avez une race de chien préférée, vous?
8: Moi, c'est le Doberman et puis le Husky Malamute, comme la mienne.
9: Ouais, c'est des bonnes bêtes, quoi.
8: Ouais, c'est vrai que je suis plus gros chien que petit chien.
9: Bon, et ben, bonne journée. Merci bonne beaucoup. Journée.
4: Et Julien, qui est aussi connu comme rappeur sur le nom de Bloom sur les réseaux sociaux, il vient même à domicile pour s'occuper de vos boules de poils. C'est à retrouver en podcast sur notre site ici.fr.
1: Là, je connais une cannelle qui pourrait faire un petit coup de toilettage. Hein. Je me permets, Mathieu.
7: Je suis allé la semaine dernière, elle va très bien.
1: Ouais. C'est Poilux, la toilette enchantée. Évidemment, aujourd'hui, journée spéciale hausse des prix du carburant sur votre radio ici, Lorraine, en ce mardi 22 septembre. Vous pouvez répondre à la question d'ici matin avec Ludovic Godière.
4: Et face à la hausse des prix à la pompe et à la colère qui monte aux journées de mobilisation qui se prépare. Comment faites-vous face à cette situation? Est-ce que vous avez changé votre façon de vous déplacer? Quelles sont vos astuces, vos attentes? Vous êtes très nombreux à réagir sur WhatsApp aussi. Il y a quelques semaines, on avait déjà fait une émission sur le sujet et apparemment, les réponses restent à peu près identiques et les attentes aussi. Hein.
0: Je voulais réagir parce que ici à Golbey, il y a deux enseignes où l'essence est à 2,39€. Je ne sais pas si vous voyez.
7: C'est incroyable. 4,10€.
0: J'ai une sœur en EHPAD, je suis aussi retraitée. Quand vous avez payé votre loyer et vos charges, ouais, il vous reste quoi pour manger déjà? C'est terrible, quoi. Moi, je veux dire, on n'arrive plus à payer, on va finir par plus arriver à payer rien du tout.
7: Non, mais c'est fou. 4 litres, c'est 10€.
4: C'est pas fou, un témoignage de Marie-Jeanne de Golbey, 03 83 36 20 20 pour intervenir avec nous dès 9h.
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1: Nous sommes le mardi 22 septembre, il est 8h30, votre actualité en Meurthe-et-Moselle et dans les Vosges avec Mathieu Barbier.
7: Le gouvernement annonce cet après-midi de nouvelles aides pour atténuer les effets des prix des carburants au plus haut ce matin. Certaines professions attendent d'entrer enfin dans les dispositifs. C'est le cas des infirmières et infirmiers libéraux. Certains travaillent à perte, portrait de l'un d'entre eux qui exerce dans les Vosges du côté de Rambervillers. Dans l'info d'ici, dans deux minutes, l'automobiliste de 17 ans poursuivi pour avoir mortellement renversé une femme à Punois dans le Grand Nancy vendredi soir est en détention provisoire. Une information judiciaire pour homicide routier est ouverte. Un appel aux dons après un incendie dans une ferme près de Vittel. L'exploitant n'a plus que quelques bottes de foin pour nourrir ses 80 vaches. La FDSEA et les jeunes agriculteurs demandent donc que chaque exploitant puisse donner pas une botte. Valentine Lottès pour l'actualité nationale et internationale.
17: Remplir le réservoir des Français, mais à quel prix? Les nouvelles aides carburant annoncées à 17h. 6 ministres les présenteront, ceux de la pêche, des petites et moyennes entreprises et de la santé notamment. Chacun fera le détail du dispositif pour son secteur. À condition d'avoir suffisamment de stock à la pompe, Emmanuel Macron presse l'Union européenne d'augmenter la production, quitte à assouplir les normes de qualité. Près d'une station-service sur 6 manque d'au moins un carburant. Une scène à peine croyable et trois agents du périscolaire suspendus à Paris où un petit garçon de 2 ans et demi a échappé à la surveillance de son école maternelle et s'est retrouvé seul à plus de 500 mètres sur la place du Trocadéro jusqu'à l'intervention d'une touriste. Les céréales Lyon, les biscottes Waza, des bouteilles de Lactel ou encore une salade de pâtes Carrefour, tous ces aliments vendus comme protéinés ont tous les atouts de la malbouffe selon Foodwatch. L'association épingle 10 produits protéinés mais ultra transformés au risque important pour la santé. Le flegme britannique à l'épreuve d'un livre disponible dès aujourd'hui. Il est écrit par le frère de la princesse Diana, décédée il y a près de 30 ans. Il accuse notamment le roi Charles d'avoir reçu la nouvelle de sa mort comme s'il avait gagné au loto. Et puis le Batman débarque et prend sa retraite, alias Nicolas Batum, le justicier de l'équipe de France de basket. À 37 ans, l'ailier des Clippers de Los Angeles tire sa révérence après 18 saisons en NBA, le championnat américain.
7: Nicolas Batum qui a joué au SLUC Nancy Basket quelques mois pendant la grève de la NBA il y a quelques années. Merci Valentine, on vous retrouve tout à l'heure à 8h30. Ben nous sommes 8h30, on vous retrouve demain. Vous venez de l'entendre, le gouvernement qui exclut une baisse généralisée des taxes sur le carburant doit annoncer donc de nouvelles aides en fin d'après-midi, de nouveaux dispositifs pour aider les gros rouleurs et parmi les professions oubliées pour le moment et qui ont besoin de soutien, c'est celle des infirmières et des infirmiers libéraux. Ils ne peuvent plus visiter leurs dizaines de patients quotidiens sans avoir recours à l'essence, évidemment, au carburant. Ils peuvent pas faire ça en bus ou en train. Et certains travaillent à perte en ce moment, notamment en zone rurale où il faut multiplier les kilomètres. Pour mieux comprendre leur quotidien, nous avons interrogé Pascal François. Il exerce dans les Vosges, dans le secteur de Rambervilliers.
18: Moi, je suis en milieu rural, à peu près 30 villages à couvrir. On ne peut pas envisager de faire autrement que d'utiliser sa voiture. Moi, mon dernier plein, il est 122,50 €. On n'a jamais fait des pleins à ce tarif-là, qu'aujourd'hui, par plein, je donne plus de 50 € supplémentaires. On sent bien que de toute façon, on est livré à nous-mêmes.
19: Et vous faites combien de kilomètres par jour ?
18: Par jour, on fait, en moyenne, je dirais qu'on fait 120-130 bornes par jour.
19: Donc ça vous oblige à faire le plein au moins une fois par semaine ?
18: Ah bah oui, on est obligé de faire le plein une fois par semaine, ouais. Ça c'est sûr. Du coup, ça impacte le chiffre d'affaires, c'est-à-dire que les charges deviennent de plus en plus importantes. C'est pas l'unique augmentation que les infirmiers libéraux ils ont pu subir les dernières années, mais celle-ci c'est la plus, je pense que c'est la plus dure parce qu'on en est très dépendant. Aujourd'hui, dans nos déplacements, on essaye de plus revenir sur nos pas. C'est très compliqué parce que si sur un secteur on y est très tôt le matin, c'est pas dit que tout le monde est prêt à recevoir ses soins très tôt le matin. Voilà, quand par exemple vous avez des perfusions, ça demande énormément de temps et d'attention. Si la personne vous appelle parce qu'elle est en souci, vous avez une obligation de vous déplacer, de retourner à son domicile.
19: C'est une situation qui vous inquiète, cette hausse des carburants ?
18: C'est super stressant en fait. Quand on voit qu'on doit aller à la pompe, on sait que ça va faire très très mal. C'est aussi le fait, je pense, qu'on se sent livré à nous-mêmes, c'est-à-dire qu'on doit se débrouiller. Moi, j'ai peur aussi qu'à un moment, qu'il y ait des soins qui soient délaissés parce que trop loin et parce que les situations deviennent compliquées et parce qu'on parle de précarité dans la profession aujourd'hui.
7: Alors, si vous êtes infirmière ou infirmier libéral, comme Pascal François que vous venez d'entendre, eh bien, appelez-nous hein, au 03 83 36 20 pour nous raconter aussi votre quotidien, pour nous dire si vous êtes proche de renoncer à certains soins et de visiter des patients parce que ça vous coûte trop cher. 03 83 36 20 20, vous pourrez intervenir dans votre émission Ici c'est vous à partir de 9h avec Ludovic Godillère pour évoquer cette crise historique des carburants que nous vivons ici en France. Quel temps pour ce mardi ?
1: Du soleil, Mathieu, avec des températures plutôt fraîches aux alentours des 10 degrés et qui devraient atteindre entre 22 et 24 degrés avec les maximales pour Saint-Dié avec toujours ce beau soleil. À 8h35, si vous montez dans votre voiture, vous pouvez consulter la page Facebook de notre partenaire Info Radar 54 et c'est très chargé sur les routes autour de la métropole du Grand Nancy. On va commencer par l'ouest. Dans le Toulois, vous êtes ralenti à partir de Gondreville et pratiquement jusqu'à l'échangeur de l'Axou dans le sens Toul vers Nancy. Ça coince également dans la montée du Grand Canyon. Une fois que vous avez passé l'échangeur de Fléville sur l'A33 avec un accident qui vous est signalé sur mon écran, dites-nous ce qui se passe au 03 83 36 20 20. L'A33 est toujours saturée dans le secteur de Rosières-aux-Salines dans les deux sens de circulation, toujours cette zone de travaux. Et ça va mieux en tout cas sur l'A330. 03 83 36 20 20. Ici Lorraine, toute la journée à vos côtés et nous sommes en journée spéciale hausse des prix du carburant.
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1: 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C'est 2,40 à Jarville, rue de la République, 2,45 à Golbey, rue du Général Leclerc. 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En attendant vos appels, il sauve l'amour. Il est avec nous, Daniel Balavoine.

0: Sauf l'amour, Daniel Balavoine ce matin sur votre radio. Ici Lorraine, on vient de recevoir un coup de fil de Séverine de Ludre pour nous en dire plus sur cet accident dont je vous parlais dans la montée du Grand Canyon. Accident en Haute-Brabois dans le sens Lunéville vers Nancy sur la voie de gauche au moment de la réduction de 3 à 2 voies. Et donc vous êtes ralenti depuis Ludre. Donc prenant en compte cet accident sur votre temps de trajet ce matin, accident en haut de la montée de Brabois dans le sens Lunéville vers Nancy dans la montée du Grand Canyon.
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0: Bonjour la Lorraine. C'est difficile de circuler autour de la métropole du Grand Nancy. On est toute la journée à vos côtés. Nous sommes en journée spéciale hausse des prix du carburant. Alors comment faire face au prix à la pompe qui s'envole? Vous pouvez donner vos solutions concrètes. Et puis nous, on vous propose des reportages et des témoignages tout au long de cette journée avec Ludovic Godillère qui est avec moi. Ludovic, j'ai une belle idée de sortie pour les personnes qui nous écoutent ou qui nous regardent ce matin, puisqu'il y aura une brocante et plein d'animations au village 1900 de Xaronval. On va faire le point avec le fondateur du village, Maurice Lacour, qui est notre invité dans une petite dizaine de minutes. Et là, pas besoin de sortir de chez vous pour l'écouter. Tout d'abord, l'actu de l'histoire en Lorraine, avec vous justement Ludovic et Vianney Huguenot.
2: Oui, effectivement, on part dans un endroit que l'on aime beaucoup, qui est...
0: Ah ben, la Lorraine.
2: Oui, effectivement, avec une histoire qui devrait plaire à la chef des écolos, Marine Tondelier. Écoutez, ça vaut le coup de tendre l'oreille.
3: Ah oui, car je vais lui parler de Georges Pompidou. Alors pour les têtes en l'air, Marine Tondelier, c'est la candidate écolo à la présidentielle. Et pour les têtes en l'air, tendance Tondelier, Georges Pompidou, c'est le deuxième président de la Ve République de 1969 à 1974. Marine Tondelier se fait chambrer depuis une dizaine de jours parce qu'elle a répondu dans une interview qu'elle ne connaissait pas bien Georges. Ça peut choquer, mais accordons-lui quand même le point sur l'honnêteté. Beaucoup de politiques, pour ne pas dire qu'ils ne connaissent pas, auraient raconté n'importe quoi ou auraient sorti les banalités. Pompidou, d'une façon étonnante, redevient aujourd'hui, je trouve, très à la mode, très rock'n'roll, on pourrait même dire, 50 ans après sa mort. Et je crois que c'est dû à une phrase qu'il prononce en 1966. On va rappeler le contexte. Il est alors Premier ministre, on est en fin de journée, on est à Matignon, il reçoit un de ses jeunes collaborateurs qui vient lui faire signer un parapheur plein de décrets, et Pompidou s'énerve et lâche cette phrase: arrêtez donc d'emmerder les Français, il y a trop de lois dans ce pays, on en crève.
2: Et ce jeune collaborateur à peine trentenaire n'est autre qu'un futur Premier ministre et Président de la République, c'est Jacques Chirac.
3: Absolument, Chirac qui d'ailleurs fera remarquer malicieusement plus tard que depuis 1966, le nombre de lois avait doublé. 6 ans plus tard, Pompidou est président. Le Premier ministre est un Lorrain, c'est Pierre Messmer, maire de Sarrebourg, et Chirac est alors ministre de l'Agriculture. On est en avril 1972, Georges Pompidou est en Lorraine, il est attendu à Hayange. Il y a 10 000 personnes sur la place, et le président les fait attendre. Il est avec Jeannine et Georges Sénès, les parents d'Alexandre. Alexandre Sénès, il a un an et demi, hein, oui c'est ça, et il est le filleul de Georges Pompidou. C'est une tradition. Une famille de plus de 13 enfants pouvait demander à l'époque au président de la République d'être le parrain du petit dernier, ce que Pompidou avait accepté pour ce jeune Ayangeois, 14e de la fratrie, hein, c'était en forme. Hein. Alors j'avais eu le plaisir, il y a 4 ou 5 ans, de rencontrer Alexandre Sénès. Il est père de 4 enfants, il était alors électricien à Famel, je pense qu'il y est toujours, après avoir été dans la marine, opérateur sur le porte-avions Clémenceau. Et il me disait que le fait d'avoir un président pour parrain n'avait pas fondamentalement changé sa vie, sauf qu'il arrivait de temps en temps qu'on le prenne pour un mytho quand il racontait que son parrain était président de la République.
2: Merci beaucoup Vianney Huguenot pour cette immersion au cœur de l'histoire à Hayange et Famec.
0: Magnifique, la vallée des anges. Ce matin, journée spéciale, hausse des prix du carburant tout au long de la journée. 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
0: 9h moins le quart, le temps aujourd'hui en Lorraine, du soleil, température aux alentours des 10 degrés. Pour cet après-midi, les températures devraient atteindre entre 22 et 24 degrés avec les maximales pour Saint-Dié. Sur les réseaux sociaux d'ici Lorraine, Ludovic Godillère.
2: Eh ben, ça se confirme que les températures sont un peu fraîches hein, ce matin avec Joël, 5 degrés du côté de Chandray, Jacqueline 9 degrés à Malzéville. Il y a Marie-Françoise qui nous a envoyé une photo bien sympa, on l'embrasse, 7 degrés du côté de Bertrichan et puis Martine 9 degrés du côté de Ludre.
0: Sur les routes, à présent Ludovic.
2: On sent que les gens sont quand même en train de circuler pour aller au boulot à cette heure-ci. Si vous êtes sur la 33, c'est bien bien chargé hein, à la hauteur de Rosières-aux-Salines jusqu'à Vendeuvre-les-Nancy. Donc, il va falloir prendre votre mal en patience. Sinon, dans le secteur de Tomblaine aussi. Et puis, à Essay-les-Nancy, quelques ralentissements.
0: Et toujours cet accident qui est d'actualité dans la montée du Grand Canyon. Grande prudence si vous circulez sur cette A33 une fois que vous avez passé l'échangeur de Fléville et que vous arrivez à hauteur du CHRU. Un accident qui vous ralentit lorsque la route passe de 3 à 2 voies avec un accident, c'est sur la voie de gauche, donc grande prudence. 03 83 36 20 20, ici Lorraine, toute la journée à vos côtés. Journée spéciale hausse des prix du carburant, on vous a mis une carte interactive des stations-service les moins chères. Et qui dit journée spéciale dit forcément question d'ici matin, Lorraine, Ludovic Godillère.
2: Demandez-vous une baisse généralisée des prix des carburants? C'est la question à laquelle vous allez réagir avec nous à partir de 9h dans votre émission. Ici, c'est vous. Vous êtes déjà nombreux à réagir sur WhatsApp, les réseaux sociaux. Vous pouvez nous appeler maintenant à 03 83 36 20 20.
0: On attend évidemment vos témoignages à l'occasion de cette journée spéciale. Et puis, on vous aide également à préparer votre week-end avec une belle idée de sortie. Si vous ne voulez pas vous ruiner et faire des emplettes, des bons petits achats, il y a une brocante au village 1900 de Xaronval. On va faire le point avec le fondateur Maurice Lacour qui est notre invité ce matin. C'est juste après cette nouveauté ici Lorraine, Marc Lavoine accompagné de Patrick Fiori avec Occupé ce matin à 8h47 sur votre radio ici Lorraine. Excellent début de journée et si vous êtes sur la route, on est à vos côtés.

0: faire plaisir.
1: Bah, ils sont occupés. Marc Lavoine et Patrick Fury sur votre radio ici Lorraine. C'était une nouveauté. Delphine de Varangéville vient de nous appeler pour nous signaler sur la départementale 400. Eh bien, comptez 10 minutes de ralentissement dans le secteur du Divilé. Donc, prenez en compte ce gros ralentissement sur votre temps de trajet ce matin. C'est très chargé sur les routes autour de la métropole du Grand Nancy. On est là pour vous accompagner au 03 83 36 20 20. Justement, si vous êtes dans les embouteillages, vous vous dites peut-être, mais qu'est-ce que je pourrais faire ce week-end? On s'occupe de tout grâce à l'événement d'ici matin. Lorraine, il fête sa fête aujourd'hui, puisqu'on fête les Maurice. C'est Maurice Lacour, le fondateur du village 1900, qui est avec nous dans notre studio. Bonjour Maurice.
2: Bonjour.
1: Et bonne fête.
2: Merci beaucoup.
1: Puisque le village 1900 de Xaronval clôture sa saison ce week-end avec un rendez-vous historique. La 45e grande foire des brocanteurs. Ça tombe bien parce que votre surnom c'est Puce, Maurice.
2: Tout à fait.
1: Pourquoi on vous appelle Puce?
2: Parce que le plus vieux fils de la famille s'appelle toujours Maurice. Et évidemment, il faut donner un surnom pour ne pas mélanger. Voilà, tout simplement.
1: Bon, Puce, qu'est-ce que vous nous préparez pour cette édition anniversaire?
2: Ah bah, quelque chose de super, puisque, comme d'habitude d'ailleurs, beaucoup de brocanteurs, de qualité et tout, et aussi beaucoup de spectacles dans la rue et beaucoup d'expositions. Parce que, évidemment, c'est une foire à la brocante, mais il y a aussi des expositions à voir, expositions de jouets, expositions d'art religieux à l'église, expositions, enfin, il faut rentrer dans les maisons, ça va être précisé, et même dans la rue, il y a beaucoup de spectacles, de musique.
1: Oui, parce qu'on attend une vingtaine d'antiquaires professionnels qui vont investir le village, et la particularité au village 1900 de Xaronval, c'est qu'on ne chine pas simplement sur les stands, comme vous venez de le dire, puisque visiblement, les brocanteurs vont s'installer dans les granges des habitants. Est-ce que ça participe beaucoup à l'ambiance si particulière de cette foire, à votre sens, Maurice
2: Lacour?
1: Oui,
2: oui, oui. C'est intéressant parce que les choses sont beaucoup plus belles dans une grange que sous un chapiteau.
1: C'est pas faux. Hein.
2: Alors, malheureusement, il y a quelques-uns qui sont sous chapiteau parce qu'on n'a pas assez de place, mais la majorité sont dans des granges et c'est super beau.
1: Bon, votre surnom, c'est Puce, on l'a bien compris.
2: Oui.
1: Vous avez été brocanteur.
2: Oui, j'y suis encore. Je suis né brocanteur et je finirai brocanteur.
1: Alors, qu'est-ce qu'on pourra dénicher pour cette 45e
2: année? Ce qu'il y a d'intéressant, c'est qu'il va y avoir toutes les époques. Il va y avoir des choses de qualité des années 70.
1: Mm-hmm.
2: Hein, mais il peut aussi y avoir des meubles 18e ou des objets 18e. C'est vraiment une belle brocante. J'allais dire, c'est pas un vide-grenier, c'est pas, mais, enfin, je vais pas trop parler de ça, mais ça n'a rien à voir, quoi, voilà.
1: Et d'ailleurs, vous, en tant que brocanteur, vous arrivez encore à tomber sur des pièces qui vous surprennent?
2: Oui.
1: Comme
2: quoi,
1: par exemple?
2: Plein de petites choses. Quelquefois, je suis surpris, je me rappelle plus exactement, mais enfin, il y a des choses qu'on découvre, des objets qu'on n'a jamais vus. Et on est obligé de chercher à quoi ça sert et tout. C'est ça qui est intéressant. On ne connaît même pas le dixième de ce qu'on devrait connaître dans notre métier.
1: Alors, il n'y aura pas que la brocante ce week-end au village 1900 de Xaronval. Au détour des rues, on pourra rencontrer un rémouleur, un forgeron, un sculpteur et d'autres vieux métiers de Lorraine. C'est important que ce week-end reste aussi fidèle à l'esprit du village 1900.
2: Tout à fait. Il faut que ça reste comme ça, mais il faut que ça soit festif, parce que les artisans, comme les brocanteurs, comme tous les gens, parce qu'il n'y a que des bénévoles qui travaillent là-bas, on est 150 bénévoles à travailler, et on a envie de causer de ce qu'on fait.
1: Et par exemple, si on a envie de venir bénévole au village 1900, comment on fait?
2: Ah ben c'est tout simple, vous payez 5 euros pour vous inscrire, et vous venez travailler, c'est toujours pour travailler, c'est pas pour... tout le monde tient les restaurants, il y a plusieurs restaurants, il y a des façons amusantes d'ailleurs dans la restauration.
1: Hein. Qu'est-ce qu'on pourra manger par exemple?
2: Eh ben, le cochon grillé.
1: Ah, le cochon grillé, magnifique.
2: Vous pouvez manger aussi dans un restaurant le poulet au vin jaune.
1: Voilà,
2: vous pouvez aussi manger des œufs là parce qu'il y a tous les prix.
1: Mm-hmm. Hein. Et donc ça reste accessible pour...
2: C'est accessible, pour voilà, n'importe qui. Oui.
1: Alors, il y aura également de l'animation un petit peu partout avec orgue de barbarie, clown, musicien et chanteur.
2: Folklore aussi.
1: L'idée, c'est que même quelqu'un qui n'est pas un grand chineur puisse venir simplement profiter de l'ambiance et passer la journée à Xaronval.
2: Ah oui, on peut vraiment passer toute la journée du matin au soir. Je suis presque sûr qu'on n'aura pas tout vu.
1: Alors, cette foire marque aussi la fin de la saison 2026 du village 1900. Oui. Maurice Lacour, après tous ces dimanches à thème de cet été, quel regard vous portez sur cette saison et qu'est-ce qui vous a particulièrement marqué?
2: Alors, le climat.
1: C'est vrai qu'il a fait chaud.
2: Oui, le climat, il faisait chaud. Donc, les gens rasaient les murs pour être à l'ombre. Donc, ils allaient plutôt au bord de l'eau qu'au village 1900. Mais la saison était bonne, très bonne, oui.
1: Mais ça a été un été chaud.
2: Voilà, chaud. Alors, avec nos costumes 1900, on avait un peu chaud.
1: Ah, ça, c'est le moins qu'on puisse dire. Alors, comment on fait si on souhaite assister à cette 45e grande foire au village 1900 de Xaronval? On vient directement
2: Oui.
1: Ça
2: oui.
1: ouvre à partir de quelle heure? Parce que c'est vrai que je vous ai pas demandé.
2: Oh, 9h. 9h, 19h. 9h, 18h.
1: Et on peut manger à partir de quelle heure? Parce que ça va être le rendez-vous des
2: gourds. À partir de 9h30.
1: Ah oui, déjà le cochon grillé à 9h30.
2: Oui, non, pas le cochon grillé, mais à 9 au lard le matin, c'est...
1: Bah oui, au petit déjeuner.
2: Petit déjeuner, ça va.
1: C'est parfait, ça. Merci beaucoup, Maurice Lacour, d'être

0: Dorénavant, pour toute demande concernant la mémoire, veuillez vous adresser au canapé. Bah, c'est exactement ce qu'il faut pas faire. En fait, pendant la vie active, notre cerveau est sollicité en permanence. On respecte des horaires, on résout des problèmes, on organise des journées, on retient des informations. Et la mémoire, l'attention, le raisonnement enchaînent les réunions. À la retraite, une partie de ces stimulations va disparaître brutalement et les journées deviennent parfois plus régulières, plus prévisibles, moins exigeantes pour le cerveau. Ce qui est agréable pour l'emploi du temps ne l'est pas toujours pour les neurones, car le cerveau ressemble un peu à Michel Drucker. Si on le laisse trop longtemps éloigné du plateau, il finit probablement par en reconstruire un dans son salon. Donc il a besoin de continuer à travailler et on est très heureux de ça. L'entraînement cognitif, c'est ça le nom, l'entraînement cognitif régulier, permet d'entretenir ce que l'on appelle la réserve cognitive. C'est un capital de connexion accumulé au fil des années qui aide le cerveau à mieux résister au vieillissement et à certaines lésions. Autrement dit, nos neurones possèdent eux aussi une caisse de retraite, mais contrairement à la nôtre, elle ne se remplit pas uniquement avec des années de cotisation, elle se nourrit de lectures, d'apprentissage, de rencontres, de problèmes à résoudre, et chaque nouvelle activité vient faire et verser quelques connexions supplémentaires.
1: Alors Doc, expliquez-nous à quoi ressemble un bon entraînement cognitif au quotidien.
0: Rien de spectaculaire, mais l'Organisation mondiale de la santé recommande un entraînement cognitif pour prévenir le déclin cognitif au même titre que l'activité physique ou que le contrôle de l'attention ou du diabète. L'objectif, c'est pas de préparer l'agrégation de philosophie, mais on recommande 30 minutes, 3 fois par semaine, consacrées à des activités variées, un peu exigeantes et légèrement supérieures à son niveau de confort. On peut lire, on peut tenter de résumer à voix haute, on va demander au cerveau de retrouver les idées principales, bref, on va le faire travailler. On peut aussi jouer aux cartes ou à un jeu de stratégie, faire du calcul mental, on peut faire du sudoku, excellent, mais attention, il faut qu'on varie et qu'on change des activités. En plus, on rajoute du lien social, la stimulation intellectuelle et le lien social vont se renforcer mutuellement. Une partie de cartes, par exemple, ça fait travailler la mémoire, la stratégie, l'attention et parfois la gestion d'un conflit diplomatique lorsque quelqu'un oublie soudainement les règles au moment de perdre. Allez, je vous souhaite une bonne retraite et d'ici là, portez-vous bien.
1: Nous, on a un petit peu de temps pour la retraite. Merci beaucoup, docteur Kerzek. Merci à vous également d'avoir été avec nous tout au long de cette matinale. La journée spéciale hausse des prix du carburant continue évidemment sur votre radio. Et puis toute l'équipe d'ici matin revient demain à 6h à la radio et à 6h30 pour la télévision. Passez une très belle journée avec Ici Lorraine.
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7: À la radio, sur Internet, sur smartphone et dans la voiture, direction le travail. Vous êtes avec Ici Lorraine, il est 9h. Et il est temps de faire un point sur l'actualité avec vous, Mathieu Barbier. De plus en plus de Lorrains délaissent leur voiture.
8: Avec des prix des carburants historiquement hauts, il est devenu plus rentable pour certains de prendre le train chaque jour. Illustration avec Nicolas, il habite Lunéville, il vient chaque jour travailler à Nancy. Il nous explique les raisons qui l'ont poussé à changer son quotidien.
9: En fait, je me suis dit à 2,30, moi c'est psychologique, 2,25, enfin j'arrête. Et là, c'est passé à 2,25, 2,40, donc j'arrête. Et à calculer combien ça me coûtait mensuel, j'en étais à 130 € pour venir travailler. Et avec le train, ça me coûte 80 € l'abonnement. Et je suis remboursé à 50% par le travail. On ne veut pas mettre 100 € de plus dans un plein qui ne sert à rien. Parce que derrière, on n'a pas une augmentation de 100 euros pour l'essence. Donc là, on change complètement de mode de transport que pour faire de l'économie. On va mettre dans l'essence.

0: vacances, on va pouvoir le mettre dans nos sorties ou dans nos activités. Et je préfère aller faire une activité que de mettre de l'argent dans l'essence. Et le jour où ça redescendra, je dis pas que je reprendrai peut-être pas la voiture sur certains jours, mais finalement c'est quand même plus rentable le train, donc je pense que je vais le continuer.
1: Et le gouvernement annonce cet après-midi de nouvelles aides pour atténuer les effets des prix des carburants au plus haut ce matin. Certaines professions attendent d'entrer dans les dispositifs. C'est le cas des infirmières et infirmiers libéraux. Certains travaillent à perte et envisagent de tout abandonner ou partir au Luxembourg. Thierry Péché est président de l'Ordre en Meurthe-et-Moselle.
2: Je connais qui m'ont dit on va arrêter. Certains vont travailler à l'hôpital, certains quittent le métier. Et notre inquiétude, tous ceux qui sont près de la frontière luxembourgeoise partent au Luxembourg. Donc à partir de Briey, vous voyez bien qu'il y a, on voit très bien qu'il y a des départs. Pas parce que le carburant est moins cher, mais parce que il y a différents facteurs qui font que c'est plus intéressant, facteurs économiques. Parce que quand on arrête des soins, c'est les patients qui vont avoir des difficultés à trouver des professionnels. Pas en ville, hein, je parle beaucoup de la campagne. Et en plus, le sentiment qu'on est oublié. Là, on parle à juste titre des routiers, des taxis, on professionnels de la pêche. Mais aussi, faut pas nous oublier parce que derrière, y a aussi des patients qui vont être en difficulté si les infirmiers se déplacent plus ou arrêtent leur activité.
1: Thierry Péché, président de l'Ordre des infirmiers en Meurthe-et-Moselle. Même s'il refuse une baisse généralisée des taxes comme le font certains de nos voisins, comme l'Allemagne, l'Espagne ou l'Italie, le gouvernement n'a pas d'autre choix que de tenter de calmer la colère sociale. Elle ne fait que monter et le spectre des gilets jaunes refait surface avec ses appels à mobilisation sur les réseaux pour le 17 octobre. Il faut quand même se souvenir qu'au départ de la crise des gilets jaunes en 2018, les manifestants dénonçaient un prix du litre à 1,50 €. Alors, les samedis, au rond-point à l'entrée d'Aïcourt, dans le Grand Nancy, les gilets jaunes continuent de se mobiliser depuis toutes ces années et Lou Attard est retourné les voir pour savoir s'ils attendaient de plus en plus de monde dans les semaines à venir.
3: Au milieu des pancartes criant leur colère, Catherine et Jean-Marie, gilets jaunes sur le dos, enchaînent la distribution des tracts.
4: Bonjour, madame. Une collectif citoyen en colère.
3: Ils sont prêts à se mobiliser, mais peinent à croire à un changement face à la hausse des prix du carburant sans un rassemblement massif des citoyens.
5: À l'heure actuelle, j'en suis, serait à 3 €, 4 €, 5 €, ça, ils vivraient pareil. Quand on voit les réactions, il y en a qui nous comprennent, mais il y en a d'autres, ils sont encore, ils sont endormis. Alors que ça a augmenté, le gasoil a augmenté, les factures de gaz et d'électricité ont augmenté.
6: Oui, il y a des jeunes qui nous ont dit tout à l'heure, de toute façon, on est cuit.
5: Des jeunes qui disent ça, donc ça serait les premiers à se battre. Alors que nous, on se bat pour eux. C'est pas le tout de klaxonner, de lever le pouce ou quoi que ce soit, c'est d'être sous le terrain. Parce que je veux dire, tant qu'on sera pas 5, 10 millions, 15 millions dans la rue, ils font ce qu'ils veulent. Hein.
3: Les passants comptent pourtant beaucoup sur ce mouvement.
7: Si ça peut changer quelque chose, après, j'ai l'impression que le pouvoir est quand même plus ou moins verrouillé. Quoi. Même si, faut pas perdre d'espoir, on est avec vous.
8: C'est une catastrophe. Hein. Allez-y, bloquez tout. Hein.
9: La ville est compliquée, elle est plus compliquée qu'avant. On travaille maintenant, c'est juste pour manger, et on peut rien faire.
10: C'est pour le retour de gilets jaunes.
3: En 2018, les premiers gilets jaunes protestaient justement contre la hausse du coût de l'essence.
1: Lou Attard avec les gilets jaunes à Aïcourt et évidemment votre émission spéciale ici, c'est vous, dans un instant autour de la hausse des prix des carburants. Vous nous appelez hein, pour échanger avec nous et témoigner de votre quotidien au 03 83 36 20 parce qu'on rappelle que le carburant c'est une dépense contrainte, notamment quand on est en milieu rural et que le budget n'est pas extensible et que parfois on est obligé de faire des choix, d'arbitrer, ce qui paraît à peine croyable, pour pouvoir mettre de l'essence dans votre réservoir. Alors est-ce votre cas? 03 83 36 20 20. Il dort ce matin en prison, placé en détention provisoire, l'adolescent de 17 ans, hein, soupçonné d'avoir mortellement renversé une femme d'une cinquantaine d'années dans les rues de Punois, dans le Grand Nancy, vendredi soir, et mise en examen. Une information judiciaire pour homicide routier est ouverte. Et puis, cet appel au don, après un incendie qui a ravagé une partie d'une ferme à Haréville, dans les Vosges et dans le secteur de Vittel, la FDSEA et les jeunes agriculteurs demandent aux exploitants de se mobiliser pour aider hein, ce paysan victime de cet incendie. Pour nourrir ses 80 vaches, il ne lui reste qu'une vingtaine de bottes de foin, de quoi tenir une semaine maximum. Donc les deux syndicats espèrent que chaque exploitant du département pourra donner une botte de foin et vous êtes invité à les livrer vendredi après-midi.
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1: Quel temps pour aujourd'hui?
12: Ah bah si vous avez prévu de compter les nuages aujourd'hui, ça va être compliqué. Hein. Aucun nuage d'annoncé, soleil et ciel bleu sur l'ensemble de la Lorraine et tant mieux. Les températures de ce matin, on aura du 13 degrés à Baccarat et à Épinal, 14 à Nancy, à Toul et du côté de Gérardmer. Et puis dans l'après-midi, on attend du 22 degrés à Remiremont, à Mirecourt, à La Marche, à Nancy ainsi qu'à Lunéville. Comment ça se passe actuellement si vous êtes sur les routes de Lorraine? Alors on sent que ça s'est un petit peu calmé, sauf dans un endroit bien particulier. Si vous êtes entre Rosy-Rosaline et et puis Ludres en direction de Nancy. Sachez qu'il y a des ralentissements dans les deux sens de circulation. En fait, quand vous allez en direction de Salines, sachez que c'est dû à des travaux, une zone de travaux qui rend la circulation plutôt compliquée. Sinon, partout ailleurs, bah écoutez, ça semble être revenu à la normale et tant mieux. Si vous rencontrez la moindre difficulté sur la route, n'hésitez pas à nous appeler au 03 83 36 20 20.
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12: Et on est là pour débattre ensemble d'un sujet d'actualité concernant les prix des carburants. Ça devient pratiquement intouchable, très compliqué. On est obligé d'arbitrer, de faire des choix pour faire le plein de sa voiture. Est-ce que vous demandez une baisse généralisée des prix des carburants? C'est la question à laquelle vous réagissez à partir de 9h dans votre émission. Ici, c'est vous. 03 83 36 20 20. Beaucoup d'entre vous réagissent sur les réseaux sociaux et aussi au téléphone avec vous, Mathieu Barbier.
1: Effectivement, parce que c'est aujourd'hui, cet après-midi, pour être précis, que le gouvernement doit annoncer de nouvelles aides et c'est urgent, la colère sociale monte. Blocage des prix a priori non, baisse des taxes généralisées non plus. En revanche, le gouvernement penche vers un élargissement de l'assiette des aides pour les gros rouleurs, mais sera suffisant, nous le verrons. Et vous savez, tout à l'heure à 8h30, nous entendions le témoignage d'un infirmier libéral dans les Vosges du côté de Rambervillers qui expliquait à quel point, lui qui doit avoir des dizaines de patients par jour, c'était compliqué de remplir son carburant et que ça grévait évidemment son budget. Eh bien, certains se demandent s'ils ne doivent pas aller au Luxembourg ou tout simplement arrêter. C'était le discours de Thierry Péché de l'Ordre des infirmiers de Meurthe-et-Moselle. Bah, figurez-vous qu'un infirmier libéral lorrain nous a appelé au 03 83 36 20 20 et c'est Pierre. Bonjour Pierre.
14: Bonjour.
1: Dans quel secteur êtes-vous Pierre?
14: Alors moi je suis dans un secteur périurbain, je suis à Essel-et-Nancy.
1: Ouais. Votre quotidien a-t-il changé avec cette hausse des prix?
14: Ah bah complètement, complètement depuis maintenant presque un an au final. Notre quotidien il change et nos patients aussi. Et donc nos tournées ont été réorganisées pour éviter justement qu'on utilise du carburant inutilement. Donc et nos soins aussi. On refuse maintenant des soins qui sont très peu rémunérateurs.
1: Attendez, donc, vous me dites ce matin, Pierre, c'est important oui. Qu'on s'y arrête sur l'antenne d'ici Lorraine, que des infirmières et infirmiers libéraux, en raison de cette crise historique des carburants, ne vont plus faire certains soins chez certains patients.
14: Alors complètement. Ça, c'est vraiment dans notre secteur, tous les cabinets. On ne fait plus de prise de sang, par exemple. La prise de sang, c'est trois trajets. Un trajet vers le laboratoire pour récupérer le matériel, un trajet vers le patient pour faire la prise de sang, et un trajet de nouveau au laboratoire pour déposer le bilan. Donc au final, pour un seul déplacement, un déplacement qui est payé en brut à 2,75, qui est un des plus bas au niveau de tous les professionnels de santé, il faut savoir quand même que le kiné se déplace pour 4 euros, le médecin plus du double. Et nous, on est toujours bloqué à 2,75.
1: Pour bien comprendre votre quotidien, Pierre, sur une journée de travail de 10-12 heures, je crois que l'amplitude horaire est très élevée.
14: Même plus. Ouais. Même plus.
1: Vous faites combien de patients par jour?
14: On peut en faire entre 40, 50, 60. Ouais. On est obligé en fait d'augmenter notre cadence pour arriver à un chiffre d'affaires qui nous permet justement d'en vivre. On augmente nos cadences horaires. Donc, il faut savoir que la plupart des infirmiers commencent à 6h et finissent à 21h, 22h.
1: Et parfois, vous bossez une semaine sur deux quand même, je crois, non?
14: Comment?
1: Il y en a qui bossent une semaine sur deux, je crois.
14: Ouais. Ça dépend des cabinets. Il y a des cabinets qui tournent seuls, qui ont un remplaçant pour un ou deux week-ends par mois. Et il y a des cabinets qui tournent à deux ou à trois, donc c'est-à-dire qu'ils travaillent un jour sur deux, un jour sur trois.
1: Et vous avez calculé combien ça vous coûtait en plus le carburant par mois?
14: Ah bah là actuellement on a entre 200 et 300 euros de plus minimum.
1: Ça veut donc dire pratiquement
14: les bonnes adresses, vous voyez.
1: 200 euros. Ouais. Pour bien comprendre, Pierre, 200 euros, c'est 100 prises de sang pratiquement.
14: Ah bah alors 200 euros, vous voyez par exemple là j'ai un soin qui sera très peu rémunérateur que j'ai accepté et malheureusement je l'ai accepté parce que au final il est pas rentable. Je vais être payé en net 1,50€ pour une demi-heure de soins, puisqu'il y a une surveillance d'une demi-heure sur l'injection.
1: Ça fait pas
14: et
1: beaucoup,
14: 1,50€.
1: Ça veut dire 3 euros de l'heure. Merci en tout cas, parce qu'on a beaucoup de monde, Pierre, mais votre témoignage est assez saisissant, il est assez édifiant, il illustre à quel point eh bien, bon nombre de Lorrains dans diverses professions sont contraints de faire des choix. Et on voit que dans le domaine de la santé, nous avons donc des infirmières et des infirmiers. C'est pour ça que ce témoignage était fondamental. Et on vous remercie de nous avoir appelé au 03 83 36 20 20. Sont obligés de refuser certains soins parce qu'ils ne sont pas assez rentables en raison de la hausse des carburants. Merci beaucoup Pierre pour votre témoignage. Dans un instant, Thierry et Joël seront avec nous, mais avant cela, des réactions sur les réseaux sociaux.
12: Oui, effectivement, sur les réseaux sociaux, beaucoup de personnes nous envoient des messages. S'il y a une baisse de personnes qui refont le plein, eh bien, l'idée de baisser les taxes, c'est que l'État va gagner un petit peu plus d'argent par rapport à avant. Ça, c'est une réaction que l'on a sur les réseaux sociaux. On va sur la route tout de suite, la priorité à vos conditions de circulation, puisque dans le centre-ville de Nancy, apparemment, il y a des difficultés. Joël qui est avec nous. Bonjour Joël, vous êtes dans quel secteur? Que se passe-t-il?
15: Oui, bonjour. C'est pour signaler le boulevard Lobo, dans la sortie du boulevard Lobo, un tout petit peu après l'hôtel de police, tout est bouché. Il y a eu un accident, il y a une moto qui est à terre, et voilà, tout le boulevard est bouché, dans le sens de la sortie.
12: Bah effectivement, évitez le secteur, je vois sur la carte là. Merci de votre précision, c'est extrêmement saturé. Merci à vous Joël d'être fidèle et de nous informer de cette difficulté. Bonne journée, on s'intéresse au prix des carburants avec vos témoignages aujourd'hui. On est là avec Mathieu Barbier et Thierry qui est avec nous de Remiremont. Bonjour Thierry.
1: Bonjour.
16: Bonjour à tous.
1: Et vous avez des sacrés mollets vous?
16: Comment?
1: Vous avez des sacrés mollets?
16: Oui, c'est clair.
1: Ce que je vois sur votre fiche, que vous allez au boulot en vélo, c'est 30 bandes par jour.
16: Voilà, c'est ça. Donc oui, vu l'augmentation du carburant, donc pour moi, c'était ça devient compliqué de mettre l'essence dans mon véhicule.
1: Ouais.
16: J'ai fait un petit réservoir de 30 euros ce week-end, juste pour aller faire les courses et puis les petits déplacements. D'habitude, comme c'était la journée du patrimoine, bah, on allait éviter les déplacements, donc on n'a pas pu se rendre à tous les sites intéressants. Donc j'ai pris l'initiative de partir en vélo tous les jours. Donc je fais 15 km aller. Voilà, donc pour l'instant le temps le permet. Donc voilà.
1: Ce sera pas la même mayonnaise en décembre. Hein.
16: Voilà, c'est un peu mon souci. Donc bah tant pis, on fera avec.
1: Ouais, vous avez calculé les économies que vous faites?
16: Oh bah oui, donc je fais 150 km par semaine, donc vous pouvez vous rendre compte que je vois du carburant à 2,50 bientôt. Ouais. Donc oui, un peu l'économie que je peux faire. Mon vélo, j'ai dû racheter un vélo cet été là pour pallier à ça, parce que j'avais un vieux vélo qui ne nécessitait pas à faire de 30 km.
1: D'accord.
16: Donc j'ai racheté un bon véhicule, donc voilà, donc j'ai investi aussi pour pouvoir pallier à ça. Quoi.
1: Alors celles et ceux qui nous écoutent nous appellent au 03 83 36 20 20 pour nous dire ce qu'ils attendent des annonces gouvernementales aujourd'hui, s'ils veulent une baisse généralisée des taxes qui coûterait cher au budget d'État, ou s'ils veulent un blocage des prix, mais avec le risque que certains distributeurs ne distribuent justement plus d'essence pour éviter de vendre à perte. 03 83 36 20 20. Vous, Thierry, vous attendez quoi du gouvernement?
16: Bah justement, ce serait une baisse des taxes. Bon, c'est sûr qu'il y aura un manque à gagner au niveau de l'État. Bon, je ne vois pas d'autre solution pour l'instant. Parce que, bon, en fait, en plus, j'ai une micro-entreprise. Donc là, je suis obligé de prendre mon véhicule. J'ai 2 démos par semaine. Je suis conseiller purificateur d'air. Donc, je limite mes démos. Donc, au niveau des charges, une micro-entreprise. Donc, au niveau des charges, on peut pas déduire nos charges, une micro-entreprise. Donc, il faut peut-être aussi qu'ils voient ce niveau-là. Donc, je fais ça en complément de salaire, moi, justement, pour pas dire comment pouvoir d'achat, quoi.
1: Alors, a priori, les baisses des taxes, c'est pas la priorité du gouvernement, parce que le ministre de l'économie a fait ses comptes. S'il y avait une baisse généralisée de 20 centimes immédiatement du prix de l'essence, donc on passerait déjà à 2,20, ce qui déjà n'est pas la panacée, eh bien ce serait un coût de 9 milliards pour l'État, alors qu'il en cherche 60 d'économies. Merci beaucoup en tout cas Thierry de nous avoir appelé au 03 83 36 20 20. Merci. Et vous, qu'attendez-vous du gouvernement cet après-midi? Attendez-vous un blocage des prix, une baisse des taxes, un élargissement de l'assiette pour les aides pour les gros rouleurs? Et puis plus globalement, Quel est votre quotidien? On vient d'entendre de témoignages saisissants avec des auditeurs d'ici Lorraine qui vont non plus au boulot avec leur voiture mais avec leur vélo, et des infirmières et infirmiers libéraux qui sont contraints de refuser de faire des soins parce que ce n'est plus rentable. Alors vous qui nous écoutez ce matin, vous êtes peut-être dans votre voiture, êtes-vous également contraint de faire des choix, d'arbitrer pour pouvoir mettre de l'essence dans votre réservoir? 03 83 36 20 20.
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12: Et on vous accompagne sur Ici Lorraine avec des questions d'actualité qui vous concernent. Est-ce que vous demandez une baisse généralisée des prix des carburants? C'est la question à laquelle vous réagissez avec nous jusqu'à 9h30 avec Ici Lorraine. Vous avez juste à nous appeler au 03 83 36 20 20. Vous êtes nombreux aussi à réagir sur les réseaux sociaux. Comme Gaël qui nous a envoyé un long message mais qui est quand même très criant. Il faut que l'Élysée arrête de nous faire croire que ce gouvernement va mettre une cape de super-héros en demandant l'autorisation à Bruxelles. Il n'y a qu'en France où l'essence est aussi taxée. L'Allemagne et tous les autres pays européens ont baissé les prix sans attendre un accord de Bruxelles. On a besoin d'avoir des lumières et des vraies réponses de journalistes. Alors, sur ce sujet, Mathieu Barbier.
1: C'est pas tout à fait vrai. La France est effectivement l'un des pays où le prix du litre de gazole et de sans-plomb est le plus élevé en Europe. Pour l'instant, les Pays-Bas et les Allemands sont plus chers que nous. Mais les Allemands, parce qu'on est en campagne électorale aussi, ont décidé une baisse des prix, une baisse des taxes généralisée. Donc, a priori, à part les Pays-Bas, nous devrions être le pays le plus cher, sachant que l'Espagne, l'Italie ont déjà baissé leurs prix. Évidemment, là où c'est le moins cher, c'est au Luxembourg. C'est possible, mais ça coûte pratiquement 10 milliards d'euros pour 20 centimes de baisse. Il y a 60 milliards à trouver dans le budget 2027. Et le gouvernement, en fait, l'argument, c'est de dire, si on baisse de 20 centimes les taxes pour tout le monde, déjà, on favorise la consommation de carburant et donc d'une énergie fossile polluante. Ça, c'est un fait, mais ça, c'est un argument que veulent pas entendre les automobilistes, qui est à peu près logique. Hein. Et ils considèrent surtout que l'argument financier, 20 centimes, c'est 10 milliards dans les caisses de l'État à trouver. 03 83 36 20 20. Daniel, bonjour à Saulcy-sur-Meurthe.
24: Bonjour.
1: Comment ça va?
24: Ça va avec le soleil.
1: Ouais, exactement. Bah, si en plus on avait la flotte avec le prix des carburants, on n'en sortirait plus, Daniel.
24: Là, ouais, c'est sûr. Non, mais on parle de taxes, mais sur le fuel.
1: Ouais, c'est pareil. Le fuel, c'est un enfer.
24: C'est un enfer. Là, moi, il faut que j'en rentre, je ne peux pas en rentrer. Voilà.
1: Ah, vous ne pouvez pas?
24: Bah, il grimpe de trop.
1: Vous êtes à combien, par exemple, le litre, le fuel?
24: Il est à 80, j'ai appelé hier, mais il est à 86.
1: Et votre cuve, elle peut en contenir combien?
24: 1500.
1: Ouais, et le problème, on n'en parle pas assez, Daniel, c'est que on peut pas lisser le prix du fioul. Quand on l'a rempli, on paye cash, c'est ça le problème.
24: Et voilà.
12: Ça fait 2790 euros le plein.
24: On parle que ça range à payer plusieurs fois, mais ça, on s'en sort plus.
1: Vous allez faire comment, Daniel?
24: Je vais me débrouiller, j'ai une fioulière mix, hein. Je tournerai au bois, tant pis. Mais j'ai des collègues, moi, tout ça, moi je fais un recoupement.
1: Vous avez déjà connu pareille situation, Daniel?
24: Non. Quand je vois que l'année dernière, je le payais à 0,99, 0,94.
1: Oh.
24: Là, c'est vraiment...
1: Là, on est vraiment dans votre quotidien, on se rend compte à quel point c'est compliqué.
24: Je
1: ne sais
24: pas où c'est qu'on va.
1: Vous êtes seul dans votre logement ou vous êtes plusieurs?
24: Non, je suis avec ma femme. On est deux. Hein.
1: Mais comment vous allez vous chauffer alors?
24: Au bois. J'ai ma chaudière bois, tant pis. On voudra du bois.
12: Bon, en tout cas, on a cette sensation que les habitants de la région, pour certains, vont être obligés de retourner comme ils vivent nos parents, nos grands-parents, c'est-à-dire mettre des laines, des doudounes, ne pas avoir les moyens de pouvoir se chauffer, ça devient dramatique.
24: Moi, je fais le groupement. Il y en a plusieurs, ils n'en ont plus. Hein. Alors, ils se demandent comment ils vont faire.
1: Ouais. J'imagine.
24: Et même en regroupant, ils baissent de 10 centimes, c'est tout. Alors, c'est bon.
1: Vous êtes désabusé, Daniel.
24: Là, il faut que... Bon, le gasoil, on va dire pas, le gasoil, ça va. Total Energy, ils l'ont bloqué à 2,25. Voilà.
1: Quand vous avez cité Total, je suis obligé de citer d'autres marques, hein, parce qu'on est sur le
12: chat. Esso,
1: BP, Leclerc, oui. Carrefour, Auchan. Voilà. Oui. Merci en tout cas, Daniel.
24: Voilà.
1: Et on vous souhaite bon courage cet hiver. On espère de tout cœur que le prix du fioul va baisser pour que vous puissiez remplir votre cube. Mais on avait déjà eu sur l'antenne d'ici Lorraine des témoignages allant dans votre sens, Daniel, avec des gens des auditeurs qui ne pouvaient pas aligner 500, 600 euros pour remplir la moitié de leur cuve pour passer de la moitié de l'hiver. Bonne journée, Daniel. On file à Dame Levière entre Nancy et Lunéville. C'est pas très loin de Blainville. Retrouvez François. Bonjour.
0: Bonjour.
1: Comment allez-vous, François?
0: Ça va.
1: Ouais, je sens une colère maîtrisée.
0: Oh non, c'est juste parce que je me pose des questions.
1: Allez-y, posez-la.
0: Des questions comptables. Hein,
1: ouais, je ne suis pas sûr de pouvoir y répondre, mais allez-y.
0: Oui, c'est pour ça que je vous la pose.
1: Ouais.
0: Total, je regarde le groupe Total. Je regarde actuellement le brut, le pétrole brut, le baril, en dollars, il fait 100. Hein.
1: Oui, le prix du baril,
0: oui. Oui, il chute légèrement. Hein.
1: Ouais,
0: il chute
1: légèrement. Ouais.
0: Le raffinage de chez Total, il n'a pas de coût de revient supplémentaire dans la situation actuelle. Je ne vois pas en quoi il a des coûts supplémentaires.
1: Mmh.
0: Alors, en ce qui concerne le transport, je regarde encore tout de suite. Là, ça représente, ils disent, ça représente pratiquement rien. Le coût du transport dans le coût final.
1: C'est des coûts fixes en plus, donc on les connaît.
0: C'est des coûts fixes. Et la distribution, c'est pareil, ils ne gagnent pas grand-chose, hein, ils n'ont pas une grosse marge.
1: Entre 1 et 2 centimes, visiblement.
0: Voilà. Et puis j'ai vu que, je vais prendre le groupe Total, hein, parce que bon, c'est un groupe c'est le groupe Total est intéressant parce qu'il tient toute la chaîne.
1: Hein. C'est le seul d'ailleurs, il faut bien le préciser.
0: Voilà.
1: C'est le seul groupe qui extrait le pétrole, qui le raffine et qui le distribue. Donc à partir du moment où vous maîtrisez toute la chaîne, c'est plus facile de faire des prix, entre guillemets, que si vous êtes simplement distributeur. Hein. Mais pour vous répondre, parce que votre question, Françoise, qu'on a du monde évidemment qui nous attend, c'est de vous demander pourquoi le prix du baril de pétrole baisse alors que les prix ne baissent pas en même temps, c'est ça.
0: Ah, c'est pourquoi il y a cette augmentation qui correspond à rien du tout.
1: Alors, c'est peut-être la spéculation, j'en sais rien. Mais ce qui est sûr, c'est que le prix du baril de pétrole brut, François, ne représente qu'une petite partie du prix final payé à la pompe, parce qu'il y a les taxes, il y a les stocks.
0: J'ai trouvé où était parti l'argent sur Total.
1: Ouais.
0: C'est 4 milliards.
1: Ah, pour les actionnaires, oui, ça c'est sûr. Ouais.
0: Pour les actionnaires, ouais. 4 milliards de plus que l'année dernière.
1: Effectivement.
0: Au rythme-là, on sera entre 8 et 10 milliards à la fin de l'année.
1: Ah, c'est sûr que s'il y a un grand gagnant, mais ce sont les pétroliers.
0: Non, mais ce que je veux souligner aux auditeurs, c'est qu'il n'y a aucune raison d'avoir ces augmentations-là. Aucune. On a affaire à une affaire qui nous.
1: Purement spéculative pour vous.
0: Purement spéculatif.
1: D'accord. Merci François, parce qu'on voudrait prendre Claude et on vous remercie de nous avoir appelé au 03 83 36 20 20, vous qui habitez de la Dame Levière, je vais y arriver, et on file à La Vauge-les-Bains. Bonjour Claude.
2: Oui, bonjour. Voilà, ma question est la suivante.
1: Allez-y.
2: Comment aurait fait le gouvernement s'il n'y avait pas eu ces guerres pour faire monter le prix du pétrole? Comment il aurait fait pour boucler son budget? Parce que on nous parle de 20 centimes et on nous parle de 10 milliards. Mmh. Alors si ces 10 milliards-là, il ne les trouve pas là, où c'est qu'il va les aurait trouvés s'il n'y avait pas eu la guerre?
1: Dans quel sens? Je ne comprends pas votre question.
12: En fait, le carburant, ça rapporte 10 milliards, c'est ça?
2: Oui, non, mais c'est pas ça. Je vais essayer d'être plus précis.
1: Oui, c'est moi qui ne suis pas intelligent, Claude, pardonnez-moi.
2: Non, je ne me permettrai pas de
1: le dire. Si, mais c'est ce que je pense.
2: Je vais simplement dire que s'il n'y avait pas eu ces guerres qui ont fait monter le prix du baril...
1: Au Moyen-Orient et en Russie, oui.
2: Qui ont fait monter le prix du gasoil et d'autres choses à la pompe.
1: Oui.
2: Comment ils auraient fait pour boucler leur budget? Le prix serait resté raisonnable.
1: Je comprends, Claude. Sauf que là où on pense que le gouvernement gagne beaucoup d'argent avec ce prix des carburants très élevé, en fait, ce n'est pas vrai parce que avec la hausse historiquement importante des carburants, les Françaises et les Français consomment moins d'essence, moins de gasoil, et donc les rentrées fiscales sont plus faibles, elles sont presque sans doute moins élevées que s'il y avait un coût habituel du litre. Donc en fait, l'État, évidemment, il gagne de l'argent avec les taxes, mais il en gagne moins que ce qu'on croirait parce qu'il y a une moindre consommation. Est-ce que j'ai répondu à votre question, Claude ?
2: Je vous avez répondu, mais je pense pas qu'elle soit juste, parce que la baisse de consommation, c'est quoi, 15-20%?
1: Oui.
2: Mais quand même, quand on fait le prix de ce que coûte en plus le prix du gasoil, et qu'on nous parle de je reviens à ce que je disais tout à l'heure, pour 10 centimes, ça fait 10 milliards.
1: Ouais. 20 centimes, 10 milliards.
2: Pardon?
1: 20 centimes, un peu plus de 9 milliards.
2: Oui, voilà. Donc, voilà. Et ben alors, ça fait quand même de l'argent. Je suis conscient qu'il y a eu de l'argent qui a été distribué pour les gens qui en avaient besoin et qu'il faudra bien un jour rembourser. Mais quand même, c'est arrivé un peu rapidement et ça fait mal au porte-monnaie. Moi, j'ai la chance d'être retraité.
1: C'est terrible.
2: C'est pas le cas de tout le monde.
1: Non, mais les témoignages qu'on a, Claude, c'est terrible. C'est pour ça que votre émission, elle est essentielle entre 9h et 9h30 parce que on se rend compte de la difficulté du quotidien. Et là, on n'est pas dans le registre de la réaction. On est dans le registre du témoignage et ça change tout. Merci, Claude, de nous avoir appelé au 03 83 36 20 et bonne journée à vous.
12: Et vous allez quand même pouvoir continuer à débattre et à répondre à cette question, évidemment, avec vos propositions, vos idées, par exemple, sur les réseaux sociaux, puisqu'on est connecté avec vous sur la page Facebook. Ici, Lorraine, voilà pour ce sujet d'actualité. On se retrouvera demain, évidemment, pour en avoir un autre. En attendant, voici France Gall, ça balance pas mal à Paris, avec ici Lorraine.

0: France Gall, ça balance pas mal à Paris avec votre radio ici Lorraine. Bonjour Véronique Laure.
1: Bonjour.
0: Avec vous, on va continuer ce sujet et les auditeurs vont pouvoir réagir sur cette question très importante. Les prix des carburants qui deviennent intouchables et qui atteignent des sommets.
1: Journée spéciale effectivement avec votre radio ici Lorraine. Vous pouvez continuer à nous appeler pour témoigner. Qu'est-ce que ça a changé dans votre quotidien? Quelles décisions vous avez prises? Certaines ont décidé de négocier du télétravail avec leur employeur. Est-ce que ça a marché? C'est un exemple entre autres bien sûr de votre vie quotidienne. Comment vous adaptez-vous? Vous continuez à témoigner avec nous au 03 83 36 20 20. Ludovic, on vous souhaite une très belle journée.
0: Et ben vous aussi.
1: Rendez-vous à partir de...
0: Demain, 6h50, je serai là.
1: Allez, bonne journée, bye bye.
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1: 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C'est ce qu'on vous propose tout au long de cette journée aussi. Journée spéciale carburant, hausse des carburants, on est là. 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Et venez continuer à témoigner avec nous au 03 83 36 20 20.
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1: Oui, et c'est votre émission. Tous les matins, vous témoignez, vous partagez votre quotidien ensemble. On continue à voir comment, dans votre quotidien, cette hausse des carburants avec le gasoil qui frise presque les 2,50 €, comment est-ce que ça peut impacter votre quotidien? On attend vos témoignages. Didier, vous êtes avec nous du côté de Lès-Saint-Christophe. Bonjour Didier.
3: Bonjour.
1: Seriez-vous l'heureux gagnant?
3: J'espère.
1: Eh ben oui, c'est ça. Hein. On booste.
3: Période...
1: Ça tombe bien quand même, hein, cette carte cadeau d'une valeur
3: exactement.
1: De... Ben voilà.
3: On peut.
1: C'est pour vous, Didier. Bravo.
3: C'est gentil, merci. Oui.
1: Ça permettra de rééquilibrer, de balancer un budget là, un budget ici. Hein.
3: Voilà, en fait, oui. Avec il y a besoin.
1: Ouais, votre radio ici, Lorraine. Vous roulez en voiture, Didier?
3: Oui, de temps en temps, oui.
1: Ah, pourquoi de pas tous les jours? Vous n'allez pas travailler tous les jours ou vous n'allez
3: non, exactement. Avec la situation, en fait, c'est limite, en fait. Hein, donc, on économise, on prend le vélo ou les chaussures, en fait. Hein, donc, il y a besoin.
1: Je vois que vous habitez à Lès-Saint-Christophe, c'est bien
3: oui.
1: ça? Mais travaillez-vous encore, Didier?
3: Non. Oui. J'ai la chance d'être retraité, en fait, hein, de profiter de la vie. Et effectivement, en fait, hein, je consomme moins de carburant, en fait. Vu que je ne vais plus au travail.
1: Et mais ça a eu un impact sur vos loisirs? Il y a des sorties auxquelles...
3: Oui, effectivement, oui, on se limite par rapport aux autres années, en fait, hein, mais on essaie de profiter autrement, en fait, hein, surtout par ces beaux jours, pour rester optimiste, quand même.
1: Alors, si je comprends bien, vous vivez local, c'est ça? Vous chaussez les baskets, vous prenez le vélo, et puis vous restez dans le secteur, vous marchez.
3: Voilà, en fait, voilà, c'est l'occasion de découvrir la proximité.
1: Et est-ce que pour les courses, comment vous vous débrouillez?
3: On essaye de limiter nos trajets, en fait. Hein, mm-hmm. Donc, y aller en moins de fois, en fait, pour faire les courses, en ravitaillement général, quoi, en fait, hein, une fois par mois. Et je pense que ça suffit. Et puis, on fera autrement quand ça ira mieux.
1: Eh ben, on va suivre ça. Hausse des prix voilà. du carburant, quel impact sur votre quotidien? C'est la question que l'on vous pose encore jusqu'à 10h. Merci Didier. Et puis, profitez
3: merci
1: bien
3: beaucoup. Bonne journée, au revoir.
1: De votre carte cadeau. Carte cadeau qui seront à nouveau à gagner ce soir dans le 17-19 de votre radio ici Lorraine. Vous continuez hein, à nous appeler avec vos témoignages. Est-ce que vous travaillez? Est-ce que vous êtes à la retraite? Est-ce que vous avez mis en place peut-être des systèmes de covoiturage avec les voisins? Quel impact cette hausse des carburants sur votre quotidien, comme tous les jours? On attend vos témoignages.
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1: Et voici chanson, sans doute la plus belle chanson sur les enfants, si nostalgique, si tendre. Renaud avec Mistral gagnant dans les années 80. Hein, ça, c'est un bon souvenir à l'écoute de votre radio. Ici Lorraine, soyez les bienvenus, que vous soyez à tout le Pont-à-Mousson. Et Nancy, c'est votre radio en Lorraine.
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0: Mistral gagnant avec Renaud, l'excellent Renaud sur votre radio, ici Lorraine.
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0: Oui. Vous connaissez peut-être aussi l'appli Ici Lorraine, hein, la carte des stations ou services les moins chers proches de chez vous. Je ne sais pas si vous l'utilisez, mais ils ont place depuis un bout de temps pour faire face à cette hausse des prix. Au 03 83 36 20 20, vous témoignez, vous nous appelez ce matin pour nous dire comment vous vous êtes adapté. Jean-Pierre, vous êtes du côté de Saint-Tré. Merci pour votre appel. Bonjour.
2: Oui, bonjour. Ben moi, je vais faire l'avocat, si vous voulez, de ceux qui se chauffent au fioul.
0: Ah oui, il faut en parler.
2: Il y a déjà un auditeur tout à l'heure, Daniel, je crois, oui. qui a déjà abordé le sujet.
0: Oui.
2: C'est vrai que là, ça prend des proportions démentielles, parce qu'en plus, bon, contrairement à l'essence, on engage une somme quand même assez importante à chaque fois qu'on remplit la cuve. Quoi.
0: Oui, la facture, c'est tout de suite, hein, c'est pas étalé dans le temps.
2: C'est tout de suite, c'est pas étalé dans le temps. Alors bon, moi d'un côté, j'ai la chance d'être en retraite, alors bon, j'essaye de vivre, de pas trop utiliser la voiture.
0: Mm-hmm.
2: Mais c'est vrai que je me mets à la place de celui qui non seulement est chauffé au fioul, et puis en plus est obligé de prendre sa voiture pour aller travailler, ça doit être assez démentiel.
0: Ce n'est pas votre cas à vous, Jean-Pierre, vous ne vous chauffez pas au fioul?
2: Si, je me chauffe au fioul. Mais j'ai aussi le bois. Alors bon, j'utilise quand même le bois en priorité. Mais c'est vrai que là, j'ai fait le plein le 7 septembre. 7 septembre, j'en ai mis 600 litres pour 1000 euros.
0: Oui, ah oui, oui.
2: Alors que là, si vous voulez, il était à 1,60, aujourd'hui il est pratiquement à 2 euros. Quoi.
0: Ah oui, vous avez bien fait d'anticiper.
2: Alors hein. Ça fait une augmentation de 400 euros d'un coup pour la même quantité. Quoi.
0: Oui, c'est absolument énorme. Jean-Pierre, vous êtes né en quelle année? Je vais être un petit peu indiscrète avec vous, je crois.
2: Je suis né en 1950.
0: Ouais. 1950. La première crise pétrolière en 1973, vous aviez 23 ans alors, hein?
2: Oui, j'ai connu ça un peu.
0: C'est ça. Vous vous souvenez? Vous permettez? On va ressortir cette archive de cette époque-là et on va voir effectivement que le prix des carburants et les crises pétrolières, ont toujours un peu fait partie de notre quotidien.
3: Hein. Il est vrai que depuis des années, nous vivons dans un pays où l'énergie est abondante, sinon bon marché. Et il en résulte, comme toujours dans ces cas-là, des gaspillages.
4: Le fait d'être limité à 120 à l'heure sur les autoroutes va vous gêner?
5: Je trouve que c'est très bien.
6: Je trouve que c'est ridicule.
4: Est-ce que vous êtes gêné par les restrictions?
7: Moi oui, pas mal, parce qu'avec une voiture comme la mienne, je trouve que de rouler à 90 à l'heure et à 120, ça m'ennuie vraiment.
8: La chasse au gaspillage est peut-être un jeu, mais son objectif est d'économiser l'équivalent de 3 millions de tonnes de pétrole d'ici 1985.
9: Préparez-vous à la mode anti-gaspi.
10: Non, non, non, non.
11: Chassez le gaspi, gaspi, gaspillage dans tout le pays, c'est la pénurie.
12: Pourtant, une chose nous manque, une chose essentielle, le pétrole. Le pétrole, nous sommes obligés de l'acheter à d'autres, cher, trop cher. C'est notre richesse qui s'en va et notre façon de vivre qui est menacée. Alors, que peut-on faire? Eh bien d'abord, mieux utiliser l'énergie. Et ça justement, nous pouvons le faire sans changer notre façon de vivre. Vous verrez. En France, on n'a pas de pétrole, mais on a des idées.
0: Vous vous souvenez de cette phrase, hein, Jean-Pierre? En France, on n'a pas de pétrole.
2: Oui, tout à fait.
0: On vient d'entendre Pierre Messmer, une allocution en 1973. Ces Français qui disent à l'époque 90 km/h, 120 km/h, ça m'ennuie sur l'autoroute.
2: Oui.
0: On a changé, hein, depuis.
2: Et puis, oui, c'est vrai que
0: cette chanson. Oui. Aussi, la chasse au gaspillage, Jean-Pierre, est-ce que du coup ça vous interpelle aussi face à cette situation? Vous avez changé vos façons de consommer? Vous chauffez moins? Vous roulez moins?
2: Oui, j'essaie de rouler moins quand même.
0: Oui, hein.
2: J'ai de l'avantage, moi. Ben, en réalité, j'habite pas à Saint-Tré, mais à Vignemont, c'est juste à côté. Hein. Mais bon, c'est pareil, quoi. Mais là, Saint-Tré, on a la chance d'avoir une station totale.
0: Oui.
2: Alors, ce que je fais, le peu, quand je roule, puis que je m'aperçois que j'ai utilisé entre la moitié puis les deux tiers du réservoir, je fais un saut à la station, voir s'il reste de l'essence. Et s'il y en a, je fais le complément, quoi.
0: C'est ça, oui, parce qu'en plus, il y a des pénuries d'essence, effectivement, en fonction des stations. Et c'est pas facile à gérer dans le quotidien. En tout cas, on a entendu votre message de solidarité à ceux qui roulent, qui sont obligés de rouler, Jean-Pierre.
2: Bah oui, parce que là, c'est vrai que, de ce côté-là, j'ai un peu de chance. Enfin, vous me direz, les retraités, d'un autre côté, en ce moment, On est pas mal mis en contribution.
0: Oui, on vous a dans l'œil du cyclone, j'ai envie de dire, Jean-Pierre, hein, c'est
2: voilà,
0: ça.
2: Voilà,
0: bon,
2: voilà.
0: Allez, on vous souhaite une belle journée. Merci beaucoup de nous
2: Merci
0: avoir.
2: Merci aussi. Hein.
0: Oui, à très bientôt. Vous nous appelez, vous aussi, au 03 83 36 20 20. Les volumes de vente de carburant en France baissent, hein, c'était une réalité. L'Union française des industries pétrolières parle de 5 à 6% de consommation de carburant en moins cette année. Qu'est-ce que ça vous inspire? Est-ce que vous êtes concerné? Comment vous gérez finalement cette hausse des carburants? Qu'est-ce que vous avez changé dans votre quotidien? Qu'est-ce que vous avez envie de nous dire ce matin? C'est votre émission, hein, au 03 83 36 20 20. On se retrouve avec vos témoignages, vos coups de gueule ou vos bonnes idées aussi. Bruce Springsteen, juste après lui, avec Dancing in the Dark sur votre radio. 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

0: In the Dark avec Bruce Springsteen à l'écoute de votre radio en Lorraine. Le prix du carburant, la hausse des prix du carburant, qu'est-ce que ça a changé dans votre quotidien? Quelles décisions avez-vous prises? On attend vos appels et vos témoignages au 03 83 36 20 20 avec Alain du côté de Nancy qui nous rejoint dans un instant. Alain, bah lui, il a décidé de vivre en ville et il va nous expliquer pourquoi et comment ça se passe pour lui.
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0: Et c'est votre émission tous les matins, vous témoignez la hausse des prix du carburant. On en parle depuis ce matin, 7h, et on vous fait gagner des cartes cadeaux d'une valeur de 50 euros pour compenser le pouvoir d'achat. Rendez-vous ce soir entre 17h et 19h pour gagner la prochaine carte cadeau pour booster votre rentrée. Alain, vous nous avez appelé, merci à vous, vous êtes du côté de Nancy, au 03 83 36 20 20. Alors vous, face à la hausse des carburants, je vois que c'est écrit que vous avez décidé de vivre en ville, mais c'était bien avant, j'imagine, Alain.
18: Ben, disons que moi, la retraite, tout ça, vu qu'on habitait un peu la campagne, un truc comme ça,
0: oui.
18: On s'est dit, bon, on va arrêter la voiture et tout ça.
0: Oui.
18: Donc, ça fait 10 ans que j'ai plus de voiture.
0: D'accord.
18: J'en suis très content.
0: Oui.
18: Et voilà, donc il y a les bus, il y a le train, il y a tout ce qu'on veut. Par contre, ce que je regrette, c'est qu'il y a je connais des personnes âgées aussi, un peu comme moi, mm-hmm. qui font venir des infirmiers chez eux, comme j'ai entendu l'émission avant, mm-hmm. Ça leur touche rien, alors qu'ils prennent leur voiture 2-3 fois dans la semaine pour aller faire 4 courses dans des grandes surfaces aux alentours et tout. Je vois pas l'intérêt.
0: Mmh. Alors si je comprends bien vous, Alain, vous faites partie des chanceux, en fait, qui n'ont plus besoin de voiture, c'est ça?
18: Non, mais je pense que je connais des gens qui habitent Nancy, et qui utilisent une voiture qui leur sert juste à aller faire des courses dans des grandes surfaces à l'extérieur. Il y a tout à Nancy.
0: Ah, alors, c'est-à-dire que même vous, vous faites vos courses au centre-ville, vous faites vos courses, vous vivez très très bien sans utiliser votre voiture, c'est ça, hein?
18: Exactement, je suis très content. En plus, j'ai pas d'entretien à faire, pas d'assurance à payer, pas d'essence à payer.
0: Mais alors, la question qu'on se pose des fois quand on n'a pas de voiture, c'est comment vous faites? En cas d'urgence, que se passe-t-il, Alain, si vous avez besoin vite de...
18: Écoutez, un ancien, en cas d'urgence, soit vous appelez le SAMU, soit vous appelez les pompiers si c'est une autre urgence, vous prenez un taxi, puis terminé. Ouais. Je pense que si vous prenez 3 fois le taxi dans l'année ou 4 fois, ça coûte moins cher que l'assurance de la voiture, l'entretien de la voiture, l'essence de la voiture.
0: Non, c'est clair, c'est pas du tout le même budget, effectivement. Ce sont des calculs qui se font. En tout cas, vous avez été malin. Il y a 10 ans, c'est ce que vous avez décidé de faire. La campagne ne vous manque pas trop?
18: On a un grand jardin dans Nancy, donc ça va.
0: C'est ça. Oui, parce que c'est vrai que quand il y a la canicule, qu'on habite en ville, on se dit, oh là là, si seulement on habitait à la campagne. Hein, et puis quand le pétrole est très très haut, on se dit oh, heureusement qu'on habite en ville quand on n'a pas besoin d'utiliser la voiture. C'est un peu ce que vous nous dites ce matin, hein, Alain.
18: Je veux dire, il y en a qui abusent de leur voiture, quoi. On peut s'en passer largement.
0: Plus de marche à pied, et puis quelques-uns aussi qui ont basculé sur le vélo. On les a entendus tout à l'heure témoigner depuis ce matin.
18: Mais moi, quand je vais en ville faire mes courses, je marche.
0: À marche, à pied. Eh bien écoutez, 1 kilomètre à pied, ça use. Vous avez repris cette chanson, Alain, j'imagine.
18: Oui, je la connais.
0: Merci en tout cas pour votre témoignage. On attend vos réactions peut-être aussi au 03 83 36 20 20. C'est votre émission comme tous les matins. Vous prenez la parole entre 9h30 et 10h. Pour la musique, on a Vanessa Paradis. Étiez-vous au Zénith de Nancy le 3 avril dernier? Bah oui, elle était en tournée. Elle est toujours en tournée d'ailleurs, et elle est passée par chez nous. Je crois même que vous aviez gagné vos places. Avec Issy Lorraine, extrait de son dernier album, Les Épines du Cœur.

0: Les épines du cœur, Vanessa Paradis, extrait de son dernier album. Vous êtes à l'écoute de votre radio ici Lorraine depuis ce matin, hein, 6h, 7h. On était sur cette matinée spéciale, hausse des prix du carburant, avec vos témoignages qui ont été nombreux. 75% des actifs utilisent une voiture, hein, bien sûr, pour se rendre au travail. Donc c'est vrai que selon la situation et selon notre vie, l'impact n'est pas le même sur notre quotidien. En tout cas, nous, on est là pour vous. Soyez au rendez-vous ce soir entre 17h et 19h sur votre radio ici Lorraine. On vous offre des cartes cadeaux d'une valeur de 50 euros pour booster votre pouvoir d'achat. 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
0: Et voici les Bee Gees avec You Should Be Dancing.

0: You should be dancing avec les Bee Gees à l'écoute de votre radio. Ici Lorraine, vous aimez notre musique, restez avec nous. Francis Cabrel, Jeanne Mas, Mr Big, tout ça arrive après les infos.
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0: On va faire un point sur la météo juste après les infos de 10h. Et ces infos, c'est avec vous Mathieu Barbier, bonjour.
2: Bonjour, c'est une conséquence directe du prix historiquement haut des carburants. Un infirmier libéral, Décélé Nancy, nous a annoncé dans l'émission Ici c'est vous, entre 9h et 9h30, qu'il était contraint de refuser certains soins comme les prises de sang. Elles sont très peu rémunératrices. Par ailleurs, les tournées de son cabinet sont réorganisées pour économiser le carburant. Cet infirmier peut visiter parfois jusqu'à 40 patients par jour. Le gouvernement doit annoncer cet après-midi de nouvelles aides. Vous le voyez, les attentes sont très nombreuses, la colère sociale monte. A priori, une baisse générale des taxes est exclue. Prolonger et élargir l'aide aux gros rouleurs semble être l'une des solutions privilégiées par l'État. Quant à Sébastien Lecornu, le Premier ministre, il entend proposer aux parlementaires d'inscrire dans le budget à venir une règle d'or établissant que les surplus éventuels de TVA générés par la hausse des prix des carburants soient neutralisés et restitués aux Français. Pour autant, à ce stade, le gouvernement n'en a en rien profité de cette hausse des prix en raison d'une baisse importante des achats à la pompe. C'est en tout cas ce qu'assure Matignon. L'adolescent de 17 ans, soupçonné d'avoir mortellement renversé une femme d'une cinquantaine d'années dans les rues de Pulnois, dans le Grand Nancy, vendredi soir, est en détention provisoire ce matin. Une information judiciaire pour homicide routier est ouverte. À la demande des victimes, un procès s'est ouvert à huis clos hier devant la cour criminelle de Meurthe-et-Moselle. Un retraité de 74 ans comparé pour des viols et agressions sexuelles sur 3 jeunes femmes dont certaines ont pu être soumises à des substances chimiques. Les victimes étaient mineures au moment des faits entre 2009 et 2023.

0: Les débats se tiennent jusqu'à jeudi. 3 jours après le violent incendie qui a touché un entrepôt de stockage de l'usine de recyclage Paprec à Dieulouard, près de Nancy, les pompiers sont toujours sur place. Le feu est maîtrisé mais pas éteint. 12 500 mètres carrés de déchets plastiques sont partis en fumée. Les résultats des dernières analyses montrent qu'il n'y a pas de toxicité ni dans l'air ni dans l'eau et pas dans la terre non plus. Le préfet de Meurthe-et-Moselle, Yves Séguy, s'est rendu sur place hier pour rencontrer les pompiers, les féliciter de leur travail et aussi pour demander des comptes à la direction. C'est la deuxième fois en moins d'un an que cette usine est touchée par un violent incendie. Et puis après un incendie qui a ravagé une partie d'une ferme à Haréville dans les Vosges, c'est dans le secteur de Vittel, la FDSEA et les JA lancent un appel aux dons de foin pour nourrir les 80 vaches de cette exploitation. Il ne reste qu'une vingtaine de bottes à l'agriculteur, de quoi tenir une semaine maximum. En raison du contexte de manque de fourrage lié à la sécheresse, les syndicats demandent donc aux fermiers qui veulent bien aider de fournir une seule botte. Deux points par ferme, ils sont appelés à les livrer dans l'exploitation vendredi en fin d'après-midi.
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0: Quel temps pour ce mardi?
2: Du soleil. Encore quelques nuages cet après-midi, mais quand même une impression de beau temps qui va dominer. Le soleil sera présent entre les nuages, avec des températures comprises entre 22 et 24 degrés. Les températures sont un peu fraîches le matin, 10 degrés. Il faut prévoir une petite écharpe, quelque chose qu'on enlève dans la journée, puisque c'est plutôt sympathique quand même les températures cet après-midi.
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2: Vous êtes à l'écoute de votre radio, ici Lorraine. On vous souhaite une excellente journée avec encore plein de bonnes idées et de musique à partager.
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2: Et c'est parti pour une heure avec chaque jour une bonne idée à partager avec vous. Un homme, une femme qui s'installe dans notre studio pour partager une belle initiative. Celui que vous allez rencontrer aujourd'hui est venu avec une petite boîte, enfin une grosse boîte aussi. Une moyenne boîte, on va dire. En fait, une belle boîte en plastique, pleine de livres. Une boîte qui peut être nomade. Et c'est ce projet-là qui est assez extraordinaire. Du côté de Forbach, c'est de là d'où vient notre invité aujourd'hui. Des professionnels et des parents qui ont été touchés par l'autisme ou tous les troubles 10 dont on parle beaucoup depuis ces dernières années se sont réunis, ont bu des petits cafés et ont beaucoup échangé pour créer cette boîte faite de livres, de bandes dessinées, de romans pour interpeller, faire comprendre et aider les uns et les autres à mieux vivre leurs troubles mentaux, on va dire comme ça. On va voir comment il va nous dire tout ça pendant cette heure effectivement en notre compagnie. Vous êtes avec nous, c'est la Voix d'Adam, l'association vient de Forbach en Moselle et c'est parti pour une heure pour découvrir leur univers et cette très très belle initiative.
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2: Et pour la musique, voici Francis Cabrel avec Sarbacane.

0: Barbacane. C'était Francis Cabrel sur votre radio Ici Lorraine.
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0: Eh oui, tous les jours, on est parti pour une heure, effectivement, avec notre invité, découvrir son projet et peut-être vous donner l'envie de le partager avec lui, de le dupliquer ailleurs, pourquoi pas. Voici Tobias Jacob, bonjour et bienvenue.
2: Bonjour.
0: Vous êtes le président fondateur de l'association La Voix d'Adam et je le disais tout à l'heure, vous êtes arrivé avec cette boîte pleine de livres, une sélection de livres ressources. Alors, pour et par vous, expliquez-nous un petit peu le concept de cette boîte.
2: Alors, en fait, c'est une boîte avec des ouvrages qui parlent d'autisme, de troubles 10, de TDAH, qui permettent à tout un chacun de trouver une porte d'entrée pour découvrir ce que c'est, pour trouver des pistes, pour savoir comment comprendre. Donc en fait voilà, c'est principalement de la ressource qui s'adresse un peu à tout le monde, aux enseignants, aux AESH, aux parents, professionnels, élèves. Et pourquoi en fait il nous a semblé nécessaire de faire des ouvrages qui parlent à tous, c'est parce que la première chose qui manque aujourd'hui quand on va dans les écoles ou ailleurs, c'est les ressources. Et même pour les parents, donc et aujourd'hui quand on regarde, il y a des listes d'attente partout, hein. Par contre, pour emprunter ou pour acheter un livre, il n'y a pas de liste d'attente.
0: C'est disponible tout de suite. Par exemple, Julie Dachès, dans ta bulle, les autistes ont la parole. Écoutez-le, elle est docteur en psychologie sociale. C'est un des livres qu'on peut trouver. Laurent Savard, qui est comédien, qui a un fils autiste, hein, qui a fait
2: aimerait bien qu'il vienne au carreau à Forbach, d'ailleurs.
0: Laurent Savard, Gabin sans limite, mon amour de fils autiste, le petit guide illustré du TDAH. Il y a des romans, il y a des livres de psycho.
2: Il y a même un manga.
0: Bande dessinée. Un manga sur le sujet.
2: Il y a même un manga sur le sujet.
0: Alors ça, pour partager avec un parent ou avec un enfant aussi, pour lui expliquer son trouble.
2: On a des livres pour enfants dans la petite boîte, en fait. Pour la petite histoire, ça a vraiment commencé comme ça. Alors j'offrais en général aux enseignants un petit livre qui n'est pas dans la boîte parce qu'il a été emprunté sur l'autisme. Aux élèves de la classe d'inclusion d'Adam. L'objectif y était un peu sournois. C'était pas vraiment que les élèves le lisent, mais que les enseignants le lisent aux élèves. Donc voilà, c'était comme ça. Donc les apprentissages indirects fonctionnent toujours beaucoup mieux.
0: La voix d'Adam, on y reviendra. Adam, c'est votre fils, c'est lui qui vous a inspiré cette démarche. On en reparlera tout à l'heure. Mais alors l'idée de cette boîte, donc, est une boîte en plastique avec des livres dedans, c'est quoi? C'est qu'elle puisse se promener partout.
2: Alors déjà qu'on ait de la ressource pour nos adhérents dans un premier temps, et ensuite qu'elle soit reproductible. C'est-à-dire que, par exemple, la municipalité de Cochrane a voté un budget au conseil municipal il y a quelques mois pour acheter la sélection qu'il y a dans le catalogue qu'on a fait avec la librairie autonome à Forbach, et on viendra accompagner la démarche. C'est-à-dire que une fois qu'ils mettent qu'on... C'est nous qui allons venir livrer la boîte à la bibliothèque. Et on organisera donc un café d'échange autour et tout le monde pourra venir emprunter des livres.
0: Voilà, et l'idée, c'est que cette petite boîte, elle puisse se multiplier c'est un ça. Petit peu partout. Voilà. C'est pour ça que vous êtes notre invité ce matin, La Voix d'Adam à Forbach. Vous êtes donc le président. Tobias Jacob, c'est parti pour une heure. On est ensemble, vous restez là, d'accord?
2: Super.
0: Pour parler de votre projet. Ici, ça marche, c'est votre radio. Ici, Lorraine. Et pour la musique, on a aussi tous les jeunes talents avec Adèle Castillon.

0: Elle est toute jeune, elle a 24 ans, une jeune insolente un peu avec ce titre « Été avec toi » entre électropop et nostalgie des années 80 un peu. Elle sera en concert tout près de chez vous le 9 avril 2027, ouais, ça sera déjà l'année prochaine, Adèle Castillon à l'autre canal de Nancy avec son album et sa tournée « Ondes infinies ». Fini. On reste à Forbach avec notre invité et la voix d'Adam et cette boîte à livres que vous pourriez peut-être accueillir chez vous aussi pour accompagner ceux et celles qui sont confrontés à l'autisme ou à tous les troubles 10. Le président est avec nous jusqu'à 11h. Tobias Jacob nous explique son projet et sa démarche.
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0: L'association que l'on reçoit aujourd'hui dans Ici, ça marche, la voix VOIE d'Adam a été créée par Tobias Jacob, fondateur, président de cette association. Vous nous expliquiez tout à l'heure le principe de cette petite boîte faite de livres, de BD, de mangas à destination de ceux qui sont concernés par l'autisme ou tous les troubles 10. Cette petite boîte, tout le monde pourrait l'accueillir. Vous pouvez en créer d'autres. Actuellement, elle est sur Forbach, qui est un projet du côté de Cochrane. Et puis, bah, vous seriez prêt, bien sûr, à la partager et à en concevoir d'autres pour tous ceux qui voudraient l'accueillir. Mais d'où est née cette idée? Quel jour vous vous êtes dit « je vais faire une boîte avec des livres dedans » ?
11: Alors, c'est pas un jour bien précis. C'est simplement quand je vois, en fait, quand on a fait les différents cafés Autisme Inclusion qu'on fait à peu près tous les deux mois.
0: À Forbach.
11: À Forbach et alentour. On a fait à Saralbe, on a fait à Sarreguemines, on a fait un peu partout. En fait, on se déplace. On veut pas être, on veut pas être dépendant de qui que ce soit. Et surtout, on veut que ce soit ouvert. Donc, on s'installe dans des cafés aussi pour faire connaître les cafés qu'il y a aux alentours, des endroits sympas. On y va avant pour vérifier l'acoustique. C'est important d'être dans un endroit où tout le monde peut venir, y compris les gens qui ont une sensibilité au bruit. Donc, et donc l'idée est venue principalement quand j'ai vu la ressource que certains apportaient avec leur lecture. Je pouvais pas laisser ça comme ça. C'est d'une richesse en fait avec le partage d'expérience qu'il y a eu lors de ces cafés. D'ailleurs, les cafés avaient comme objectif d'enrichir notre projet d'école inclusive ou notre projet associatif avec des projets d'activité, des projets, des adaptations. Donc, les cafés n'ont jamais eu vocation à être, comme on dit, un endroit où on va aller seulement libérer la parole ou se débarrasser de ses problèmes. Nous, on pense que tout ça, c'est une ressource. Donc, tout ce qu'on reçoit, on le recycle et on essaie d'en faire quelque chose de concret. Et toutes ces lectures, effectivement, elles ont donné lieu à une sélection qu'on a fait ensemble avec les adhérents, qu'on a mis sous format d'un catalogue avec la librairie autonome. Et donc, l'objectif, c'est effectivement d'aller, comment dire, voir les différentes personnes en responsabilité, des bibliothèques, des centres écoles, de documentation, des salles de profs, des municipalités, ou n'importe quel autre endroit qui a envie d'acquérir la petite boîte, de passer commande et on vient livrer la petite boîte avec un café inclus pour que tout le monde puisse échanger à son tour avec nos adhérents et les personnes qui ont lu ce livre pour donner envie.
0: Vous pouvez nous dire qui est Adam ?
11: Adam, c'est mon fils.
0: Qui a quel âge ?
11: Il a 12 ans. Il a 12 ans et il est autiste sévère, en fait. Voilà. Il est non-verbal, il a énormément de vocabulaire, mais il est non-verbal.
0: Et donc, votre fils, on pourrait dire qu'il est la source quand même d'inspiration de cette initiative.
11: De l'association, et d'ailleurs, oui. En fait, il me sert beaucoup à mesurer la qualité de ce qu'on fait. Donc s'il participe ou s'il participe pas. En général, quand on fait quelque chose, on y va toujours un peu avant d'organiser. Donc, ça me permet de voir si c'est adapté aussi. Et comme il est plutôt bien autiste, c'est un bon thermomètre, voilà, qui me permet de prendre la température des endroits où on va.
0: La voix d'Adam, V-O-I-E, et son c'est président, ça. Tobias Jacob, est avec nous. Vous écoutez votre radio ici, Lorraine, la musique avec Jeanne Mas et Sauvez-moi maintenant. Et puis, on va continuer à dérouler ce projet, cette expérience, et vous faire réagir aussi sur pas mal de petits sujets, parce que ça marche un peu partout. Et il y a plein de projets qu'on partage tous les jours entre 10h et 11h. Jeanne Mas et Sauvez-moi, ça va bien avec le thème de notre actualité, avec le thème de notre invité, ça vous inspire ? Sauvez-moi, vous réagirez après, hein, Tobias Jacob.
11: J'adore la musique.
0: Ah bon, c'est bien.
11: J'adore la musique.

0: Sauvez-moi, Jeanne Masse en plein cœur des années 80.
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0: Avec nos invités, effectivement, pendant une heure, aujourd'hui, la voix VOIE d'Adam du côté de Forbach avec son président Tobias Jacob. C'est Adam, votre enfant qui souffre d'autisme, qui vous a inspiré cette association et cette démarche que vous venez nous présenter aujourd'hui, la petite boîte. On a aussi avec nous Ilan Malka, car chaque jour à cette heure-ci, une autre initiative à découvrir, quelque chose qui marche, qui pourrait peut-être vous inspirer. Écoutez bien, Tobias Jacob, et écoutez bien, vous qui êtes à l'écoute d'Ici Lorraine ce matin, on vous emmène en Meuse.
2: Nous voici en Meuse, à Monierville. On est à 13 km à l'ouest de Bar-le-Duc, dans une ferme pédagogique. Bonjour Delphine Blin.
3: Bonjour.
2: L'herberie de la Sceaux, c'est le nom donc de votre ferme. Alors vous produisez toutes sortes de choses, hein, des tisanes, des plantes aromatiques, des huiles essentielles. Et alors ça, ce qui est vraiment original, c'est que vous organisez des ateliers toute l'année. Qu'est-ce qui vous a donné cette envie ?
3: Alors, mon mari s'est installé sur la ferme là en tant que producteur de plantes aromatiques et médicinales en 2018. Moi, je l'ai rejoint progressivement et en fait, de formation, je suis enseignante. J'ai été enseignante spécialisée pendant 20 ans et du coup, moi, j'ai à cœur un peu de transmettre. Et du coup, l'idée, c'était de partir de la base de nos plantes et pour pouvoir faire découvrir des choses au plus grand nombre autour du thème de la nature.
2: Oui, alors je vois, il y a par exemple des apéros bien-être et qui émotion, donc ça veut dire qu'on peut venir se détendre en faisant du cheval, par exemple.
3: Alors c'est un peu ça. Alors c'est pas en faisant du cheval. Le principe là de l'équi émotion, on travaille avec des partenaires autour de notre espace bien-être. Et en fait, c'est un travail sur nos propres émotions.
2: Oui, on peut se balader avec les chevaux, on peut les caresser,
3: c'est
2: tout ça.
3: Ça on va faire en fait des petits jeux qui vont nous montrer un peu la connexion qu'on peut avoir avec les chevaux. Et on a un retour assez intéressant avec les chevaux.
2: Alors autre exemple, vous organisez des stages de vannerie pour apprendre aux gens à fabriquer des paniers en fait.
3: Ouais, c'est ça. En fait, l'idée, c'est que tous les différents stages et ateliers, nous, on n'est pas compétents dans tous les domaines, donc on fait toujours intervenir des partenaires extérieurs quand nous, on est limités. Et donc là, la vannerie, en l'occurrence, on travaille avec l'association Meuse Nature Environnement, qui est aussi implantée à Monierville, et particulièrement avec Virginie. Donc l'idée de la vannerie sauvage, là, c'est que c'est des journées de stage où on va passer la matinée à récolter des plantes dans la nature. Et puis, l'après-midi, à stresser un joli panier ou d'autres créations avec lesquelles on peut repartir en fin de journée.
2: Oui, donc c'est très créatif. Je vois qu'il y a de la poterie également, donc vraiment oui. Plein de sujets différents.
3: C'est ça, ouais.
2: Ça fait combien de temps que vous les organisez, ces stages ?
3: En fait, ça se densifie quand même pas mal depuis l'année dernière. Et sinon, je crois que ça fait 3-4 ans qu'on a commencé à mettre en place des ateliers sur la ferme.
2: Ça doit pas être simple parce que vous avez votre activité donc, de fermier à côté. C'est pas trop chronophage ?
3: C'est ça, ça nous prend un peu de temps. Mon mari trouve que je passe un peu trop de temps à organiser ça, mais c'est plaisant et en fait on est vraiment dans le partage et c'est une part de notre métier quand même qu'on a envie de transmettre des valeurs de partage et de connaissances autour de la nature.
2: Et puis c'est un moyen aussi de sensibiliser peut-être les gens à votre activité dans la ferme notamment.
3: C'est ça, on a toujours un message à faire passer par rapport aux plantes, par rapport à la nature et on sème des petites graines dans les esprits en fait.
2: L'herberie donc de l'Asso située à Monierville en Meuse. Merci beaucoup Delphine Blin.
3: Eh ben, merci à vous.
0: Et merci à Ilan, effectivement. Tous les jours, à cette heure-ci, on partage avec vous une initiative qui marche. Qu'est-ce que ça vous inspire, vous, Tobias Jacob, président de l'association La Voix d'Adam du côté de Forbach, une association que vous avez fait pour votre fils, Adam, qui est atteint d'autisme et qui rassemble plein de parents et d'enfants qui sont confrontés à cette difficulté. Qu'est-ce que ça vous inspire, cet herbier de l'asso, ces ateliers ?
4: Ça me donne le sourire, déjà.
0: Oui.
4: Parce que ça me donne envie d'y aller.
0: Oui.
4: Comme ça nous a donné envie d'aller à plein d'autres endroits et faire plein d'autres activités avec les enfants et les adhérents.
0: C'est facile.
4: Donc c'est facile en général ce genre de choses parce que, à ce que j'entends, ça a l'air d'être quand même assez ressourçant.
0: Oui.
4: En fait, je pense qu'on parle souvent de répit, mais en fait c'est dans ce genre d'initiative qu'on peut trouver du répit pour les enfants et les parents. Donc c'est exactement ce que nous on fait l'été avec les enfants. On a été faire plein de choses, on en parlera tout à l'heure.
0: L'herbier de l'asso, donc à Monierville, voilà. Dans la Meuse, ça c'est une structure qui pourrait être apaisante effectivement pour les enfants.
4: On pourrait y aller, oui, bien sûr.
0: Et c'est facile d'organiser des sorties, justement, comme
4: alors, c'est assez facile parce qu'on a une façon de faire qui dénote un peu, parce que nous, on fait pas à la place, on fait avec.
0: D'accord.
4: Donc les parents doivent venir avec. Sinon, c'est pas marrant. Hein.
0: Ouais, vous restez avec nous, bien sûr, pour continuer à découvrir votre projet. L'association La Voix d'Adam et la petite boîte, on en parlait tout à l'heure, une petite boîte avec une sélection de livres ressources qui pourraient se promener, que vous pourriez mettre dans toutes les bibliothèques, les librairies, tous les espaces d'enseignement aussi, etc., etc. Vous retrouverez tout ça en écoutant le replay de cette émission. Mais on n'a pas fini, hein. Vous êtes là avec nous, bien jusqu'à 11h. Hein.
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0: Avec la route, bien sûr, au 03 83 36 20 20. Vous pouvez nous appeler avec difficulté actuellement sur la 31 dans le sens Metz-Nancy à hauteur de Lory-Mardigny. Mardigny, Bouxières-sous-Froidmont, là, il y a un ralentissement dans le sens Metz-Nancy. 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
0: Et voici The Weeknd avec Blinding Lights.

0: The Weeknd avec Blinding Light à l'écoute de votre radio, ici Lorraine.
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0: Et c'est le portrait de Tobias Jacob, le président de l'association La Voix d'Adam du côté de Forbach. Vous avez accompagné, vous accompagnez toujours votre fils dans l'autisme. Vous êtes avec lui au quotidien, vous lui faites vivre plein de choses et vous avez réuni pas mal de parents pour créer cette petite boîte, une boîte à livres qui pourrait circuler partout en Lorraine pour diffuser des idées et lutter contre les idées reçues autour de l'autisme et de tous les troubles dits. On fait votre portrait chinois, un Proust lorrain en quelque sorte avec votre radio ici Lorraine. Bon, on va vous demander de choisir entre Nancy ou Metz.
3: Forbach.
0: Comme par hasard. C'est la ville où vous habitez, la ville où vous êtes né.
3: Alors moi je suis pas né à Forbach, moi je suis né à Sarre-Louis, de l'autre côté de la frontière, donc j'ai toujours été transgressif.
0: Et Forbach, vous l'avez adopté.
3: Alors mes enfants sont nés là-bas, donc on se bat pour qu'ils aient leur place là-bas surtout.
0: Ouais.
3: C'est pour ça que je revendique Forbach, parce que c'est important que c'est pas... Même quand on est en, on va dire, en ruralité, Forbach, c'est caractéristique, il y a un manque de structure et d'investissement au niveau de, du département. Et ça se ressent au quotidien dans les, dans, dans les familles. Donc, c'est pour ça que j'ancre mon combat à Forbach, parce que c'est là où il y a un besoin. Il y a, des structures plus sur Saint-Avold ou sur Sarreguemines, et Forbach, c'est très pauvre là-dessus.
0: Et donc vous avez envie de défendre donc, votre ville.
3: Voilà pourquoi Forbach.
0: Bon, on va être un peu petit plus gourmand. Mirabelle ou Quetsch?
3: Reine-Claude.
0: Bah, voilà, jamais là où on l'attend en fait, ce président.
3: Tout à fait. On n'est pas tout à fait neurotypique ici.
0: La Reine-Claude, donc, le fruit quelque part entre les deux.
3: C'est ça.
0: C'est ça. C'est votre façon de revendiquer à la fois la différence de votre fils, la différence de votre association et de tous ceux qui sont dans cette association.
3: Alors aussi de mettre un peu de nuance entre tout ce qui se passe. Mmh. C'est pas seulement Nancy ou Metz, c'est un peu entre les deux.
0: C'est pas seulement la Quetsch ou la Mirabelle, c'est la Reine-Claude que vous choisissez ce matin. Quel est pour vous votre endroit préféré en Lorraine?
3: Alors, c'est là où on a fait notre toute première marche bleue et qu'on a posé les premières pierres de l'association La Voix d'Adam. C'est la carrière Barrois, en fait. C'est c'est un endroit un peu particulier parce que pour y accéder, vous passez par le côté allemand, à Saint-Nicolaos. Et on a fait donc notre marche qui donne sur la carrière et toute une vue sur Frémin et le bassin houillé. Et si vous avez l'occasion de regarder notre clip qu'on a fait là-bas avec Monsieur Dominique Carbone, vous comprendrez vite pourquoi cet endroit est vraiment magique.
0: Et on finit très très vite sur votre plus beau paysage. Vous avez dit Gérardmer.
3: Ah oui, Gérardmer lors de la fête des Jonquilles. Effectivement, mais il faut y aller un peu avant et un peu après. Comme ça, vous êtes tranquille.
0: Et vous voyez aussi les Jonquilles dans les champs. Vous restez avec nous, Tobias Jacob, de l'association La Voix VOIE d'Adam. C'est l'initiative du jour parce qu'ici, ça marche et on le partage tous les jours avec vous entre 10h et 11h sur votre radio. Ici, Lorraine, partenaire particulier. Cherche partenaire particulier. Ça illustre bien votre aventure, je trouve, Tobias Jacob, ce matin sur votre radio. Ici, Lorraine.

0: partenaire particulier, vraiment le son des synthés hein, des années 80 à l'écoute de votre radio. Ici Lorraine, ici ça marche avec de nouvelles initiatives encore. D'ici 11h, on va aller faire un petit tour du côté des pompiers notamment et de la sécurité civile. On a bien besoin d'eux et ils se forment, vous allez découvrir ça.
1: Sur la plateforme France.tv.
2: Monsieur Le Squarnec, il est un seul homme pour 300 crimes.
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0: Ici, ça marche, c'est votre radio en Lorraine avec une nouvelle initiative et cette fois-ci ce zoom sur les sapeurs-pompiers d'aujourd'hui en première ligne face aux incendies cet été. Ils ne relâchent pas leurs efforts en cette rentrée, bien au contraire, car pour être toujours plus performants, ils suivent des formations. Et c'est ce que vous allez découvrir, risque de vous étonner, grâce à Robin Bernot et Théo Bochet dans le Grand Est.
11: En Moselle, les sapeurs-pompiers s'entraînent à conduire des camions de 14 tonnes sur des pentes à 50%.
12: Peut-être qu'ils sont moins sollicités dans leur région et du coup, ça permet mais est-ce qu'ils aident les autres qui s'entraident entre eux, quoi, en fait.
11: Parce que oui, combattre le feu, ça s'apprend, mais conduire un camion de pompiers dans un milieu périlleux aussi. Et c'est ce à quoi se sont attelés 190 pompiers du SDIS de la Moselle depuis le début du mois de septembre. Le lieutenant Michael Stefano, référent départemental conduite au SDIS de la Moselle, insiste auprès de notre reporter Théo Bochet sur l'importance de cette formation.
13: La spécialité de conduite, elle est présente sur toutes les interventions. J'aime à dire que c'est la seule spécialité qui est présente sur 100% des interventions. On dit que des fois les pompiers roulent vite. Le but n'est pas de rouler vite, le but est d'anticiper de façon à arriver dans le meilleur état pour nos équipes sur les lieux d'intervention pour la meilleure prise en charge de la victime.
11: Ces formations sont utiles aux sapeurs-pompiers mosellans, notamment lorsqu'ils sont envoyés en renfort sur des interventions dans toute la France, comme cet été par exemple, lorsqu'ils sont partis en renfort dans le Var ou en Gironde. Être formé à la conduite tout terrain pour pouvoir intervenir sur un feu de forêt ou dans des milieux périlleux, ici en Moselle, ça marche, mais vous, qu'en pensez-vous ? On va en discuter avec Karina.
14: Ben, je pense que les pompiers, un peu comme toute la fonction publique, manquent de moyens, certainement. Donc les formations, c'est super, mais il faudrait aussi peut-être rajouter des effectifs et embaucher peut-être plus de monde et plus de pompiers. Parce qu'il y a des pompiers volontaires, c'est très bien, mais peut-être aussi plus de pompiers professionnels.
11: Puis je me suis aussi demandé si cet été, avec la multiplication des incendies, il n'y avait pas eu une prise de conscience collective sur l'importance d'avoir suffisamment de pompiers et surtout des pompiers suffisamment formés.
14: Non, mais je pense que déjà les gens, je pense qu'ils savent qu'on a besoin des pompiers. Enfin voilà, on sait tous qu'on a besoin des pompiers. Tout n'est pas perdu. On voit que la solidarité est là. Donc je pense que oui, en effet, je pense que les gens, ils veulent s'investir quoi, pour la collectivité, pour le collectif.
11: Chaque année en Moselle, une trentaine de sapeurs-pompiers sont formés à la conduite en milieu périlleux pour être prêts à intervenir dans les situations les plus difficiles.
0: Voilà, merci beaucoup Théo Bochet. J'ai envie d'avoir votre réaction. Moi, j'aime bien cette phrase, tout n'est pas perdu, mais je ne sais pas ce qui vous interpelle, vous, dans ce reportage Jacob Tobia, la voix d'Adam. Qu'est-ce qui vous retenez, vous?
15: Alors, je vois qu'un effort considérable des pompiers pour s'adapter à toutes les situations, pour être là quand il faut, au bon moment. Donc ça, c'est important, oui. Hein. Les besoins en formation et en moyens humains pour faire le job, en fait. Hein.
0: Oui, c'est ça.
15: Et c'est ce qui manque, effectivement, quand on entend aujourd'hui partout. Je pense aussi que le manque de moyens va avoir un coût plus tard, beaucoup plus élevé que celui des moyens nécessaires aujourd'hui pour arriver à temps.
0: La nécessité de se former, est-ce que ça fait partie aussi de vos combats et des messages que vous avez envie de passer à ceux qui sont confrontés à l'autisme, qui ne le connaissent pas bien, ou tous les troubles disent, est-ce qu'il faut s'ouvrir, se former, essayer de mieux comprendre?
15: Alors, se former, c'est une deuxième étape pour les professionnels, plus mais déjà s'ouvrir et accueillir le handicap d'une autre manière. Pas comme une charge, mais plus comme une richesse.
0: Et ça, c'est pour tout le monde.
15: Voilà, hein, et quand je vois par exemple comment ça se passe à l'école d'Adam, à l'école du Kreuzberg à Forbach, je peux vous confirmer que là-bas, on sait accueillir le handicap.
0: C'est possible.
15: C'est possible.
0: La Voix d'Adam, une association du côté de Forbach. Hein, vous êtes notre invité, on va encore passer quelques instants avant. Une association inspirante avec laquelle vous pourriez peut-être discuter à l'issue de cette heure d'émission. Ici, ça marche en Lorraine. Pour la musique, Alex Warren est là avec Fever Dream.

0: Alex Warren avec Fever Dream à l'écoute de votre radio. Ici Lorraine.
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0: Le coup de cœur de notre invité, la voix d'Adam du côté de Forbach. On passe une heure avec vous, Tobias Jacob. C'est la fin. Votre coup de cœur, vous avez envie de nous parler d'un endroit où vous avez passé de bons moments, je crois.
3: Hein. Alors, il y a plein de choses, parce qu'à chaque fois qu'on fait quelque chose avec l'association, c'est jamais tout seul. Donc, il y a eu le kayak à Bouzonville. Il y a eu les Art Ladies à Forbach pour le Jardin des Arts. Il y a eu l'Avion des Sourires ce week-end, où on a volé au-dessus de Sarreguemines. La chorale Cœur à Cœur et les Saints pour la Vie, avec lesquels on a fait un concert de charité. Et puis la petite boîte avec la librairie autonome. Mais en fait, mon coup de cœur, je pense que ça va vraiment être la Chèvrerie de l'Est, où on a passé la nuit à la Chèvrerie.
0: Alors, c'est où ça?
3: Alors, c'est à Médecin. Donc, parce que l'inclusion, c'est travailler ensemble. Et vraiment, Aurélie, qui gère la chèvrerie, elle nous a permis de passer donc toute une nuit avec les chèvres. On a vécu avec elle.
0: D'accord.
3: Ce que c'était de s'occuper des chèvres, d'en prendre soin. Et c'est un moment magique parce que ça a permis aux enfants d'être dans un cadre vraiment sécurisant et sécurisé, d'avoir une activité douce, qui sont rentrés en contact avec les chèvres. Ils ont trait les chèvres, ils leur ont donné à manger le soir et le matin. Pour certains. Et donc, c'était vraiment fantastique parce que on a pu toucher du doigt quelque chose qui est un peu sacré pour moi. C'est le répit des parents. Et donc, ça, c'est quelque chose que je pensais peut-être pas atteindre aussi vite en si peu de temps. Donc, en une année, on a réussi à faire quelque chose et ça nous a rien coûté, en fait. À l'association, c'était modeste, hein.
0: La Chèvrerie de l'Est, donc à Médecin, en Moselle. On vous remercie beaucoup d'avoir partagé avec nous cette initiative, un peu de votre vie. Vous saluerez Adam de notre part et puis tous les adhérents de l'association du côté de Forbach. Bonne journée Tobias Jacob et à très vite à l'écoute de votre radio, ici Lorraine. Mr Big avec Wild World. Vous retournez à Forbach alors, hein, vous prenez la route, la 31. Bonne route. Et merci.
3: Merci beaucoup
0: d'être passé ce matin sur votre radio en Lorraine. On est la radio préférée des Lorrains.
3: Ah oui.

0: fur et à mesure. Très langoureuse Liane Folie que vous entendez sur votre radio. Ici Lorraine. Après les infos, Damien Colombo, c'est reparti avec la quiche des champions.
1: Absolument, on va jouer ensemble avec deux équipes. Xaronval, le village 1900 qui fait sa grande braderie ce week-end, mais aussi les blondes de Meurthe-et-Moselle qui se sont inscrites, voilà, qui ont joué avec nous. C'est les auditrices qui ont décidé de s'inscrire. D'accord. On fait souvent appel comme ça, des petits passages à l'antenne. Eh bien, elles se sont inscrites et elles ont voulu venir nous retrouver. Donc, elles vont jouer avec nous toute cette semaine. Et puis, on va jouer, vous aussi, vous allez jouer, pour tenter de remporter votre dîner pour deux personnes au pissenlit. Ce sera le tirage vendredi. Et aujourd'hui, vous partez avec le tote bag ici, Lorraine.
0: Une très, très bonne journée, Damien. Vous retrouverez Nathalie Millon dès demain, absolument, 9h30 sur votre radio.
1: Ciao.
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1: Merci d'être avec nous et belle matinée sur votre radio, ici Lorraine, il est 11h. Les infos avec Léo Limon. Bonjour Léo.
3: Bonjour Damien, bonjour à tous.
1: Un plein à 122 euros du jamais vu pour un infirmier libéral lorrain.
3: Un seul témoignage qu'on a entendu ce matin dans l'info d'ici à 6h30 sur notre antenne et que vous pouvez réécouter sur notre site ici.fr à l'occasion de notre matinale spéciale consacrée au prix des carburants. Alors que le Premier ministre doit annoncer cet après-midi de nouvelles aides, Sébastien Lecornu souhaite que les surplus éventuels des taxes générées par la hausse des prix des carburants soient restitués aux Français. Il appelle ça une règle d'or. Le gouvernement assure d'ailleurs qu'il n'a pas profité de cette hausse des prix des carburants. Des pompiers sont toujours présents à l'usine Paprec de Dieulouard, 3 jours après l'incendie qui a ravagé un bâtiment de plus de 12 000 mètres carrés. Le feu est désormais maîtrisé, mais pas totalement éteint. Les résultats des dernières analyses montrent qu'il n'y a pas de toxicité dans l'air, l'eau et la terre. De nouvelles analyses sont en cours. Les résultats seront communiqués d'ici la fin de la semaine. La direction de l'usine, comme le maire de la commune, estime que l'origine du feu est volontaire. L'adolescent de 17 ans, soupçonné d'avoir mortellement renversé une femme d'une cinquantaine d'années dans les rues de Pulnoy dans le Grand Nancy, vendredi soir, est en détention provisoire ce matin. Une information judiciaire pour homicide routier a été ouverte par le parquet de Nancy. Le procès d'un homme de 74 ans s'est ouvert hier devant la cour criminelle de Meurthe-et-Moselle. Il comparait pour des viols et agressions sexuelles sur 3 jeunes femmes mineures au moment des faits, dont certaines ont pu être soumises à des substances chimiques. L'audience est à huis clos et se tient jusqu'à jeudi. L'appel à la solidarité après le feu d'une ferme près de Vittel dans les Vosges dimanche. Tout le stock de fourrage de cet agriculteur qui élève 80 vaches allaitantes est parti en fumée. Alors les syndicats agricoles de la FDSEA et des jeunes agriculteurs appellent les fermiers qui le peuvent à livrer une botte de foin chacun vendredi à 17h sur cette ferme.

0: d'Haréville. Une star du basket français prend sa retraite. Nicolas Batum a 37 ans, raccroche, deux fois vice-champion olympique de basket avec les Bleus. Il a passé 18 saisons aux États-Unis en NBA, hein, le prestigieux championnat américain. Et c'est d'ailleurs pendant une grève de championnat qu'il est venu jouer quelques semaines chez nous à Gentilly, à Nancy en 2011. Il a disputé une quinzaine de matchs avec les Cougars.
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0: Vous l'avez vu jouer, Nicolas Batum.
2: Non seulement je l'ai vu jouer, mais en plus j'étais présent lors de sa conférence de presse de présentation au SLUC. C'était très impressionnant déjà à l'époque. Et il n'avait pas encore l'aura qu'il a pu avoir c'est les années suivantes. C'est très impressionnant.
0: Bon, il a régalé le public de Nancy.
2: Il a régalé, il a travaillé très sérieusement. Et franchement, il a laissé un excellent souvenir d'un grand homme et d'un grand professionnel. Donc voilà, on a forcément une pensée émue pour lui ce matin. On a une pensée émue aussi quand on regarde la météo. Alors pour celles et ceux qui attendent la pluie avec impatience, parce que leur travail en dépend. On a une pensée évidemment pour celles et ceux qui aiment le soleil aussi, hein, qui vont être plutôt ravis eux par contre, parce qu'on va avoir un temps sec et lumineux encore une fois toute cette semaine avec des températures qui vont remonter. Alors aujourd'hui on attend au meilleur entre 22 et 24 degrés. On aura également demain des températures similaires et ça va même grimper tout au long de la semaine. 25 attendu pour la fin de la semaine, 27 pour samedi, 29 pour dimanche. Rendez-vous compte, c'est l'été qui se prolonge alors que sur le calendrier c'est l'automne, hein, qui est arrivé. Voilà, mais c'est que sur le calendrier, on n'a peut-être pas prévenu la météo. En tout cas, les températures vont grimper et pas de pluie annoncée, ça pour le coup, pour certains, ça peut être plutôt problématique. Merci beaucoup Léo.
0: Merci.
2: À tout à l'heure.
0: À midi.
2: On se retrouve à midi, effectivement, pour le journal, pour le trafic. C'est avec vous, comme d'habitude, 03 83 36 20 20. Attention sur la section Rosière-Rosaline à 33, entre Lunéville et Nancy. Zone de travaux toujours. Alors cette fois-ci, les perturbations ce matin, c'est plutôt dans le sens aller Lunéville-Nancy, avec 6 à 10 minutes d'embouteillage signalé dans ce secteur. Ailleurs, on a du vert, mais ça pourrait changer. Tenez-nous informés au 03 83 36 20 20.
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2: Tous les jours, vous jouez avec nous à la quiche des champions. Jérôme Prodhomme vous accueille avec deux équipes. Elles s'affrontent autour de questions, de jeux, d'humour également. Et à la fin de la semaine, un seul gagnant ou une seule équipe gagnante. On a deux équipes. Xavier Ronval contre les Blondes de Meurthe-et-Moselle. Jérôme Prodhomme va vous les présenter. Mais vous allez pouvoir jouer avec nous d'ici quelques instants pour tenter de remporter votre dîner pour deux personnes au restaurant Les Pissenlits à Nancy, restaurant de la maison Mangin. Dîner pour deux à gagner toute cette semaine. C'est le gros cadeau par tirage. Vendredi, vous allez jouer ce matin pour repartir avec votre place dans la sélection et même le tote bag ici Lorraine. La première question, je l'ai pour vous, je l'ai préparée. On se retrouve juste après la présentation des équipes.
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5: C'est la quiche des champions. Alors, on a eu pour la première fois d'ailleurs un zéro pointé au comment s'appelle, hein, Sandra. Hier, c'était d'une violence folle. On n'avait jamais vu ça.
6: Non.
5: Mais c'est ça qui est bien. Ça Ronval, c'est un peu le village des premières fois.
6: Oui.
5: Hein, c'est vrai. Moi, c'était mes premiers zoos là. L'année dernière, tu vois. On peut manger hein, pendant la grande foire aux brocanteurs de ce week-end. On peut manger sur place.
6: Oui.
5: Ça, Ronval, combien d'habitants? 118, je crois. Hein. J'avais lu ça, moi. Ouais, à peu près.
7: 118, oui.
5: 118 habitants. Dans le Saint-Ouen. Vous connaissez les filles, le Saint-Ouen? Parce que vous êtes plutôt du côté de Nomni, les Blondes.
6: Oui,
5: hein.
6: Tout à fait.
5: On aime bien ce petit coin-là, hein, la colline de Sion.
8: Ah oui.
5: Virage.
8: C'est sympathique à cheval.
5: Ah, oh, vous avez fait à cheval?
8: On l'a fait à cheval, oui.
5: Ah, oh, trop bien. Vous envoyez souvent passer des aides-soignantes à cheval?
8: Comment? Ah non.
7: Non, moi je monte. Non, j'ai le vertige. Là.
5: Ah,
7: non,
5: oui, je te comprends. Donc, du coup, les deux équipes cette semaine, on a Xaronval, le village 1900, avec Gisèle, avec Martine et avec Gilles, le capitaine. Et on a nos petites nouvelles. Les Blondes avec Gaëlle, Amandine et Noémie. Quel est le score, dame Sandra, avant que nous attaquions l'émission?
9: Alors, Xaronval a 40 points, hein, Gisèle? Et les Blondes,
5: ça tire à balles réelles.
7: Je suis malheureuse, on peut recommencer le Epley à l'envers.
5: Eh ben non.
9: Si, on pourra recommencer, mais.
5: Oui, ah bah si, tout à l'heure, à la fin de l'émission, on en refera. Et donc, les Blondes ont combien?
9: 50 points.
5: Allez, on revient dans un instant.
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2: Xaronval contre les Blondes de Meurthe-et-Moselle, à vous de jouer évidemment, et vous allez pouvoir vous aussi jouer au 03 83 36 20 20, et vous répondez à cette question: quel ruisseau passait sous la rue des Ponts à Nancy et qui a donné son nom à une rue toute proche. Appelez-nous dès maintenant, si vous le savez, 03 83 36 20 20. Si vous avez cette réponse, eh bien vous allez pouvoir glisser votre nom à la sélection. Tirage vendredi, repas pour deux au restaurant L'Épice sans lien à Nancy à gagner. Et tout, dès aujourd'hui, votre tote bag ici Lorraine. Bonne chance. Voici Jean-Jacques Goldman.
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0: 2, 3, quiche des champions, c'est parti.
1: Allez, on va parler expressions françaises, des expressions d'autrefois.
2: Douce France, chère pays de mon enfance.
1: Question à Martine. Martine, dans l'expression « avoir maille à partir avec quelqu'un », que veut dire le mot maille à l'origine?
3: Eh ben, se rouspéter, quoi. Hein,
1: mais
3: avoir
1: le mot, alors ça, c'est donc. C'est ce que veut dire l'expression, hein. Avoir maille à partir, c'est quand on s'engueule avec quelqu'un, qu'on a un problème avec quelqu'un.
3: Peut-être un problème de côte de maille, non?
1: Un problème de côte de maille.
3: La côte de maille doit y être pour quelque chose, hein.
1: C'est possible.
4: De moutarde?
1: Gisèle, une proposition, peut-être? Non. Non.
5: Oui. Oui. La protection.
1: Ouais, la cote de maille. Oui. Alors non, la maille, c'est la monnaie. C'est une pièce, donc c'est un problème de pièce de règlement de compte, en fait. Donc pas de point pour que ça renvale. En face.
5: Quoi?
1: Noémie, qu'est-ce qu'on peigne quand on fait quelque chose d'inutile? L'expression qui doit pas être si vieille que ça, je pense.
4: Vous pouvez répéter les questions.
1: Mais bien sûr. Qu'est-ce qu'on peigne quand on fait peu de choses ou un truc inutile?
4: Bah le
1: on n'est quand même pas venu là pour payer là.
4: La panse, là.
1: C'est la girafe.
4: La girafe.
1: C'est, eh ben ouais, vous ne connaissiez pas, vous,
6: hein, non.
1: Bah, peigner la girafe, c'est faire un truc inutile, tu connaissais. On n'est quand même pas venu là pour peigner la girafe. Voici les animaux du monde. Alors, on a 4 questions. Là, on va demander aux capitaines de répondre pour leurs équipes. Alors, Gilles, Gaël, alors vous pouvez demander à vos équipes de vous souffler. Hein. Comment s'appelle, 20 secondes de réflexion, vous qui nous écoutez, vous jouez avec nous, comment s'appelle le cri des dauphins officiellement? Un nom tout bête.
6: J'aimerais bien savoir le faire.
1: Faire le dauphin?
6: Ouais.
1: Ah, ça doit pas être facile.
4: Ah oui, vous l'avez là.
1: Hein? Alors ça, on dirait plutôt un cochon. J'aurais dit plutôt un petit porcelet bien dodu, prêt à passer à la broche chez Xaronval. Alors, pas de réponse?
5: Non. Il siffle.
1: Bonne réponse de Gisèle, je la compte, ouais. C'est le sifflement.
7: Merci, Gisèle
1: qui du coup lève les bras et les jambes là. Gisèle, elle est très confiante dans la sécurité du matériel de ici Lorraine. Donc 10 points pour Xaronval qui égalise, hein, dame Sandra.
6: Oui,
1: 50 à 50. Allez, deuxième question, pareil, les capitaines. Gaël, Gilles, en plus d'être l'un des plus gros animaux du monde, la baleine est l'animal le plus quoi? Le plus de quoi? Voilà. Et le plus quoi? Elle est le plus grand.
6: Oui.
1: Mais elle est aussi, alors il y a une autre chose.
4: Voilà. Le plus lourd?
1: Non, ça suffit. Non, oui. Alors oui,
5: la
1: mais c'est
5: grosse.
1: Pas ça. Non, c'est un point commun qu'elle a avec la punaise d'eau. Donc, vous voyez, c'est pas une histoire de taille.
4: Celle qui en mange le plus?
1: Non. Non.
4: C'est celle qui fait
1: la punaise d'eau, elle est toute petite.
7: Et elle fait de l'apnée longtemps?
1: Alors, vous êtes forts, hein, tous, parce que c'est des bonnes propositions. Non, en fait, c'est la plus bruyante de toute la planète. Elle est à 188 décibels.
4: Ouf.
1: Derrière, il y a l'éléphant à 117, tu sais, quand il fait son barrissement, là. Et juste après, il y a la punaise d'eau qui fait 99 décibels en frottant 4 minutes son pénis sur son torse. J'en déduis que c'est plutôt le mâle qui fait du bruit, contrairement à chez nous. Deuxième question. À Martine, quelle sorte d'animal est le casoar? Le casoar. Alors, pour me dire une catégorie.
3: Ouais, c'est un peu comme un panda.
1: Qu'un v'là un casoar?
3: Un oiseau,
1: d'accord. Bonne réponse. Un oiseau australien méchant, paraît-il. Pas facile. En face, les filles. Allez, Amandine. Quelle partie du corps du calamar? Ça va me rappeler, moi. Mais c'est pas ça. Enfin, moi, c'est pas ça, en tout cas. Quelle partie du corps du calamar est plus grosse que son cerveau? Top chrono. C'est pour ça que je préfère préciser.
4: Son sexe?
1: Alors non, justement. Sinon, ça serait moi.
6: Contrairement à Jérôme,
1: sinon, je serais un calamar. Mais non. Alors non. À votre
6: son
1: avis.
6: Ventre.
1: Son ventre? Non, son œil. C'est un œil énorme, le calamar.
6: Énorme.
1: Eh bien, c'est un œil plus gros que le cerveau. Donc, on est à combien, là? 60 pour Xaronval.
6: Oui.
1: 50 pour les blondes. Oui. Et on revient dans quelques secondes pour continuer notre quiche des champions.
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2: La quiche des champions, mesdames, messieurs, c'est deux équipes qui s'affrontent. Hein. Trois personnes dans chaque équipe. On a le plaisir chaque année d'avoir, des fois même deux fois dans l'année, des fois, d'avoir que ça renvale avec nous.
3: Oui.
2: C'est un peu notre village à nous, ici, Lorraine. C'est notre capitale.
3: C'est un peu notre chouchou.
2: C'est notre chouchou. En plus, on est entre Nancy et Épinal, pas de fâcherie. 50-50. Hein, combien Épinal? 30 minutes? Même pas, 20. Combien tu dis, puce?
4: 30 minutes, Épinal, 30 minutes, Nancy.
2: Voilà, pas de fâcherie. Question 1, Gilles. Gilles, on va vous diffuser un générique télé. Il faut me dire le nom de cette émission présentée par Christophe de Chavannes.

0: mardi.
1: Bon, c'est super parce que comme ça, on est sûr d'avoir la réponse.
0: Ciel
1: entend
0: mon mardi.
1: On entend Martine et après on agile. Donc effectivement, c'est ciel mon mardi.
0: J'étais pas sûr du jour de la semaine. Donc c'est bon, ciel du mardi. C'est bon.
1: Attends, ça serait bien, c'est de mon jeudi. Attends, voir.
0: Non, c'était pas ça.
1: Donc 70 pour. Ça revient une émission mouvementée, vous vous rappelez de ça? Oui. Tu t'en souviens, toi, Gisèle? Tu sais, c'était le mardi. Voilà, je vous apprends un truc. Et ils s'engueulaient, mais alors des fois, ça volait très très haut, hein, les sièges même. Hein. En face, Noémie.
2: Oui.
1: Dans quelle pub, j'arrive pas à trouver bien ma question, mais j'ai écrit en tout cas, dans quelle pub peut-on voir cette scène?
2: Coca-Cola.
1: Ne répondez pas trop vite.
3: Prenez c'est parti.
4: Coucou. Au revoir, président.
5: Qu'est-ce que c'est ce truc, Corinne?
6: Ben, c'est Pierre.
4: Au revoir, président.
2: La Française des Jeux.
1: Oui, la pub pour le loto montre le son. Au revoir. Président.
6: Pierre,
1: vraiment
6: laisser
1: en fait, ce gars-là, il a représenté des tas de gens. Hein, oui. Ils avaient tous envie d'être comme lui à une époque. Donc, on a une belle un beau marquage de points des blondes avec 60 points. Question à 10 points pour Martine. Vous lui collez ça. J'aime bien lui coller la géographie, Martine.
7: Elle aime bien, Martine.
1: Martine, de quel pays européen Tirana est-elle la capitale? Pays qui est... sur le continent européen, on va dire.
7: Oui. Hein.
1: Tirana. Tiens, nous voilà, Tirana. Tirana ou pas?
7: On va dire quoi?
1: Non. Alors, non, je dis non. Quoi? Non. Hein? Je serais vous, moi, je mettrais le casque d'une oreille, hein, parce que... Ah bah alors, le public... Oui.
7: Bon, on va dire Chypre, hein.
1: Chypre, non. C'est bon. Non.
7: Albanie.
1: Albanie, bonne qui a dit Albanie.
7: Oh
1: mince, on n'a pas demandé à Amandine, elle avait des points. Bah alors donc pas de points, c'est l'Albanie, effectivement. Bonne réponse d'Amandine. Eh bah, bien tiens, Amandine. Question géographie. De quel pays américain Lima est-elle la capitale? Sur les deux continents. Ah bah voilà, maintenant ils savent.
7: Ah bah oui.
1: C'est toujours comme ça. Ah oui. Alors, Lima. Capitale.
2: Le Pérou?
1: Oui. Bonne réponse d'Amandine. Le Pérou. 70 à 70, une belle égalisation dans notre équipe des champions entre les blondes et Xaronval.
8: 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À vous de jouer, voici Bruno Mars.

0: Found My Soul, c'était Bruno Mars sur votre radio Ici Lorraine, 11h31.
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0: Des idées de sortie, des rencontres, des balades à faire tous les jours sur votre radio préférée. Vous allez pouvoir profiter ce week-end de la fête du Potimarron à Lunéville. Rendez-vous pour la 36e fête du Potimarron et découvrir les différentes espèces de cucurbitacées, la façon de les cuisiner durant un grand week-end festif avec de nombreuses recettes aux saveurs uniques qui seront en plus proposées. Il y aura une décoration sur le thème des légumes du midi. Vous retrouverez des courges, bien sûr, mais toutes sortes de cucurbitacées seront là avec évidemment un week-end dédié à celles et ceux qui vont vous faire découvrir ces produits. Sur le grand marché, vous allez découvrir différentes saveurs avec le légume fétiche de la société d'horticulture de Lunéville. Et puis des recettes vous seront proposées tout au long de ce week-end avec de nombreux ateliers, des expositions. Et pourquoi pas vous aussi repartir avec le melon de Lunéville dont la société a à cœur de préserver et dont la période de récolte est passée, mais elle sera tout de même présente sous forme de confiture pour déguster ce melon de Lunéville. Il y aura bien d'autres choses à découvrir. Ce sera samedi et dimanche de 10h à 18h dans la cour des communs du château de Lunéville. Ne manquez pas donc cette fête du Potimarron qui vous attend pour sa 36e édition à Lunéville durant tout ce week-end.
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0: Allez, la suite avec vous évidemment, en musique avec Mylène Farmer et puis avec nos deux équipes, nos blondes de Meurthe-et-Moselle face à l'équipe de Xaronval qui va faire sa grande braderie ce week-end. Vous n'hésitez pas vous aussi à venir jouer avec nous. Encore une question dans un instant et vous repartirez avec vos cadeaux.

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2: C'est quand même un métier vachement dur, moi je trouve, être soignante. Parce que vous changez de gens tout le temps. Donc il y a des caractères différents, il y a des pathologies différentes, il y a des soucis différents, non?
3: Tout dépend le service, je dirais. Nous sommes en rééducation et réadaptation, donc les patients, on les a entre 6 à 1 an.
2: Ben, donc
3: on a quand même le temps.
2: Ah dis donc, ils sont là vachement longtemps, ouais.
3: Et oui, souvent suite à une maladie neurologique chez nous.
2: D'accord, un accident peut-être aussi.
3: AVC, accidenté de la route.
2: D'accord, donc vous avez en fait, vous créez une relation avec eux au bout d'un moment, je pense, non?
3: Plus ou moins. Après, il faut toujours garder la distance.
2: Il faut se protéger, hein, des deux côtés d'ailleurs, parce que après, la vie fait qu'on ne se voit plus, hein. Donc,
3: tout à fait.
2: D'accord. Donc, moi, je trouve que c'est des métiers comme ça, aide-soignante, pas assez reconnus, honnêtement.
3: Non.
2: Et donc, vous êtes de la même famille que celle qui s'occupe de ma grand-mère. Enfin, de la même famille professionnelle, je veux dire. Il y a des
3: aides-soignantes
2: à domicile aussi.
3: Oui.
2: Ils ont beaucoup de voitures, hein, notamment. On en croise dans le Saint-Ouen, hein. On reconnaît les Vosgiennes, elle roule à gauche, elle double dans les virages. Allez, on va jouer avec tout le monde. Tiens, on va faire Gisèle, Gilles, pardon, les capitaines qui portent la voix de leur équipe. Gilles contre Gaël. De qui? Barbara Millicent Roberts est-il le nom? Elle est très connue dans le monde entier. Je pense même que vous la connaissez bien, les filles.
4: Barbara Streisand.
2: Alors, c'est pas une artiste. Je vous aide un peu. Alors, vous qui nous écoutez, à votre avis, Barbara Millicent Roberts, elle a, je crois, 60 ans maintenant. Mais elle est fait vraiment pas. Hein. Merci la chirurgie plastique, d'ailleurs. Elle peut vraiment dire merci, bon. Parce que pour le coup, c'est... Barbie. Alors, elle, si elle n'a pas utilisé la chirurgie plastique, franchement... Hein, donc, pas de points pour personne. Je vous ai dit une bêtise d'ailleurs, tiens, sur l'âge de Barbie. Alors, on va faire quel âge a Barbie et l'équipe la plus près gagne 10 points. Tu peux nous remettre Barbie Girl, j'aime bien. Ouais, la vraie. Donc, du coup, il s'appelle Barbara Millicent Roberts.
5: 70 ans.
2: Alors, 70 ans pour Gaëlle. Non, c'est qui a dit 70 ans?
5: Martine.
2: Martine dit 70. Les filles, vous dites combien?
6: 60.
2: Et la bonne réponse, c'est 68. Donc, c'est 100 balles. Ah, c'est Martine qui marque le point. Bon. Voilà. Martine, elle s'en fout, mais là, elle a marqué le point. Alors ensuite, là, on va faire une question à Noémie. Noémie.
7: Oui.
2: Sur un terrain de football, pas très loin de Istanbul, un joueur de foot amateur nommé Gani Gatan. Il est comptable, il a 32 ans, garçon. Qu'est-ce qu'il a fait à une mouette sur le terrain? Top chrono. Il y a une mouette qui est passée là. Ah, le gamin a l'air d'avoir la bonne réponse.
7: Alors oui, mais c'est un footballeux.
2: C'est un footballeux, Loulou. Vu qu'on t'a dit comment pécho avec les West the Girls, tu peux nous dire. Hein.
7: Aussi, hein.
2: Alors.
7: Mais il l'a sauvé, apparemment.
2: Et il lui a fait un massage cardiaque. Donc il a sauvé la mouette. On peut mettre 10 points.
5: Bravo.
2: Merci pour Tata Noémie, Loulou. Non, alors la vraie réponse, c'est qu'il lui a fait un massage cardiaque sur la pelouse. Parce qu'elle s'est pris le ballon, je crois, hein, tout bêtement, là.
7: Ah.
2: Faut dire que c'est ballot. T'es une mouette, tu passes. Tu te dis, bon, bah, je peux passer, je suis au-dessus. Tu vois, et paf, tu te prends le ballon dans les ailes, quoi. En face, sur une plage du Morbihan. Ah oui, c'est vrai. C'est passé il y a pas longtemps. Sur une plage du Morbihan, une femme a aperçu quelque chose et elle a tout de suite appelé les gendarmes qui ont accouru et qui ont jeté ce qu'elle a vu parce que finalement c'était pas grave. Qu'est-ce que c'était à votre avis? En gros, elle a cru que c'était un mort. Elle appelle les gendarmes, il y a un cadavre sur la plage. Les gendarmes viennent et ils jettent ce qu'ils ont trouvé sur la plage. Qu'est-ce que ça peut être, à votre avis, Gilles? Alors, Sandra est en train de nous mimer un truc. On a l'impression qu'elle a...
8: Une poupée gonflable.
2: Une poupée gonflable, bonne réponse. Gilles.

0: poupée gonflable. Donc les pompiers et les gendarmes l'ont jetée. Hein. Donc ça nous fait combien en score, Dame Sandra?
1: 90 points pour Xaronval et 80 pour les blondes.
0: Eh, c'est pas mal, c'est vachement. Il y a du suspense dans cette émission. Il nous manque plus que du sang et du sexe. Et on pourra aller sur Netflix.
1: Exactement.
0: Allez, bon, sortez les couteaux. On revient dans un instant. Zou.
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4: 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Quel ruisseau passait sous la rue des Ponts à Nancy et qui a donné son nom à une rue toute proche? À vous de jouer!

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2: Allez, la quiche des champions, alors là, attention, on a toujours nos deux équipes, on a les blondes, hein.
3: Oui.
2: Toute Lorraine.
3: Oui.
2: Ah oui. Gaëlle, Amandine et Noémie.
3: Oui.
2: Alors j'ai pas retenu Agincourt. Agincourt.
4: Moivron.
2: Ah oui, c'est vrai. Et
3: Belleville,
2: le viaduc. Il y a toujours le restaurant, enfin il y en a plusieurs d'ailleurs.
5: Non, tout est fermé,
2: c'est la casse. Ouais, c'était super le resto.
3: Il
2: n'y
3: a plus qu'une boulangerie.
2: Hein ?
5: Il n'y a plus qu'une boulangerie. Et sinon, tous les restaurants, c'est à vendre, c'est à louer, c'est à des repreneurs.
2: Oh, c'est dommage.
6: En Marcasse.
2: Bah, en même temps,
5: ouais.
2: Et comment elle s'appelait Chez Pansard.
5: De l'autre côté de la voie ferrée.
2: Ouais, la maison Pansard, ils étaient sympas. Hein. Qu'est-ce qu'on a bien mangé là-bas. Et alors, Belleville, c'est un coin que tu vois quand tu passes en train. C'est-à-dire qu'on vous voit tous quand on prend le TGV, quand on va.
5: Oui.
2: Tout le monde passe à Belleville, en fait. Si un jour les habitants se révoltent, toute la France est bloquée. Hein. Je peux te dire, le chef d'entreprise blindé qui part de Nancy, il n'est pas rendu.
5: Avec la 31 aussi, oui, on peut tout bloquer.
2: Ah, ils peuvent tout bloquer. Ouais. C'est des gens, ils ont le pouvoir, tu vois, en Lorraine. Et alors, quand on passe, mais qu'est-ce que c'est joli, tout ce coin-là.
5: Oui.
2: C'est très.
5: C'est vraiment sympa.
2: Feuillu. Ouais.
5: T'as la forêt qui est vraiment juste en haut, donc tu peux faire des balades.
2: C'est en pente
5: heures,
2: en plus, donc
5: heures.
2: Tu peux avoir une
5: ouais.
2: vue. Enfin, c'est moi j'adore, hein, franchement.
5: D'où son nom? Belleville.
2: Ah bah ouais, ça se trouve, c'est pour ça.
5: C'est pas Belleville, c'est Belleville.
2: C'est Belleville, t'as raison, oui. Mais j'ai pas l'accent d'Azraï, moi, comme certaines. Allez, une question à 20 points, parce que là, c'est la Lorraine.
3: Ah.
2: Donc la Lorraine compte double chez nous. Les capitaines d'équipe uniquement, Gaël et Gilles, les autres, vous soufflez. Dans quelle ville Lorraine y a-t-il la seule place triangulaire et arcade de France?
3: Pont-à-Mousson.
2: Bonne réponse de Noémie. On n'a pas eu le temps de dire ouf en face en
5: non,
2: même
5: mais
2: temps.
5: Vous savez que je l'attendais, cette question.
2: Pourquoi?
5: Parce que je l'ai déjà entendue.
2: Vous direz qu'à Pont-à-Mousson, qu'on parle souvent de Pont-à-Mousson.
3: Mais exactement.
2: Bien, moi, vous parlez jamais
5: j'ai
2: de Pont-à-Mousson.
5: C'est pour ça.
2: Il y a la place du rock, là, bon, en fin de saison, c'est pas la même chose, mais on aime bien notamment le marché de Noël,
5: oui,
2: le beach volley.
5: Oui, bah c'est fini là.
2: Bah oui, ils font ça, c'est sympa le beach volley.
5: Oui, hein. Oui.
2: Allez, deuxième question sur la Lorraine pour 20 points, attention, que ça renvale. Quelle ville Lorraine a les nonnettes comme spécialité culinaire? Les nonnettes. C'est vachement bon.
7: Bar-le-Duc?
2: Non.
6: C'est pas
2: allez, je vous laisse une chance. Allez, les nonnettes. Qui a dit
7: premièrement?
2: Martine, oui. Qui a dit Remiremont?
7: Oui.
2: Allez, je vous le compte. 20 points pour Xaronval. C'est Remiremont, la réponse.
6: D'accord, voilà, il y a la réponse. Donc.
2: Normalement, ils ont droit qu'il y ait une réponse, mais bon.
6: Oui.
2: Comme je sais que vous qui nous écoutez, vous répondez plusieurs trucs dans votre tête, il n'y a pas de raison que les candidats n'aient pas le même privilège.
6: Eh non.
2: Ouais. Alors, question à... vous savez quoi, on va passer au comment s'appelle, j'ai la flemme. On se fait un comment s'appelle, ouais, allez, on se fait un comment s'appelle.
6: Vas-y.
8: Ne me dites rien.
2: Alors, là, je vais te dire, Gisèle, elle est remontée comme une pendule. Pour le moment, on commence par... du coup, on commence par Gisèle, d'ailleurs, hein, c'est ça. La commune à Épinay comporte 12 lettres. C'est la commune de Réinvillé. Réinvillé à l'envers, 10 points la bonne réponse, 3, 2, 1, top.
8: Oui. L.
2: Très bien.
8: I.
2: Oui.
8: V.
2: Oui. Réinvillé.
8: N.
2: Oui.
8: I. A.
2: Oui.
8: H.
2: Oui.
8: E. R.
2: Oui. Elle est contente, hein, là.
8: Ouais.
2: Et que je te mets 120 points dans le cornet, et qu'on est à 230, à Xaronval, on va pouvoir monter le drapeau sur la mairie ce soir. En face, les filles. Alors, en plus, ça fait un peu loin de chez vous, puisqu'on file dans le Saint-Ouen, justement. On va faire la commune de Matincourt. Je l'ai bien prononcé.
6: Oui.
2: Matincourt.
6: Avec l'accent.
2: À l'envers, 3, 2, 1, top.
9: Alors, T.
2: Oui.
9: R.
2: Oui.
9: U.
2: Oui.
9: O.
2: Oui.
9: C.
2: Oui.
9: N.
2: Oui.
9: I.
2: Oui.
9: T.
2: Non.
9: H. Ah, il y a un H.
2: A. Non, A.
9: A.
2: A. T. T-A-M. Mais c'est pas facile hein, quand on n'est pas du coin. Donc ça nous fait 1, 2, 3, 4, 5, 6, 7. Ça va, 70.
6: 170 points.
2: Alors, ça fait 170 pour les blondes et ça fait 230 pour Xaronval. On a déjà vu le match se retourner pour moins d'écart que ça. Hein,
6: bien sûr.
2: On revient demain,
6: à demain
2: pour la quiche des champions de Xaronval contre les blondes.

0: La symphonie des éclairs, c'était Zao de Sagazan sur votre radio ici Lorraine. 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
0: Tous les jours, vous jouez avec nous sur votre radio Ici Lorraine. Vous participez vous aussi à la quiche des champions pour tenter de remporter votre tirage pour le vendredi. Votre place dans ce tirage, c'est Karine qui est avec nous. Bonjour Karine.
8: Oui, bonjour.
0: À gagner pour vendredi, ce sera une place dans votre dans le tirage donc et un repas pour deux personnes au restaurant. Les pissenlits.
8: Ah, bah, c'est bien.
0: Ah, Nancy, ce serait bien.
8: C'est la première fois que je joue, voilà.
0: Alors, exactement. Oh, une toute première. On inaugure cela. Eh ben, la question, la voici. Quel ruisseau passait sous la rue des Ponts à Nancy et qui a donné son nom à une rue toute proche?
8: Le ruisseau Saint-Thiébaut.
0: Exactement, Karine. Bravo. Bonne réponse. Très bonne réponse. Bravo. Vous gagnez votre tote bag ici, Lorraine, dès maintenant. Et vous repartirez, on glisse votre nom dans la sélection tirage vendredi. Si on vous appelle, faudra répondre. Ça marche, Karine?
8: D'accord, pas de soucis, c'est gentil, merci.
0: On croise les doigts pour vous. À bientôt, ciao.
8: À bientôt, au revoir.
0: Dans un instant, Enora Malagré sera avec nous. On vous doit bien ça au programme, Enora, aujourd'hui.
9: Et bonjour à toutes et à tous. 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
0: Merci beaucoup, Enora. On sera au rendez-vous à tout à l'heure. Les infos arrivent juste après Gérard Lenormand.

0: La balade des gens heureux de Gérard Lenormand, c'est comme ça tous les jours sur votre radio ici Lorraine. Merci d'être avec nous et bienvenue.
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0: Merci d'être avec nous sur votre radio ici Lorraine, bienvenue, il est midi. Les infos à midi, c'est avec Léo Limon. Bonjour Léo.
2: Bonjour Damien, bonjour à tous.
0: Le prix des carburants qui force des infirmiers lorrains à refuser certains soins.
2: Une flambée des prix à cause des tensions internationales qui modifient des vies. C'est le cas de Damien, infirmier libéral des Célé-Nancy. Il nous a appelé ce matin pour témoigner dans notre matinale spéciale carburant des conséquences de ces prix sur son métier. Il est obligé de refuser certains soins pour éviter de consommer trop d'essence.
3: Nos tournées ont été réorganisées pour éviter justement qu'on utilise du carburant inutilement. Et nos soins aussi, on refuse maintenant des soins qui sont très peu rémunérateurs. Ça c'est vraiment dans notre secteur, tous les cabinets. On ne fait plus de prise de sang, par exemple. La prise de sang, c'est trois trajets. Un trajet vers le laboratoire pour récupérer le matériel, un trajet vers le patient pour faire la prise de sang, et un trajet de nouveau au laboratoire pour déposer le bilan. Donc au final, pour un seul déplacement, un déplacement qui est payé en brut à 2,75, qui est un des plus bas au niveau de tous les professionnels de santé, il faut savoir quand même que le kiné se déplace pour 4 euros, le médecin plus du double, et nous on est toujours bloqué à 2,75.
2: Le gouvernement doit annoncer de nouvelles aides cet après-midi. Une baisse des taxes n'est pas privilégiée, mais Sébastien Lecornu, le Premier ministre, se dit en faveur d'une règle d'or, une restitution, selon ses mots, aux Français des surplus éventuels de la TVA générée par la hausse des prix du carburant. Le club de rugby de Saint-Dié, Raon Étape et Baccara, le SRDB 15, porte plainte après une insulte raciste lors d'un match dimanche contre Lauterbourg à Saint-Dié. Un jeune Vosgien a été insulté par un joueur alsacien. L'arbitre n'a rien entendu. Le club attend le retour de la commission de discipline. C'était un match de Régional 3, la plus petite division amateur. Les Déodaciens l'ont emporté 43 à 0.
0: 12 000 mètres carrés d'entrepôt complètement carbonisés à Dieulouard.
2: Il ne reste plus que des monticules d'emballage brûlés et noircis par le feu à l'usine Paprec de Dieulouard. Après le feu de samedi soir, les pompiers sont toujours sur place parce que le feu est maîtrisé mais pas totalement éteint. Le maire de la commune, comme la direction du site, évoque une piste volontaire. Le préfet de Meurthe-et-Moselle, Yves Segui, en visite sur les lieux, hier ne s'est pas exprimé aussi clairement, mais il s'interroge.
4: Alors, ma première réaction est effectivement une réaction de surprise, considérant que le site Paprec de Dieulouard était pour l'administration un site en arrêt technique après un premier incendie survenu il y a un peu moins d'un an. Donc quand nous avons perçu, et moi le premier, donc l'importance du feu, déclaré la densité des fumées, évidemment qu'il y avait une surprise.

0: Ce qui m'a incité à réagir en extrême urgence en déclenchant donc la cellule de gestion de crise en préfecture, ce qui permet de mettre en place un certain nombre de dispositifs, de prendre des mesures réglementaires, de réunir tous les experts pour à la fois comprendre, analyser et anticiper. D'abord pour la santé de nos concitoyens et puis pour leur sécurité.
1: Les résultats des dernières analyses montrent qu'il n'y a pas de toxicité dans l'air, l'eau et la terre. De nouvelles analyses sont en cours. Les résultats seront communiqués d'ici la fin de la semaine. Des photos et vidéos de cet incendie, des dégâts sont à retrouver sur notre site ici.fr et sur nos réseaux sociaux. Nous parlions il y a quelques instants des prix du carburant. On apprend aujourd'hui que la consommation en France est en baisse de 30% du 11 au 20 septembre par rapport aux 10 premiers jours du mois. C'est le ministère de l'Action et des Comptes Publics qui nous l'apprend. Le port du casque désormais obligatoire si vous roulez en trottinette électrique à Dombasle-sur-Meurthe. Plusieurs communes mettent en place des règles pour encadrer l'usage de ces engins. La ville de Nancy vient de les interdire dans tous les parcs de la ville. Le basketteur français Nicolas Batum prend sa retraite sportive à 37 ans. Deux fois vice-champion olympique avec les Bleus, il a joué 18 saisons aux États-Unis en NBA et quelques semaines aussi à Nancy au SLUC en 2011. Il a disputé une quinzaine de matchs avec les Nancyens.
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1: La météo, Damien.
3: Et aujourd'hui, il y a du soleil partout dans la région, temps sec et lumineux, température entre 17 et 22 degrés. Ça va continuer à grimper tout au long de la semaine. Ce sera la même chose demain, mercredi. On attend des températures estivales pour la fin de semaine entre 27 et 29 degrés pour le week-end, même si on est le jour de l'automne. Merci beaucoup, Léo. Midi 5, voici Nora Malagré.
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6: Bonjour à tous, il est midi 5 sur votre radio Ici. Bienvenue dans votre nouveau rendez-vous. Je fais un immense coucou à tout le réseau, nos 44 merveilleuses locales partout en France de la radio Ici. Alors ici, ça tombe bien, on parle bon plan, vie quotidienne, arnaque à éviter, animaux, santé, nous sommes là pour vous rendre service parce qu'on vous doit bien ça. Et c'est le titre de ce nouveau rendez-vous quotidien. Nous sommes ensemble jusqu'à 13h, je suis Enora Malagré et voici la joyeuse bande du jour qui m'accompagne. Aude Razo, Madame Antiernac, coucou ma Aude.
7: Bonjour tout le monde.
6: Valère Coréard et ses bons plans conso. Bonjour Valère.
8: Salut Enora, bonjour à toutes et tous.
6: Ah, le retour de Pierre Fabin, notre vétérinaire, il m'avait tant manqué. Ça va Pierre?
9: Oui, bonjour Enora, bonjour à tous.
6: Et Elsa Wolinski, le rayon de soleil de toute la radio, de tout Radio France. Bonjour Elsa.
10: Bonjour à tous.
6: Alors aujourd'hui, c'est très sérieux, on va vous dire comment alléger votre facture de téléphone, la box Wi-Fi et tutti quanti. Vous avez des questions, appelez-nous, laissez-nous un vocal au 0810 055 056. Nous sommes là pour vous. Et puis, laissez-nous aussi des messages vocaux sur ce même numéro, comme l'a fait aujourd'hui Virginie.
11: Bonjour Enora, c'est Virginie de Nantes. Je ne comprends pas, je reçois toujours des appels. Je ne connais pas ces numéros, j'hésite. Est-ce que je dois répondre?
6: Oula, ça sent la chronique pour Aude Razo, ça.
7: Décrocher, ne pas décrocher, telle est la question. C'est ça la question de Virginie.
6: Elle est poète.
7: Je conseille de ne pas décrocher, je vais vous dire pourquoi.
6: On y répond dans une trentaine de minutes et puis le meilleur pour la fin, tout au long de l'année, je booste votre pouvoir d'achat. 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Je suis au pied du sapin. Je suis impatiente parce que j'ai l'impression de me faire moi-même un peu avoir, chers amis auditrices, auditeurs, sur ma facture de téléphone, entre autres. On va parler de tout ça avec vous, cher Valère Coréard.
8: Alors, se faire avoir, pas au sens strict, mais se faire avoir quand même un peu, parce que quand on fait jouer la concurrence sur la facture de téléphone, bien souvent on se dit, ben mince, alors j'ai payé tout ça si longtemps, alors que j'aurais pu faire autrement. Ce qu'il faut savoir pour commencer, c'est que la consommation moyenne d'une Française ou d'un Français en data, vous savez, c'est-à-dire les gigaoctets qu'on utilise pour naviguer sur Internet, c'est 15 gigaoctets de données mobiles par mois. Okay. En moyenne, je dis bien.
6: Ça, c'est ce dont on a besoin.
8: Ouais, c'est entre 15 et 18. Ça, c'est ce qu'on utilise en moyenne. Évidemment, ça dépend des les usages. Pourquoi je vous parle de ça? Parce que souvent, ça détermine le prix de la facture mensuelle.
6: Okay. Okay,
8: bien souvent, vous avez un forfait 100, voire 200 gigaoctets.
6: Ouais.
8: Vous voyez déjà de quoi on est en train de parler.
6: Ouais.
8: D'un service qui coûte cher, c'est d'ailleurs souvent ce qui coûte le plus cher après l'accès au réseau, et en fait, on l'utilise pas. Donc, la première chose que je vous conseille de faire pour faire baisser la note éventuellement, c'est de vérifier votre consommation réelle dans l'application de votre opérateur, combien vous utilisez de data.
6: On appelle les gens, on leur demande combien je consomme.
8: Regardez dans l'application, vous avez un compte,
6: d'accord.
8: Une application de, je sais pas, vous savez, chez Orange, je ne sais qui,
6: importe,
8: exactement.
6: Ouais.
8: Vous allez dans l'application, vous suivez votre consommation et vous voyez vraiment combien vous consommez. Ça va vous permettre de calibrer. Pourquoi je vous dis ça? Parce qu'aujourd'hui, un forfait en moyenne téléphonique au bon prix, c'est 15 euros.
7: Ah mais non, c'est pas possible. Moi, je paye 33 jours.
6: On va faire un tour de table. Aude, 33. Pierre Fabin.
10: Je crois que je suis à 55.
6: Oui, on est dans la même équipe. Donc nous, déjà, équipe, on se fait avoir.
10: Changer,
6: Elsa Wolinski.
12: Non, moi, c'est vers 100 euros.
6: Mais vous avez vos filles.
12: Et moi, j'ai découvert qu'effectivement, c'était moi qui payais, pas mon ex-mari, les factures des enfants.
6: Voilà. Bisous, l'ex-mari. Valère, vous payez combien?
8: Eh bien, je paye 16 euros.
6: Oh, bah oui, forcément. Oh, et c'est bien pour ça qu'on a su vos conseils. Combien vous payez, chers amis auditrices, auditeurs, si vous avez besoin de conseils? 0810 055 056. On est là pour ça. Valère répond à toutes vos questions.
8: Alors, regardez rapidement pour savoir si vous payez le juste prix. D'abord, les services que vous avez. Est-ce que vous avez de la 5G ou de la 4G? Ça ne sert à rien d'avoir de la 5G si vous n'utilisez pas beaucoup de données. Justement, la 4G suffit largement.
6: Base, voilà.
8: Ça, c'est la première chose. Ensuite, regardez un peu les options payantes. Peut-être que vous en avez l'accès à tel ou tel service qui vous sert à rien. Donc, décortiquez un peu votre facture et à partir de là, on fait jouer la concurrence. Moi, je vous conseille un comparateur qui est très bien. C'est le comparateur de l'UFC Que Choisir. C'est sur quechoisir.org. Vous tapez comparateur forfait mobile Que Choisir sur votre moteur de recherche. Et là, vous avez vraiment toutes les offres. Vous comparez et vous pouvez éventuellement changer à condition de ne plus être engagé. Et ça, c'est important. Si vous changez d'opérateur, essayez de ne pas vous engager 12 mois parce que vous resterez libre et vous pourrez bénéficier des opportunités de la concurrence.
6: On a déjà une auditrice qui vient de nous appeler là au 0810 055 056. On la prend tout de suite. Elle s'appelle Sandrine. Bonjour Sandrine, bienvenue.
13: Et bonjour à tous.
6: Bonjour chère Sandrine, vous habitez où?
13: Ah, j'habite dans le 64.
6: Très bien. Eh ben, on embrasse très fort ici Gascogne, C'est par ce canal que vous nous écoutez, j'imagine.
13: Voilà, tout à fait.
6: On les embrasse très chaleureusement. Alors, dites-nous tout, chère Sandrine.
13: Alors, moi, je suis d'accord avec ce monsieur, là.
6: Valère.
13: On peut trouver des, Valère. On peut trouver des forfaits à 15 euros, certes. Mais aujourd'hui, il faut compter, si vous voulez avoir une formule confort, l'assurance. Ouais. Il faut compter le fait que vous achetez un téléphone. Donc maintenant, c'est à crédit. Parce qu'un téléphone, maintenant, c'est 1000 euros pour...
6: Oula.
13: Donc, oui, non, mais il y en a des... Ah, bah, comptez bien.
6: Mais attendez, il est en or massif. Attendez, Sandrine, parce que je vois Valère,
13: gros,
6: Valère va vous répondre.
13: À 8 euros par mois.
8: Alors, Sandrine, juste une chose. Achetez le téléphone par votre abonnement. Je le déconseille parce que vous allez le payer bien plus cher que ce qu'il coûte réellement.
6: Voilà.
8: La meilleure chose, si on est serré au niveau du prix, mais qu'on veut un téléphone, un smartphone correct, c'est de passer sur du reconditionné et de payer en plusieurs fois sans frais. Attention, faut pas se surendetter avec les plusieurs fois sans frais, c'est quand même de l'emprunt.
6: Mm-hmm.
8: Mais le meilleur rapport qualité-prix, c'est le reconditionné par rapport au prix neuf et surtout quand on le paye dans l'abonnement. Et puis, vous avez parlé d'assurance. Là aussi, attention aux assurances. Parfois, on les a déjà, les assurances pour le téléphone, dans l'assurance habitation notamment, dans l'assurance de la carte bancaire. Donc, vérifiez quand même bien avant de vous engager.
6: Sandrine, vous êtes chez qui?
13: Alors moi, je suis chez SFR pour l'instant.
6: D'accord.
13: Je dis bien pour l'instant.
6: Ah, pourquoi? Parce que vous sentez qu'il faut changer de crèmerie?
13: Ben, c'est racheté donc en 2027-28. Donc le problème, c'est qu'ils vont être partagés chez les trois opérateurs principaux. Et aujourd'hui, on va pas savoir pour l'instant à quelle sauce on va être mangé.
6: Alors, c'est vrai, Valère, Coréard, ils vont devenir quoi, les clients SFR?
8: C'est pas encore hyper clair, mais ça, peut-être que Aude pourra en dire un mot.
7: Oui, en fait, effectivement, SFR racheté par Bouygues, Free et Orange. Alors, que vont devenir les clients SFR comme vous? Pour l'instant, on sait pas. Déjà, il faut que le rachat soit bien acté. Il y a encore des étapes à franchir. Je vais pas rentrer dans le détail, c'est un peu compliqué. Et ensuite, les clients SFR, normalement, sont répartis entre Bouygues, Free et Orange, mais à l'heure actuelle, on ne sait pas.
6: Valère.
8: Oui, Sandrine, un petit mot concernant, si j'ai bien compris, vous avez une offre famille, c'est ça? Enfin, il y a plusieurs choses sur votre offre, c'est un forfait global?
13: Alors, à l'époque, j'avais 5 enfants. Bon. Ça y est, ils payent eux-mêmes leur forfait.
6: Enfin.
13: Enfin, alléluia. Mais aujourd'hui, il me reste donc mon adolescente de 15 ans.
6: D'accord.
13: Donc, il est vrai que c'est, oh, moi, je veux une certaine marque très, qui est un fruit qui revient quand même assez cher pour mon budget. Donc, ce que je fais, ben, j'essaie de lui acheter l'autre marque quand il y a des promotions dans un magasin. Et comme ça, je l'achète content.
8: Alors, juste pour vous répondre rapidement, sur la marque, encore une fois, le reconditionné, c'est vraiment le meilleur rapport qualité-prix,
6: ah
8: puis
6: oui,
8: c'est beaucoup
6: sûr.
8: Plus écologique. Et d'autre part, sur les offres groupées, moi je suis assez sceptique, il vaut mieux faire jouer la concurrence, ça prend un peu de temps, mais sur chaque besoin. Parce qu'en fait, le bon forfait, c'est celui qui répond à vos besoins réels. D'accord. Et on n'en a pas toujours les mêmes.
6: On continue de parler téléphonie, comment réduire la facture, box wifi, tout ça, juste après... Tout ça, n'importe quoi, moi, pardon. Oh, on est en famille, c'est pas grave. Juste après Suzanne Vega. Oh, j'adore ces titres. Luca, sur votre radio ici, on est ensemble jusqu'à 13h.

0: Suzanne Vega, Luca, dans On vous voit bien ça, sur votre radio ici.
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0: On est ensemble, je viens de le dire, jusqu'à 13h. C'est votre nouveau rendez-vous quotidien. Si vous avez aussi des conseils à nous prodiguer, à nous, entre vous, hein, on est vraiment une nouvelle communauté. On vous doit bien ça. Ça se passe au 810 055 056. On se rend service les uns les autres. Franchement, cette année, c'est pas du luxe. On parlait de comment réduire la facture de téléphone, wifi, etc. On va continuer à dérouler tout ça ensemble. Il y a énormément d'appels au 0810 055 056. On accueille Bernard. Bonjour Bernard.
3: Bonjour.
0: Comment ça va Bernard?
3: Ça va très bien.
0: Ah bah vous avez une bonne voix en tout cas. Et vous nous appelez de ici Limousin, me semble-t-il, c'est ça?
3: Tout à fait, oui.
0: On leur fait un gros bisou. Alors, combien vous payez, vous Bernard, votre forfait de téléphone?
3: Moi, je paye 5,50 et appels et SMS illimités.
0: Mais c'est vachement chouette,
4: dis donc,
0: ça.
4: Dis donc Bernard,
0: c'est vous qui nous donnez les bons plans, là. C'est super. Vous êtes chez qui, Bernard?
3: Soche, celui qui fait la pub, vous savez, Soche.
0: Bon, ben, on est sur la plus grande mignonnerie du midi. Alors, effectivement, on retient bien la pub et j'ai bien envie d'aller chez Soche. Moi aussi, je vais passer chez Soche.
5: Alors,
0: j'arrive pas à le dire.
5: Non, mais c'est très bien, Bernard, parce que vous avez pris un forfait qui doit correspondre à vos besoins. Sans doute, très peu de navigation sur Internet. Les SMS et les appels illimités, ça marche très bien. Il y a aussi Prixtel, pour pas les citer, qui sont dans la même veine, hein, avec des tout petits forfaits. Là, je vois que Amélie nous a laissé un message à ce sujet. Ça, c'est très bien. Quand on n'a pas besoin de beaucoup naviguer, il ne faut pas hésiter à aller sur des offres hyper compétitives. 5-6 euros par mois, c'est imbattable.
0: C'est ça, Bernard? C'est parce que vous n'allez pas trop sur Internet et tout ça?
3: Si, je vais sur Internet. Dès que j'ai besoin de quelque chose, j'y vais. Je n'ai pas de problème. Après, c'est vrai que je ne travaille pas sur Internet. Ouais. Et j'ai une box chez les mêmes et qui me coûte 20 euros.
0: Mais c'est super. Ouais. Franchement, bah, j'ai envie de vous remercier pour ce bon plan, Bernard.
3: Mais sans la télé, parce qu'il faut garder nos bons vieux râteaux, hein, ça marche très bien. Vous avez 20 000 chaînes qui servent à rien.
0: Ah ça, c'est pas moi qui vais vous dire le contraire. On pourrait même les citer, mais on ne le fera pas. Merci beaucoup Bernard pour le bon plan. On vous embrasse très fort, cher Bernard.
3: Merci, bonne journée. Au revoir.
0: Bonne journée. On va aussi prendre, parce qu'il y a beaucoup d'appels, on va en prendre un maximum. On va prendre Christophe, hein, qui nous appelle de l'Essonne. Coucou Christophe.
6: Coucou Laura, bonjour l'équipe.
0: Bonjour.
6: Êtes...
0: Bonjour, ça va Christophe?
6: Oui, ça va et vous?
0: Oui.
6: Je suis en fait tellement content de t'entendre parce que plus jeune, donc ça nous en fait rajeunit pas, pardon, mais j'étais fan de toi.
0: Donc, voilà. Je viens de me prendre un petit coup de pelle, Christophe, grâce à vous.
6: Désolé.
0: Vous savez quoi, ça arrive même au meilleur. Je suis vraiment très, très heureuse qu'on se retrouve, du coup, à l'antenne, cher Christophe. Alors, vous payez combien, vous? Dites-nous tout.
6: Alors, moi, c'est pas le mobile, c'est la box.
0: On va en parler après avec Valère Correa, bien sûr. Dites-nous alors, combien? Ouais.
6: Alors, moi, je payais 77 euros.
0: Oula!
6: Par mois, ouais. Sauf que je pense que c'était la grosse arnaque parce qu'en fait le prix de base c'était 29,90 €. J'avais juste pris une chaîne de sport,
0: ouais.
6: Donc qui coûte allez en gros 19 euros, donc allez 30 euros plus en fait 19 euros, ça peut pas faire 77 euros.
0: Mm-hmm.
6: En plus, ils nous ont dit, vous allez voir que en fait, Wi-Fi, nous sommes les meilleurs, alors que c'est en fait totalement faux.
0: Ouais.
6: Donc voilà. Donc
5: c'est classique. Bah c'est en tout cas c'est que vous deviez avoir des options et tout un tas de choses que vous n'avez pas surveillé. Alors il y a quand même une chose à retenir, que ce soit pour la téléphonie ou le Wi-Fi, c'est que la fidélité ne paye pas. Il faut regarder régulièrement au moins une fois par an.
0: C'est pas comme en amour.
5: Je sais pas si ça paye en amour, mais en tout cas pour le Wi-Fi et le téléphone c'est moins glam, mais ça ne paye pas.
0: D'accord. Ok. Merci beaucoup en tout cas Christophe. Je vous embrasse très fort.
6: Merci. Merci, en vrai, mais je voulais juste vous dire, en fait, c'est la base, ils devaient me faire une promo parce que moi, j'étais client aussi avec le mobile free, mais bon, apparemment, je me suis bien fait avoir.
0: Ah, il aurait dû avoir la promo ou pas?
5: Ça peut arriver qu'on vous promette quelque chose, mais il faut se mettre un petit rappel dans ces cas-là. C'est pas forcément eux qui vont le mettre en place. Moi, quand on me promet quelque chose, je mets un rappel dans mon agenda dans 2-3 mois, et si je vois que ça tombe pas, je les rappelle.
0: Bon, faut changer de boutique alors, à mon avis. Hein.
5: Quand on n'est pas bien quelque part,
0: on
5: change
0: de boutique.
5: C'est pour ça qu'on ne s'engage pas sur 12 mois. Si on peut l'éviter, c'est mieux.
0: Très bon conseil. Merci Valère Correa. Merci beaucoup Christophe. À tout bientôt alors, du coup.
6: Merci, avec plaisir Nora.
0: Gros bisous, c'est extrêmement familier. Je suis désolée. Un peu plus tard dans l'émission, on parlera chien d'assistance avec Pierre Fabin, notre vétérinaire. Et on parlera aussi de l'automne avec notre Elsa Wolinski. Vous allez voir, c'est à pas piquer des hannetons. Je fais de très vieilles expressions aujourd'hui. Voilà, c'est mardi, c'est comme ça. On écoute la gagnante de la Starac, elle s'appelle Marine et elle chante Tricheur sur votre radio ici.

0: Marine, tricheur sur votre radio ici dans Vous Doit Bien Ça, on est ensemble jusqu'à 13h.
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0: Et il est midi 25, on vous a donné pas mal de bons plans pour réduire votre facture de téléphone. Et là, on va parler avec Valère Coréard de la Wi-Fi, des box Wi-Fi, hein, c'est ça Valère?
3: Oui, c'est ça. Alors,
0: parce
3: c'est
0: là aussi, il y a moyen de gratter un petit peu des sous et ça,
3: ouais,
0: on aime bien.
3: J'adore parce que je regarde les messages sur le WhatsApp,
0: ouais,
3: et ça se bat pour dire celui qui a le forfait le moins cher en téléphone. On a 1,99€ quand même.
0: Oui, non, non.
3: Si, si, si, il y en a deux. Ils sont
4: et là, on a du 3,80€ aussi avec Brigitte.
0: Ah, bon. Elle est chez qui Brigitte?
4: Chez Leclerc Mobile, nous dit-elle.
0: Oh là là, je vais. Mais, merci, chères auditrices, chers auditeurs, parce que c'est ça qu'on aime dans cette émission. On partage ensemble les bons plans. 0810, 055, 056. Je vais tout de suite partir chez Leclerc, moi, juste après.
3: Pour le Wi-Fi, ce qui est important, c'est de voir ce qu'il y a dans votre facture déjà. Est-ce qu'il y a de la télé et vous vous en servez ou vous en servez pas? Est-ce qu'il y a des options? Est-ce qu'il y a un accès à Netflix et vous l'avez par ailleurs? Donc faites bien attention à ça, c'est la première chose. La deuxième chose, c'est que vous pouvez, comme je disais pour la téléphonie, comparer tout simplement. Il y a un très bon comparateur sur l'UFC Que Choisir sur leur site internet pour voir celui qui vous convient le mieux. Ça, c'est aussi important. Alors, je sais qu'on a souvent peur de plus avoir de Wi-Fi, de plus avoir Internet à la maison, et donc on ne veut pas changer. En général, le nouvel opérateur non seulement résilie l'ancien, mais va aussi attendre que ce soit bien installé avec eux, donc le nouveau, pour enlever l'ancien. Donc, ce qui veut dire qu'il n'y a pas de rupture, normalement, de service. Et ça, c'est vraiment un sujet sur lequel ils font attention.
0: Ok, on a un vocal aussi, parce que vous pouvez aussi laisser des messages vocaux sur le 0810 055 056. Je vous le répète, c'est un WhatsApp, c'est gratuit. Et elle s'appelle Linda. On l'écoute.
5: J'ai simplement contacté mes deux opérateurs mobiles et internet, à savoir Bouygues et Orange, en leur expliquant que je trouvais que ma facturation avait trop évolué et que les montants aujourd'hui étaient trop chers. En l'espace de deux appels, je me suis vue proposer des offres réduites avec une véritable économie, donc voilà, cumulée 40€ par mois pour des offres similaires avec des produits similaires.
0: Ça, ça va faire plaisir à Valère.
3: Bah, ça,
0: c'est exactement ce qu'il faut faire.
3: Non, mais ça, c'est
0: là-bas.
3: Exactement.
0: Merci Linda.
3: 480€ d'économiser pour Linda, c'est quand même pas mal.
0: C'est énorme.
3: En fait, vous pouvez tout simplement donner un coup de fil à votre opérateur, dire là je vois des offres de partout bien moins chères que celles que j'ai, et il est fort probable qu'il vous propose quelque chose de plus agressif. Mais attention, évitez encore une fois de vous engager sur 12 mois, ça c'est important, négociez ça, en tout cas discutez-le. Et puis un dernier point, parce que je vois qu'il y a un message intéressant là de Marie sur le WhatsApp, elle paye 15,99€ chez Orange pour son forfait box.
0: Ouais.
3: Pourquoi? Parce qu'il y a une opération coup de pouce pour les seniors à faible revenu. Et c'est bien de l'avoir rappelé, parce que j'avais oublié de le noter. Et donc allez voir sur Orange, en fonction de vos revenus, vous avez des opérations comme ça qui sont intéressantes.
0: Merci beaucoup Valère Coréard. Et alors, on va terminer quand même ce sujet avec Madame Audrazo, Madame anti-arnaque, parce qu'il y a aussi des arnaques.
4: Vous avez tous reçu un jour un appel, bonjour c'est Bouygues, bonjour c'est Orange, bonjour c'est Free, j'ai une super offre pour vous qui sera bien meilleure que celle que vous avez actuellement. Petit point là-dessus, les règles ont changé. On en a parlé, un opérateur n'a plus le droit de vous démarcher sans votre consentement préalable. On en a parlé de ça. Alors votre opérateur, celui avec qui vous avez un contrat, il a toujours le droit de vous démarcher. L'opérateur concurrent, lui, il n'a plus le droit, c'est la règle. Donc s'il le fait quand même, soit il est dans l'illégalité, soit, attention, c'est peut-être un menteur, c'est peut-être un escroc. Donc les points de vigilance. On se méfie des numéros en 06 ou en 07.
0: D'accord.
4: Attention. Méfiez-vous des offres qui ne sont pas réalistes. Du style, moins 50% là tout de suite sur votre offre téléphone internet, la fibre gratuite, ou alors, vous savez, celui qui vous dit le gros cadeau, je vais vous faire gagner un smartphone, je vais vous faire gagner une montre connectée, que sais-je. Il y a anguille sous roche, surtout si votre interlocuteur vous dit vite, l'offre va bientôt expirer. La grande, grande méfiance, je vous conseille vraiment là de reculer, de dire attention, je raccroche, je vais réfléchir, merci, au revoir.
0: Merci Audrazo, continuez de réagir, hein, 0810 055 056, on va parler chien d'assistance dans un instant avec notre vétérinaire Pierre Fabin, on va parler de l'automne, non, ce n'est pas une période mélancolique, et on écoutera Elsa Wolinski à ce sujet. Continuez de réagir, c'est votre émission, hein. On est ensemble, et on est tellement ensemble, et on vous aime tellement qu'on vous offre 200€ tous les jours de pouvoir d'achat. 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Bonjour Nathalie.
6: Oui, bonjour.
0: Vous
6: bonjour.
0: Appelez des Bouches-du-Rhône, coucou ici Vaucluse, et Nathalie, oui. C'est gagné. Mais si, c'est vrai. C'est votre émission, chère Nathalie. On est ravis de vous filer ce petit coup de pouce. Je vais y arriver deux fois dans l'émission. On vous embrasse très très fort, chère Nathalie. Prenez soin de vous. Et tout de suite, les amis, c'est l'heure de l'actualité dans toutes vos régions grâce aux 44 locales de votre radio ici. À tout de suite.
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0: Midi 32, on est en direct, c'est votre nouveau rendez-vous quotidien sur ICI, ça s'appelle On vous doit bien ça, on parle ICI bon plan, vie quotidienne, arnaque à éviter, on parle santé, puis aussi de vos animaux, on sait à quel point ça vous préoccupe aussi, nous sommes là pour vous rendre service parce qu'on vous doit bien ça. On est ensemble jusqu'à 13h, je suis Enora Malagré, je suis avec Aude Razo, Valère Correa, Pierre Fabin et Elsa Wolinski, mais pour l'heure, on va répondre au vocal d'un auditeur ou d'une auditrice. Plus particulièrement, elle s'appelle Virginie, elle nous appelle de Nantes.
11: Bonjour Enora, c'est Virginie de Nantes. Je ne comprends pas, je reçois toujours des appels, je ne connais pas ces numéros, j'hésite. Est-ce que je dois répondre ?
0: Aïe ! Alors, je dirais non, mais c'est Aude Razo, bien sûr, qui va répondre à Virginie.
4: Bonne réponse, c'est non. Je vous conseille de ne pas décrocher. Bon, le scénario, il est très classique, on le connaît, hein, le téléphone sonne. Vous ne connaissez pas le numéro, je décroche pas. Telle est la question. Je vous conseille de laisser sonner, pourquoi ? Parce que, bon déjà, c'est un peu évident, mais si c'est un coup de fil qui est vraiment important, la personne, elle va vous laisser un message, elle vous envoie un petit texto pour vous dire pourquoi elle vous a appelé, etc. Il y a plein de moyens de vous faire savoir que ce coup de fil est important. Donc, vous n'allez rien louper, c'est pas urgent, c'est pas d'accord. Voilà, vous allez pouvoir vous rattraper à un moment donné si vous n'avez pas décroché. Si c'est un démarcheur ou un escroc, parce qu'elle est là la question de Virginie, en fait, cet escroc, ayez toujours en tête que il appelle des centaines de gens par jour, il vise des milliers de gens, il a pas de temps à perdre, donc laissez sonner jusqu'au bout, voilà.
0: D'accord.
4: Et vous googlisez le numéro ensuite pour vérifier s'il y a des gens qui parlent de ce numéro. Moi, je fais tout le temps ça. Je laisse sonner et ensuite je copie-colle dans Google le numéro et souvent, très souvent, je tombe sur des gens qui s'en plaignent. Donc je me dis
0: hop, c'est un faux, ça veut dire que c'est pas bien, c'est un faux numéro. OK,
4: je le bloque. Comme ça au moins j'ai plus de problème. J'ai un auditeur une fois qui m'a écrit qui m'a dit moi je décroche à chaque fois pour leur dire de ne plus m'appeler. Voilà. Et il me dit, j'estime qu'il y a quelqu'un là-haut qui va finir par comprendre. En fait, non, pas vraiment, parce qu'en fait, il n'y a personne là-haut. Et en fait, c'est des appels automatiques. des appels dingue. Automatiques.
0: Mais c'est des donc, êtres humains ou pas
4: c'est
0: déjà
4: des êtres humains, mais bon, c'est des appels automatiques. Ils appellent plein de gens en même temps. Vous savez, des fois, ils parlent à moitié en même temps quand vous décrochez. Enfin voilà. Donc, vous allez continuer à recevoir des appels. Autre point important, très important même, si vous décrochez et que c'est un escroc au bout du fil, vous allez être fiché. Fiché comme une personne dont le numéro est actif. Okay. Ça, c'est une info que l'escroc aime bien avoir, savoir si votre numéro est bien attribué. Fiché comme une personne qui répond aux appels des inconnus. Ça aussi, ça l'intéresse beaucoup. Et donc, potentiellement, fiché comme une personne qui peut se faire avoir si on insiste un peu. Donc, c'est pour ça que je dis tout le temps, évitez de décrocher. Pareil, vous savez, les petits textos, coucou, ça va. Vous connaissez pas le numéro. Coucou,
0: sûr,
4: ça va.
0: Oui.
4: Et donc vous dites, vous êtes trompé numéro, je sais pas qui vous êtes, c'est qui,
0: déjà,
4: etc.
0: Les amis, plus personne dit coucou.
4: Non.
0: C'est très ringard.
4: Moi, je dis coucou.
12: Non,
4: souvent.
12: On termine par gros bisous.
4: Moi, je le dis souvent, je suis très ringard.
0: Je plaisante.
4: Alors, ne répondez pas à ceux qui vous disent coucou, ça va et que vous ne connaissez pas. Peut-être que c'est une erreur de numéro. Dans ce cas-là, c'est pas bien grave, mais ça peut aussi être un escroc qui a envie de vous tester.
0: D'accord.
4: Et donc, dans ces cas-là, ignorez. Voilà, vous faites l'autruche. Faites l'autruche. Faites comme si vous n'existiez pas. C'est mon petit conseil. Voilà.
0: D'accord. Merci, Audrazo. C'est votre émission. Vous l'avez compris. Hein, 0810-055-056. On vous lit. Il y a énormément de WhatsApp, énormément d'appels. On vous prendra dans un instant, juste après la merveilleuse chronique de Pierre Fabin, notre vétérinaire, qui nous parlera chien d'assistance. Mais pour l'heure, on écoute la douce voix de Laurent Voulzy, Karine Redinger sur votre radio ici, et on est ensemble jusqu'à 13h.

0: Laurent Voulzy, Laurent Voulzy, Karine Redinger sur votre radio. Ici, on est ensemble jusqu'à 13h.
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0: 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Midi 39, on est en direct, c'est votre nouveau rendez-vous quotidien. On parlait comment réduire la facture de téléphone, la box Wi-Fi. On a parlé aussi comment ne pas se faire arnaquer. Continuez de réagir, 0810 055 0 56, on est ensemble, hein, c'est votre émission. Et là, on va parler chien d'assistance, mon cher Pierre Fabin, un sujet éminemment intéressant.
2: Effectivement, on va parler de véritables héros à quatre pattes, ouais. Les chiens d'assistance. Alors, vous en avez peut-être déjà croisé dans la rue, ces petits chiens qui se promènent avec un gilet bleu. Alors oui. Ça, souvent, c'est des gilets de chiens guides, c'est des chiens pour les personnes malvoyantes. D'accord. Mais il existe plein de types de chiens d'assistance. On a ceux d'assistance émotionnelle aussi, qui sont là pour des personnes qui stressent dans certains endroits. On en a pour, comment dire, pour détecter même les hypoglycémies chez les diabétiques, pour détecter les crises d'épilepsie aussi. Donc en fait, ça va être une vraie aide au quotidien, mais aussi psychologique et même médicale au final. Parce que donc, le chien va venir prévenir, par exemple, la personne diabétique, qu'elle est en train de faire une crise d'hypoglycémie avant qu'elle arrive. Et la personne va pouvoir aller chercher son médicament pour se traiter avant que la crise ne soit là et se manifeste.
0: Ils ne sont pas formés de la même manière.
2: Ils ne sont pas formés de la même manière.
0: Ils s'occupent d'un patient qui souffre de malvoyance que d'un patient qui souffre d'épilepsie, etc.
2: Effectivement. Et par exemple, pour la personne épileptique, le chien va venir taper la jambe de son maître pour dire au maître, écoute, couche-toi par terre, là, tu risques de tomber. Et du coup, on va pouvoir se mettre en sécurité grâce à ça. Incroyable. Et du coup, vraiment, on a plein de types de chiens guides. Alors, il faut savoir qu'ils ont un statut spécial au niveau de la loi. Ils ont le droit de rentrer partout. Ils ont le droit de rentrer dans tous les lieux publics, mais aussi dans tous les transports en commun. Donc, si jamais vous avez un chien guide et que vous voyez refuser l'accès, il suffit de porter plainte et ça peut aller jusqu'à 2 500 € d'amende.
0: Okay.
2: Et du coup, on va sélectionner plusieurs types de chiens guides. Alors, il y a les écoles des chiens guides, justement, qui vont sélectionner souvent des labradors, c'est vraiment, ou des golden retrievers, c'est vraiment des bonnes pattes, des gros chiens qui vont guider les aveugles. Mais on a aussi d'autres associations, comme Acadia, qui est l'association pour les chiens guides de personnes diabétiques, qui va aller prendre des chiens en refuge. Donc, on a tout type de chiens guides, et ils sont pas forcément, ils se promènent pas forcément toujours avec leur gilet. Donc, on a vraiment du mal à voir tout le travail qui est derrière tout ça. Et il faut savoir que pour avoir un chien guide, notamment si vous êtes en situation d'handicap, il faut pas forcément être aveugle. On peut aussi être juste malvoyant, être diabétique, avoir des crises d'angoisse et que il faut, dans ce cas-là, juste contacter les associations, remplir un dossier, parce que c'est pas un chien que vous allez acheter, c'est un chien qui va vous être remis totalement gratuitement et par une association, et que c'est une formation qui est longue, en général c'est 2 à 3 ans, et l'association va dépenser entre 15 et 20 000 euros pour former ce chien. Et donc, pour mettre tout ça en place, justement, on recherche énormément de familles d'accueil, parce que ces chiens vont devoir être sociabilisés avant d'être remis à la personne. Et le rôle de la famille d'accueil, ça va justement être, donc c'est un maillon essentiel de cette chaîne, le rôle de la famille d'accueil, ça va être de sociabiliser ce chien pour qu'il puisse être remis à cette personne handicapée.
3: Moi, je peux faire famille d'accueil pour les crises d'angoisse, par exemple. J'en ai beaucoup,
2: Effectivement, ouais,
0: merci,
2: vous pouvez être chien guide pour les crises d'angoisse.
0: On en manque de familles d'accueil. Alors, on a un ami, un collègue, voilà, qui travaille à Ici Provence, qui s'appelle Guy. On va le recevoir. Coucou, Guy. D'ailleurs, je dis coucou.
4: Oui, bonjour.
0: Bonjour, ça va, Guy?
4: Ça va très, très bien.
0: Alors, vous, Guy, vous êtes famille d'accueil. Vous avez un chien d'assistance qui s'appelle Balma, je crois, il me semble.
4: Elle s'appelle Balma, ouais. Elle aura 8 mois le 24 septembre.
0: Qu'est-ce qui vous a donné envie d'être famille d'accueil, Guy?
4: Qu'est-ce qui m'a donné envie? Déjà, j'adore les animaux, ça c'est sûr. J'ai un travail au sein de Radio France où je travaille entre guillemets seul.
0: Ouais.
4: Donc en plus de ça, je vais de partout, je fais du bureau, je fais l'extérieur, je fais. Donc du coup, ça donne entre guillemets une belle compagnie. Mmh. Le chien va partout, donc ça c'est très bien. Il a une sociabilisation qui est absolument importante. Et deuxièmement, moi à Radio France, je fais partie de la mission handicap et du coup pour moi c'est une mission handicap. Donc je me suis lancé là-dedans et je regrette absolument pas.
2: C'est vraiment un moment génial en plus. Alors la séparation va être difficile par la suite. C'est ça qu'il faut voir quand même. On fait ça dans un but et à un moment, il va falloir rendre le chien à la personne. Alors, c'est un moment incroyable et chargé d'émotions. Mais il y a un petit déchirement. Il faut l'accepter. Vraiment, il faut en être conscient avant de se lancer dans cette
0: démarche. Vous avez peur de ce moment-là, Guy ?
4: Non, pas du tout, parce que dès le départ, on en a parlé avec mon épouse, c'est pas notre chien. Ce chien va s'en aller, va partir du foyer. Donc, à partir de là, il y a un cahier des charges. Il y a un protocole et non, ce n'est pas notre chien. Oui, bien sûr que ça va faire très drôle, quoi. Mais je sais que c'est pour une personne qu'on aura besoin. Ouais. Donc, à partir de là, voilà, ben c'est la fonction du bénévolat, comme on dit. Hein, donc
3: bravo,
4: voilà.
3: Hein, ouais. Bravo.
2: Merci pour ce que vous faites, Guy. Ouais.
0: On a besoin de familles d'accueil. Pierre Fabien, je suis tout ému, vient de le dire. Il y a d'ailleurs un week-end tout particulier ce week-end, Pierre. Hein.
2: Effectivement, c'est la journée des portes ouvertes des chiens guides. Donc, dans chacune de vos régions, il y a des associations qui ouvrent leurs portes pour venir découvrir, parce que justement, on manque énormément de familles d'accueil.
0: Merci Pierre Fabin, merci à notre cher Guy Berda, hein, qui est régisseur à Ici Provence, qu'on salue chaleureusement. On va s'écouter un petit disque de Maroon 5, This Love, et on revient juste après. On est ensemble jusqu'à 13h.

0: J'aime les vines de Maroon 5 sur ici. This Love, on est ensemble jusqu'à 13h.
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0: C'est le titre, on vous doit bien ça, de ce nouveau rendez-vous quotidien. On parle bon plan, arnaque à éviter. On a beaucoup parlé de la téléphonie en début d'émission. Vous nous avez été très très nombreuses et très nombreux à réagir au 0810 055 056. Il y avait même des petites battles entre vous à savoir qui payait moins cher en termes de forfait. Oh là là, merci d'être aussi nombreuses et nombreux à réagir. Vous avez une question, Malza, pour Valère
3: Correa? Oui, parce que tout à l'heure, Valère, vous avez parlé que les téléphones étaient moins chers si on les achetait reconditionnés. Mais oui, où est-ce qu'on en trouve des reconditionnés?
4: Reconditionnés, c'est pas forcé, c'est pas d'occasion, c'est pas la même chose. Ils sont d'occasion, mais ils ont été remis en état. C'est important. Okay. Vous passez par un professionnel. Alors, le plus gros, le plus connu, c'est Back Market. C'est pas mon préféré parce que c'est une marketplace qui s'appuie sur tout un tas d'opérateurs partout en Europe.
0: D'accord.
4: Mais vous avez sinon Smart. Là, ce sont des Français. Je crois qu'ils sont à Nantes. Smart avec 3 A. Oui, c'est ça. Et puis, il y en a tout un tas d'autres. Largo. Et bon, voilà. Donc, ça, c'est des sites internet qui, derrière, il y a une boîte qui remet le téléphone en état et qui vous le vend 50%, 60% moins cher.
0: Ok, oui, c'est bien. On a beaucoup de messages, 0810, 055, 056.
5: Une question de Joe qui est aussi pour vous, Valère, puisque vous disiez qu'il ne faut pas prendre d'abonnement avec engagement. Et lui, apparemment, il a un abonnement avec engagement. Il demande comment je fais pour en sortir.
4: Une toute petite réponse avant, à côté, mais intéressante. Pour savoir si vous êtes encore engagé, vous faites le 3179. Et là, ça vous permet déjà de savoir où vous en êtes. Je viens de recevoir un SMS. Moi, je ne suis plus engagé. 3179 pour savoir si vous êtes encore engagé.
0: Attends,
4: ou pas.
0: Attends, je note. 3179. Ouais, j'appelle
4: je viens,
0: juste après l'émission.
4: Non, mais je vous jure, c'est vachement pratique. Donc, 30,
0: bon. J'appelle 3179 et là, je sais si je suis engagé ou pas.
4: Exactement.
0: Okay.
4: Ensuite, pour répondre à la question de cet auditeur. Alors, il va payer probablement ce qu'il aurait dû payer ou du moins avoir une pénalité. Ça dépend de son contrat. Il faut quand même qu'il vérifie dans son contrat s'il y a des clauses qui lui permettent de sortir. Un déménagement, un problème au niveau de son travail, de santé ou autre. Et puis, son nouvel opérateur peut peut-être prendre en charge des frais de résiliation. Là, ça devient intéressant. C'est-à-dire qu'il va vous subventionner pour partir et payer tout ou partie de vos frais de résiliation. Mais ça, c'est à négocier avec le nouvel opérateur.
0: Dernière question, Aude, on a le temps.
5: C'est pas vraiment une question, c'est Nathalie qui nous dit « J'avais jusqu'à présent un forfait avec Bouygues Télécom, avec toutes les options, j'arrivais à 83 euros. » Elle nous dit « J'ai fait jouer la concurrence, je suis arrivée à la même chose avec Free, et en plus j'ai la chaîne Canal+, en clair, à 50 euros pendant un an, puis 60 euros. » Donc elle dit « J'ai économisé 23 euros par mois.
4: » Voilà. Je pense qu'on pourrait faire même mieux, parce que Canal+, en clair, c'est en clair, donc c'est gratuit, donc il faut voir ce qu'il y a derrière. Mais en tout cas, se dire que un abonnement, c'est 20-30 euros par mois. En principe, ça suffit. Donc, allez, il faut continuer, Nathalie, de chercher.
5: Toujours plus.
4: Gratter un petit peu.
0: C'est ça qu'on aime avec Valère Correa. Monsieur, bon plan dans On vous doit bien ça. Dans un petit instant, on va parler de l'automne avec ma chère et tendre Elsa Wolinski. C'est votre émission. On est ensemble jusqu'à 13h. À tout de suite.
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0: Encore quelques minutes, ça passe tellement vite en votre joyeuse compagnie, chères auditrices, chers auditeurs, c'est votre nouveau rendez-vous quotidien. Sur ici, ça s'appelle On vous doit bien ça. On a parlé téléphonie, on a parlé chien d'assistance, c'était une émission très riche que nous allons conclure avec la douce Elsa Wolinski qui va nous parler de l'automne.
3: Tout à fait, parce que est-ce que vous savez ce qui se passe cette nuit?
12: C'est l'automne.
3: Oui, c'est l'automne.
0: Alors, parce que j'aime trop.
3: Vous l'avez dit, j'allais dire, parce que j'avais une petite blague, j'allais dire, non Valère, c'est pas un bon plan pour le nouvel iPhone, pas du tout, ne vous excitez pas trop. Non, cette nuit, effectivement, c'est l'automne, et en automne, qu'est-ce qu'il y a? C'est l'été indien. Oh là là, c'est la mélancolie. Personnellement, j'avoue que moi, en automne, j'ai le moral dans les chaussettes.
0: Ah bon?
3: Ben oui, c'est comme ça. Mais j'ai décidé que cette année, ça n'allait pas être comme ça. Pour vous, pour moi, déjà parce que on vous doit bien ça, bien
0: sûr.
3: Parce que évidemment, on va être ensemble cette saison, on va être heureux. Et figurez-vous qu'on a même quelques bonnes raisons scientifiques d'être optimiste. Une étude en Angleterre s'est intéressée aux effets de la végétation sur notre stress selon les saisons, et les chercheurs ont constaté que regarder des paysages où la végétation était très présente peut avoir des effets physiologiques particulièrement intéressants. En automne,
0: et je vais regarder Valère, c'est une très belle fougère.
3: Alors justement, je vais vous dire, attendez, si vous me faites toutes les blagues en amont, ça ne va pas le faire. Alors moi, cette année, j'ai décidé de mettre toutes les chances de notre côté, justement. Je suis allée regarder ce qui se passe dans le monde entier en automne pour justement nous inspirer.
0: Ouais.
3: Alors d'abord, au Japon, il y a le Momijigari. Le principe, allez admirer les feuilles qui changent de couleur, le rouge, le jaune, le doré. On contemple, on s'émerveille, on prend le temps de regarder les feuilles tomber sans se dire, ça y est, c'est foutu, c'est l'hiver, on va se cailler.
0: Okay.
3: Non. Mais non, puisqu'on sait maintenant qu'on peut trouver le bien-être en regardant un platane plus qu'un homme, plus qu'un Valère. Voilà, c'est ça. Et sinon, en automne, on peut se mettre aussi à la tendance des Danois avec le hygge. Est-ce que vous savez ce que c'est le hygge? C'est leur technique, allumer des bougies, mettre des grosses chaussettes, se préparer un thé, bref, ne rien foutre. Maintenant, quand vous serez chez vous, et Nora, en pyjama, vous ne pourrez pas vous dire « je déprime », non, vous direz « je pratique le hygge ».
0: Je fais du hygge.
3: Ça change tout.
0: C'est canon.
3: Si vous préférez sortir, il y a aussi le « frilstilstlis » des Norvégiens. Bon, c'est imprononçable, effectivement. C'est l'art de vivre au grand air, même quand il fait froid et même quand il pleut. Chouette, comme ça, on est sûr de tomber malade. C'est génial. Allez, non, on a dit qu'on était positif. Positif, attitude, on prend tout. Le momijigari, le hygge, le frilstilstlis. L'important, c'est de se faire du bien et de s'accrocher à ce qu'on peut. Et qu'est-ce qu'on a chez nous? Eh ben, nous, on a les plus grands festivals d'automne.
0: Ah.
3: Et oui, c'est la saison de la... C'est la saison pour faire la fête.
0: Ah.
3: Et ça, on le sait pas. On se dit, c'est l'été, en fait.
0: C'est vrai.
3: La fête. Mais non, en automne, il faut en profiter. Parce que partout en France, il y a des festivals chaleureux avec de la chanson française, de la pop, du rock, des musiques du monde. On commence en Bretagne pour vous faire plaisir. Et Nora, à Rennes, on va pouvoir danser au festival Yawank.
0: Ouais.
3: Ça se prononce Yawank, comme ça.
0: Yawank, ouais.
3: Lors d'un immense fest-noz.
0: Ah, voilà. Découvre, j'adore.
3: En Normandie, à Saint-Cloud, les rendez-vous soniques vont faire vibrer la ville avec Benjamin Biolay, Suzanne et Sébastien Tellier. Dans le sud, à Marseille, vous avez la Fiesta des Suds qui va nous offrir 4 jours de musique et de fêtes avec Véronique Sanson, Imani et Stéphane Echer. Les promenades, les festivals, les dîners entre amis, les bougies et les grosses chaussettes, ce n'est pas ça qui va régler tous nos problèmes, effectivement. Mais si ça peut déjà nous aider à traverser cette saison un peu plus doucement, alors moi, je prends tout. Puisqu'aujourd'hui, on parlait de nos factures, levons un peu les yeux, faisons de cet automne une saison de rendez-vous Valère, avec les autres, avec la nature, avec la vie, faites un effort. Et surtout, regardons ce qui se passe autour de nous, parce que les feuilles, oui, elles vont tomber, mais c'est pas parce que les feuilles vont tomber qu'on est obligé de tomber avec elles.
0: Oh là là, mais c'est malin, ça mérite des applaudissements.
4: Et moi, pendant ce temps, je m'occuperai des factures. Hein.
0: Et on retiendra que Valère est donc une très belle fougère. Alors, si vous aussi, vous avez des fougères à la maison, merci beaucoup, ma très chère Elsa Wolinski, notre petit soleil. Alors, on va recevoir un auditeur ou une auditrice qui va dans un instant donc bénéficier des 200 euros de pouvoir d'achat. Mais d'avant, Aude, on a des messages. On va quand même priorité aux amis qui nous écrivent sur le WhatsApp 0810 055 056.
5: Est-ce que je peux donner des devoirs à Valère Coréard? Est-ce que j'ai le droit
4: Une fougère prend tous les devoirs.
5: Bon, en fait, c'est Pascal qui nous écoute dans le Pas-de-Calais qui veut donner des devoirs à Valère Coréard. Je vous le lis.
0: Okay.
5: J'ai besoin de revoir mes contrats gaz, électricité et assurance depuis plusieurs années. Ouais. Je n'y connais rien, j'ai peur de le faire. Donc là, Pascal, solidarité totale. Parce que, effectivement, moi, tout pareil.
0: Ouais.
5: Est-ce qu'il y a des solutions pour se faire aider? Valère, pas obligé de répondre tout de suite, mais je suis sûr qu'il a un truc à dire toujours.
4: Les associations de consommateurs sont quand même notamment là pour vous aider. Il y a des réseaux partout en France, donc ça c'est vraiment une porte d'entrée, mais on va chercher les adresses, les contacts et tout ça, bien sûr.
0: D'accord, vous avez d'autres messages, Aude?
5: Non, beaucoup de gens qui réagissent et qui nous donnent tout un tas de bons plans pour des forfaits téléphones pas trop chers.
0: D'accord.
5: Donc ce qu'on va faire, on va peut-être les recenser quelque part.
0: Exactement.
5: Et on va aider tout le monde comme ça.
0: On a vu à quel point, en tout cas, ça vous préoccupait. On refera des émissions là-dessus. Ne vous inquiétez pas, chères auditrices, chers auditeurs. Je vous l'avais dit, tous les jours, je booste votre pouvoir d'achat. C'est 200 euros à gagner tous les jours. On va recevoir Lydia qui nous appelle.

0: faire et vous repartez avec 200 euros. Ça se passe deux fois par émission tout au long de la rentrée du mois de septembre et tout au long de l'année. On est comme ça. Merci à ma chère Céline à la réalisation. Merci à Kinan à la technique, Alexandra au standard, Gwenaëlle à la préparation. Merci à ma merveilleuse équipe Elsa, Valère, Pierre et Aude. On va évidemment se retrouver tous les jours de la semaine. Moi, je vous dis à demain. Je vous embrasse, chers amis. Un instant, le trésor de nos régions avec Marine Logénie. Bonjour. Bonjour Marine.
1: Bonjour Enora, bonjour à tous. Au programme du trésor de nos régions, on va évidemment parler des annonces attendues à 17h du gouvernement pour de nouvelles aides concernant les prix du carburant. Et puis on sera avec quelqu'un de la Cité du patrimoine qui nous dira comment rendre nos villages plus beaux, Enora.
0: Merci beaucoup Marine.
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0: Et merci à vous d'écouter la radio ici. Il est 13h. Les informations, Marine Logénie.
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1: Bonjour à toutes et à tous, bienvenue dans le 13h de nos régions. La flambée des carburants, toujours à la une, avec des annonces et de nouvelles aides attendues aujourd'hui à 17h, avec le témoignage d'un ancien qui désormais laisse sa voiture au garage pour lui préférer le train, et puis avec le patron d'Intermarché qui craint, lui, un mur de l'inflation. Ce probable infanticide à Blois, une fillette de 5 ans a été retrouvée morte au domicile de son père. On fait le point sur l'enquête. Deux mois après les incendies en Gironde, on entendra le maire du Porge, commune ravagée par les flammes, qui dénonce la lenteur des réponses de l'État.
4: À situation exceptionnelle, nous demandons des réponses exceptionnelles.
1: Martial Zaninetti sur ICI Gironde. Ce matin, il envisage une plainte collective contre l'État. Direction l'Alsace également, avec le village de Danemarie qui se bat pour sauver son agence bancaire. À l'heure du déjeuner, on vous expliquera aussi pourquoi certains aliments protéinés sont dangereux pour votre santé. Et puis attention, sujet explosif en fin de journal. Dans un livre publié aujourd'hui, le frère de la princesse Diana règle ses comptes avec la famille royale britannique. C'est le trésor de nos régions. On est ensemble jusqu'à 13h30. Quand la hausse des prix du carburant nous pousse donc à changer radicalement nos habitudes, nous pousse à s'adapter au quotidien. Je vous le disais en titre, on part à Nancy où Nicolas, commercial à la Banque Postale, laisse sa voiture au garage. Il est passé au train pour ses trajets. Jules Hausse l'a rencontré pour ICI Lorraine.
5: Pendant des mois, Nicolas a subi les prix du carburant. Ses allers-retours entre chez lui, à Lunéville et son travail, à Nancy, soit 70 km par jour environ, lui ont coûté très cher.
6: Parce que moi, j'ai une voiture qui roule au diesel. Sur un plein, avant, on était à 60 euros. Maintenant, on est à 90. Et puis là, j'ai dit stop.
5: Au mois de septembre, il s'est donc résolu à prendre un abonnement de train.
6: Mensuel, j'en étais à 130 euros pour venir travailler. Et avec le train, ça me coûte 80 euros l'abonnement. Et je suis remboursé à 50% par le travail. Et ça me fait une demi-heure de marche le matin, une demi-heure de marche le soir. Et c'est bon pour ma santé.
5: Aucune logique écologique derrière. Il l'admet, juste la perspective de faire de grosses économies.
6: On est sur du 900 euros à l'année. C'est la moitié d'un salaire. Moi, je préfère garder 900 euros et le mettre ailleurs que de les dépenser dans de l'essence.
5: Il se réjouit aussi de ne plus passer des heures dans les bouchons et à râler quand il y a des travaux. Seul inconvénient, il est moins flexible quand il sort du travail.
6: Après, avec les économies que j'ai fait la semaine, je pourrais me faire plus plaisir le week-end.
5: Pour l'instant, ces trains du matin comme du soir n'ont jamais eu de gros retards. Et s'il y a des grèves ou des pannes importantes sur le réseau, sa petite voiture diesel l'attend toujours au garage.
1: Jules Hausse pour ICI Lorraine, voilà, qui peut donner des idées pour économiser une bonne somme par mois, si évidemment on a la chance d'être dans une région bien desservie par la SNCF, ce qui n'est pas le cas de tout le monde. Après deux réunions hier à Matignon, le gouvernement doit présenter aujourd'hui à 17h deux nouveaux dispositifs d'aide face à la flambée des prix du carburant. L'exécutif interpellé par le patron d'Intermarché aujourd'hui, Thierry Cotillard, il se prépare au pire.
7: Si la situation ne se détend pas, si on dépasse les 2,50 € et si ça dure, il y aura un mur d'inflation et on va revivre la crise de l'Ukraine. Vous vous rappelez, on avait pris 20% en deux ans. C'est totalement imprévisible. Ça va dépendre de ce qui se passe en Arabie Saoudite. Ça va dépendre des déclarations de Trump. Il faut se préparer au pire et j'ai envie de vous dire, on n'a pas tellement de levier de manœuvre parce qu'on a 2-3 centimes de marge. Donc il faut que le gouvernement se prépare à prendre peut-être des décisions d'accompagnement qui aillent plus large que les ciblées, qui sont évidemment la bonne politique à l'heure actuelle.
1: Thierry Cotillard, président du groupement Mousquetaire, invité de nos confrères

0: de France Inter ce matin. Il demande donc au gouvernement de se préparer à des aides plus larges. Bonjour Marie Boéda.
1: Bonjour.
0: Journaliste pour ICI. Après plusieurs semaines donc d'attente, de consultation, à quoi peut-on s'attendre justement? Que va annoncer Sébastien Lecornu tout à l'heure à 17h, Marie?
1: Eh bien, première piste, ce qu'il appelle la règle d'or que le Premier ministre propose d'inscrire dans le budget 2027. Ce que ça veut dire, c'est que le gouvernement ne s'enrichira pas aux dépens des Français. Il propose que les surplus de la TVA liés à la hausse des prix du carburant seront restitués aux Français à la pompe. Autrement dit, si le prix augmente, le surplus des recettes fiscales n'ira pas dans la poche de l'État, mais il sera redistribué, sans donner plus de détails sur le comment cette mesure serait mise en place. Matignon précise en revanche que pour le moment, le gouvernement ne profite pas de la hausse des prix, puisqu'elle s'accompagne souvent d'une baisse de la consommation.
0: Autre piste, Marie Boéda, détaillée hier par le ministre de l'Économie.
1: Sur ce qui n'arrivera pas, comme la baisse des taxes à la pompe. Roland Lescure l'a redit hier, réduire les taxes de 20 centimes coûterait 10 milliards d'euros à l'État. Il évoque en revanche des aides ciblées, et ce, dès le 1er octobre, notamment pour les gros rouleurs. Il propose que ceux qui ont déjà perçu une aide financière pourront en recevoir une nouvelle automatiquement, sans avoir donc à refaire la moindre démarche.
0: Merci Marie Boéda. On attend donc ces annonces en détail. À 17h, on ajoute que la consommation de carburant en France a baissé de 30% du 11 au 20 septembre par rapport aux 10 premiers jours de septembre dernier, chiffre donné ce midi par le ministère de l'Action et des Comptes Publics. Avec un prix de l'essence qui frôle les 2,50€ dans certaines stations, il y a urgence. On entendait hier sur ICI un couple de retraités périgourdins qui n'allaient plus rendre visite à leur fils, faute de moyens. Les petites retraites frappées de plein fouet par la crise. Cette fois, on écoute Marie, elle habite à Pau, elle a 70 ans, elle touche 1 035€ par mois et elle est obligée de faire des arbitrages, moins sortir, se restreindre aussi sur l'alimentation.
2: J'ai ma maman qui habite à 35 km de là, qui est en maladie d'Alzheimer. Et avant, j'y allais 3 fois dans la semaine. Maintenant, j'y vais plus qu'une fois par semaine pour la voir. Pourtant, c'est à 35 km. Mais bon, 35 km, ça fait 70. 70 multiplié par 3, ça fait 210 km. L'essence fait que je peux plus. J'ai plus les moyens de faire ça, quoi. Je peux plus. Et dans mes courses, ben, j'ai réduit. Je mangeais 2 yaourts le midi et le soir. J'en mange plus qu'un le soir. Il y a plein de choses comme ça. On m'a donné un peu de ratatouille, donc je fais des œufs avec de la ratatouille. Je fais ça pour 2 jours. Je me disais, j'arriverai à 70 ans et ça sera pas comme ça. Et c'est de pire en pire, quoi.
0: Marie, retraitée paloise au micro. Ici, Béarn Bigorre de Najat et Sadouki. Les agriculteurs aussi continuent de se mobiliser contre la hausse des prix du carburant. Environ 200 se sont rassemblés hier soir à Rodez à l'appel de la coordination rurale pour déverser des pneus devant le centre des finances publiques. Le syndicat qui craint une vague de cessation d'activité et de suicides importantes après la sécheresse et les canicules. La coordination rurale doit être reçue à Matignon aujourd'hui pour préparer un plan de relance de l'agriculture dans le prochain budget. Le budget 2027 qui inquiète les maires de France. Sébastien Lecornu veut 54 millions d'euros d'économies, milliards, et les élus locaux lui demandent de préserver les collectivités dans l'effort qui sera demandé, parce que pour l'instant, ils ne sont pas vraiment convaincus, Mathieu Bonnour.
3: Cette incertitude pour Emmanuel Salaberry, maire sans étiquette de Talence en Gironde depuis 10 ans, c'est intenable.
4: Moi, j'ai jamais connu la situation dans laquelle on se trouve à l'heure actuelle.
3: Canicule, sécheresse, incendie, les menaces sont là et il est contraint d'observer chaque soubresaut du gouvernement.
4: On ralentit le rythme des investissements. On attend de manière à ne pas s'engager si on n'est pas capable de payer. Mais le problème d'attendre, si je veux être prêt pour la prochaine crise climatique qui aura lieu, à mon avis, l'été prochain, je ne peux pas attendre 6 mois.
3: Même inquiétude pour Sandra Lenouvelle, présidente d'une communauté de communes à Rostronin en Bretagne, avec un reproche.
5: La déconnexion qui existe entre les budgets nationaux et la réalité du fonctionnement de ce qui se passe réellement sur les territoires.
3: Son expérience, son image d'élu local, Sébastien Lecornu mise dessus. Le Premier ministre promet des budgets pour les collectivités qui suivront l'inflation. Pas de quoi rassurer Jean-François Debat, maire socialiste de Bourg-en-Bresse et président du comité des finances locales de l'Association des maires de France, qui dénonce des années de mauvaises décisions.
6: Si on n'avait pas supprimé 40 milliards d'impôts locaux pour des raisons démagogiques, La taxe d'habitation, 24 milliards, 15 milliards d'impôts économiques des entreprises au cours des quelques dernières années, nous n'en serions pas là.
3: Il s'inquiète particulièrement du risque pour l'investissement, la construction, la réhabilitation et toutes les conséquences pour les entreprises locales si ces budgets devaient se réduire.
0: Mathieu Bonnour sur l'inquiétude des maires de France. On l'entend sur ici depuis le début de cette crise des carburants. Les Françaises et les Français rognent sur leur budget plaisir et en cette rentrée, inscrire son enfant dans un club de sport pèse un peu plus sur le budget des familles. Le foot amateur n'échappe pas à la hausse des coûts. Certaines licences dépassent parfois 500 euros l'année en Île-de-France, mais certains clubs font le choix de ne pas augmenter leurs tarifs pour garder leur rôle social, comme à la JS Suresnes dans les Hauts-de-Seine, Noureddine Zidane.
7: À deux pas du quartier populaire des Cités Jardins, près de 1200 joueurs et joueuses foulent toute la semaine les terrains du stade Maurice Hubert. Les deux tiers ont moins de 18 ans et rêvent d'un destin à la N'Golo Kanté, champion du monde 2018, formé à la JSS, comme on l'appelle ici. Mais au bord de la pelouse, Isabelle a une préoccupation plus terre à terre.
8: J'ai un garçon qui est inscrit au club, il a 9 ans. C'est sa troisième année. Avant, on était à 200 euros. Maintenant, on a 300 euros. On a 4 enfants qui font tous du sport. Donc, ça coûte énormément.
7: Une hausse en partie amortie par des dispositifs d'aide via la CAF ou le passeport, par exemple.
9: C'est vrai qu'on est parti d'un coût de licence qui était très bas parce que, surtout, on avait touché de l'argent sur un transfert d'un de nos joueurs.
7: Mais aujourd'hui, Sylvain Porto, le président bénévole de la JS Suresnes, dit ne plus avoir le choix.
9: On a des coûts qu'on essaye de maîtriser, mais nous, nos effectifs ont augmenté, donc le coût de l'encadrement a naturellement augmenté.
7: Et si le club bénéficie toujours d'un soutien important de la mairie, ce qui n'est pas le cas ailleurs, une autre inquiétude apparaît.
9: Avec le coût de l'essence qui est en train d'exploser, certains parents vont refuser d'amener leurs enfants jouer à l'extérieur.
7: C'est aussi le risque de devoir déclarer forfait à certains matchs, avec à la clé des pénalités financières et un coût supplémentaire pour le club.
0: Je vous le disais en titre, une fillette de 5 ans retrouvée morte à Blois chez son père. Une enquête est ouverte, mais la piste de l'infanticide est privilégiée. Bonjour Coralie Moreau.
10: Bonjour.
0: Journaliste police-justice pour ICI. C'est le père donc qui aurait tué l'enfant avant de tenter de mettre fin à ses jours.
10: Oui, c'est vers 19h hier soir que la police est alertée par la mère de l'enfant. Séparée du père depuis 2 ans, elle s'inquiète de n'avoir aucune nouvelle après avoir été prévenue par l'école de l'absence de sa fille. Les policiers se rendent alors au domicile du père et découvrent la fillette morte. À ses côtés, son père est grièvement blessé. Selon le procureur de la République de Blois, l'homme âgé de 42 ans a tenté de se suicider en se donnant plusieurs coups de couteau. Transporté à l'hôpital dans un état grave, ses jours ne sont pas en danger. Toujours selon le procureur, les rapports entre les deux parents étaient très difficiles. Une mesure d'assistance éducative en milieu ouvert avait été décidée par un juge des enfants. Elle permet un accompagnement de la famille pour garantir la sécurité du mineur sans le retirer du domicile. Les causes de la mort de la fillette, elles, ne sont pas connues pour le moment. Une autopsie doit être réalisée cet après-midi. La mère et la grand-mère de l'enfant en état de choc ont été prises en charge par des psychologues.
0: Merci beaucoup Coralie Moreau. 2 mois après les incendies, retour aux Porges en Gironde, où 183 maisons ont été ravagées par les flammes. Le maire de la commune, invité d'ICI Gironde ce matin, estime que les réponses apportées par l'État sont beaucoup trop longue. Martial Zaninetti envisage de porter plainte.
11: La dimension reconstruction est une réponse que l'on attend des services de l'État. À situation exceptionnelle, nous demandons des réponses exceptionnelles. Aujourd'hui, les réponses de l'État sont trop longues et la temporalité n'est pas satisfaisante par rapport à ce que est en train de vivre les Porgés. C'est pour ça que nous sommes allés à Paris, à l'Élysée, la semaine dernière avec l'ensemble des maires des communes sinistrées pour rappeler au gouvernement, mais aussi au cabinet du président, qu'il fallait accélérer sur ces sujets-là de façon à tourner la page.
0: Le maire du Porge, invité d'ICI Gironde ce matin, interview à écouter sur ICI.fr cet après-midi. Les habitants de la commune vont manifester contre la lenteur de la reconstruction. L'Élysée annonce qu'Emmanuel Macron n'assistera à aucune des messes du pape pendant sa visite en France, visite de Léon XIV qui commence, je vous le rappelle, ce vendredi à Paris. 1300 agents de la SNCF et de la RATP sont mobilisés en renfort. Parmi les moments forts de cette visite, le pape déambulera le vendredi après-midi de l'église de Notre-Dame-des-Champs jusqu'à la cathédrale Notre-Dame où il célébrera les vêpres. Le pape poursuivra son voyage à Lourdes samedi soir et dimanche, puis à Metz. Ça, ce sera pour la journée de lundi. À l'heure du déjeuner, on vous alerte sur ICI. Attention aux aliments protéinés. Vous les trouvez dans les rayons de tous les supermarchés. Ils sont à la mode et pas franchement bon marché. Or, derrière spécial marketing très attrayant de ces produits. Beaucoup sont ultra transformés, prévient Foodwatch. Sur les 10 produits ciblés, 10 sont donc mauvais pour la santé, selon l'ONG Victor Dolande.
12: Sur les emballages de ces produits, la mention protéines ou riche en protéines apparaît en très gros, impossible de la rater. On parle des céréales Lion, des biscottes Vaza, des bouteilles de Lactel ou encore de la salade de pâte au poulet de la marque Carrefour. Le consommateur est attiré par ces aliments, pensant probablement qu'il va doper ses capacités physiques grâce à ces fameuses protéines en plus. Il n'en est rien. Après une analyse détaillée de l'ONG Foodwatch, cette nourriture est ultra transformée et ultra sucrée. On y retrouve notamment des amidons modifiés, des additifs, des édulcorants ou encore du sirop de glucose. Des produits avec des risques importants pour la santé. Plusieurs études scientifiques ont en effet déjà démontré le lien entre ces aliments ultra transformés et le risque accru de développer de nombreuses pathologies telles que l'obésité, le diabète de type 2, l'hypertension, les maladies cardiovasculaires ou même certains cancers. Devant de tels risques, Foodwatch demande au pouvoir public d'instaurer au plus vite une mention ultra transformée sur ces produits.
0: Victor Dolande pour ICI, vous retrouvez les détails de cette étude sur ICI.fr.
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0: À suivre, l'histoire à peine croyable d'un enfant de 2 ans et demi qui échappe à la surveillance des animateurs de son école et erre dans les rues de Paris. On ira en Alsace, dans un village qui se bat pour garder son agence bancaire. Comment rendre nos villes et villages plus beaux? La cité de l'architecture et du patrimoine vous pose la consultation dans une grande consultation. Et puis, règlement de compte chez les Spencer, le frère de la princesse Diana, sort aujourd'hui un livre explosif. Que s'est-il passé dans l'école maternelle de Caen du très chic 16e arrondissement de Paris mardi dernier? Pourquoi un enfant de 2 ans et demi quitte seul son école pour errer dans les rues de la capitale, échappant à la surveillance des animateurs pendant le temps périscolaire? La mairie de Paris a suspendu 3 agents du périscolaire et lance une enquête administrative donc pour faire toute la lumière, Marc Bertrand.
15: Le petit garçon a marché 500 mètres dans les rues du 16e arrondissement sans que personne ne s'aperçoive de sa disparition, selon la marraine de l'enfant. Il devait rester à la garderie jusqu'à 18h, mais pour une raison qu'on ignore, il quitte l'école à la sortie de 16h30 sans accompagnateur. Le petit garçon erre pendant 30 minutes, son sac Pikachu sur le dos, jusqu'à ce qu'une touriste japonaise le remarque. Place du Trocadéro, face à la Tour Eiffel. Elle va dans un café chercher de l'aide. Le patron appelle la police, qui vient récupérer l'enfant. Entre-temps, la mère arrive à l'école pour chercher son fils. Il est introuvable. Les parents d'élèves affolés le cherchent partout. L'alerte est donnée. Et le temps que la police fasse le rapprochement, ce n'est 1h30 plus tard que la maman reçoit l'appel du commissariat pour lui dire que son fils est sain et sauf entre leurs mains. Les parents ont porté plainte. La mairie de Paris leur a présenté ses excuses. Elle a lancé une enquête administrative pour comprendre ce qui s'est passé.
0: Une précision signée Marc Bertrand pour ICI.
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0: La question du pouvoir d'achat au cœur de vos préoccupations, on l'a entendu dès le début de ce 13h de nos régions et chaque jour ou presque, on l'entend dans les isoloirs. ICI, 50, je vous le rappelle, répartis partout en France pour vous écouter, vos craintes, vos espoirs pour l'avenir, pour l'élection présidentielle qui arrive en 2027. Des craintes, des espoirs, mais aussi des idées qu'on transmettra en temps voulu au candidat. Thierry, la quarantaine, est entré dans notre isoloir à Strasbourg. Même si les temps sont difficiles, il garde un certain optimisme.
16: Quels sont les sujets les plus importants pour vous en ce moment, que ce soit en positif ou en négatif?
17: Alors pour moi, le sujet le plus important, c'est le pouvoir d'achat, notamment avec l'augmentation du prix de l'essence, ainsi que des différents articles qu'on a lorsqu'on fait les courses. Les fins de mois sont de plus en plus difficiles et voilà.
16: Qu'est-ce qui vous rend optimiste?
17: Alors je dirais que la France est un beau pays. Nous avons vraiment réalisé plein de belles choses. Et malgré tout, voilà, je suis sûr qu'on est encore capable d'en réaliser d'autres. Et donc, même si les temps sont difficiles, je pense qu'on peut encore faire de belles choses à l'avenir. Donc il y a de quoi rester optimiste.
16: Quel serait votre message à la future présidente ou au futur président de la République?
17: Monsieur, Madame le Président, j'aimerais vraiment qu'on puisse à l'avenir vivre du fruit de notre travail, pouvoir vraiment gagner notre vie et pouvoir à la fois se faire plaisir et pas seulement être ric-rac à la fin du mois.
18: Les habitants du secteur sont attachés.
0: Demain, l'isoloir. D'ici sera Limoges, place de la République. La carte des isoloirs près de chez vous est sur ici.fr. On est était donc avec Thierry en Alsace, dans l'isoloir ici. On y reste en Alsace avec le combat que mène la petite ville de Danemarie, 2300 habitants, pour essayer de garder une agence de la Banque Populaire. Ce soir, la municipalité doit se prononcer sur une motion qui réclame le maintien de ce service dans la commune, Patrick Janton.
19: Les habitants du secteur sont attachés à ce service de proximité, comme Daniel, client de cette agence de la Banque Populaire. Il habite la commune de Sternenberg.
20: Décidément, tout ferme. Va devenir des déserts. Dommage. C'était pas loin, quoi. Et c'était pratique.
19: Élise vient de Retzwiller. Elle regrette aussi la fermeture de l'agence le 1er février prochain.
21: Aller à Alkir, ce qui n'est pas avantageux. J'aurais bien voulu que la banque elle reste là. Tous les villages, au jour d'aujourd'hui, on dirait que tout se déplace vers les grandes villes et les villages, on n'en a rien à... Voilà quoi.
19: La mairie a organisé une manifestation devant les locaux de cette agence bancaire le 5 septembre dernier. Une trentaine de personnes se sont déplacées pour dire leur attachement à un service de proximité. Mais la direction régionale du groupe bancaire ne semble pas vouloir changer d'avis. Alexandre Berbette, le maire de Danemarie.
22: L'argument principal, c'est effectivement rendre un meilleur service aux clients, dans le sens où ils vont concentrer l'ensemble de l'activité sur Alkirch, avec des conseillers un petit peu plus pointus sur certains sujet, mais en même temps, je ne vois pas où est l'amélioration, puisqu'il y a des clients qui vont devoir faire 20-25 minutes de route pour y aller, parce qu'on ne parle pas que de Danemarie, mais on parle également des clients des communes alentours. Ça va rallonger les délais pour avoir des rendez-vous, je ne suis pas sûr que ce soit un meilleur service.
19: Devoir se rendre à Alkirch, une idée qui n'enchante guère Véronique, cliente depuis 25 ans dans cette agence de la Banque Populaire, elle pense aussi aux plus âgés.
23: Je trouve que c'est regrettable, parce que la population prend de l'âge aussi, donc il n'y aura plus rien pour toutes ces personnes. J'ai une voisine de ma sœur, justement, elle vient d'y aller, là, à la banque. Et maintenant, on lui dit, elle va faire comment, cette dame? Elle n'a pas de moyen de locomotion, une personne âgée, voilà. Donc moi, je trouve que c'est bien dommage.
19: Il faudra aller à Alkirch.
23: C'est ce qu'ils disent, mais comment une personne qui n'a pas de permis, qui n'a rien, comment elle va y aller? Il n'y a pas de moyen de transport, voilà. Et il faut encore voir si les distribanques se maintiennent aussi, ça aussi.
0: Reportage signé Patrick Janton. Ici Alsace, on reste dans nos villes, dans nos villages, avec cette question que l'on vous pose ce midi. Comment les rendre plus beaux? Après un week-end de journée du patrimoine, la Cité de l'architecture et du patrimoine lance une grande consultation aujourd'hui jusqu'en décembre prochain en partenariat avec make.org. Bonjour Julien Bargeton.
24: Bonjour.
0: Merci d'être avec nous ce midi dans le trésor de nos régions. Vous êtes président de la Cité de l'architecture et du patrimoine. Déjà, toute première question, qu'est-ce qui fait la beauté d'un village ou d'une ville? C'est assez subjectif ça, non?
24: C'est justement la question que la Cité de l'architecture et du patrimoine pose aux Français. Dans le cadre de la présidentielle et en restant dans notre rôle, nous interrogeons les Français avec mec.org sur leurs attentes en matière de beauté. Et ça s'adresse aussi bien aux villes qu'aux campagnes d'ailleurs, à la ruralité. Est-ce que c'est la voirie, le bâtiment? Est-ce que c'est du design, les places publiques, les jardins dans la ville? Bref, les Français sont amenés à répondre pour savoir ce qu'ils pensent du patrimoine et de l'architecture qui les entoure.
0: Et ça dépend des sensibilités de chacun? Qu'est-ce qu'on trouve beau à la campagne? Qu'est-ce qu'on trouve beau en ville?
24: Je crois qu'en fait, on s'en rend pas toujours compte à quel point les bâtiments qui nous environnent jouent sur notre morale, notre façon de vivre. En fait, on vit tout le temps dans un environnement qui est construit. Eh bien, là, c'est la question. Ça permet de se pencher un peu et de se dire, tiens, est-ce que dans ma rue, est-ce que le trajet vers l'école peut être changé, amélioré? Parce que, en fait, ça influence mon quotidien. Chacun, évidemment, peut avoir une vision de la beauté, mais cette question, ça permet en fait de parler de son cadre de vie, qu'on soit en ville ou à la campagne.
0: Je vous propose, Julien Bargeton, président de la Cité de l'architecture et du patrimoine, d'écouter notre monsieur patrimoine sur ici, Stéphane Bern, qu'on ne présente plus et qui parle de l'importance de vivre dans un bel environnement. On l'écoute.
25: Je pense qu'il faut lutter contre la France moche. Ça demande une discipline. C'est-à-dire, quand vous habitez dans un endroit qui est beau, vous avez envie de le protéger, de le préserver et de le faire découvrir aux autres. On a envie de partager. Le patrimoine, ça se partage. On le garde pas pour soi. On a envie de partager avec les autres parce que ça fait du bien.
0: Stéphane Bern, c'était le 10 juillet dernier sur ICI. Votre réaction, Julien Bargeton, à ce que dit Stéphane Bern?
24: On est en phase parce qu'on a choisi justement la beauté aussi pour poser la question. On s'est interrogé sur la façon de poser cette question, mais afin de pouvoir publier, rendre un rapport sur ce que vont nous dire les Français, on a préféré se fonder sur cette question de la beauté. Que faire pour rendre son village ou sa ville plus beau, plus belle? Parce que, en fait, c'est aussi ce qui détermine notre façon de vivre.
0: Ça paraît accessoire, mais ça ne l'est pas du tout. C'est votre message.
24: Pas du tout. C'est le cadre de vie conditionne beaucoup de choses et c'est un sujet qui est peut-être moins abordé, mais je suis convaincu que ça va passionner les Français parce qu'ils se rendent bien compte que c'est important. Certains parleront peut-être aussi de la propreté, de l'insécurité, ou de l'éclairage public. Mais pourquoi pas l'éclairage public, par exemple. Ça fait vraiment partie de la beauté d'une ville, d'un village. Donc, on parlera de paysage, d'urbanisme, de patrimoine, d'architecture, à travers cette question. Qu'est-ce qu'il faut faire pour les candidats, pour améliorer finalement ce qu'est la beauté de nos villes et de nos campagnes.
0: Et le but, c'est de faire un livre blanc, c'est ça ? Expliquez-nous.
24: Exactement. C'est une question ouverte, hein. Ce n'est pas un sondage. C'est-à-dire que chacun peut aussi proposer des idées. Et on remettra ce manifeste, ce livre blanc, évidemment, à la disposition de tous les candidats et toutes les candidates à la présidentielle qui pourront s'en saisir. C'est notre façon et c'est notre rôle, Cité de l'architecture et du patrimoine, de participer au débat public qui concerne l'architecture et le patrimoine.
0: Julien Bargeton, vous êtes passé dans notre isoloir ici parce que nous aussi, on va rendre les conclusions des auditeurs et des auditrices au mois de janvier aux candidats. Quel est, vous, votre message pour le futur président ou la future présidente de la République ?
24: Oh, ça ne vous surprendra pas, c'est la culture. On a tendance à l'oublier. Je pense que la culture est déterminante, en fait. On le voit avec l'intelligence artificielle. Posséder une culture générale est extrêmement important. Les inégalités, on parle des inégalités économiques, sociales, très souvent, elles se jouent d'abord de manière culturelle. Ce sont avant tout des inégalités culturelles. Mmh. Et la culture est pas tout, n'est pas toujours au centre d'une campagne présidentielle. Mais je crois qu'en réalité, quand on regarde les sujets géopolitiques, mais même environnementaux et sociétaux, et les sujets numériques, la culture est au centre de tout. Et j'espère que les candidates et les candidats s'en saisiront.
0: Et il faut que les villes et villages évoluent aussi avec le réchauffement climatique. C'est
24: bien
0: un point
24: sûr,
0: important.
24: Mais ce sera abordé. Et dans la question de la beauté, c'est pas simplement une question esthétique, c'est aussi de rendre habitable et vivable.
0: Toute dernière question, Julien Bargeton. Où peut-on trouver ce questionnaire?
24: On le trouve sur villes et villages. .mec.org.
0: Merci beaucoup Julien Bargeton d'avoir été avec nous dans le 13h de nos régions. Je rappelle que vous êtes le président de la Cité de l'architecture et du patrimoine et que vous lancez donc aujourd'hui une grande consultation en partenariat avec Mec.org qu'on peut retrouver sur votre site. Merci beaucoup.
24: Merci beaucoup.
0: Parfois, dans le 13h de nos régions, on se permet de petites infidélités à la France. Là, on prend la direction de l'Angleterre avec des révélations qui enflamment le pays depuis une semaine. Le frère de Lady Di publie aujourd'hui dans les librairies du monde entier, y compris chez nous, son livre intitulé « Diana, ma sœur, le chant du cygne », largement éventé dans la presse ces derniers jours et qui a même fait réagir Buckingham Palace. Qualifié donc d'explosif, le livre revient sur la relation entre Diana et la famille royale Galjoli.
1: On dit le roi d'Angleterre furieux. Charles III s'est même fendu d'un rare communiqué. La douleur du deuil peut altérer les souvenirs, écrit Buckingham Palace. Mais Earl Spencer maintient sur la BBC ce que lui aurait dit le roi après la mort de Diana.
2: Il a dit, on l'oubliera bien assez tôt. Après un silence stupéfait, j'ai répondu, je n'arrive pas à croire que vous veniez de dire ça. Et j'ai raccroché. Aujourd'hui, est-ce qu'il est furieux ou gêné? Parce que je peux vous l'affirmer, ici et maintenant, ce sont exactement les mots qu'il a prononcés. Je n'ai eu que deux conversations téléphoniques avec le prince Charles. Dans toute ma vie, je dis la vérité.
1: La presse britannique s'interroge pourquoi ressortir maintenant ces vieilles querelles familiales. Earl Spencer dit que c'est son devoir en tant que témoin de l'histoire de livrer son point de vue.
2: Si j'ai intitulé ce livre « Le chant du cygne », c'est pour faire mes adieux à ma sœur. J'ai été le frère de Diana. Voici mon point de vue final sur la situation. Un hommage à sa mémoire.
1: Une dernière prise de parole donc et une façon pour Earl Spencer de reprendre la main sur le récit familial à l'approche du 30e anniversaire de la mort de Diana l'été prochain.
0: Gaëlle Joly.
1: Gaëlle Joly, France Inter.
0: Gaëlle Joly, correspondante d'ici également. À Londres. Une légende du basket français quitte les parquets. Nicolas Batum a annoncé hier qu'il mettait un terme à sa carrière longue de 21 ans. Et puis on savait déjà que la vache égérie du Salon international de l'agriculture 2027 serait une ferrandaise. On apprend aujourd'hui qu'elle viendra d'un élevage du Puy-de-Dôme, celui de deux frères, Nicolas et Samuel Verdier. Vous avez un reportage sur ici.fr ainsi que la photo de cette nouvelle égérie du Salon de l'agriculture 2027 qui commencera en février prochain. C'est la fin du Trésor de nos régions. Merci de nous avoir suivis. On se retrouve demain, même heure, même endroit, avec une émission largement consacrée à notre consultation citoyenne sur la protection de nos enfants. En attendant, l'après-midi se poursuit en musique.
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Zazie et Zen sur votre radio ici Lorraine. Nous aussi on est zen et on est très heureux surtout de vous retrouver encore une fois cet après-midi. On est ensemble jusqu'à 18h30. Sorties, rencontres, des balades, des cadeaux également seront à gagner un petit peu plus tard. Mais surtout on va partager la musique ensemble dans un instant. On va partager également les bons plans jardin. Vous le savez, on le fait tous les jours sur votre jardin ici Lorraine. Et puis on va surtout vous parler du kaki avec Roland Motte et Maxime Verrier qui seront avec nous d'ici quelques minutes. Avant cela, voici le nouveau Florent Pagny. Bel après-midi.

0: Johnny Lebus sur votre radio ici Lorraine. Cet après-midi, on s'installe au jardin, on enfile les bottes, on prend tout le matériel qu'il faut et on va y retrouver Roland Motte et Maxime Verrier.
1: Le Mozart des jardiniers est avec nous. Bonjour Roland Motte.
2: Bonjour Maxime, bonjour à tous.
1: Il est là avec la baguette, on est sur du kaki.
2: Oui, le kaki, c'est un bel arbre, un arbre fruitier qui se développe de plus en plus chez nous. Vous connaissez peut-être le kaki.
3: Oui, bien sûr, le kaki mono.
2: Non, oh là là, le fruit du kaki, vous avez déjà vu ça ou
3: c'est
2: pas?
3: Le kiwi.
2: Mais non, le kaki, vous avez jamais vu des kakis dans les supermarchés en vente comme ça, non?
3: Je regarderai mieux peut-être.
2: Oui, vous regarderez mieux. Bon, en tout cas, on en trouve de plus en plus. Alors, on n'en trouvait pas beaucoup en Lorraine, on commence à en trouver un petit peu plus. Alors, je dis pas qu'il n'y en avait pas du tout, mais c'est vrai que c'était pas un arbre qui était courant. Et donc ce kaki, eh bien, on va le voir de plus en plus chez nous parce que il est sympa, le fruit est original et puis c'est très joli. On dirait presque un arbre de Noël parce que les feuilles tombent et le fruit reste encore dessus. Ça fait un peu comme des oranges et c'est très original.
3: De regarder une photo du kaki. Et en fait, effectivement, j'en ai vu dans les supermarchés, mais je pensais que c'était des poivrons.
2: Oh là là là là. Alors là, on a du taf. Hein. Il est quelle heure là? Il est 6h15. Oui, oui.
3: Ouais.
2: Je me dis que vous avez encore toute la journée pour réviser. Ça promet pour demain, mais bon. Enfin, bref. Oui, donc ce kaki, c'est un fruit qui est plutôt. Vous l'avez déjà goûté ou pas?
3: Jamais, mais je vais le faire.
2: Jamais? Ben non, mais d'où vous sortez, c'est excellent. Alors ça dépend, parce qu'il y a des variétés qui sont un peu astringentes. Vous savez, quand on les mange, on a l'impression d'avoir un peu soif. Et par contre, il y a beaucoup de variétés qui sont très très juteuses et très bonnes. Et là, on va les découvrir, on va les avoir dans les supermarchés, et c'est bien. Et donc, on peut le planter chez nous. Alors pour planter, vous me parliez du planter d'arbustes, là c'est le planter d'arbre. Eh bien, on va le planter là où il y a de la place, parce que c'est un arbre qui peut faire quand même un diamètre de 5 à 7 mètres, donc on prévoit de la place. C'est un peu le principe d'un petit fruitier. Et donc, on va faire un gros trou, on va rajouter de la terre, du terreau à la terre de plantation, on va bien tasser, on va si possible mettre tuteur, et on va prévoir l'arrosage. Et c'est bien de les planter en ce moment, parce que c'est mieux qu'au printemps.
1: Quel est le conseil vert du jour concernant le kaki ?
2: On va choisir un endroit plutôt ensoleillé et le planter en isolé.
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0: sont les femmes, titre emblématique des années 80 et de Patrick Juvet qui était avec nous il y a quelques instants. Les infos de 14h, c'est dans tout juste 10 minutes. Alors restez avec nous sur votre radio ici Lorraine. Bel après-midi. La suite, c'est en musique avec Taylor Swift.
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1: Bel après-midi et merci d'être avec nous sur votre radio ici Lorraine. Il est 14h.
2: Une fillette de 5 ans retrouvée morte à Blois, au domicile de son père, un probable infanticide selon les premiers éléments de l'enquête. Le père âgé de 42 ans a tenté ensuite de se suicider en s'infligeant plusieurs coups de couteau. Son pronostic vital n'est toutefois pas engagé. 2 mois après les incendies de Gironde, une plainte collective va être déposée par la commune du Porge et par les communes de la collectivité. Le Porge a perdu la moitié de sa forêt communale, soit 6 millions d'euros et l'État tarde à apporter des réponses. Le gouvernement va proposer d'inscrire une règle d'or dans le prochain budget 2027. Concrètement, ça veut dire redistribuer aux automobilistes l'éventuel surplus de TVA géré par la hausse des prix des carburants. Les aides aux gros rouleurs devraient aussi être élargies ou augmentées. On attend des annonces précises de l'exécutif ce soir à 17h lors d'une conférence de presse. L'Élysée annonce de son côté qu'Emmanuel Macron n'assistera à aucune des messes du pape pendant sa visite en France. Visite de Léon XIV qui commence, je vous le rappelle, ce vendredi à Paris. 1300 agents de la SNCF et de la RATP sont mobilisés en renfort. Parmi les moments forts de sa visite, le pape déambulera le vendredi après-midi de l'église de Notre-Dame-des-Champs jusqu'à la cathédrale Notre-Dame de Paris. Deux frères éleveurs originaires du Puy-de-Dôme seront chargés d'élever et d'accompagner la vache égérie du Salon international de l'agriculture 2027. Ce sera une férandaise pour les connaisseurs. Nicolas et Samuel Verdier sont installés depuis plus de 20 ans à la tête d'une exploitation d'environ 140 hectares, portrait sur ici.fr.
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4: Du soleil pour nous accompagner cet après-midi. Les températures sont comprises entre 22 et 24 degrés avec les maximales pour Saint-Dié. La nuit prochaine, on devra avoir un ciel clair et dégagé. On pourra voir les étoiles avec des températures qui seront aux alentours des 10 degrés. Nous sommes en journée spéciale hausse des prix du carburant. Si vous devez faire le plein cet après-midi, vous pouvez consulter notre carte interactive des stations-service les moins chères de notre région. Allez faire un tour sur ici.fr. Et si vous prenez la route, vous pouvez consulter la page Facebook de notre partenaire, Foradar 54. Passez une très belle après-midi avec Ici Lorraine.
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0: I Want It All sur votre radio ici Lorraine, un titre qui figurait en 1986 sur la bande originale du film Highlander. Highlander qui attend un remake pour l'année prochaine avec notamment Superman, Henry Cavill qui sera dans le rôle titre. On en reparlera évidemment. Dans un instant, vous restez avec nous avec trois chansons françaises à la suite. Véronique Sanson est avec nous. Il y aura également Vianney mais aussi Pierre Bachelet.
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0: Véronique Sanson avec Besoin de Personne sur votre radio ici Lorraine. Eux ont besoin de vous justement pour leurs bonnes œuvres. On parle de l'Arémig et on vous invite évidemment à sortir votre agenda pour noter cet événement unique.
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0: De partager un moment solidaire et festif tout en soutenant la recherche contre les cancers pédiatriques, les samedis 26 et dimanche 27 septembre, l'association Arémig et la ville de Nancy vous invitent à une grande journée de mobilisation dans le cadre de Septembre en or. Ce samedi de 11h à 17h, rendez-vous sur la place Charles III pour profiter du village des enfants en or. Au programme, des stands d'information, des ateliers créatifs, des maquillages, des animations musicales et une Zumba party. Et à partir de 19h, rassemblez-vous au pied de l'Arc Iré pour assister à l'illumination du monument et vivre un moment festif rythmé par la Batucada del Sol, place Stanislas. 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

0: The Arts Company, Susanna, sur votre radio ici Lorraine. La suite en musique avec votre radio préférée, il y aura Céline Dion, Ne partez pas sans moi, un titre qu'il a fait connaître un petit peu partout en France. Et puis Jennifer reviendra avec des souvenirs. Mourir sur scène, c'est juste avant les infos de 15h. Bel après-midi.
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0: restituer aux Français. Les agriculteurs, eux aussi, continuent de se mobiliser contre la hausse des prix du carburant. La coordination rurale craint même une vague de cessation d'activité et de suicides importantes après la sécheresse et les canicules. Le syndicat est reçu à Matignon pour préparer un plan de relance de l'agriculture. Deux mois après les incendies, retour au Porges en Gironde où 183 maisons ont été ravagés par les flammes, on s'en souvient. Le maire de la commune, invité d'ici Gironde ce matin, estime que les réponses apportées par l'État sont trop longues. Martial Zaninetti envisage de porter plainte. Paris en selle réclame des mesures d'urgence après la mort d'une cycliste hier matin percutée par un camion dans le centre de la capitale. L'association réclame des aménagements séparés pour éviter que vélos et véhicules ne se rencontrent au carrefour. Le patron de la télévision publique espagnole se dit, lui, favorable à un nouveau boycott de l'Eurovision en raison de la participation d'Israël au concours. Cela pourrait conduire l'Espagne à rejoindre les autres pays qui ont déjà annoncé leur retrait de l'édition 2027, soit les Pays-Bas, l'Islande, l'Irlande et la Slovénie.
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2: Du soleil pour nous accompagner cet après-midi. Les températures sont comprises entre 22 et 24 degrés avec les maximales pour Saint-Dié. La nuit prochaine, on devra avoir un ciel clair et dégagé. On pourra voir les étoiles avec des températures qui seront aux alentours des 10 degrés. Nous sommes en journée spéciale hausse des prix du carburant. Si vous devez faire le plein cet après-midi, vous pouvez consulter notre carte interactive des stations-service les moins chères de notre région. Allez faire un tour sur ici.fr. Et si vous prenez la route, vous pouvez consulter la page Facebook de notre partenaire, Foradar 5. Passez une très belle après-midi avec Ici Lorraine.
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0: Ah, j'adore ça. Reggae Night, Jimmy Cliff sur votre radio préférée. Votre radio qui vous invite à découvrir dans un instant trois chansons françaises. À la suite, comme chaque début d'heure, avec Francis Cabrel, Oshi et Lerita Mitsuko, hein, qui ont eu une saveur différente cette semaine après la disparition il y a quelques jours de Catherine Ringer. Ensuite, on vous invitera à profiter d'un samedi avec l'Arrêt Mig qui va illuminer l'espoir pour vous. Une idée de sortie à ne surtout pas manquer dans un instant.
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0: Des souvenirs avec la voix de Catherine Ringer sur votre radio Ici Lorraine. Sortez votre agenda, comme d'habitude, une idée de sortie à la demi.
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0: 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Ce samedi de 11h à 17h, rendez-vous sur la place Charles III pour profiter du village des enfants en or. Au programme, des stands d'information, des ateliers créatifs, des maquillages, des animations musicales et une Zumba party. Et à partir de 19h, rassemblez-vous au pied de l'Arc Iré pour assister à l'illumination du monument et vivre un moment festif rythmé par la Batucada del Sol, place Stanislas. Rendez-vous pour le village des enfants en or et l'illumination de l'espoir à Nancy ce samedi 26 septembre.
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0: Catherine and the Waves, Walking on Sunshine sur votre radio. Ici Lorraine, on poursuit ensemble, votre radio préférée vous accompagne. On aura évidemment la musique à suivre dans quelques instants avec les Modern Talking et Soprano avant les infos de 16h.
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1: Il est 16h, bienvenue sur votre radio ici Lorraine, voici l'actualité.
2: Une fillette de 5 ans retrouvée morte à Blois au domicile de son père, c'était hier en fin d'après-midi. L'homme âgé de 42 ans est soupçonné d'avoir tué son enfant avant de tenter de se suicider. Son pronostic vital n'est toutefois pas engagé. Le gouvernement va proposer d'inscrire une règle d'or dans le prochain budget 2027. Concrètement, ça veut dire redistribuer aux automobilistes

0: Notre-Dame-des-Champs jusqu'à la cathédrale Notre-Dame de Paris. Deux frères éleveurs originaires du Puy-de-Dôme seront chargés d'élever et d'accompagner la vache égérie du Salon de l'Agriculture 2027. Ce sera une Ferrandaise. Le portrait de Nicolas et Samuel Verdier est disponible sur ici.fr.
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2: Du soleil pour nous accompagner cet après-midi. Les températures sont comprises entre 22 et 24 degrés avec les maximales pour Saint-Dié. La nuit prochaine, on devra avoir un ciel clair et dégagé. On pourra voir les étoiles avec des températures qui seront aux alentours des 10 degrés. Nous sommes en journée spéciale hausse des prix du carburant. Si vous devez faire le plein cet après-midi, vous pouvez consulter notre carte interactive des stations-service les moins chères de notre région. Allez faire un tour sur ici.fr. Et si vous prenez la route, vous pouvez consulter la page Facebook de notre partenaire, Foradar 5. Passez une très belle après-midi avec Ici Lorraine.
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1: Tricheur, c'était Marine sur votre radio ici Lorraine. Tout ce qu'il faut savoir de la Lorraine, justement, c'est tous les jours avec Jérôme Prolhomme. C'est fin bien et c'est Lorraine, c'est à suivre sur votre radio préférée.
2: Vous êtes beaucoup plus nombreux à être généreux, disponible, humain pour tout dire, qu'on ne veut bien le croire. J'ai déjà dit et je redis ici mon admiration et ma reconnaissance aux bénévoles dont vous êtes peut-être ces bénévoles qui sont la pierre angulaire de tant d'événements en Lorraine. Des bénévoles, il y en a aussi qui ne participent pas forcément à un moment public, mais dont l'action, discrète et même tenace, fait du bien à chacun. Il y a les bénévoles des associations de lutte contre les maladies, notamment, tiens, ceux que j'ai vus il y a peu de temps aller visiter les enfants malades à Brabois, les assos de lutte contre la pauvreté, de la banque alimentaire au Resto du Cœur, par exemple. Moi, je suis toujours heureux de voir des gens prendre du temps sur leur confort de vie pour se confronter à l'égoïsme à l'entrée de nos supermarchés, en plus de se prendre les courants d'air au moment des collectes. Les bénévoles qui visitent aussi, notamment ceux de Mona Lisa. Un drôle de nom, hein, énigmatique, un peu comme le sourire de la star du Louvre. Mona Lisa, en fait, c'est l'abrégé de Mobilisation Nationale de Lutte contre l'Isolement Social des Personnes Âgées. Elles sont nombreuses autour de nous, ces personnes qui sont seules. Et on ne le sait pas toujours. Il faut dire que, par essence, la solitude est toujours muette. Comment parler? Comment dire quand personne n'est là pour vous écouter? À qui raconter sa journée? À qui dire ce qu'on ressent? À qui se confier, au fond? Et elles sont encore plus nombreuses, ces personnes seules, chez les personnes âgées. Une personne âgée sur quatre est isolée. Elle est seule. Elle ne voit personne alors que nous, nous la voyons peut-être passer chaque jour, parfois. Cette structure, Mona Lisa, dont je vous parle, elle s'est donnée mission de rompre la solitude pour les anciens. Des coups de fil, des visites à domicile, des activités à partager, grâce à des bénévoles, justement, qui prennent du temps, de l'énergie, évidemment, pour faire ça, pour faire du bien. Dans les Vosges, la coopération Mona Lisa, c'est 180 personnes âgées isolées qui sont accompagnées. 130 bénévoles actifs et plus de 40 partenaires. Peut-être que vous en êtes un, vous pouvez en être fier. Il y a les deux animatrices aussi que je voudrais saluer. Meltem Saltic, qui est basée à Épinal, et puis Anne de Rouet, qui est basée à Saint-Dié-des-Vosges. Et voilà 10 ans, cette année, que Mona Lisa existe dans ce département des Vosges. Et c'est normal pour moi, sur la radio des Lorrains, et donc des Vosgiens, de vous parler de cette structure, de vous dire qu'elle est fin bien, et de vous dire de l'aider, si vous pouvez.
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0: Lou Reed sur votre radio préférée. Trois chansons françaises arrivent dans un instant. Trois chansons à la suite avec François Feldman et Vivien Savage pour les souvenirs. Estelle sera là également avec des nouveautés. Te rencontrer encore, ce sera votre chanson à découvrir dans un instant. Puis juste après, on vous invitera à profiter des derniers week-ends de Xaronval. C'est en ce moment et c'est ce week-end. Je vous donne toutes les infos dans quelques minutes.
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0: Rien que pour toi, titre peut-être oublié de François Feldman qu'on a à cœur de vous faire redécouvrir sur votre radio préférée. Sortez votre agenda et sortez ce week-end du côté du village 1900 de Xaronval.
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0: Envie de voyager dans le temps et de dénicher la perle rare ? Rendez-vous samedi 26 et dimanche 27 septembre de 10h à 18h. Le village de Xaronval vous accueille pour la 45e édition de sa grande foire de septembre. Tout au long du week-end, une vingtaine d'antiquaires et de brocanteurs professionnels s'installeront dans les granges des habitants pour vous proposer meubles et objets d'époque. Dans l'ambiance authentique du village 1900, vous découvrirez des démonstrations de vieux métiers lorrains comme des forgerons ou des rémouleurs, accompagnés par des musiciens et des orgues de barbarie. Côté restauration, vous pourrez savourer la fameuse potée lorraine, du boudin et du cochon grillé. L'entrée est à 6 euros et les parkings sont gratuits. Rendez-vous à Xaronval, samedi et dimanche pour la foire de septembre. 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

0: c'était Jérémy Frérot sur votre radio Ici Lorraine. Tous les jours, Fred Ballard vient nous retrouver pour terminer l'heure avec humour. Et aujourd'hui, évidemment, une question. Comment retrouver le pouvoir d'achat qu'on a perdu? Réponse avec les guignols et l'humoriste Naïm.
1: Après la Wii Sport, après la Wii Fit, découvrez le nouveau jeu de simulation sur Wii. Oui, pouvoir d'achat.
2: Mais bien sûr, il fallait juste y penser. Les guignols avaient trouvé la solution il y a 20 ans. Hein. Mieux qu'un crédit à la consommation, une console de jeux vidéo et des jeux hachement rigolos qui transforment une vie de pauvre gueux en feu d'artifice joyeusement ludique.
1: Oui, pouvoir d'achat, c'est tout un programme de jeux personnalisés pour faire comme si vous aviez encore de l'argent. Avec Oui, pouvoir d'achat, sortez dans le restaurant de votre choix et faites le repas dont vous rêvez depuis longtemps. Oui, pouvoir d'achat, c'est aussi la possibilité de faire le plein de sa voiture.
3: 30 litres, j'ai mis 30 litres, chérie.
2: Oh, c'est énorme.
1: Oui, pouvoir d'achat.
2: Voilà donc, avis à tous ceux qui ont encore une Wii hein, dans leur grenier, c'est le moment de la ressortir pour une rentrée dans l'opulence virtuelle. C'est un concept qui peut nous faire oublier que bah, les prix augmentent chaque jour, un petit peu plus.
4: Les prix augmentent. Non, c'est pas les prix augmentent, c'est il y a des bâtards qui augmentent les prix. Ils veulent nous faire croire que c'est un peu une force de la nature. Le soleil se lève, le vent souffle et les prix augmentent. L'artichaut dans sa cagette, il doit arriver, il se chauffe d'un coup. Là-haut, d'où tu me touches, toi? Sur la vie de ma mère, je m'augmente. Qu'est-ce que tu vas faire?
2: Non, c'est pas l'artichaut Kaira qui choisit son prix de vente, hein, mais c'est bien Naïm qui arrive à nous faire marrer avec des vannes sur l'oseille, même quand on n'a plus un radis. Donc en attendant de retrouver notre pouvoir d'achat, eh ben boostons notre pouvoir d'en rire.
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0: L'ex-Beatle George Harrison avec My Sweet Lord sur votre radio ici Lorraine. Les infos 100% locales de 17h arrivent dans un instant. Vous allez pouvoir suivre l'actualité, continuer à jouer avec nous puisqu'on aura des cadeaux à gagner dans quelques instants. Mais juste avant cela, Benabar avec son nouveau titre, Elle danse.
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0: Tu n'as rien avec elle est plus haut sur votre radio, ici Lorraine.
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0: Merci d'être avec nous sur votre radio, ici Lorraine, bienvenue, il est 17h. Info, c'est avec Léo Limo. Bonsoir Léon.
2: Bonsoir Damien, bonsoir à tous.
0: Le club de rugby de Saint-Dié porte plainte après une insulte raciste en plein match.
2: C'était ce week-end lors de la réception du club alsacien de Lauterbourg dans la plus petite division amateur. Un joueur des Audaciens dit qu'un adversaire lui a adressé ses propos racistes. L'arbitre n'a rien entendu, mais l'affaire est désormais dans les mains de la commission de discipline. Le président du club de Saint-Dié, Gaëtan Rater, ne veut pas laisser passer et va saisir la justice.
3: En fin de compte, ça s'est passé dimanche en fin d'après-midi. Ce que nous, on comprend pas trop, en fin de compte, c'est qu'on n'ait pas plus d'informations au niveau de cette commission de discipline et qu'on ne sache pas réellement ce que ça va devenir. Nous, au niveau de la justice, on va aller déposer plainte. On va accompagner le jeune pour qu'il puisse déposer plainte. C'est quelque chose qui lui fait peur, qu'il hésite vraiment à faire. Il aurait tendance à vouloir banaliser la chose et c'est ça qui est dommage, en fait. Ça, on a l'impression que pour lui, c'est un peu comme

0: Intervention de 42% en moyenne, avec un pic de 83% sur la période du 18 au 28 juin, période de très forte canicule. La préfecture annote notamment 40 arrêts respiratoires pour ces interventions des sapeurs-pompiers. 195 et 160 km/h au lieu de 80. Les gendarmes des Vosges ont flashé deux motards en large excès de vitesse hier sur la RD 392, à hauteur de Selles-sur-Plaine, à côté du lac de Pierre-Percé. Le permis de conduire a été retiré temporairement aux deux motards et leur véhicule a été immobilisé. Trois ans après l'incendie d'un gîte de Winsenheim en Alsace, près de Colmar, incendie où 11 personnes ont péri dans cet incendie, où se trouvaient deux groupes de vacanciers en situation de handicap mental léger des Meurthe-et-Mosellan. Le parquet de Paris a requis le 10 septembre dernier le renvoi devant le tribunal de la gérante du gîte. Sébastien Lecornu doit tenir dans quelques instants une conférence de presse pour présenter les aides du gouvernement face à la flambée des prix du carburant. Une baisse des taxes n'est pas à l'ordre du jour, mais le Premier ministre souhaite une redistribution des surplus éventuels de la TVA générée par la hausse des prix aux Français. La circulation interrompue par moment en place Carrière à Nancy, aujourd'hui et encore demain, en cause le tournage d'une série, une saison en enfer, d'après l'histoire de Paul Verlaine et Arthur Rimbaud. Les scènes sont tournées essentiellement à l'intérieur, mais il faut éviter les bruits de voitures qui ne sont pas d'époque. Le tournage se termine demain avec des perturbations entre 9h30 et 20h30.
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2: Ça me rappelle une anecdote dans un film. Vous connaissez le film 3 avec Brad Pitt?
0: Oui, avec l'avion.
2: L'avion qui passe aussi, au-dessus, ouais. Effectivement. Il y a un avion qui passe au-dessus. C'était à l'époque de Regarde 3, effectivement.
0: Faut voir l'œil pour aller repérer ces détails dans les films.
2: Ouais, mais il y a des chaînes YouTube complètes dédiées à ça et je trouve ça assez succulent. Pour la météo, d'ailleurs, s'il y a un avion qui passe et que vous tournez en extérieur aujourd'hui, vous le verrez passer, c'est certain. Sûr. On a un gros ciel bleu, on va en profiter puisque ça reste quand même très agréable malgré certains qui attendent la pluie avec impatience, on peut le comprendre. Les températures vont continuer à grimper puisque demain ce sera également un temps à peine voilé, c'est à peine voilé dans l'après-midi, entre 22 et 25 degrés, temps sec et lumineux comme aujourd'hui. Et on attend des températures qui vont encore grimper pour la fin de semaine avec 27 à 29 degrés attendus pour le week-end. Donc effectivement, il y a l'été est toujours là, même si ce sera cette nuit qu'on va passer de l'été à l'automne.
0: Ça y est, la bascule.
2: Ouais, la bascule, tout le monde ne l'a pas bien compris, visiblement, quand on regarde la météo. Merci beaucoup, en tout cas, Léo.
0: À tout à l'heure.
2: On se retrouve tout à l'heure, évidemment, à partir de 18h. 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Les perturbations, comme d'habitude, sur la 33, direction Lunéville, zone de travaux toujours de Rosay-Rosaline. Vous passez là quotidiennement, vous en avez l'habitude. Malheureusement, 21 à 25 minutes de perdu sont annoncées dans ce secteur. Je crois qu'on ne s'y habitue jamais vraiment. Il y a des ralentissements également à la Neuville à cette heure-ci, vous perdez 10 minutes pour la traversée. Arthes-sur-Meurthe, c'est près de 10 minutes. Varangéville, 3 supplémentaires et Dombasle, ça commence seulement à ralentir. Donc prudence dans ces secteurs. On sent que ça pourrait être encore difficile pour cette soirée. Du côté d'Épinal, toujours une zone de travaux avec la fermeture de l'échangeur de Chavelot en venant notamment de Remiremont. Entrée et sortie sont fermées. Donc prudence, vous avez 3 à 4 minutes pour l'instant de ralentissement, mais ça commence seulement à embouteiller. Donc prudence si vous circulez dans ce secteur. 03 83 36 20 20.

0: JNJ, I love rock'n'roll sur votre radio, ici Lorraine.
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0: On profite ensemble dans un instant pour aller découvrir un nouveau toiletteur installé dans la métropole du Grand Nancy, dans une animalerie de Pulnois. Nous le retrouverons aux côtés de Véronique Laure dans un instant. Il était une fois les Lorrains. Ce sont des portraits de Lorrains à découvrir tous les soirs sur votre radio. Ici Lorraine, y a que l'amour chez toi. Voici le nouveau Christophe Maé.

0: Et que de l'amour avec Christophe Maé, sur votre radio, ici Lorraine. Ça aussi, c'est que de l'amour quand vous prenez soin de vos amis à quatre pattes. Encore un Lorrain qui se lance dans une activité. Aujourd'hui, avec Véronique Lord, on était une fois les Lorrains. On est à Pulnoy, dans une animalerie. Alors, rencontre avec un nouveau toiletteur sur la métropole du Grand Nancy. Il est Julien. Il s'appelle Julien et il va toiletter un Malinois.
1: C'est un nouveau client.
2: Ouais, c'est ça, ouais.
1: Il se demande ce qui lui arrive, non ?
2: Oh, je fais toujours des petites photos, vidéos pour le avant-après. Je m'appelle Julien Blumenstiel, j'ai 34 ans et je suis toiletteur canin à domicile et au magasin Procanis.
1: D'accord, et c'est une nouvelle activité ?
2: Oui, c'est une nouvelle activité depuis le mois de mai.
1: Au revoir madame.
3: Au revoir Julien.
2: Au revoir madame, bonne journée. Et oui, j'ai commencé ça au mois de mai.
1: D'accord, mais vous avez appris où ? C'est une formation, il y a un CAP, c'est quoi ?
2: J'ai fait une formation en 2022. Ouais. Donc une formation en 2022 au Centre Européen de Formation. Mmh. Et après, j'ai fait plein de stages dans les alentours de Nancy. Puis j'ai tout appris sur mon chien, vu que j'ai un chien, un gros husky malamute.
1: Ouais.
2: Et puis j'ai mangé beaucoup de tutos sur YouTube.
1: D'accord.
2: Et puis j'apprends encore aujourd'hui.
1: Hein. Parce que les tutos, ça apprend pas à tenir un ciseau. C'est comment vous travaillez avec quoi ?
2: J'ai une tondeuse, j'ai des ciseaux, j'ai un pulseur pour pulser le chien, pour enlever tout le mauvais poil à l'intérieur.
1: D'accord.
2: Et c'est ce que j'utilise le plus, le ciseau et le pulseur.
1: D'accord. Donc c'est une nouvelle activité dans votre vie.
2: Ouais, c'est ça. J'ai commencé quand début 2026, donc ouais, début mai.
1: D'accord. Pourquoi ? Comment ?
2: Avant, j'étais livreur et maître nageur, qui a rien à voir.
1: Ah, d'accord.
2: Et du coup, j'ai tout arrêté en août pour commencer à faire ça en septembre.
1: Mm-hmm.
2: Donc j'ai commencé j'ai commencé les chiens des amis, tout ça.
1: Ouais.
2: Et j'ai commencé en mai. Mais sinon, depuis 2022, je coupe des chiens.
1: D'accord, ok. Ouais. Mais pourquoi ? Alors, qu'est-ce qui s'est passé tout à coup ? Vous avez tout le temps aimé les chiens, mais vous ne saviez pas ?
2: J'ai tout le temps aimé les chiens, oui et non. J'en ai un depuis le Covid.
1: Mmh.
2: Du coup, c'est ça qui m'a animé à faire du toilettage, parce qu'il faut bien laver les chiens. Donc, j'ai lavé mon chien.
1: Mmh.
2: Et c'est là que est né Poilux. La toilette enchantée.
1: Ça marche. Bon, je vous laisse prendre le suivant, peut-être, ou pas. Je vais regarder un petit peu. C'est votre activité principale, alors ?
2: Oui, c'est mon activité principale et je fais aussi de la musique à côté. Il n'y a pas besoin de diplôme, mais moi, j'ai quand même passé un diplôme à toiletteur. J'ai le diplôme aussi conseiller vente en animalerie, mm-hmm. éducateur canin, élevage canin félin. J'ai passé plusieurs diplômes de ça. Quoi.
1: Mais qu'est-ce qu'il faut comme qualité ?
2: Faut être doux, faut être patient, faut aimer les animaux.
1: Mm-hmm.
2: Et
1: lui, il a pas du tout envie. Hein.
2: Lui, il a pas du tout envie, mais vous verrez que après, je pense, ça va aller. Mais il y en a, ils aiment pas du tout et des fois, on peut rien faire.
0: Poilux, la toilette enchantée. Vous y retrouverez Julien, connu aussi comme rappeur sous le nom de Bloom. Et puis vous pourrez découvrir également son magnifique chien qui l'accompagne. N'hésitez pas à les retrouver. Les photos, les vidéos sur ici.fr. Voici Alain Souchon, j'ai 10 ans. Et puis juste après, je vous gâte. J'ai des cadeaux pour vous. Ne bougez pas.

0: petit peu plus que 10 ans pour Alain Souchon tout de même, qui est avec nous sur votre radio ici Lorraine, la radio qui vous gâte et qui vous offre les plus beaux cadeaux de la région tous les jours. 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Voici Lewis Capaldi.
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0: Wish you the best, Lewis Capaldi est sur votre radio, ici Lorraine. 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Tout à l'heure, 17h30, on vous offrira également vos cartes multi-enseignes pour là aussi faire le plein de cadeaux, mais aussi, pourquoi pas, de bons essence. 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
0: Dans un instant, on vous offre 50€ de cartes cadeaux, 50€ de bons essence. Vous allez jouer avec nous juste après Bernard Lavillier. Bravo en attendant à Myriam de Bayon qui remporte ses invitations pour aller applaudir Carmen. Ce sera du côté du Palais des Congrès de Vittel le 26 septembre prochain. Voici Noir et Blanc.

0: Noir et blanc, c'est Bernard Lavilliers sur votre radio Ici Lorraine, 17h30.
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2: Toujours des perturbations sur la 33 direction Lunéville. Ce soir, vous quittez la métropole du Grand Nancy. La zone de travaux de Rosières-Rossalines vous impacte sur 25 minutes. 25 minutes de temps de perdu dans cet embouteillage qui commence dès Fléville dans le sens Nancy-Lunéville. Dans l'autre sens également, des ralentissements sont à signaler ce soir. Alors, bien moins important, entre 5 et 10 minutes. Mais tout de même, soyez prudents dans ces secteurs. Ça occasionne des difficultés au passage de la Neuville plus 7 minutes entre Beauserville et Arthur. Sur Meurthe, c'est 10 minutes de perdu également. Même chose au passage de Varangéville et de Dombasle. Le trafic est fortement perturbé ce soir. Et puis c'est la même chose à l'entrée de la métropole par le rond-point Marcel Brault. Pour y accéder depuis la route de Mirecourt, c'est entre 7 et 10 minutes supplémentaires. Vous en rajoutez 5 de plus si vous allez jusqu'au rond-point du Millénaire à Tomblaine. Beaucoup de monde dans ces secteurs-là, soyez prudents. Si vous êtes dans les Vosges, attention du côté d'Épinal, sur les RN57 autour de Deugneville et de Chavelot. On a un échangeur de fermé à hauteur de Chavelot et donc des ralentissements qui vous font perdre 5 à 7 minutes sur votre trajet en direction de Thaon depuis la sortie, je sais, si vous êtes à hauteur d'Épinal. Prudence dans ces secteurs. 03 83 36 20 20.
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2: 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Dans un instant, Émilie Mazoyer viendra nous retrouver sur votre radio Ici Lorraine. Vous allez découvrir le premier roman de Dany Briand qui est sorti aux éditions du Rocher. Ça s'appelle Paris ne meurt jamais. On en parle dans un instant après les Wizards.

0: Island in the Sun, c'était les Wizards sur votre radio. Ici Lorraine.
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0: Décibels, tous les jours, c'est 3 minutes pour découvrir toute l'actualité musicale. Restez avec nous, voici Émilie Mazoyer.
3: Salut tout le monde! Émilie, au rapport pour votre dose quotidienne d'actualité musicale. Joyeux anniversaire à l'un de nos artistes électro les plus populaires à l'international. Avec David Guetta et Bob Sinclair, ils complètent la triplette. Martin Solveig a 50 ans aujourd'hui. Il a raccroché les gants, mais en partie seulement. Il a bien décidé l'an dernier de mettre un terme à ses activités live de DJ, mais il ne s'interdit pas de rester producteur pour d'autres artistes. Et il se concentre sur Alma Studio, une application qu'il a créée juste après le Covid et qui cartonne en proposant des histoires originales pour les enfants, lues par les voix préférées des parents. Cadmerad, Louane, Gérard Jugnot, Mathieu Chédid ou encore Joe Star et Pierre Richard. L'appli s'appelle Alma Studio. Martin Solveig, bravo! Florent Pagny a dévoilé la routine qui lui permet de rester en forme pendant sa tournée.

0: Laurent Pagny, bientôt 65 ans, et c'est une discipline de fer en tournée. Tous les jours, 10 minutes de rameur, 20 minutes de tapis de course et 50 pompes. Bon, ça y est, moi je suis crevée, mais attendez, c'est pas fini. Pas une goutte d'alcool, mais quand même, pour le plaisir et l'énergie, un plat de pâtes avant chaque concert. Florent Pagny, le 65 tour, ça reprend mi-octobre, une quarantaine de concerts jusqu'en janvier prochain. L'album de la rencontre d'Abdelmalik avec le grand public, Gibraltar, a 20 ans.
1: Sur le détroit de Gibraltar, il y a un jeune noir qui pleure un rêve qui prendra vie une fois passé Gibraltar.
0: Quelque part entre rap, jazz et chansons françaises, avec son Gibraltar, Abdelmalik ouvrait en 2006 une conversation toujours pas terminée aujourd'hui sur l'identité. Qui suis-je? Qui sommes-nous collectivement? Abdelmalik emmène à partir d'octobre ses questions sur la route pour la tournée anniversaire des 20 ans de Gibraltar et aussi ce soir à 19h dans Décibels. Paris ne meurt jamais. Le premier roman de Dany Briand vient de sortir aux éditions du Rocher. L'histoire d'un gangster chanteur dans le Paris d'après-guerre, ça lui va comme un gant.

0: Dany Briand, donc c'est votre radio ici, Lorraine. Effectivement, rendez-vous tout à l'heure, 19h, donc avec Abdelmalik pour découvrir Gibraltar, son album qui a 20 ans. Et vous aussi, si vous l'avez découvert à l'époque, vous allez pouvoir vous en souvenir. Rendez-vous tout à l'heure sur votre radio ici, Lorraine.
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0: En attendant, on continue à jouer avec vous et on vous offre deux places de cinéma pour aller au Ciné Palace à Épinal. 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Il vous suffit tout simplement de compléter les paroles de la chanson de Bernard Lavilliers ce soir, On the Road Again. Il manque deux mots, deux adjectifs. À vous de les retrouver et de tenter de gagner vos places pour le Ciné Palace.

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1: Est-ce que vous les avez ceux-là? 03 83 36 20 20 On the Road Again de Bernard Lavilliers. Quel mot manque? Complétez les paroles. Vous jouez dès maintenant pour tenter de remporter vos places pour le Ciné Palace à Épinal. On se retrouve après Madonna. Et tout de suite, Marc Lavoine et Patrick Fiori. Voici occuper leur premier duo tous les deux.

Into the Groove, Madonna sur votre radio ici Lorraine. On va pouvoir sortir ensemble ce week-end, il y a beaucoup d'événements qui vous attendent. Évidemment, Jardin de Ville, Jardin de Vie, on vous en parle régulièrement. Ce sera Gerville-la-Malgrange, au domaine de Montaigu, la fête éco-responsable qui vous attend avec cette année encore. Réemploi, recyclage à l'honneur avec des défilés textiles et seconde main. Vous allez découvrir des ateliers créatifs, des animations ludiques et un marché artisanal. Mais vous allez également pouvoir profiter, et ça c'est un grand événement qui vous attend, du côté de Lunéville, de la fête du Potimarron. Alors, ça paraît très simple comme ça, mais en fait, c'est un événement incroyable où vous allez pouvoir retrouver, pour cette 36e fête du Potimarron, différentes espèces de cucurbitacées, mais aussi les façons de les cuisiner, avec des ateliers qui seront proposés. Il y a un grand marché, il y aura différentes recettes, sucrées, en flan, gâteaux, confitures, compotes, des tartes, des biscuits secs, vous pouvez tout en faire. Il y aura des ateliers pour les enfants, des ateliers de confection, mais aussi des expositions, et puis vous pourrez également y déguster en confiture le melon de Lunéville qui vous attend sur place. Les récoltes sont passées, mais on en a fait les confitures et vous allez pouvoir repartir avec. Il y a tout un tas d'animations prévues sur ces deux jours de fête. Un grand moment fort que vous allez pouvoir découvrir dans la cour des communs du château de Lunéville. Ce sera samedi et dimanche de 10h à 18h. Ne manquez pas ce rendez-vous. 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Allez en musique, Michael Cimbello et Maniac sur votre radio Ici Lorraine. Et puis tout à l'heure, entre 18h et 18h30, on vous offrira une nouvelle fois votre carte cadeau de 50 euros pour booster votre rentrée.

0: avec Michael Cimbello, c'est votre radio ici Lorraine. Revenez nous retrouver, hein. Profitez-en, dans un instant on vous offrira, après les infos de 18h, votre carte cadeau de 50 €. En attendant, les infos arrivent dans un peu moins de 10 minutes.
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0: Zazie, avec Peu importe sur votre radio, ici Lorraine. Les infos de 18h dans quelques secondes. Notez qu'on vous retrouvera dans 10 minutes avec Patrice Gascoin, les coulisses télé de votre soirée, ce sera à suivre. Mais vous aurez également à gagner tout à l'heure votre carte cadeau d'une valeur de 50 euros.
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0: Merci d'être avec nous sur votre radio, ici Lorraine. Bienvenue, 18h. Avec Léo Limon. Bonsoir Léo.
2: Bonsoir Damien, bonsoir à tous.
0: Le parquet de Paris requiert un procès pour la gérante du gîte où sont morts 11 Meurthe-et-Mosellans.
2: C'était il y a 3 ans en Alsace, à Winsenheim, le 9 août 2023. 10 personnes en situation de handicap et un de leurs accompagnateurs sont morts dans l'incendie du gîte où ils étaient en vacances. Un gîte qui n'était pas aux normes. Le parquet de Paris, qui a la main sur le dossier, requiert donc un procès pour la gérante du gîte, Guillaume Schum.
3: Un renvoi pour violation manifestement délibérée d'une obligation particulière de prudence ou de sécurité ayant involontairement causé la mort ou des blessures. La gérante a été mise en examen dès les premiers jours et placée sous contrôle judiciaire. Si les juges d'instruction suivent les réquisitions du parquet de Paris, la propriétaire du gîte devrait être jugée en son nom propre en tant que gérante de société. Pas de renvoi devant le tribunal à ce stade pour Serge Nicole, l'ancien maire de Winsenheim et son adjoint à l'urbanisme. Ils avaient été placés sous statut de témoins assistés, ils étaient mis en cause mais n'encouraient pas de poursuites judiciaires. Pas de renvoi non plus pour les 2 organisateurs de séjour. Le gîte n'était pas déclaré auprès des autorités, cette ancienne grange rénovée n'était pas considérée comme un établissement recevant du public, ni homologué pour accueillir des personnes. Aucune commission de sécurité n'était passée pour contrôler ces installations.
2: Les juges d'instruction vont maintenant trancher, ils vont rendre une ordonnance qui précise qui sera finalement renvoyé devant le tribunal. Le procès devrait avoir lieu l'année prochaine. Les pompiers de Meurthe-et-Moselle beaucoup plus sollicités que d'habitude cet été à cause de la chaleur. Une activité en hausse de 42% en moyenne par rapport à l'été 2025, avec même un pic de 83% le 28 juin. Et entre le 18 et le 28 juin, les sapeurs-pompiers ont dû intervenir pour près de 40 arrêts respiratoires. Dans les Vosges, la préfecture

0: l'équivalent de 40 centimes par litre de carburant pour 3 mois en moyenne, soit une indemnité totale versée de 100 euros. Au total, c'est donc 5,5 millions de Français qui seront éligibles à cette nouvelle aide de 100 euros contre 3 millions de Français pour la précédente, soit 2,5 millions de nos concitoyens en plus. Nous l'élargissons ainsi à des catégories de revenus plus importantes, jusqu'à 2035 euros net par mois pour une personne seule, jusqu'à 6104 euros net par mois pour un couple avec enfant. Une usure réelle se fait sentir, un impact de plus en plus fort sur le pouvoir d'achat des Français, notamment modestes, justifie cet élargissement et ce renouvellement de cette aide de 100 euros.
1: Les aides annoncées aujourd'hui représentent 450 millions d'euros, une somme qui ne modifie pas l'enveloppe d'1,4 milliard d'euros d'aides déjà promis par le gouvernement. Emmanuel Macron, lui, sera interviewé jeudi soir aux 20h de TF1 pour parler de cette crise du carburant, mais aussi des tensions géopolitiques. Un joueur du club de rugby de Saint-Dié-des-Vosges dit avoir reçu une insulte raciste en plein match dimanche. Insulte proférée par un joueur du club adverse de Lauterbourg. L'arbitre n'a rien entendu. Le club attend le retour de la commission de discipline et va porter plainte. C'est à lire sur notre site ici.fr. 195 et 160 km/h au lieu de 80. Les gendarmes des Vosges ont flashé et arrêté deux motards qui ont largement dépassé la vitesse autorisée hier à hauteur de Celles-sur-Plaine à côté du lac de Pierre-Percé. Le permis de conduire des deux pilotes a été évidemment retiré et leurs véhicules ont été immobilisés. Après 20 ans de soirée et de fête, la boîte de nuit Le Papillon de Saint-Dié-des-Vosges ferme ses portes. Les patrons l'ont annoncé aujourd'hui sur Facebook. Ils évoquent des difficultés financières et dénoncent des contrôles de police récurrents. De nombreux fêtards racontent leurs bons souvenirs passés dans cette boîte de nuit. Article à lire sur notre application ici.
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1: Une boîte de nuit, Le Papillon, qui vous parle d'un sans trahir de secret.
3: J'en ai fait l'ouverture pour tout vous dire, donc j'aurais peut-être la fermeture également.
1: C'est trop tard.
3: On a vu monter, on a vu effectivement assez. Ah,
1: vous avez passé de bons moments là-bas.
3: Très bon. Et beaucoup d'amis qui étaient. C'était un peu le rendez-vous du samedi soir quand on était du côté de Saint-Dié, évidemment.
1: Une institution.
3: Merci beaucoup, Léo. Merci. On se retrouve tout à l'heure, et on se retrouve demain même.
1: Le retour des infos à 19h.
3: Exactement, le temps de regarder la météo avec vous. On a du soleil dans la région, prévu pour demain encore toute la journée. Ce mercredi, si elle est à peine voilée, on aura des températures de 22 à 26 degrés. Demain, les températures qui vont encore grimper, puisqu'on attend jusqu'à 27 samedi, 29 ce dimanche. Temps sec et lumineux pour toute la fin de la semaine, pas de pluie attendue. On le répète depuis le début de la journée, on parlait de la sécheresse il y a quelques instants dans les Vosges. Ça va se prolonger encore une fois pour cette fin de semaine. La route, c'est avec vous. Toujours au 03 83 36 1. Quand il y a des perturbations, vous nous appelez. Juste pour vous rappeler qu'il y a encore 15 minutes de perdu sur un trajet entre Nancy et Lunéville. Ça commence des Fléville jusqu'à hauteur de Rosières-aux-Salines. Vous perdez 15 à 20 minutes dans ce secteur en raison de la zone de travaux. Les traversées de Laneuveville, Arthes-sur-Meurthe, Varangéville et Dombal sont également quasiment saturés. Vous perdez entre 7 et 10 minutes à chacun de ces points de passage. Donc soyez prudents si vous évitez l'autoroute en cette fin de journée. Dans les Vosges, on a toujours du monde sur la RN57, passage de Donneuville. On a une zone de travaux, une perturbation, une fermeture notamment d'un échangeur autour de Chavelot. Et ça occasionne des difficultés quand vous faites le sens Remire-Montaron. Voilà, en direction de Nancy. Soyez prudents. 03 83 36 20 20.
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3: Allez, belle fin de journée sur votre radio ici Lorraine. Dans un instant, on s'installe sur le canapé aux côtés de Patrice Gascoigne avec ses coulisses télé. Il va revenir sur Narcorama. Il était une fois Marseille. C'est un documentaire que vous allez découvrir sur France Télé ce soir. Et vous allez voir que son réalisateur a dû prendre pas mal de risques. On en parle dans quelques minutes après Indochine et Stéphane Echer.

0: Victoria, c'était Indochine sur votre radio ici Lorraine. Patrice Gascoigne avec ses coulisses télé et dans votre radio ici Lorraine comme tous les soirs. Et aujourd'hui Patrice, vous êtes parti à la rencontre du réalisateur d'une série documentaire qui cartonne sur France Télé, Narcorama.
1: Avec Narcorama, c'est une plongée sans concession dans l'écosystème de la drogue à Marseille que je vous propose.
2: Il me semble que cette ville a basculé comme aucune autre dans le narcotrafic.
3: C'est une nouvelle forme de mafia, elle commence à peser en fait sur les institutions marseillaises, dans l'économie, chez les politiques. Ça devient quasiment impossible de la détruire.
4: Tu touches une fois au réseau et jamais il te laisse partir.
1: La saison 1 de Narcorama, Il était une fois Marseille, est disponible gratuitement sur la plateforme de France Télévisions. France.tv nous raconte une ville sous emprise, et cela sans voix off, juste en donnant la parole aux témoins de ce siècle de narcotrafic. C'est une vraie fresque sociale et historique qui raconte comment la drogue irrigue la ville, toute la ville, à quel point elle exerce un pouvoir invisible. Ce travail remarquable, on le doit à l'auteur et réalisateur Vincent Hérissé. Je lui ai demandé s'il lui était arrivé lors du tournage et de la fabrication de Narcorama, s'il lui était arrivé de se sentir en danger ou de subir des pressions. Écoutez la réponse de Vincent Hérissé.
5: Alors, des précautions pour tourner, oui, on en a prises, évidemment, mais principalement parce que il y a certains endroits, dans certaines cités dans les quartiers nord, où on ne peut pas débarquer comme ça avec une caméra. Et il faut être introduit, il faut se faire annoncer. Et généralement, quand c'est comme ça, ça se passe bien. Donc, c'est... Voilà, d'une certaine manière, c'est ça les précautions qu'on a pu prendre pour le tournage. Après, à aucun moment on s'est senti en insécurité, à aucun moment on a eu peur, mais aussi peut-être parce qu'on a fait les choses dans l'ordre et que qu'il faut s'organiser pour accéder à certains endroits. Voilà, mais globalement le tournage s'est plutôt déroulé dans une ambiance je peux dire assez sereine.
1: Voilà concernant les conditions de tournage de cette série documentaire passionnante signée Vincent Hérissé. La qualité de Narcorama, Il était une fois Marseille, ne repose pas que sur le contenu mais également sur la forme. Vincent Hérissé signe une réalisation quasi cinématographique avec des ralentis soignés, une belle lumière, de beaux plans en drone. Bref, tout ce qui fait de Marseille, non pas un simple décor de ce plongeon dans le narcotrafic, mais un personnage à part entière de cette série documentaire. Les 6 premiers épisodes de Narcorama, Il était une fois Marseille, sont disponibles gratuitement sur la plateforme France.tv.
0: Merci beaucoup Patrice Gascoigne, on va aller découvrir tout cela. 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
2: Allez, belle soirée sur votre radio Ici Lorraine et bravo à Marie de Toul et à Philippe d'Essey-les-Nancy qui remportent leur carte cadeau d'une valeur de 50 euros pour booster votre rentrée. La suite, c'est en musique. Voici Bonne et M. Salut.

0: Sunny avec Bonnem, votre radio préférée qui vous accompagne encore une fois aujourd'hui. Demain, on se retrouvera à partir de 11h pour jouer avec vous à la Quiche des Champions. Jérôme Prodhomme sera à vos côtés. Vous l'avez peut-être rencontré durant ce week-end si vous avez assisté à l'enregistrement qui a eu lieu à Toul dans le cloître de la cathédrale, hein, où vous avez pu notamment profiter de l'après-midi des Journées du Patrimoine. Eh bien, vous le retrouverez demain aux côtés de l'équipe de Xaronval qui va clore sa saison ce week-end avec une grande braderie, mais aussi les Blondes de Meurthe-et-Moselle. Ce sont des auditrices qui ont décidé de s'inscrire, comme on vous le propose parfois, et qui sont venues nous retrouver pour jouer avec nous tout au long de cette semaine. Vous les retrouverez demain entre 11h et midi. Puis vous aussi, vous pourrez continuer à jouer entre 11h et midi. Et vous aurez la chance de peut-être gagner votre repas pour deux personnes. Direction le restaurant L'Épice, on y annonce, restaurant de la maison Mangin. À vous de jouer demain 11h midi.
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0: Vanessa Paradis avec Rendez-vous, c'est son grand retour sur votre radio. Ici Lorraine.
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0: Il est pile 18h30 et donc vous allez regarder vos conditions de circulation. Si vous êtes sur la route, on est là avec vous et on vous souhaite bon courage. Si vous êtes sur la route entre Nancy et Lunéville, on a toujours 15 à 20 minutes de perdu sur un trajet, 15 à 20 minutes de temps de trajet supplémentaire suite à un embouteillage donc en raison de la zone de travaux qui vous occupe toujours sur les hauteurs de Rosières-aux-Salines. Prudence dans ce secteur, ça circule très difficilement. Par contre, on a de bonnes nouvelles pour ceux qui essaient d'éviter l'autoroute. Alors, on a toujours 10 minutes de perdu au centre de la Neuville, à peu près 9 à 10 également entre Beaucerville et Arthur-Meurthe si vous passez par là. En revanche, ça va mieux du côté de Varangéville et la traversée de Dombasle se détend un petit peu depuis quelques minutes. Donc, prudence tout de même et soyez vigilants sur vos trajets. Ce soir, pour la RN57, on a du vert désormais à cette heure-ci. Plus de difficultés à hauteur de Deugneville et de Chavelot en raison de cette zone de travaux. Belle soirée, la suite est en musique. Voici The Police.
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2: Aujourd'hui dans 100% sport, cap sur le Grand Nancy Volleyball. Alors que la saison approche à grands pas, c'est toute une organisation qui s'active sur le terrain comme en coulisses pour aborder ce lancement très attendu. Julien Bernot nous rejoint, l'un des relais de la communication du Grand Nancy Volleyball.
3: Alors là, l'idée vraiment, c'est d'acter le lancement de la saison. Notre championnat débute dans un peu moins d'un mois, le 17 octobre, à l'extérieur. Et vraiment, l'idée là, c'est de pouvoir faire un grand temps tous ensemble, avec aussi bien les partenaires que le grand public, mais également toutes les catégories de l'association, tous les jeunes, de pouvoir faire un point tous ensemble, de présenter toute l'équipe et puis d'acter le début de cette saison, quoi.
2: Les équipes amateurs, Julien, sont invitées. C'est une première pour le club.
3: Oui.
2: Comment vous avez imaginé ça et pourquoi vous l'avez fait?
3: Alors en fait, c'est vrai qu'on dans la partie associative, il y a quand même 450 licenciés. Et c'est vrai qu'on s'est dit que ce serait important, c'est toujours important de le rappeler, mais on le fait sûrement pas assez. Et on voulait vraiment mettre en avant ces 450 licenciés. Et encore plus, l'idée c'était vraiment de dire qu'une équipe pro, en fait, sans une base associative déjà, elle n'est rien du tout. Et que les joueurs d'aujourd'hui qui sont pros, ils sont passés par les cursus des équipes jeunes. Par exemple, là, cette année, on a deux joueurs qui viennent de signer pro, qui sont venus du CFC. Et l'idée, vraiment, c'est ça, c'est de remontrer l'ADN formation et de la valoriser, ouais, cette ADN formation du club. Et de mettre en avant, du coup, toute la grande famille du GNVB.
2: L'intérêt, c'est aussi de dire, attention, les pros sont accessibles.
3: Ah oui, tout à fait, oui. Toutes les personnes qui sont déjà venues au Parc des Sports le savent, hein, on a la chance au volley d'avoir un sport où les joueurs sont quand même très accessibles, en plus pour le coup ils sont très sympas les nôtres cette année. Donc effectivement oui, ça permet d'échanger avec le public, d'échanger avec les jeunes joueurs, avec les partenaires, avec tout le monde, ce qui est très apprécié.
2: Ça montre quoi? Ça montre aussi que il y a une dynamique derrière tout ça.
3: Oui, bien sûr, il y a une dynamique du volley à l'échelle nationale qu'on voit depuis plusieurs années maintenant, portée notamment par l'équipe de France. Mais l'idée vraiment, c'est de remontrer qu'à Nancy, le Grand Nancy volley compte auprès du grand public.
2: Le match de gala face à Chaumont, c'est pas un match qui a été choisi par hasard. Chaumont, c'est un gros client, hein.
3: Alors tout d'abord, pourquoi Chaumont? C'est vrai que pour des facilités logistiques, c'est un club qui est quand même assez proche de Nancy, avec qui on s'entend bien également, aussi bien les dirigeants que certains joueurs. Donc ça facilite aussi la chose et effectivement c'est aussi une grosse équipe. Franchement, il y a plusieurs internationaux en équipe de France qui sont à Chaumont. Là pour le match de samedi, il y aura également leur joueur israélien qui sort de la Coupe d'Europe, là qui a fait un gros championnat d'Europe, qui sera présent. Donc ça permet vraiment d'avoir une adversité qu'on n'aurait pas forcément sur d'autres matchs de préparation, tout en pouvant jouer une équipe assez proche et avec qui on s'entend bien.
2: Oui, d'autant plus que le championnat approche. Donc on est trois semaines maintenant du début de la compétition et se frotter à ces équipes-là, forcément, ça va donner quelques idées aussi au public de voir leur équipe.
3: Là, franchement, pour les personnes qui connaissent pas le volley, c'est un très beau match pour venir découvrir. Et entre vraiment deux belles équipes et sachant que Chaumont, ouais, c'est des très beaux joueurs et à l'approche du championnat, le coach est très content de pouvoir jouer des équipes de ce calibre.
2: Julien Bernot, ensuite, après le match, il y a un moment aussi qui est important, qui est peut-être le moment le plus important, c'est l'échange avec le staff, l'équipe professionnelle et le public.
3: Et l'idée, c'est ça, c'est d'avoir un premier contact, sachant qu'en plus, on a beaucoup de recrues cette année dans l'effectif, donc le public et les partenaires ne connaissent pas forcément. Donc c'est un premier contact qu'on espère très amical et qui se passera bien.
2: Comment ça va se dérouler? Explique-nous un petit peu. On va pouvoir poser des questions.
3: On veut pas tout dévoiler tout de suite, mais oui, l'idée c'est que les gens puissent quand même poser des questions, quelques questions, pouvoir échanger avec les joueurs, que les joueurs puissent se présenter. Et également, on sait que ça, nos supporters aiment bien. On va profiter pour dévoiler du coup les nouvelles tenues de la saison lors de cette soirée, que les joueurs pourront porter et qui seront également disponibles à la boutique directement après. L'idée ça, c'est vraiment de refaire un lien, de pouvoir permettre à tout le monde, aux enfants, aux adultes, de prendre des photos avec les joueurs, d'échanger avec eux, de serrer la main, etc. Voilà, de se connaître. Pour venir, c'est très simple, on est au Parc des Sports de Vendeuvre-les-Nancy. Donc il y a le T4, si vous venez en bus, je vous invite à venir en transport en commun, qui dépose juste à côté. C'est à partir de 17h30 l'ouverture des portes. La rencontre face à Chaumont débutera à 19h. On va présenter les équipes jeunes aux alentours de 18h, à partir de 18h. Donc je vous invite tous à être là dès 18h. Et pour le reste ensuite, ça sera en plusieurs étapes. Il y aura une partie qui aura lieu après le match directement avec le grand public et une autre partie qui aura lieu un peu plus en privé avec nos partenaires dans le salon partenaire.
2: Merci à Julien Bernaud d'avoir été avec nous dans 100% Sport, l'un des relais de la communication du Grand Nancy Volleyball. On rappelle le grand rendez-vous de ce samedi pour soutenir le Grand Nancy Volleyball avec la présentation des équipes professionnels et amateurs, et ce fameux match de gala face à Chaumont, prévu à partir de 19h. Toutes les informations sont à retrouver sur le site du Grand Nancy Volleyball.
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2: Aujourd'hui, je vous raconte des trajectoires qui s'écrivent dans la ferveur et la vitesse, ancrées au plus profond d'un terroir. Pour Fabrice Lepol, tout commence à Épinal. Né au cœur des Vosges à la fin des années 70, c'est donc sur ces terres qu'il chausse ses tout premiers crampons au sas Épinal. Le gamin de la région ne tarde pas à faire parler de lui. Une vivacité débordante, un gabarit compact d'1m70 et une accélération capable de déposer n'importe quel défenseur sur ses premiers mètres. Dans les Vosges, on connaît la valeur du travail et de l'humilité. C'est avec ses armes qu'il tape dans l'œil des recruteurs de la JOCR. À 13 ans seulement, il quitte son cocon pour intégrer le centre de formation le plus exigeant de France. Sous l'œil paternel et rigoureux de Giroud, le jeune attaquant vosgien polit son diamant brut. Sa carrière professionnelle décolle au milieu des années 90. Fabrice Lepol incarne une menace permanente sur le front de l'attaque, oscillant entre le poste d'ailier gauche et de milieu offensif. L'apogée de son aventure auxerroise arrive lors de la mythique saison 95-96. À seulement 19 ans, il prend part à l'apogée dorée du club bourguignon en décrochant le doublé historique Coupe-Championnat. Les saisons suivantes, il découvre les sommets européens, foule les pelouses de Ligue des Champions et fait trembler les filets à 6 reprises en première division sous le maillot auxerrois. Après des passages sous d'autres maillots emblématiques, comme Saint-Étienne ou Cannes, c'est en toute logique que son cœur le ramène chez lui. C'est sous les couleurs du sas Épinal qu'il vient refermer la boucle de son parcours professionnel, car on ne se défait jamais vraiment de ses racines. Les Vosges l'ont vu naître au football et l'ont vu y revenir. Parti tragiquement beaucoup trop tôt en 2020, Fabrice Lepol reste dans les mémoires comme un joueur spectaculaire, pétri de talent, mais surtout comme un homme fidèle à ses valeurs. Aujourd'hui, cet héritage et ce sang vosgien continuent de faire vibrer les terrains de football à travers son fils, Esteban, qui vient d'être appelé par Zidane en équipe de France.
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1: Excellente soirée, il est 19h, place aux infos.
2: Face à la crise des carburants, le gouvernement annonce de nouvelles aides, notamment l'élargissement de l'aide aux gros rouleurs. On va y revenir dans quelques secondes. 6 ministres ont donné une conférence de presse tout à l'heure depuis Bercy. Roland Lescure pour l'économie a pris la parole en premier, mettant les choses au clair, pas de cagnotte, mais des aides ciblées.
3: Nous allons amplifier, élargir, rester agile, mais nous restons convaincus que c'est en concentrant nos aides sur ceux qui ont le plus besoin, secteurs ou concitoyens, que nous aurons un dispositif d'aide efficace et économe de nos deniers publics.
2: Et on rentre dans le détail avec vous, Marie Boéda, bonsoir.
4: Bonsoir.
2: On s'y attendait, c'est confirmé, l'aide aux grands rouleurs est élargie à 5,5 millions de Français.
4: Oui, ça veut dire que 2 millions de Français en plus pourront bénéficier du soutien de l'État. Une aide donc prolongée jusqu'à la fin de l'année pour les grands rouleurs. Elle s'élève à 100 euros d'indemnité totale sur 3 mois. Son versement sera simplifié. L'idée, c'est qu'elle arrive sur les comptes en banque plus vite. Encore mieux pour ceux qui ont déjà bénéficié de l'aide grand rouleur, ils n'auront pas à refaire de démarche pour la recevoir à nouveau. Son versement sera automatique. Enfin, autre soutien au pouvoir d'achat, le chèque énergie sera maintenu dans le budget 2027. Il sera même distribué plus tôt, en janvier, au lieu du mois d'avril.
2: Et puis on en parlait notamment dans le 13h de nos régions, il y a du nouveau pour les aides à domicile et les infirmières.
4: Oui, on apprend que les aides à domicile sont désormais éligibles à l'aide grand rouleur s'ils roulent plus de 30 km par jour. Et puis les infirmières libérales qui ne rentrent pas dans le dispositif des grands rouleurs vont recevoir un bonus de 80 euros si elles parcourent plus de 100 km par jour. Elles pourront aussi repousser le paiement de leur cotisation URSSAF sans pénalité.
2: Enfin, Marie, un geste des employeurs.
4: Oui, de leur côté, la prime carburant qui soutient le trajet domicile-travail passera de 600 à 1000 euros. Pour rappel, tous les salariés sont éligibles.
2: Des aides qui représentent 450 millions d'euros au total. Merci Marie Boéda. Vous retrouvez toutes ces annonces en détail sur notre site ici.fr. Une situation de crise, conséquence, on le sait, de la guerre au Moyen-Orient. Et Donald Trump était à la tribune des Nations Unies. Tout à l'heure, le président des États-Unis déclare qu'il doit décider entre, je cite, anéantir l'Iran ou passer un accord avec le pays. Téhéran, de son côté, affirme avoir durci ses conditions pour mettre fin à la guerre. Le comédien Arnaud Denis est mort aujourd'hui à l'âge de 43 ans en Belgique. Ce comédien, metteur en scène reconnu, a eu recours à une aide active à mourir pour mettre fin à des souffrances qu'il qualifiait d'insupportables après la pose d'une prothèse anti-hernie. La pose de ces implants concerne environ 200 000 patients chaque année en France, opération très courante et dite bénigne, sauf que certains malades rencontrent

0: catégories de dangers qui sont écrites dans les notices. Voilà. Les chirurgiens ne pourront plus dire en cabinet « Vous n'avez pas mal, c'est dans la tête ».
1: Quelques jours avant son décès, la plainte d'Arnaud Denis pour blessures involontaires a été classée sans suite. Joint par téléphone, le comédien nous a fait part de son désarroi.
2: « On piétine le peu qui reste de moi, voilà. Pour la plainte collective, c'est les autres qui prendront le relais. Qu'est-ce que vous voulez ? Moi, je ne peux plus. »
1: Plusieurs patients souhaitent en effet mener des recours en justice. Suite à l'alerte d'Arnaud Denis, l'agence de sécurité du médicament a enregistré une hausse des signalements pour effets indésirables. Les résultats d'une vaste étude épidémiologique sont attendus en fin d'année.
3: Alice Cachaner pour ICI, et vous retrouvez cette histoire sur notre site ici.fr. Le patron de la télévision publique espagnole se dit favorable aujourd'hui à un nouveau boycott de l'Eurovision en raison de la participation d'Israël au concours. Cela pourrait conduire donc l'Espagne à rejoindre les autres pays qui ont déjà annoncé leur retrait de l'édition 2027 de l'Eurovision, soit les Pays-Bas, l'Islande, l'Irlande et la Slovénie. À l'euro de voler, l'équipe de France s'est qualifié aujourd'hui pour les demi-finales après sa large victoire face à la Roumanie, 3-0. Et puis Kylian Mbappé ne participera pas à la séance d'entraînement de l'équipe de France de foot. Ce soir, le capitaine des Bleus souffre d'un syndrome grippal alors que la France affronte la Turquie. Ce sera vendredi en Ligue des Nations.
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3: La météo pour demain, on prend les mêmes, on commence. Soleil généreux, température élevée sur la plupart des régions. Il fait tout de même frais le matin, notamment sur le quart nord-ouest. Et en soirée, des nuages gagnent le Nord-Pas-de-Calais, peuvent apporter quelques gouttes. Le matin, comptez 3 à 7 degrés dans le Grand Est, 12 à 16 sur la façade atlantique, 18 à 22 au sud. L'après-midi, ça grimpe, 20 à 24 près de la Manche, 24 à 29 degrés sur le reste de la moitié nord, 28 à 32 degrés au sud.
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6: Salut à toutes, salut à tous et bienvenue, c'est Décibel. Oui, c'est parti pour une heure en direct autour de l'actualité musicale. Je vais vous faire découvrir Super Plage, que peut-être vous ne connaissez pas encore. Peut-être votre prochain coup de cœur, allez savoir. Au rayon anniversaire, on chantera I Love Rock'n'Roll avec Joan Jett et ses Black Hearts. Et puis le blind test de ce soir sera consacré aux chansons qui parlent de beauté. Oui, les gens beaux, les personnes belles en chanson. Si c'est un thème qui vous inspire, vous pouvez tout de suite appeler le standard où Sadika vous attend. Le numéro 0810 055 056 0810 055 056 à gagner ce soir. C'est un très chouette cadeau. L'édition en vinyle de l'album d'Abdelmalik qui fête ses 20 ans. C'est Gibraltar.
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6: L'histoire retiendra en tout cas que cet album a changé beaucoup de choses en 2006, il y a 20 ans, pour Abdelmalik, évidemment, son interprète, mais pas que. Abdelmalik célèbre les 20 ans de Gibraltar avec une grande tournée partout en France. On en parle avec lui ce soir dans Décibel et je me réjouis. Allez, on démarre l'émission avec un autre anniversaire, les 50 ans du groupe Téléphone. Mais oui, pour l'occasion, le label Warner réédite tout un tas de merveilles. Le premier best-of du groupe, Rappel, en version vinyle de luxe, qui va être très joli. Les 5 albums, évidemment, incontournables de Téléphone, donc pas de Téléphone. Le premier, Crache ton venin, Au cœur de la nuit, Dure limite et Un autre monde. Ça, c'est vinyle couleur. Et puis le plus chouette, c'est la réédition du tout premier 45 tours de Téléphone. C'est une édition ultra limitée. En fait, c'était 2 lives enregistrés au Bus Palladium en 77, il y a Hygiaphone et Métro c'est trop, et voilà, ça va être réédité et il va falloir se grouiller pour mettre la main dessus. Toutes ces merveilles sortiront le 6 novembre, mais je vous en parle maintenant parce qu'il est peut-être déjà temps de commencer à économiser. Et oui, les anniversaires des groupes qu'on aime, parfois ça coûte un petit peu cher. Allez, New York avec toi, ça nous fait plaisir, c'est gratuit, c'est cadeau, c'est pour vous, pour bien démarrer la soirée. Voici Téléphone dans Décibel.

0: téléphone. Ça fait toujours du bien pour démarrer l'émission. Maintenant que tout est en place, attention, découverte.
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0: Oui, avant l'arrivée d'Abdelmalik, que vous connaissez bien, je vous présente Super Plage. C'est le nom de scène de Jules Henry, un artiste québécois qui aime l'électro, mais aussi une certaine idée de la musique disco. Voilà, un petit peu plus vintage, il arrive à mélanger tout ça. Il met aussi en avant, et ça c'est pas tout le monde dans le milieu des musiques électroniques, la langue française et plutôt des artistes féminines qui chantent donc sur ses composition. Ce jeune homme, Super Plage, est aussi super productif puisqu'il a déjà sorti 4 albums et que le 5e, qui va s'appeler Mini Club, ne va pas tarder à sortir. On a déjà un extrait de ce Mini Club qui lui sera disponible le 23 octobre prochain. L'extrait, lui, il est déjà là. Il s'appelle Sexy et Fatigué. Et je trouve que ça pourrait être la chanson totem des auditrices et des auditeurs de Décibel. Quand on se retrouve le soir à 19h, bien sûr, vous êtes fatigué. Vous avez toute la journée dans les pattes. Mais qu'est-ce que vous êtes sexy, mes amis. Alors voilà, c'est notre coup de cœur du jour, grâce au label Lisbonne Lux Records. Et vive le Québec, vive Super Plage. On est sexy et fatigué.

0: Sexy et fatigué. Si j'ai bien fait mon travail, normalement, demain matin au réveil, vous l'aurez encore en tête, cette chanson de cet artiste québécois qui s'appelle Superflash, qui fait rigoler Abdelmalik. La chanteuse, elle s'appelle Laurence Camille, c'est elle qui prête sa voix. Sexy et fatigué, donc, est tiré de Mini Club, le prochain album de Superflash, qui sortira le 23 octobre. Lui est en pleine forme, pas du tout fatigué. Abdelmalik arrive dans Décibel dans quelques secondes. Joyeux anniversaire, je le dis d'avance.
1: Eh oui, merci beaucoup.
0: Ah ouais, Gibraltar, merci beaucoup. À 20 ans, à tout de suite.
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1: Il est rappeur, auteur, compositeur, écrivain, metteur en scène, scénariste, réalisateur, quel CV. Bonsoir Abdelmalik.
2: Bonsoir.
1: Bienvenue dans Décibel. Alors moi je vous entends, mais vous vous entendez pas dans votre casque?
2: Ah, là maintenant.
1: Bizarre. C'est
2: maintenant,
1: bon, ça y est, ça marche.
2: Ça fonctionne maintenant.
1: Ok, génial. Eh bien c'est un faux contact,
2: c'est
1: je
2: un faux
1: pense.
2: Contact.
1: Oui, dans la prise du casque.
2: Ouais,
1: ça va
2: doit être
1: on
2: ça.
1: S'entend.
2: On s'entend.
1: De toute façon, on s'entend. Oui. Bienvenue dans
2: Décibel.
1: Merci
2: de me recevoir, je suis heureux d'être là.
1: Très très contente de célébrer avec vous, et un petit peu en avance, puisque la tournée, elle, démarrera le 3 octobre.
2: Le 3 octobre, exactement.
1: Les 20 ans de ce monument.
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1: Gibraltar, la chanson Gibraltar, l'album, c'était en 2006, c'était donc il y a 20 ans.
2: Il y a 20 ans, ouais.
1: On ne les fait pas.
2: C'est incroyable le temps, comment ça file.
1: Ouais. Et surtout quand vous l'avez sorti en 2006, c'était votre deuxième album.
2: Ouais.
1: Et peut-être que vous n'aviez pas du tout la même appréciation du temps et que vous ne vous projetiez absolument pas 20 ans plus tard.
2: Absolument pas. Pour moi, j'avais le sentiment... Je savais même pas si j'allais faire un troisième album.
1: Ouais.
2: Et j'ai fait cet album et tout. Et nous voilà 20 ans après, c'est assez hallucinant. Mais j'ai la faiblesse de penser qu'on se bonifie avec le temps.
1: Oui. Évidemment.
2: Ben oui, je crois. Je crois. En tout cas, on essaye.
1: Ceci dit, cet album-là, il n'a pas eu besoin de temps pour montrer toutes ses belles qualités. Ouais. Gibraltar, à sa sortie, a été une claque pour plein de gens qui y écoutaient. D'ailleurs, dans l'imaginaire collectif, c'est presque votre premier album. Parce que vraiment, le grand public vous découvre avec ce disque,
2: non,
1: il y a 20 ans. Vous avez le prix Constantin, le prix de l'Académie Charles Cros, le prix Raoul Breton, de la SACEM aussi. Vous êtes double disque d'or. Et puis les Victoires de la Musique, toujours avec un petit décalage. Donc l'année suivante, en 2007, ça devient l'album de musique urbaine de l'année. Puis l'année suivante, vous êtes interprète masculin de l'année aussi, finalement, grâce à ces prestations autour de Gibraltar. Est-ce que vous diriez que cet album, il a changé votre vie?
2: Ouais, totalement. En fait, je suis passé d'un artiste qui était, on va dire, connu dans le monde du rap, un cercle un peu restreint comme ça.
1: Ouais.
2: À l'époque, le monde du rap était restreint. Aujourd'hui, c'est une autre histoire, mais à l'époque, c'était un cercle restreint. Et dans ce cercle restreint, je roulais ma bosse depuis quelques années. Et quand cet album est arrivé, bon, pour moi, on allait continuer ce qu'on était en train de faire, enfin rester. Et puis, tout d'un coup, il y a eu une sorte d'explosion. Il y a eu un intérêt qui a débordé plus que largement le monde stricto sensu du rap. Et ça a été, c'était beau.
1: Ouais.
2: C'était beau. Et ça continue à être beau puisque finalement, ça a été une vraie rampe de lancement d'une certaine manière qui m'a permis, qui m'a donné de la liberté pour être l'artiste que je voulais être et continuer à être l'artiste que je voulais être.
1: Et à casser les frontières, ouais. puisque vous n'êtes pas resté que musicien. Vous avez fait énormément de choses en 20 ans. En préparant justement cet anniversaire, les 20 ans de Gibraltar, j'imagine que vous êtes replongé alors dans le disque, évidemment,
2: ouais.
1: mais aussi sur cette période de votre vie où tout change. Parce que tout change, hein, mine de rien, quand le grand public tombe amoureux de vous.
2: Ouais.
1: Quel regard vous portez là-dessus? Est-ce que c'était que positif? Est-ce qu'il y a peut-être des choses que vous, avec le recul, vous dites, ah, peut-être j'aurais dû plus en profiter ou faire différemment?
2: Non, moi, franchement, je n'ai aucun regret. Enfin, pour moi, j'ai tout vécu positivement. Même des choses qui étaient un peu plus difficiles à appréhender, le rapport aux autres. Parce que finalement, quand quelque chose de cette amplitude nous arrive, on a l'impression de rester la même personne et que c'est les gens autour qui changent. Mais je pense qu'il y a un peu des deux de toute façon. Mais il n'y a eu que du positif. Il n'y a eu que du positif. Ça m'a fait grandir. Et puis, rencontrer les artistes que je voulais rencontrer, les échanges que j'ai eu avec le public, les concerts fabuleux, le partage. Ouais, vraiment. J'ai que des bons souvenirs. Ouais.
1: Nous aussi, j'avoue, cet album Gibraltar, il nous fait chaud au cœur quand on y repense. Il y a un sous-titre à cette tournée, ce spectacle donc qui aura lieu à la Philharmonie de Paris le 3 octobre, mais qui ensuite part en tournée dans toute la France, hein, fin 2026 et les quatre premiers mois de 2027.
2: Mmh.
1: On va en parler, le sous-titre aussi, on va en parler. Identité réconciliée 20 ans après.
2: Ouais.
1: Alors, replongeons-nous dans Gibraltar avec Abdel Malik. Et ensuite, on va comprendre où il voulait en venir à l'époque et où il va nous emmener 20 ans après. Abdel Malik est dans Décibel.
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0: Imaginez-vous quand on a entendu ça pour la première fois il y a 20 ans, mais on était comme des fous, des derviches tourneurs, comme dans les paroles. Abdelmalik Gibraltar avec ce sample magistral de Sinnerman de Nina Simone. Alors l'identité, les identités, qui suis-je moi, qui sommes-nous ensemble, ensemble beaucoup, ensemble pas beaucoup, ça c'était des questions que vous vous posiez il y a 20 ans, au moment de produire ce Gibraltar, et quand vous racontez votre vie d'ailleurs, c'est bien normal qu'on se pose des questions d'identité, parce que vous êtes né à Paris, mais vos parents sont originaires du Congo, vous avez grandi dans une cité de Strasbourg, mais à la frontière de l'Allemagne, donc en gros vous êtes européen, français, alsacien, aux racines africaines, et musulman aussi, alors ça fait déjà beaucoup de matière pour se poser des questions sur l'identité.
1: Ouais, et finalement, travailler sur ce disque, Gibraltar, c'était aussi se questionner sur... j'étais au carrefour de tout ça, et qu'est-ce que j'en faisais, en fait. Et c'est vrai que... ces 20 ans, ça a été un travail de réconciliation de moi à moi-même.
0: Réconcilier vos identités.
1: Exactement, et de trouver l'harmonie là-dedans. Et de comprendre profondément, et c'est des choses que je répète un peu, je le dis assez souvent, mais qu'être français, c'est pas une couleur de peau, c'est pas un sexe, c'est pas une religion, c'est le fait d'adhérer à des valeurs et des principes, et que moi je me sens totalement français aux racines d'ailleurs, aux racines africaines et congolaises, mais la France et l'Europe, c'est moi. Et donc voilà, donc dire 20 ans après identité réconciliée, c'est aussi le fait de dire que à partir de cet album, il y a aussi un cheminement de paix intérieure qui s'est fait. C'est-à-dire il y a quelque chose avant ça où j'avais une vie compliquée, conflictuelle intérieurement en tout cas, et que tout d'un coup les choses se sont harmonisées d'une certaine manière. Et pour moi, c'est ma démarche d'artiste, cet album, et puis tout ce que j'ai fait derrière, c'est toujours des lettres d'amour à la France, c'est toujours cette envie de dire que on est différent et c'est merveilleux, et on est singulier, et c'est merveilleux, mais on a quelque chose en partage qui est fondamental, et ce qu'on a en partage, c'est notre humanité, nous sommes des femmes et des hommes, et on doit s'aimer, quoi, c'est important, et surtout en ces temps, j'ai envie de dire compliqués, c'est important de le dire haut et fort, ça, de dire qu'on doit s'aimer et aimons-nous, quoi.
0: C'est vraiment très important, ce mot réconciliation, alors que pour le moment, et a priori jusqu'aux élections, ce ne seront que divisions et conflits à la bouche de ceux qui veulent prendre le pouvoir, d'où qu'ils viennent d'ailleurs, c'est par ce biais-là en fait qu'on arrive à prendre le pouvoir dans plein de pays, dans plein de sociétés, c'est en divisant, et finalement, oui, prenez la réconciliation et le fait d'être ensemble, de s'entendre, de s'aimer, c'est pas tout le monde.
1: C'est pas tout le monde, mais vous voyez, moi je parle pas aux politiques.
0: Ouais.
1: Évidemment, je respecte tout le monde, chacun, mais c'est pas eux que je parle. Moi, je parle à mes concitoyens, je parle au peuple français, je parle à mes voisins, je parle à mes compatriotes de manière générale. Je dis ne cédons pas aux esprits chagrins, qui précisément parce que il y a des enjeux électoraux, parce qu'il y a tel intérêt ici et là. Nous, j'ai envie de dire, l'intérêt qu'on a, c'est comment ensemble on fait peuple, comment ensemble on fait France, comment on avance ensemble. Et puis, les politiques, un jour, c'est de ce côté, de l'autre jour, c'est là, ensuite, c'est ici. Nous, on cherche la stabilité, nous, on cherche quelque chose qui permette de la cohésion dans un monde où on a l'impression où tout part en vrille, d'une certaine manière.
0: Et alors, c'est drôle, parce que vous pointez un truc que j'avais jamais réalisé, c'est que le fait même du rap et de l'utilisation des samples, ça c'est une réconciliation des identités, pour schématiser, entre les anciens et les modernes.
1: Complètement.
0: Quand vous convoquez Nina Simone sur un album rappé, slamé en 2006, c'est une réconciliation d'identité.
1: Et puis il y a Serge Reggiani aussi...
0: Ouais.
1: Il y a Ferra aussi dans cet album, dans Gibraltar. Ouais. Il y a le fait que je travaille avec
0: Juliette Gréco après.
1: Oui, mais déjà sur l'album avec Gérard Joannès, qui était l'époux de Juliette Gréco et le pianiste de pianiste et co-compositeur de Jacques Brel.
0: Ouais.
1: Donc Marcel Azola, il y a Marcel Azola dans l'album, et j'ai fait comme Brel. Brel, dans un de ses morceaux,
0: chauffe,
1: il dit chauffe Marcel, mais moi j'ai dit je vais vous voyez, moi j'ai dit chauffez Marcel.
0: Chauffez Marcel, c'est
1: mais,
0: beau.
1: Mais voilà, il y a cette idée vraiment de lien générationnel, où on est en même temps dans le rap, avec cette idée du rap, mais avec cette idée que la musique c'est universel, et que le rap étant fait de samples, donc on prend tout à gauche à droite et on fait de l'harmonie avec ça. Donc on se réconcilie les différents différentes identités artistiques et musicales. Et finalement, ma vie, c'est un prolongement de ça.
0: C'est ça, un lanceur de passerelles.
1: Exactement.
0: Et un dealer de kiff. Il est parfait, yes. Notre Abdelmalik. Gibraltar, identité réconciliée 20 ans après. On va vous raconter ce que vous allez pouvoir voir sur scène. À tout de suite.
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0: Et l'invité de Décibel ce soir, c'est Abdelmalik. On célèbre ensemble les 20 ans de Gibraltar, ce deuxième album qui, on le disait, a tout changé pour votre carrière. Vous faisiez un petit clin d'œil en disant à quel point le rap était marginal il y a 20 ans, une petite bulle musicale. Aujourd'hui, c'est un des styles musicaux dominants en France. Le prix à payer, ça a peut-être été un peu de dépolitisation du rap. C'est vrai que le rap qui est en tête des charts, c'est pas forcément un rap très très conscient. Est-ce que c'est une question que vous vous êtes posée, vous, en disant bah tiens, peut-être que si je parlais juste des petites fleurs ou de bagnoles, ce serait plus facile ma vie d'artiste.
1: Non, mais un artiste, ce qu'il produit en tant qu'art, c'est toujours le prolongement de ce qu'il est.
0: Ouais.
1: Donc d'une certaine manière, si ce qui domine dans les charts, c'est une musique, on va dire, dépolitisée, c'est parce que précisément ceux qui la font sont dépolitisés. Et il n'y a pas de problème, j'ai envie de dire.
0: Ouais.
1: La musique, c'est aussi là pour kiffer, on est juste là. Mais disons que moi, c'est différent. Mon approche de l'art, c'est vraiment cette idée, comment on fait du lien, comment on rend sexy la complexité, comment on a affaire à un artiste réel, dans le sens où on échange comme ça, ils écoutent un disque, et puis après ils viennent nous voir sur scène. Et sur scène, nous, on propose quelque chose. C'est un vrai dialogue. Sur scène, c'est pas genre nous, on est sur scène et puis le public nous regarde. C'est qu'on dialogue avec eux. Il se passe quelque chose d'organique, et c'est basé sur des textes, c'est basé sur de l'humanité, c'est basé sur un kiff. Voilà, et ça, c'est moi. Et encore une fois, après, chacun est libre de faire ce qu'il veut. Mais moi, il y a ce côté organique qui peut pas se limiter aux charts, j'ai envie de dire. Il y a un truc de cœur à cœur, d'une certaine manière, un partage. Et c'est ça, moi, mon kiff. C'est pour ça, partir sur la route. C'est ça aussi, Gibraltar. Avec l'album Gibraltar, c'est là où j'ai commencé à faire des espèces de tournées fleuves, où on reste 2, 3, 4, 5 ans sur la route. Une fois, j'ai fait un projet où j'ai tourné 5 ans sans m'arrêter. Et les gens viennent, et c'est fabuleux, et on partage, et on échange sur scène, et après le concert, on discute, enfin c'est fabuleux.
0: Voilà, vous poussez carrément le concept encore plus loin, puisque pour ce spectacle autour des 20 ans de Gibraltar, là, si vous allez voir ce concert, vous allez vraiment participer,
1: ouais.
0: Puisque en fait, vous avez décidé que vous alliez transformer ces lieux de concert en agora.
1: Ouais.
0: Donc évidemment, vous prendrez la parole, il y aura également des invités, alors ça peut être des comédiens comme Juliette Binoche, Léa Drucker, Béatrice Dalle, ça peut être Reda Kateb, Akhenaton et Shuriken de Ayam, Oxmo Puccino, l'écrivain Tahar Ben Jelloun, Lilian Thuram, il y a plein de gens comme ça formidables, et puis le public aussi,
1: ouais.
0: Et donc tout ce beau monde dialogue après le concert.
1: Ouais, mon idée, c'est tous les gens que vous avez cités, c'est des gens qui sont des inspirations pour moi, qui sont des amis, des gens que j'aime énormément. Et mon idée, c'est de qu'on fasse le concert et puis derrière, on puisse discuter aussi. Parce qu'encore une fois, combien il y a de lieux où on peut juste discuter, échanger comme ça. Il y en a pas en réalité énormément.
0: Ouais.
1: Et pour moi, le fait de pouvoir être sur scène, faire de la musique, et puis après pouvoir avec des amis échanger, discuter. Surtout en cette période, on vit une période compliquée, c'est la période électorale et c'est tout est un peu crispé et polarisé, j'ai envie de dire. Et l'idée, c'est de dire que bien sûr, il y a les politiques, mais il y a aussi les citoyennes et les citoyens. Il y a des femmes et des hommes, des gens qui ont envie d'échanger, des gens qui ont envie de se connaître, des gens finalement qui ne se connaissent pas suffisamment ou qu'on oppose les uns les autres à travers des médias interposés, à travers les réseaux sociaux, à travers des tendances politiques, etc., etc., alors qu'on est sur le même bateau, en fait. Et l'idée, c'est de se rappeler ça. De se rappeler que, au-delà de la politique politicienne, au-delà des différentes polarisations, il y a juste des femmes et des hommes qui ont envie d'être en paix et en harmonie, de kiffer, quoi. Ouais. Et l'idée, c'est ça. Donc, le concert, et puis ensuite, voilà, des discussions avec des amis que j'appellerai, je leur dis de venir des artistes, et puis on échange et on discute avec vous tous.
0: Sur scène, évidemment, du slam, du rap, du chant, de la danse, de la musique, version DJ et aussi formation acoustique. Là, vous êtes en train de travailler sur, sur ce spectacle, vous êtes en résidence.
1: Ouais.
0: Voilà, c'est un spectacle que vous produisez avec la Philharmonie de Paris.
1: Oui.
0: Et je me demandais si, évidemment, parce que depuis 2006, depuis 20 ans, vous avez vraiment eu une grande expérience, une grande implication dans l'image, au cinéma, vous avez réalisé deux films, au théâtre aussi, vous avez été metteur en scène en 2019, hein, Les Justes d'Albert Camus au Théâtre du Châtelet, l'année dernière, Furciné Libre, votre film magnifique. Merci. Est-ce que ça influence votre vision du concert, et est-ce que finalement l'image est aussi extrêmement importante pour
1: bien
0: vous
1: sûr,
0: sur cette
1: sûr.
0: Tournée?
1: L'image est extrêmement importante et la tournée est soignée dans ce sens. Mais quand même, il y a toujours cette idée de l'organique. Ouais. C'est-à-dire que, vous voyez, c'est comme au théâtre, finalement, il y a un texte, des acteurs et un public. C'est assez simple comme ça. Mais il y a un monde, il y a un univers qui est en train de se passer. Et moi, c'est exactement la même chose. J'ai des musiciens avec qui je travaille maintenant depuis plus de 20 ans. Ce sont mes musiciens, on connaît. Et il y a cette idée aussi de montrer cette dextérité-là. Voilà tel guitariste, voilà tel bassiste, voilà ce batteur, voilà ce claviériste. Enfin, il y a cette idée aussi de ramener à l'organique, au vivant. Et puis moi qui sautille un peu partout. Il y a tel, le danseur avec qui j'ai fait aussi des spectacles de danse que j'ai mis en scène et tout ça. Encore une fois, voilà, j'ai l'impression qu'avec le temps, on se bonifie. Et l'idée, c'est de partager par touche l'expérience de ce que j'ai vécu, mais toujours en ne se laissant pas précisément dépasser par les images. Ouais. En restant dans quelque chose quand même d'organique, qui se passe dans les yeux, qui se passe dans la présence, en fait. Quelque chose, un échange qui sera... Donc, il s'agit de doser les choses et de faire en sorte que ce ne soit jamais artificiel, que ce soit toujours vrai, quoi.
0: Ça donne envie, hein. Allez, je vous le dis, ça commence bientôt, Abdelmalik, Gibraltar, cette grande tournée Identité Réconciliée, 20 ans après, ça commence le 3 octobre à Paris, donc à la Philharmonie, et puis ensuite Nîmes, Annecy, Draguignan, Aix-en-Provence, Lieusaint, Rambouillet, le Blanc-Mesnil pour 2026, et alors en 2027, mes amis, c'est un festival, Vélizy, Villacoublay, Brive-la-Gaillarde, Strasbourg, Dieppe, Toulouse, Lyon, Abbeville, Revin, Colombes, Saint-Michel-sur-Orge, il y a aussi Annemasse, Jouer-les-Tours, Rennes, Lourdes, Antibes, Grenoble, Sainte-Maxime, etc., etc. Écoutons, mon cher Abdelmalik, les autres, ça vous dit ?
1: Ça me va.
0: C'était il y a 20 ans aussi sur Gibraltar.
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0: sur Gibraltar, le deuxième album d'Abdelmalik. Il y avait les autres et 20 ans après, on célèbre ce bel anniversaire. Ouais, si vous pouviez là aller murmurer un petit mot à l'oreille de Malik il y a 20 ans, vous lui diriez quoi ?
1: Je lui dirais, n'aie pas peur, tout ira bien.
0: Il avait un peu la trouille ?
1: Un peu, ouais. Et ouais, je lui dirais ça vraiment, je continuerai à le rassurer, je dirais, n'aie pas peur, tout est bien et tu fais bien. T'inquiète pas.
0: Il nous reste deux petites minutes à passer ensemble, alors c'est le moment du questionnaire. Les choix cornéliens, Abdelmalik. Vous retournez là demain, au cinéma ou au théâtre ?
1: Au cinéma.
0: Au cinéma. Et si on vous propose de représenter la France à l'Eurovision, vous y allez ?
1: Bien sûr. Dès qu'il s'agit de représenter mon pays, on peut compter sur moi.
0: Quelle langue aimeriez-vous parler couramment, instantanément ?
1: Il y a tellement de langues que j'aimerais. Instantanément ?
0: Ouais, là, tout de suite, sans aucun effort, vous êtes bilingue. Je sais pas, une langue peut-être dont vous aimez la sonorité ou... Je vous imaginais assez sensible aux langues, aux accents.
1: Ouais. J'aime bien, j'ai des amis italiens.
0: Ouais.
1: Et quand ils parlent comme ça, il y a une sonorité. Ça me. L'italien, tiens.
0: Ouais, ça serait beau, ça.
1: L'italien, ça serait bien.
0: Un paparazzi fait circuler une vidéo volée de vous. Vous préférez que ce soit une vidéo de vous au karaoké ou à la piscine ?
1: Au karaoké. Piscine, c'est un peu...
0: Vous chantez quoi au karaoké ?
1: Précisément, au karaoké, on chante, on fait ce qu'on veut. On peut se lâcher, c'est compréhensible. À piscine, c'est...
0: Au resto, on vous apporte le mauvais plat. Vous le renvoyez ou pas ?
1: Ça dépend, c'est quoi ? Si ça se trouve, le mauvais plat, il peut me tenter.
0: Oui, c'est vrai.
1: Je dis, ah ouais, finalement, je vais le prendre, tiens.
0: Ça, c'est un homme ouvert. Enfin, attention, grande question. Soit vous perdez vos cheveux, soit tout le monde perd ses cheveux, sauf vous. Est-ce que vous vous sacrifiez pour les autres ?
1: Non, je préfère. Je perds mes cheveux, quand même.
0: Un homme bien, merci.
1: Merci beaucoup.
0: Merci.
1: Je ne ferai pas ça aux autres, non, je ne vous ferai pas ça, vous inquiétez pas.
0: On peut compter sur lui, c'est notre mec sûr.
1: Et ouais.
0: Abdelmalik, Gibraltar, identité réconciliée, 20 ans après, vivement le 3 octobre. Je sais que vous êtes en pleine préparation
1: de
0: ce concert.
1: On est en pleine préparation.
0: Alors, bon courage, bossez bien.
1: Merci beaucoup, merci de m'avoir reçu. Et on vous attend toutes et tous, le cœur ferme. Les dates sont là, les concerts sont là, venez, venez, on va partager, vraiment.
0: Merci, à bientôt.
1: À très très bientôt.
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6: Mettez vos oreilles dans le vide avec le duo Belle Dame. Bientôt trentenaires, Tommy et Nathan, son frère jumeau, au Savoyard de la Vallée de l'Arve et surtout musiciens. Ils ont créé Belle Dame. Ils écrivent, ils composent, ils chantent et jouent. Guitare, clavier et machine. Et fin 2025, Belle Dame a sorti ce single, Dans le vide.

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2: Et à 19h47, il est grand temps de jouer au Blind Test. Le cadeau de ce soir est une belle édition vinyle de l'album dont nous parlions avec Abdelmalik, son deuxième album Gibraltar, qui fête ses 20 ans cette année. Et pour jouer avec nous, il y a Marie et Benjamin. Bonsoir à tous les deux.
3: Bonsoir.
2: Bonsoir, ah, je suis très contente. Il me semble, c'est ce que m'a dit Sadika, mon espionne au standard, que c'est la première fois qu'on joue ensemble.
3: Oui, bah, pour moi, pour ma part, oui.
2: Ah bah, oui. Bienvenue à tous les deux, ça me fait très plaisir. De toute façon, on le sait, les chiffres ne mentent pas. Vous êtes de plus en plus nombreux à écouter Décibel sur la radio ici et ça nous fait très plaisir. Et alors, Marie et Benjamin, pour vous et puis pour les autres, nouvelles et nouveaux, je vous redonne la règle du jeu. Règle numéro 1, tout le monde gagne. Parce que, règle numéro 2, l'animatrice fait n'importe quoi quand elle compte les points. Donc j'ai décidé qu'à la fin, tout le monde gagnait. Et même, tout le monde gagne avant de jouer. Donc Marie et Benjamin, félicitations, on commence par ça. Vous avez gagné chacun un vinyle d'Abdelmalik.
4: Merci. Félicitations Marie d'avoir gagné.
3: Vous aussi.
2: Bravo à tous les deux. Maintenant que vous avez gagné, nous allons pouvoir jouer. Je vais donc vous passer trois chansons autour de la beauté. Et il va falloir retrouver le plus rapidement possible le nom des interprètes de ces chansons. On cherche qui chante. Et pour savoir lequel de vous deux va répondre en premier, eh bien vous utilisez votre prénom pour m'apostropher. Marie dit Marie, Benjamin dit Benjamin, ou Benji, si c'est son petit surnom, ou Ben, je ne sais pas.
4: Ben, oui, ça sera Ben.
2: Ouais. Bah voilà, Benjamin peut dire Ben, Marie, du coup, peut dire Mar, si elle a envie, juste la première.
3: Marie.
2: Ou Marie, ou Ma, ou Ri, est-ce qu'elle veut, en fait. Mais en tout cas, donnez bien votre prénom ou une de ses variantes avant de me donner la réponse. Et puis à la fin, donc, tout le monde aura gagné. Marie et Benjamin, nous pouvons commencer. Voici la première chanson qui parle de beauté. Et très précisément, elle parle d'une femme qui est très belle. Dites-moi, qui chante
4: Ben, c'est
2: ça.
4: Marie.
2: Oh, c'est Marie, c'est gentil ça.
3: Merci.
4: Ben, Garou.
2: Alors, il y a Garou,
4: Notre
2: c'est vrai.
4: Notre-Dame de Paris.
2: Oui, bravo à tous les deux.
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2: Eh oui, Belle, ce grand succès de la fin des années 90, la comédie musicale Notre-Dame de Paris. Marie a reconnu la voix de Garou, c'est Garou qui commence à chanter. Et ensuite, il y a Patrick Fiori et Daniel Lavoie. Voilà, tous ensemble. Je vous mets un point chacun, c'était très bien. Vous avez reconnu rapidement. Allez, on continue. Celle-là est un petit peu plus ancienne.
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4: Ben, vois ben. Elles sont toutes belles,
2: oui.
4: Belles.
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2: C'est Clo-Clo, bravo.
3: Marie, comprends pas.
2: Oui, Marie, c'est ça.

0: C'était Clo-Clo. Ben. Benjamin, oui, c'est un tout autre texte, mais c'est intéressant. On s'en fait une petite troisième. Là, c'est la chanson la plus récente de la sélection de ce soir. Qui chante ça? La voix arrive maintenant.
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0: Oui, Ben, c'est
2: Louane.
0: Oui, bravo.
1: On était.
2: Oui.
0: C'est la petite Louane, enfin qui est grande maintenant.
2: Oui.
1: Ouais.
0: On était beau. Eh bien, vous avez été très beau, Benjamin, Ben et Marie, de beaux candidats, vraiment. Merci à vous.
3: C'est un... On aurait pu mettre Bella de Gims aussi, Bella.
0: C'est vrai qu'on aurait pu mettre Gims. Merci Marie, je le note pour un prochain blind test, ça marche?
3: Voilà.
0: J'espère qu'on rejouera ensemble très bientôt et je vous remercie beaucoup d'être venus jouer ce soir dans Décibel. Marie et Ben, on vous envoie le vinyle d'Abdel Malik. Et puis pour rester dans la thématique, je vous propose d'écouter Qu'est-ce que t'es belle, duo inoubliable sorti en 1988. Marc Lavoine qui invitait sur sa chanson la regrettée Catherine Ringer. On apprenait sa disparition il y a une semaine. Le temps, pour le moment, n'a pas fait son œuvre. Alors on l'écoute en tremblotant un peu. Qu'est-ce que t'es belle.

0: cette chanson, je voulais vous signaler une reprise très intéressante faite récemment par Clara Luciani et Philippe Catherine. C'est Philippe Catherine qui chante la partie de Catherine Ringer et Clara Luciani qui chante la partie de Marc Lavoine. La chanson s'appelle « Qu'est-ce que t'es beau » et elle est disponible partout.
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0: The Queen of Noise ou The Queen of Rock'n'Roll. Elle a plusieurs surnoms, mais à chaque fois c'est une reine. Joan Jett a aujourd'hui 68 ans. Alors, évidemment, on le dit avec elle. We love rock'n'roll, Joan Jett and the Blackhearts. Et très bon anniversaire.

0: Quelle claque, j'adore. Joan Jett and the Black Hearts, I love rock'n'roll. 68 ans aujourd'hui pour Joan Jett. Bisous. Allez, décibels, c'est terminé pour ce soir. Revenez demain à 19h. On recevra Kezia Jones, qui avait bouleversé le jeu de guitare des années 90 en inventant le Blue Funk, il appelait ça. Et notamment avec son tube Rhythm is Love, Kezia Jones, qui va être en tournée, qui va tout vous raconter demain dans Décibels. Et puis un grand merci à l'équipe de l'émission. Ce soir, il y avait Kinan Lajali, Sadika Raou, Iris Guitoni, Thomas Demol et Mélodie Chaïb. À suivre, Éric Bastien avec sa nouvelle émission, Il n'y a pas que Paris dans la vie.
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0: Il va être 20h. Passez une belle soirée, à demain!

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2: Salut tout le monde, bonsoir et bienvenue. Il est tout juste 20h et désormais vous connaissez ce nouveau rendez-vous sur ICI avec toute l'équipe de Il n'y a pas que Paris dans la vie. Alors on va essayer un petit peu d'oublier les soucis de la journée et s'intéresser aux merveilles de ce pays à travers finalement vos actions, vos initiatives. Dans le monde du vivant, on s'intéressera avec Benoît Prospero à des espèces composées uniquement de femelles. Nature et environnement à l'honneur. Nous irons aussi du côté de Belfort avec un jeu de cartes franc-comtois Complotix pour se jouer de fausses informations. Qu'est-ce que c'est ? Restez avec nous. Et puis nous irons également au Mans, au tribunal, découvrir un chien pas comme les autres. Mais cette émission, c'est surtout et avant tout le parcours d'un invité qui est à nos côtés, qui va voyager durant une heure au cœur de ces lieux qui ont marqué sa vie. Elle est musicienne, elle est choriste, elle est chanteuse, elle est comédienne, elle est animatrice, c'est un visage familier des téléspectateurs de France 2, mais pas seulement. Vous la voyez chaque soir aux côtés de Nagui dans l'émission « N'oubliez pas les paroles ». Je reçois avec beaucoup de plaisir ce soir Magali Ripoll. Bonsoir Magali.
3: Bonsoir Eric.
2: Comment ça va ?
3: Ça va bien et vous ? Merci de me recevoir.
2: C'est un plaisir de vous recevoir. Vous avez un très joli sourire. Vous avez toujours cette communication qu'on voit qui transpire à la télévision, mais dans la vraie vie aussi. Je vous sens quelqu'un d'heureuse et d'enjoué.
3: Eh bien non, pas du tout. Et j'espère que votre plaisir sera le même au bout d'une heure d'émission.
2: Bon, on va tenter d'en savoir un petit peu plus sur vous. Et vous l'avez compris, parce que je sais que vous avez écouté cette émission, de retracer un petit peu votre parcours avec un premier point de départ qui est le Creusot. C'est le début de tout, c'est là où vous êtes né au Creusot.
3: C'est ça, le Creusot.
2: Le Creusot. Ah, pourquoi il faut rouler le R pour le Creusot.
3: Alors, il faut, non, mais c'est vrai que c'est mieux vu hein, de reproduire l'accent bourguignon. Je suis né au Creusot en Bourgogne.
2: Qu'est-ce que vos parents faisaient au Creusot en Bourgogne à ce moment-là, au moment de votre naissance ?
3: Eux-mêmes se le demandent encore. En fait, mes parents se sont rencontrés dans cette région-là parce que ma mère y est née également.
2: D'accord.
3: De parents immigrés de Pologne. Sa famille vient de Pologne.
2: Alors vous avez un mélange polonais et espagnol.
3: Exactement. Hein. Et mon papa grandit à Chalon-sur-Saône, arrivé à l'âge de 9 ans en France d'Algérie française.
2: Ouais.
3: Avec ses parents qui vivent aussi à Chalon-sur-Saône, et ils se sont rencontrés grâce à la musique. Voilà, parce que mon papa faisait de la musique avec mon oncle, qui était le frère de ma maman, voilà.
2: Ouais.
3: Et se sont rencontrés, puis ils se sont aimés, et ils m'ont fabriqué.
2: Et vous avez toujours un lien particulier avec le Creusot. Je crois aujourd'hui vous y retournez, de temps en temps.
3: Oui, j'y retourne déjà pour parcourir de temps en temps, quand je peux en prendre le temps, les rues dans lesquelles j'ai vadrouillé, parce que j'ai souvent été, bien que partie très très jeune, visiter ma famille, et surtout mes grands-parents, dont j'étais très très proche, et je repasse de temps en temps devant leur habitation.
2: Ils tenaient un bar, vos parents, à ce moment-là ?
3: Exactement, un bistrot. Je suis née dans un bistrot.
2: Il existe toujours, ce bistrot ?
3: Non, justement, il a été démoli.
2: Quoi, la place ?
3: Eh bien, il y a quoi ? Il y a des immeubles. Immeubles sur une place.
2: Dur de voir ça, non ? Quand vous y repassez ?
3: Alors moi non, parce que je n'ai pas de souvenir. J'étais vraiment un bébé quand on est parti. Et mes parents ont un tempérament qui va de l'avant. Ils n'ont pas la nostalgie des lieux. Non, ils tracent.
2: Alors vous n'allez pas y rester très longtemps. Très vite, il y a un déracinement qui n'est pas vraiment un déracinement, parce que vous en rendez pas compte. Vous êtes toute petite, mais vous partez.

0: vous êtes dans une maison, vous êtes dans un appartement, vous êtes où quand vous êtes enfant à Saint-Raphaël?
1: Alors, quand j'arrive à Saint-Raphaël enfant, on vit dans une maison, avec un grand jardin. Mes parents sont locataires de cette maison. Ouais. On a des voisins au-dessus, on habite au rez-de-chaussée.
0: Ça change tout, le jardin, parce que je sais que vous allez y faire une cabane. Je ne sais pas si c'est ici que vous faites votre cabane, mais vous allez avoir ce lieu doudou aussi.
1: Ce soir, c'est ici chez vous, mais en tout cas,
0: j'appelle ça un lieu doudou, moi, la cabane qu'on se fait quand on est gamin.
1: Ah oui, ça c'est une vraie cabane avec des
0: c'est
1: planches.
0: C'est vous qui la construisez.
1: Voilà, c'est pas moi, mais en tout cas, voilà, c'est mon papa et je lui passe énormément de temps. Et un jour, cette cabane sera emportée par un ouragan, en fait.
0: Ah ouais?
1: Ah ouais, il y a eu un ouragan à l'automne, je ne sais plus de quelle année, mais j'ai retrouvé ma cabane en tas de planches et je me suis dit, ah oui, ça ressemble à ça. Hein,
0: alors, Saint-Raphaël, c'est évidemment votre enfance, vous allez y rester combien de temps? Assez longtemps, hein, je crois.
1: La première partie de ma vie, puisque je vais partir sur Paris, monter à la capitale, j'ai 17 ans et quelques mois.
0: Ouais, donc vous allez y passer l'enfance, l'adolescence. Saint-Raphaël, c'est bien, évidemment la région aussi, mais vous allez quand même pas mal voyager. Je sais que vous étiez dans le club d'accordéon, qui arrive dans votre vie à l'âge de 7 ans, même si la musique arrive encore avant, hein, le solfège c'est à 5 ans, je crois, près pour vous, Magali Ripoll. Et alors ce club, il vous a emmené un peu partout. Pas forcément en France d'ailleurs.
1: Non, pas forcément en France. En fait, on faisait des échanges. Mon professeur d'accordéon, qui était le président de ce club accordéon, je crois que ça s'appelait l'accordéon club de France, voilà, tout simplement, réunissait plusieurs élèves. Alors certains venaient d'autres provinces, mais en tout cas, voilà, la majorité de cette zone-là du quart sud-est de la France. Et on faisait des échanges avec des pays. On est allé en Autriche. On recevait nous-mêmes des musiciens, un groupe de musiciens venus d'Autriche, la Hongrie, la Roumanie. Le Portugal, l'Italie, et voilà, tous ces pays avoisinants.
0: Alors ça, c'est en dehors de France, mais il y a les colonies de vacances, c'est ça, on a tous vécu ça, en tous les cas pour ceux qui ont eu la chance de connaître les colonies de vacances. Vous, la colonie de vacances, entre autres, c'est un village qui est dans les Hautes-Alpes.
1: Oui.
0: Chantemerle.
1: Et le scénario des colonies de vacances telles qu'on en entend parler, moi j'ai vraiment vécu ça. Enfin, avec le recul, c'est pas une légende. J'ai pas envie d'y aller. J'ai pas envie de quitter mon papa et ma maman. Je verse ma petite larmichette dans le bus et puis on se connecte et puis on est avec les copains. Puis finalement, on verse une grosse larmichette quand on repart parce qu'on veut pas repartir.
0: Chantemerle, c'est un endroit où vous avez eu vos premières émotions, vos premières peurs parce que vous avez un animateur qui vous racontait qu'il y avait un fou dans la région, qui s'était pendu.
1: Exactement.
0: Et dans la grange dans laquelle vous dormiez le soir même. Il est fou.
1: Il est fou, mais en même temps, ça nous a marqué, je pense que je suis pas la seule à m'en souvenir. Et d'ailleurs, le décor était idéal. C'était un vrai décor. On était dans une grange énorme. On s'était extrait de la colonie pendant 2 jours pour partir vraiment au cœur des montagnes. On avait marché. Je me souviens, c'était très très long. Il y avait des chamois. On était vraiment avec la petite rivière.
0: Oui, au milieu des biquettes, quoi.
1: Voilà, au milieu des biquettes et ça sentait la biquette et c'était. Et on dormait tous dans notre duvet. On était une bonne trentaine et on était dans cette grange énorme. Et bien entendu, avant de fermer les yeux, l'image de ce fou du village pendu, je pense que je l'ai encore.
0: Alors vous restez bien avec nous parce que Magali Ripoll est avec vous jusqu'à 21h. On va découvrir aussi que cet animateur, ou en tous les cas les autres animateurs peut-être, qui étaient à vos côtés, il y avait des musiciens, il y avait une guitare et ça a été aussi l'occasion de chanter et que la musique rentre dans votre vie encore plus. On s'en dit un mot dans un instant. Je vous emmène ailleurs, Magali, une nouvelle fois avec Benoît Prospero. Il est temps de passer en revue les merveilles de la nature. Et aujourd'hui, zoom sur une merveille du vivant. Attention, magie.
2: Et la plus grande magicienne d'Europe est la magicienne dentelée. Alors, on vous le dit tout de suite, à la magicienne dentelée, c'est un insecte protégé et rare au passage. Elle fait partie de la famille des orthoptères, même famille que les sauterelles, les grillons ou encore les criquets. Et grâce à Ici Vaucluse, nous sommes avec Cécile Boule, membre du groupe local Ventoux de la LPO PACA. Et donc d'abord, pourquoi on parle d'une grande magicienne?
3: La magicienne dentelée est le plus grand orthoptère d'Europe.
2: Eh ben voilà, tout simplement, sa taille moyenne est de 10 cm. Tout de même, autre spécificité de la magicienne dentelée, physiquement, elle rappelle fortement une certaine mante religieuse. Pourquoi ?
3: Elle est de couleur vert vif, avec une petite bande blanche tout le long de son corps. Donc elle se confond aussi rapidement avec la végétation, avec les tiges des différentes plantes qui sont dans les prairies ou dans les garrigues.
2: Et est-ce que vous savez comment on la surnomme ? Le lion des garrigues ou la langouste de Provence ? Pourquoi Cécile Boule ?
3: Parce que c'est un grand prédateur. Donc elle mange essentiellement des insectes, voire elle mange aussi d'autres orthoptères. Donc comme la mante religieuse, elle est quand même assez dévoreuse d'insectes.
2: Et alors, le meilleur pour la fin, on a choisi ce sujet que pour ça, chez les magiciens.

0: dentelée, il n'y a que des femelles. Eh ben oui. Alors vous allez me demander, s'il n'y a que des femelles, comment elles font pour se reproduire ?
1: Eh bien, c'est le système de la parthénogenèse, c'est-à-dire sans fécondation. Voilà, elles n'ont pas besoin de mâles pour pouvoir produire et féconder, en fait, enfin produire un œuf qui soit déjà composé donc de cellules du futur petit, de la future petite magicienne dentelée. Voilà.
0: En fait, ce mode de reproduction, la parthénogenèse, donc, permet à la femelle de pondre des œufs qui se développent sans fécondation. Les jeunes qui naissent sont donc des clones, en quelque sorte, de leur mère. Une stratégie rare dans le monde animal qui permet à l'espèce d'assurer sa descendance même en l'absence de parthénogenèse. Et si vous êtes en région PACA, par exemple, et que vous voulez voir une magicienne dentelée, bah, petit conseil, comme c'est un insecte nocturne, attendez que la nuit tombe, vous partez dans la garrigue, vous repérez des tiges bien vertes, puisque c'est précisément ici qu'elle essaie de se confondre, et donc, une lampe de poche, et en avant. Vous verrez, c'est une merveille. Merci, ici Vaucluse et Cécile Boule, membre du groupe local Ventoux de la LPO PACA.
2: Ben merci beaucoup Benoît Prospero, ben Magali Ripoll. Tout à l'heure, on parlait des colonies de vacances il y a un instant, sur le fait qu'on se faisait peur la nuit. Vous voyez, avec une lampe de poche dans la garrigue, c'est votre région en plus, la région PACA, pour aller découvrir ce monde du vivant là.
3: Oui, oui, justement, puis il est impressionnant ce monde du vivant. En écoutant ça, je me dis mais à quel point l'animal peut être proche, un insecte peut être proche des végétaux dans sa façon de se reproduire, c'est incroyable, c'est passionnant.
2: Magali Ripoll est votre invitée ce soir jusqu'à 21h. On parlera aussi de ces Masters 2026, de N'oubliez pas les paroles. C'est le rendez-vous des légendes et des duels au sommet. Ça arrive d'ici quelques jours, fin septembre, début octobre. C'est sur France 2, mais elle a plein d'actualités. Puis on va surtout continuer de retracer son parcours. Vous êtes toute jeune, on vous a laissé en colo. Vous avez quoi? Vous avez 10 ans à peine. On a encore des choses à se dire. Restez avec nous sur ICI.
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2: Avec Pascal Obispo et l'important c'est d'aimer sur votre radio ICI.

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2: Avec votre invitée, elle est originaire de Bourgogne, puisqu'elle a grandi, en tous les cas, elle est née au Creusot, mais très vite, elle est partie à Saint-Raphaël, en suivant sa famille. C'est cette enfance et l'adolescence de Magali Ripoll que l'on vous raconte ce soir sur la Côte d'Azur, à travers ses souvenirs. Je vous ai laissé en colo, Magali, dans les Hautes-Alpes, donc à Chantemerle, avec cet animateur qui vous faisait peur. Je raccroche les wagons, vous racontez qu'il y avait un fou qui s'était pendu dans la région. Il avait une guitare aussi, cet animateur. Je ne sais pas si c'était le même animateur, d'ailleurs.
3: Oui, c'était, enfin, en tout cas, c'était la même bande d'animateurs.
2: Vous vous souvenez des chansons, des premières chansons que vous avez pu chanter comme ça, je ne sais pas, au coin du feu?
3: À la toute première, c'est San Francisco.
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2: 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Ça fait très chanson de colo, quoi. C'est vrai que moi qui ai fait des colos aussi, le répertoire de Maxime Le Forestier, il s'affiche toujours.
3: Ah ouais, cette chanson est magnifique, mais quand j'étais petite, je comprenais pas Lizard et Luc, Psylvia. Attendez-moi, oui. Je dis, bah, qui parle? C'est quoi ces prénoms? Ils sont bizarres.
2: C'est vrai. Là, c'est, tout de suite, il y a une image qui vous revient. Vous voyez en train de chanter, justement.
3: Ah oui. On avait des petites feuilles avec les paroles et on apprenait tous les paroles et on chantait tous ensemble. Et même rythmiquement, il y a des suspensions, en fait. Il y a des moments de suspens dans cette chanson. Et on attendait que l'animateur rejoue l'accord à la guitare pour chanter tous ensemble. C'était vraiment un des moments d'apaisement et de communion et de simplicité. J'adorais.
2: Alors, parlons de musique. Le solfège arrive dans votre vie très jeune, à l'âge de 5 ans, même si la musique, elle est déjà dans votre vie, dans le ventre de votre maman, puisque vous l'avez dit. Les parents sont musiciens, l'accordéon, on l'a évoqué, votre instrument de prédilection, vous apprenez à manier à l'âge de 7 ans, plus tard suivra le piano. Très vite, vous avez su, Magali Ripoll, que la musique, ça serait votre vie, finalement. Il n'y a pas eu de grande incertitude, quoi, dans votre vie.
3: Non, il n'y a pas eu de questionnement, en fait, ou alors pendant des instants très très courts, de remise en question. Mais vraiment, c'est la musique a occupé une grande partie de ma vie et l'occupe encore. Et la musique, c'est ma vie. Enfin, je sais pas comment vous dire.
2: C'est le prolongement de vous-même. Vous faites qu'un.
3: Ouais. C'est un vrai rendez-vous.
2: Vous avez eu la chance de jouer aussi dans le groupe de votre papa. En termes de transmission, enfin de partage en tous les cas. Moi, j'aurais rêvé de partager cette passion avec mon père, par exemple. Alors, il jouait de la batterie. Vous l'accompagnez. Vous faites quoi? Vous êtes choriste, vous êtes chanteuse, vous êtes à l'accordéon.
3: Dans un premier temps, à l'accordéon, j'interviens épisodiquement dans l'orchestre, dans le groupe dans lequel il joue, parce qu'en plus, le chef d'orchestre, c'est mon professeur d'accordéon, qui donne des balles dans la région, et mon père l'accompagne à la batterie.
2: Comment s'appelle le groupe?
3: Tellement fait. Enfin, c'était mon professeur d'accordéon qui s'appelait Olivier Perfetti.
2: Okay.
3: Et c'était l'orchestre du casino de Saint-Raphaël. Voilà, il y avait tout. Il jouait dans plein de contextes divers et variés dans la région.
2: Ouais.
3: Et c'était un orchestre connu. C'est-à-dire que tout le monde se déplaçait pour aller danser. Hein, voilà, il animait des dancings. C'est ce genre de choses. Et j'intervenais ponctuellement à l'accordéon, une fois, deux fois, trois fois. Et puis finalement, on a monté un trio avec un des musiciens de cet orchestre. Quand mon professeur d'accordéon s'est arrêté de tourner, et mon papa à la batterie. Et j'ai intégré ce groupe et on était un trio et on travaillait ensemble.
2: Alors vous avez été un peu partout sur la Côte d'Azur, dans les Alpes-Maritimes. Si je vous parle d'un lieu, le Poussin Bleu.
3: Ouais, le Poussin Bleu, c'est là que j'ai démarré avec mes copains du lycée.
2: Ça, c'est Raphaël.
3: Avec mon ami d'enfance, ça c'est Raphaël, front de mer, bord de mer et terrasse.
2: C'est Benjamin Constant, un des copains d'enfance justement.
3: Alors, c'est le copain d'enfance, c'est Aymeric Cardimani.
2: D'accord.
3: C'est Aymeric, mon ami Aymeric, un grand, super guitariste, super musicien que j'aime énormément, il le sait. Et Benjamin Constant, c'est une rencontre fabuleuse. On a environ 15 ans, tous les deux, on se rencontre parce que lui joue avec son papa sur une terrasse d'hôtel qui est quasiment mitoyenne au Poussin Bleu, justement, sur la terrasse du café sur lequel on joue, avec mes copains. Et on se rencontre et il y a une vraie connexion qui se crée parce que on a la même vibe, on aime les mêmes choses, la musique. Lui joue avec son papa. Moi, à l'époque, je joue aussi avec mon papa, bon, pas au Poussin Bleu, mais on se parle de ça. Et plus tard, on s'est retrouvés. C'est un grand directeur musical et
2: accompagnateur. Oui, on parle de lui parce qu'il est avec, il accompagne Julien Clerc au piano.
3: Tout à fait, entre autres, oui.
2: Alors, il vous êtes connu, vous venez de le dire. Vous aviez 15 ans. Bon, en tous les cas, voilà, ce sont des premiers lieux qui comptent pour vous, lieu des premiers émois, lieu des premiers amours. La musique, d'ailleurs, vous a aidé, vous le dites. Vous avez même, pour préparer cette émission, dit avec le micro, j'ai pécho, quoi. vous l'avez dit.
3: Et ça marche encore.
2: Bah, tant mieux pour vous.
3: Regardez, j'ai un micro devant moi.
2: La musique, vous a décomplexé, libéré, rendu beaucoup moins timide et ouverte aux garçons et aux gens de façon générale. Il n'y a pas que les amours non plus.
3: Le conseil, ça marche bien.
2: Non loin de Saint-Raphaël. Version vintage. sketch de Geneviève Grade, hein, qui chante vraiment dans le film Le Gendarme des Saint-Tropez, et que l'on voit chanter et danser. Je vous parle de Saint-Tropez parce que c'est aussi un lieu qui compte, qui est très important pour vous.
3: Oui, c'est un lieu qui est très important pour moi, que j'ai découvert d'abord en regardant le Gendarme de Saint-Tropez.
2: Et Patrice Lafont, tout premier.
3: Exactement, et tout en habitant à une trentaine de kilomètres. Et plus tard, vers l'âge de 16 ans, ouais, 15-16 ans, entre 15 et 17 ans, je vais commencer à travailler en tant que chanteuse et faire des petits cachets. Enfin voilà, en allant chanter dans des pianos-bars sur des terrasses
2: à l'Octave Café.
3: Et à l'Octave Café. Et c'est là vraiment que je démarre une.
2: C'est quoi l'Octave Café pour ceux qui ne connaissent pas? C'est en plein cœur de Saint-Tropez, c'est un lieu important, connu, réputé.
3: Alors c'est à côté de la place des Lys, et c'est un endroit qui fait partie des endroits de légende de Saint-Tropez, parce que c'est un. Ce qu'on appelle vraiment un piano-bar, en tout cas à l'époque, c'est ça. C'est-à-dire qu'après avoir dîné, les gens qui veulent continuer la soirée vont soit en terrasse, soit dans une boîte, mais aux alentours de 23h, minuit, on peut aller aussi dans ce piano-bar, boire un verre, et il y a un pianiste qui joue. À l'époque, je travaillais avec un pianiste et un saxophoniste. C'est vraiment quelque chose de très intimiste. De toute façon, c'est un petit endroit, hein. La scène est toute petite, il y a quelques fauteuils, et c'est un lieu très, très intimiste.
2: Vous allez y croiser beaucoup d'artistes aussi, tout Paris à Saint-Tropez. Donc Michel Jonas, avec qui vous avez travaillé plus tard?
3: Oui, exactement. J'ai pu collaborer avec lui sur un de mes spectacles. Et quand je le croise, j'ose à peine lui parler. Quoi. C'est une légende. C'est une légende pour moi déjà à l'époque.
2: Et vous ne buviez que de l'eau?
3: Oh oui.
2: Et d'ailleurs, il y avait un peintre.
3: Oui.
2: Qui venait vous voir à Saint-Tropez. Comment il vous appelait?
3: La pure.
2: Parce que justement, bah voilà, quand on fait la fête, quand on est avec les copains, on peut avoir tendance aussi à boire un petit verre avec modération.
3: Oui.
2: Et vous? C'était que de l'eau de Vichy, quoi.
3: Exactement. J'étais jeune, je me suis rattrapée bien plus.
2: C'est un autre dossier, Magali.
3: Non, l'abus d'alcool est dangereux pour la santé. Non, bien j'étais sûr. Vraiment, j'étais très sérieuse. J'étais pas là-bas pour ça. Moi, j'étais là-bas pour chanter, pour me faire les dents, quoi.
2: Vous allez aller un peu partout, Juan-les-Pins, par exemple.
3: Oui, aussi.
2: Une image comme ça de Juan-les-Pins.
3: Alors une image, je me souviens plus du nom de cet établissement dans lequel j'allais.
2: Non, mais même la ville, quelque chose qui vous a marqué là-bas.
3: Bah, c'est surtout le front de mer, quoi. Ouais. C'est surtout le voilà.
2: Vous produisez souvent front de mer.
3: Là-bas, oui, exactement.
2: Nice, Cannes, voilà, c'est tous les endroits où vous allez passer pendant cette période-là. On va continuer puisque va y avoir le bac, il va y avoir d'autres villes, puis Paris, et puis voilà le parcours que l'on connaît. Vous allez entreprendre plein de choses, et justement. On va entreprendre tout de suite avec Catherine Quicandon. Selon les complotistes, je ne sais pas si vous êtes comme ça, les gouvernements seraient aux mains des reptiliens et Elvis Presley ne serait pas mort. Bien évidemment, il vit avec Amy Winehouse sur une île, vous savez, on dit souvent ça. Bon, Catherine Quicandon, aujourd'hui, vous nous proposez une idée qui s'en inspire.
5: À Villers-Excel, en Haute-Saône, entre Vesoul et Montbéliard, on aime les théories du complot.
6: Laquelle? Celle qui pensait que la Terre était plate?
5: Celle-ci ou une autre. Deux passionnés de jeux franc-comtois, Jordan Demurger, 34 ans, et Elian Mercier, 25 ans, ont décidé de s'en amuser en créant un jeu de cartes complètement illuminé, Complotix, dont le but est hyper simple, comme nous l'explique Jordan.
7: Vous assemblez des cartes pour former des théories du complot toujours absurdes, toujours drôles. À côté de ça, vous avez des petites cartes actions déjantées qui vous permettent d'aller embêter les collègues. Passe ton tour, détruis ta théorie, et puis une petite carte duel qui vous permet de rentrer en débat absurde avec un adversaire. Et là, les quoi de la mauvaise foi prime sur la victoire.
5: Ah bah si la mauvaise foi est de rigueur, on ne va pas s'en priver. 3 joueurs minimum, 134 cartes, une partie dure au moins 20 minutes. Sens critique et du débat, bienvenue. Il faut assembler une carte agent à une carte objectif, plus une carte cible et une carte lieu. Ça donne quelque chose du genre, les Illuminati veulent espionner les smartphones des centenaires à Fukushima. Voilà. À noter que les théories du complot proposées existent réellement. Jordan et Elian ont passé un temps fou à les compulser et à les transformer en jeux. Dans la vie, l'un est artisan décorateur à Villers-Excel, l'autre est paysagiste à Besançon, et ils se sont beaucoup investis pour concrétiser ce projet.
7: Ça a pris 2 ans et demi de la mécanique de base, la thématique, des prototypes qui se sont enchaînés, des premières parties d'abord dans l'entourage, puis ensuite en partie test dans tous les boutiques de jeux et bars à jeux de la région. jusqu'à aujourd'hui son arrivée dans les meilleures boutiques de la région Franche-Comté.
5: Pour se lancer, ils ont fait une campagne de financement participatif au début de l'année qui a très bien marché. Ils avaient besoin de 150 préventes, ils en ont eu plus de 200. Ils ont donc commencé à produire 1000 exemplaires que l'on retrouve depuis peu en boutique.
7: À Vesoul, au jeu du troll, à Luxeuil, à la Comté ludique, sur Besançon, les jeux de la Comté ou la grande librairie, les trois koalas à Mèche.
5: Et ailleurs, mais aussi en ligne pour 29,90 €. Plus d'infos sur jojoba-shop.com. Merci à Ici Besançon pour cette idée complotiste. Ici, ça entreprend en Franche-Comté avec Complotix, un jeu de cartes pour se jouer des fausses informations.
2: Et on salue Ici Besançon et Ici Belfort-Montbéliard. Magali Ripoz, vous êtes joueuse, vous êtes jeu de société, vous êtes bien ce genre de jeu.
3: De plus en plus. Ouais, je joue plus maintenant qu'enfant.
2: Avec vos enfants ou avec les copains, les copines?
3: Les deux. Ouais. J'adore.
2: Bon, Magali Ripoz va rester avec vous jusqu'à 21h. On parlera de Nice parce que vous allez quand même remporter le concours pour entrer au Conservatoire de Nice. Et vous n'allez pas y aller.
3: Non. Parce que je suis là avec vous.
2: Non, mais c'est quand même assez honorifique, voilà, d'aller au Conservatoire de Nice. Et je dis pas que vous claquez la porte, mais en tous les cas, vous allez avoir le courage d'aller vous former ailleurs, dans d'autres villes, pour ensuite monter, comme on dit, quand on est du Sud ou ailleurs, à Paris. C'est Magali Ripoz qui est votre invité jusqu'à 21h dans Y'a pas que Paris dans la vie. Restez bien avec nous, on passe un très bon moment et ça va continuer.
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2: 100% nouveauté, c'est signé Manon Lisa avec Le Petit Pêcheur.

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5: 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Et Magali Ripoll fera partie, bien sûr, de cette aventure. Elle est votre invitée ce soir de son enfance dans le sud, région PACA, sur la Côte d'Azur, jusqu'à son évolution professionnelle. À Paris, eh bien, elle nous dit tout ce soir dans Il n'y a pas que Paris dans la vie. Alors, tout à l'heure, on a évoqué le fait que, je ne sais pas si c'est du courage ou en tous les cas, vous n'allez pas au Conservatoire de Nice où vous auriez pu aller et vous décidez, après le bac, de continuer d'apprendre le métier, en tous les cas de vous former musicalement, et ça va vous conduire un peu partout.
6: Oui, mes parents ont détecté très rapidement que j'avais besoin d'être sur le terrain et pas forcément d'être dans une montée hiérarchique. C'est-à-dire que le côté concours, effectivement, j'avais mon entrée au niveau supérieur au conservatoire de Nice au piano, et j'avais aussi des prix d'accordéon, parce que j'avais fait des concours d'accordéon, donc j'aurais pu comme ça continuer. Mais jusqu'où, c'est quoi la finalité ? Moi, mon but, c'était de faire de la musique, d'être dans l'entertainment, dans tout ce que ça représente. Et c'est vrai que cette année sabbatique que j'ai pu prendre après mon bac pour me demander ce que j'allais vraiment faire m'a énormément servi, et elle continue encore aujourd'hui parce que j'ai besoin d'explorer, j'ai besoin de bouffer les expériences et d'être sur le terrain.
5: Ça passe par Nantes, c'est ça ? Par Angers également ?
6: Oui, en fait, mon objectif, c'est de pouvoir m'installer à Paris, de vivre à Paris pour pouvoir multiplier les expériences. Pour ça, il faut quand même gagner sa vie, avoir un boulot. Donc je réponds à plusieurs annonces, notamment une annonce d'un orchestre qui cherchait une chanteuse. Là, on est en 96. Et je rejoins un orchestre qui est basé entre Angers et Nantes.
5: D'accord.
6: Et qui tourne un peu dans toute la France, et je vais rester 3 ans dans
5: cet orchestre. Allez vivre dans cette région-là, ou vous faites des allers-retours entre le sud ? Comment ça se passe ?
6: Enfin, je fais des allers-retours avec le sud au tout début. Ensuite, j'arrive quand même à avoir un petit pied-à-terre à Paris, mais je ne m'installe pas vraiment dans la région.
5: Alors, vous allez accompagner des gens comme Julie Pietri, comme Herbert Léonard, comme Les Forbans, comme Dave. J'imagine que c'est aussi des tournées un peu partout.
6: Oui, des tournées estivales surtout, parce qu'on tourne toute l'année, on donne des représentations, on fait des balles ou des événements pour différents événements. Et les tournées d'été, c'est quand même particulier, on enchaîne, je sais pas, entre 40 et 50 dates.
5: Mais vous avez le temps de vous poser des fois dans certaines villes, il y en a certaines qui retiennent votre attention, prenez le temps, ou c'est toujours le concert, puis très vite on en a un autre le lendemain.
6: Alors c'est quand même le concert, et on en a un autre le lendemain et jusqu'à aujourd'hui encore, quand je vais plus tard, quand je vais aller accompagner des artistes en tournée ou que je vais faire un spectacle, il y a une petite frustration, mais il m'est arrivé quand même d'avoir un jour off et de profiter un peu plus. Et le pire, la frustration là où elle est grande, c'est quand on part à l'étranger.
5: Et vous vous souvenez de jours off en France où vous avez découvert une ville et vous y êtes retourné peut-être plus tard à titre personnel?
6: Oui exactement, mais je me souviens m'être un peu posé à Lyon. Je trouve que c'est une très belle ville. Nantes aussi, j'avais été été surprise par la modernité de la ville de Nantes, ce côté hyper logistique assez surprenante. Et Montpellier, je trouve qu'il y a une super ambiance à Montpellier. Et puis j'aime aussi les vieilles villes. J'aime la vieille ville du Mans, j'aime Limoges, voilà, j'aime les...
5: Ah oui, c'est aux quatre coins de l'Hexagone.
6: Ah oui, vraiment, partout.
5: Alors vous inscrivez aussi au cours d'Alice Donat, donc à Paris, hein, pour suivre sa formation. Paris, vous avez un petit côté, je me voyais déjà, hein, vous êtes dans la conquête aussi de ce milieu de la musique où vous allez engager évidemment des rencontres. Il y en a une qui compte, c'est Johnny Williams. C'est le compositeur de musique de Laurie, si je ne me trompe pas.
6: Exactement.
5: Et ça vous vaut...

0: Magali Ripoll fait la chorégraphie de cette chanson
1: oui,
0: d'Ori.
1: Oui,
0: et vous êtes choriste, vous faites les chœurs en fait sur ce titre.
1: Exactement, à l'époque en fait je fais les chœurs de Laurie en studio parce que je travaillais déjà en studio avec Johnny que j'ai rencontré quelques temps avant lors d'un casting qui avait été organisé pour monter un groupe de filles, de garçons. Le projet ne s'est pas fait, était signé en maison de disque, on allait sortir un single, ça ne se fait pas, mais c'est pas grave, Johnny me garde dans son équipe pour pouvoir travailler en studio, on travaille sur plein de projets et là un jour il me dit j'ai une jeune chanteuse pour qui je compose des chansons que je vais produire et il me fait enregistrer les voix témoins de ces chansons pour que Laurie ensuite puisse retenir la mélodie et les travailler et se les approprier et je continue de travailler avec elle à ses côtés pour faire
0: surtout
1: le cœur.
0: Que vous avez écrit après une chanson pour elle qui s'appelle Ange et Démon, vous allez suivre Lynn Renaud en tournée à ce moment-là, Emmanuel Moi, Richard Gottener, Nadia, c'est la tournée des Zéniths, encore une fois c'est un tour de France.
1: Oui, c'est là, je voyage partout. Et avec Laurie, j'ai beaucoup voyagé parce qu'on a fait à plusieurs reprises des tournées aux Antilles, à La Réunion, en Nouvelle-Calédonie, à Tahiti. Deux années de suite, on a quand même vu des paysages formidables.
0: Un public français, mais différent. Je pense à La Réunion, bon voilà, c'est la France. Hein,
1: oui,
0: mais
1: oui.
0: C'est loin.
1: Et ils sont très heureux qu'on aille les voir, que les artistes aillent leur rendre visite.
0: Vous êtes comme tous ces artistes que je reçois depuis des années qui pensaient que le public du Nord et de l'île est le meilleur.
1: Oh là là, ouais, ça m'embête.
0: Il faut l'assumer, bon, hein. On nous l'a dit encore quelques jours.
1: Ouais, mais c'est dingue. On n'a pas posé le pied sur scène. Le public est déjà là avant que ça commence et il part pas. Il est chaud, il est chaleureux, il est souriant, il démarre au quart de tour, il n'y a rien. Oh là là.
0: Salut les Lillois.
1: Prenez-en de la graine.
0: Rennes, Montpellier, Lyon, Tahiti, vous venez d'en parler. Et puis je parle des artistes à qui vous avez travaillé. Ils sont très nombreux, la liste est non exhaustive. Mais il y en a un quand même qui compte. Un peu au bout de la terre, je sais pas, il vous emmène en Russie déjà, Charles Aznavour.
1: Entre autres, oui.
0: Entre autres.
1: Ah ouais, oui.
0: Et partout en France, pas que en dehors de France.
1: Partout. Je me demande si j'ai pas fait avec lui trois fois le tour de la planète, sachant que lui, avant que je l'accompagne, bien entendu, l'avait déjà fait 172 000 fois.
0: Bien sûr. C'est vrai que je crois que vous avez déclaré que depuis lui, vous avez plus envie d'accompagner des artistes. Vous avez arrêté à ce moment-là, je crois.
1: Oui.
0: Depuis sa disparition, je m'entends.
1: Bien sûr, ça s'est arrêté naturellement parce que j'étais arrivée. Enfin, pour moi, c'est le climax. On accompagne ni Charles Aznavour. Attention, il n'y a aucune comparaison ni artistique, ni humaine, ni quoi que ce soit, mais avoir que toutes les cases soient cochées et avoir autant d'admiration pour cet artiste que jamais, au grand jamais, je n'aurais pensé un jour accompagner sur scène et en même temps faire partie de tout ce qui l'entoure et créer une communion avec cet artiste. Pour moi, ça a été une vibration tellement forte et encore aujourd'hui, et ça s'intensifie. C'est-à-dire que la beauté de ce que j'ai vécu à ses côtés s'intensifie encore aujourd'hui quand je m'en souviens plus fortement que vraiment c'est encore plus fort que quand je le vivais.
0: Il avait des attachés avec le sud de la France, hein, il habitait
1: oui,
0: le sud
1: sûr.
0: De la France, je ne sais plus exactement où est-ce que c'était, mais
1: Saint-Rémy-de-Provence.
0: À Saint-Rémy-de-Provence, vous avez l'occasion, je ne sais pas, d'aller chez lui ou d'échanger avec lui parfois dans le sud, qui est aussi votre région.
1: Non, je ne suis jamais allée lui rendre visite là-bas. Par contre, il nous faisait déguster son huile d'olive.
0: Voilà, parce qu'il faisait de l'huile d'olive et c'est effectivement pas rien. Il avait vraiment de beaux terrains et on peut le découvrir d'ailleurs sur un moteur de recherche. Vous le trouverez sans aucun problème. Ici, ça marche. Qu'en pensez-vous, Magali Ripoll? Et si dans un tribunal, le meilleur soutien des victimes était un chien. Oui, ça peut être surprenant. C'est une initiative originale qui se prépare pour aider celles et ceux qui doivent affronter une étape qui est souvent difficile dans un parcours judiciaire. Une présence à quatre pattes qui pourrait bien apporter un peu de réconfort aux victimes. On a été faire un tour dans la Sarthe. Reportage Robin Pernaud avec Julien Penaud.
2: Au Mans, le tribunal de la ville aura bientôt son chien d'assistance judiciaire.
3: C'est une très bonne chose.
2: Alors, pas pour rattraper les prévenus qui tenteraient de s'échapper, je vous rassure, mais bel et bien pour aider les victimes à déstresser. Elles pourront le caresser pendant les procès ou lors des auditions devant les juges d'instruction. Une présence animale qui se veut rassurante, selon Philippe Jamet, président de France Victimes 72, qui porte ce projet avec le tribunal. Julien Penaud l'a joint pour Ici Mène.
4: Il va pouvoir se mettre tout proche de la victime, poser sa tête sur les genoux, il absorbe un peu le stress porté par la victime, et sa seule présence suffit à rassurer ces personnes.
2: L'objectif est donc d'améliorer la prise en compte des victimes, notamment des enfants, et de faciliter la libération de leurs paroles. C'est dans ce cadre que ce chien interviendra. A priori, un Golden Retriever, une race reconnue pour son empathie et surtout sa capacité à être, je cite, une véritable éponge à émotions, selon le tribunal du Mans. Alors ici, en Sarthe, ça marche, mais vous, qu'en pensez-vous? Pour Julie, c'est une très bonne idée.
3: Bah, je trouve ça super bien, même pour les enfants. Tu disais tout à l'heure, ça rassure forcément. Et pour un enfant, déjà, c'est hyper compliqué de passer au tribunal ou même d'être devant des adultes. Et c'est rassurant, ça donne un petit peu d'amour et c'est léger. De toute façon, les animaux, en règle générale, que ce soit avec tout le monde, même pour les personnes âgées, c'est toujours bien. Que ce soit adulte, ça apporte du bonheur.
2: Les animaux, en particulier les chiens et leur pouvoir rassurant, c'est Camille qui m'en parle.
5: Quand on est stressé, tout ça, c'est vrai que lui faire des câlins, tout ça, ça rassure. Puis le sortir, ça change les idées aussi quand il y a des choses dans la vie qui font que ça va pas trop.
6: C'est quoi, ils ont un pouvoir magique, les animaux ?
5: Ouais, un peu, leur amour.
2: Alors, il faut savoir qu'un chien qui aide à libérer la parole et à témoigner plus facilement, ce n'est pas nouveau, puisque ça a été le cas, par exemple, lors du procès Le Squarneck en février 2025, où une dizaine de chiens étaient présents aux côtés des victimes de ce chirurgien condamné pour viols et agressions sexuelles. Le tribunal du Mans, quant à lui, va devoir encore patienter quelques mois, au moins jusqu'au printemps prochain, avant de pouvoir accueillir son chien d'assistance judiciaire.
0: Et ce chien qui coûte autour de 20 à 30 000 euros par an. Toutes les victimes ne pourront pas en bénéficier. Les chiens d'assistance judiciaire ne peuvent pas rester effectivement toute une journée dans un tribunal. Une trentaine de juridictions qui bénéficient d'un chien aujourd'hui en France. Initiative intéressante, ça, Benu Dissimène. Surprenante peut-être, Magali Ripoll.
1: Surprenante et très très belle et qui paraît finalement tout à fait plausible et logique parce que c'est l'instinct qui compte et l'instinct des animaux il est là avec l'instinct des enfants et des victimes.
0: Le parcours de Magali Ripoll, les lieux qui sont des ancrages qui ont marqué sa vie depuis le Creusot jusqu'à Saint-Raphaël, en passant par toutes les villes, tous les zéniths, toutes les salles, tous les bals des pompiers, les bals des gendarmes, les bals de tout qu'elle a pu faire. Et combien de concerts à votre actif ? C'est une question complètement idiote de ma part.
1: Alors, 30 ans, mais je ne les ai pas comptés. Je vais les compter.
0: Non, mais c'est pas un par jour, je dirais, mais voilà. Vous en faites combien sur une année, vous diriez ? Ou à l'époque, peut-être qu'il y a peut-être un peu moins.
1: Entre 50 et 100
0: ouais.
1: À l'époque.
0: Ah, c'est beaucoup. Hein.
1: Oui, c'est beaucoup. Il faut les compter.
0: Magali Ripoll reste à vos côtés jusqu'à 21h. Il y a encore plein d'endroits à découvrir, notamment les endroits où elle vit aujourd'hui, ou ceux qu'elle aime bien, ou là où elle a envie peut-être de partir, ceux qu'elle connaît moins. On va tout vous dire d'ici 21h sur votre radio, ici.
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0: Vous savez qu'à partir de 21h, c'est Laurent Petit-Guillaume qui nous rejoint pour 100% années 80. On va déjà un peu se mettre dans l'ambiance avec ce tube de 1982, Imagination et Just an Illusion, sur ici.

0: jusqu'à 21h.
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2: Elle est pleine d'énergie, elle est pleine de dérision, elle est pleine de facéties au sens noble du terme. J'ai vu que parfois elle est même qualifiée de clown musical. Magali Ripoll est notre invitée jusqu'à 21h, musicienne, chanteuse de talent dans la vie et à la télé dans cette émission. Pas les paroles avec cette actualité, le rendez-vous des légendes et des duels au sommet, on s'en dira un petit mot, les Masters 2026 qui arrivent la fin septembre pour le tour préliminaire et puis ensuite la grande compétition. Mais j'oublie pas qu'elle a fait également un premier album en 2016, L'amour des lamentations. Elle est également montée sur scène avec Radioactive. Ça, c'était un seul en scène sur où vous avez joué, hein, vous avez chanté, vous avez dansé. Une autorité en tous les cas pour Magali Ripoll qui est mise au service de la télé et puis elle a même été animatrice à plusieurs reprises, je pense notamment à Interville, c'était il y a encore quelques temps. Et Interville, ça vous a permis d'aller un peu partout en France aussi.
3: Oui, oui, oui, et de palper l'ambiance du public et cette effervescence dans les régions.
2: Vous avez été où?
3: Alors, on est allé à Gap, on a fait deux Intervilles à Wallers et le premier Interville à Beauvais.
2: Ça c'est génial parce que Interville, voilà, c'est une institution et ça permet de mettre aussi en relief et en avant toute la France. Alors je sais que dans vos émissions un peu de référence, il y a 40 degrés à l'ombre.
3: Ah ouais.
2: Vous adoriez reprendre cette émission qui était présentée par Vincent Perrault sur FR3 à l'époque.
3: J'adorerais. Alors moi déjà, déambuler en France, me balader en région et retransmettre au mieux en direct une ambiance et des couleurs et plein de choses pour tous les spectateurs, c'est quelque chose dont je rêve.
2: Qu'est-ce que vous avez découvert des Français, vous qui avez fait toutes les régions, toutes les villes de France?
3: Ce que je retiens et ce dont j'ai l'impression, c'est que les Français aiment les rendez-vous. Je trouve hyper rassurant quand je débarque dans une ville, quelle qu'elle soit, une petite ville, une petite bourgade ou une plus grande ville. Déjà, on arrive à la gare, il y a plein de petits cafés, il y a plein de... Voilà, les gens se regroupent. Et quand je vais donner un spectacle dans une ville ou que j'accompagnais un artiste qui faisait une tournée, il y a des rendez-vous en province, en fait. On se donne rendez-vous. Tiens, le samedi 23 septembre, on va voir... tel artiste, on se prépare, on y va, on va participer à quelque chose et j'aime ça.
2: Et ça, c'est à Paris, ça n'existe pas?
3: Alors oui, ça existe aussi, mais comme Paris est très grand et qu'il y a quasiment autant de spectacles tous les soirs à Paris qu'il en est proposé tout au long du Festival d'Avignon, par exemple, ça fourmille encore plus. Donc il y a beaucoup, beaucoup, beaucoup de repères pour plein de choses de styles différents. Donc on s'y perd peut-être un petit peu, mais en province, voilà, il y a le rendez-vous. Et souvent, il y a des festivités ou des festivals, d'ailleurs, qui sont organisés par un système intercommunal. Donc voilà, on est dans une vallée, il y a plusieurs petites communes et paf, ça forme un groupe, on se rassemble comme ça, on se donne rendez-vous.
2: Parler d'Avignon, ça tombe bien parce qu'Avignon, vous connaissez. Je crois même que vous y avez joué votre spectacle. Vous avez décroché le prix du meilleur seul en scène au Festival d'Avignon.
3: Oui, c'est un petit peu l'Oscar d'Avignon.
2: And the Oscars goes to Magali Ripoll. C'est pour Radioactive.
3: Oui, c'est
2: en
3: ça, exactement.
2: Mots, je précise, Radioactive.
3: Oui, oui, Radioactive, oui.
2: Ouais, Avignon, ouais. Le Vaucluse, le Palais des Papes, l'ambiance, l'effervescence du théâtre. C'est un endroit que vous aimez, une ville que vous aimez?
3: Ah, c'est une ville que j'aime et en même temps qui est tellement remuante. Tellement remuante. Parce que on a... D'ailleurs, c'est marrant parce qu'il m'est toujours arrivé des trucs de dingue à Avignon. Je me suis cassé la jambe, je me suis fait larguer, il m'est arrivé plein de trucs.
2: C'est un peu la ville de la loose, du coup, pour vous.
3: C'est un peu la ville de la... Oui, mais c'est la ville de la... Voilà, il faut se relever de tout ça.
2: Vous avez eu un prix quand même pour Avignon. Donc
3: voilà, c'est ça. Donc tout ça, c'était la cerise sur le gâteau.
2: Alors, un petit mot sur les engagements, parce qu'au-delà d'être engagé, justement, bon, voilà, auprès du public, parce que vous donnez énormément et beaucoup d'énergie et beaucoup d'amour, vous avez aussi défendu ces valeurs de la musique à travers différentes associations. Vous voulez peut-être en dire un mot, Magali?
3: Oui, oui, bien sûr, on me sollicite souvent et c'est un grand honneur pour moi pour être présente en tant que marraine ou présidente d'un jury de concours de chant, de festivals et justement de petits festivals qui se montent dans les régions, qui sont des festivals tout à fait très bien organisés et des festivals professionnels, mais on sent que voilà, tout le monde met la main à la pâte et ce sont des petites structures, donc j'essaie de les soutenir et de répondre présente et je tiens surtout aussi à soutenir et à répondre présente et à être fidèle à des associations qui défendent aussi les droits des enfants, les droits des gens en général, et aussi qui viennent en aide médicalement aux enfants. Et je pense à des associations comme Princesse Margot, Princesse Juju, et aussi le Secours Populaire auquel je suis fidèle.
2: C'est très bien d'en parler.
3: Je suis fier de représenter.
2: Et puisque vous parliez justement de ce que vous faites de la musique, j'avais juste noté que vous étiez marraine il y a déjà quelques années du festival Le Salagou. Je me souviens du Salagou, j'ai voulu en parler parce que je me souviens du lac, j'ai passé des vacances. C'est très égoïste de ma part, dans le village de Liosson et Clermont-l'Hérault. Voilà. Et c'est autour d'un lac, et c'est vraiment très joli.
3: C'est magnifique.
2: Magali Ripoll est votre invitée jusqu'à 21h. Vous vivez où aujourd'hui?
3: Je vis à côté de Vincennes. à l'Est parisien, dans la banlieue proche de l'Est parisien.
2: Vous avez besoin de forêt, de nature, d'environnement, vous n'êtes pas au cœur de la capitale. Quoi,
3: non, voilà, j'ai vécu dans la capitale, dans des arrondissements que j'aime beaucoup et que, dans lesquels je vais me balader, où je donne des rendez-vous de temps en temps. Mais là, je suis en dehors de Paris, mais en même temps très proche, parce que j'ai besoin d'avoir un métro, j'ai besoin d'être en 20 minutes, montre en main, parce qu'il y a un rendez-vous imprévu ou un travail à faire. Enfin voilà, j'aime bien ça. Et en même temps, c'est vrai que le côté, bon, je suis à côté d'un bois, j'ai de la chance, donc je peux aller marcher, et quand je suis un peu énervé, shooter dans des marrons, ça va mieux.
2: Alors, quelques villes comme ça qui seraient votre top 3 en France aujourd'hui. Je sais que vous aimez beaucoup La Rochelle.
3: Oui, j'aime La Rochelle.
2: Parce qu'il y a les Franco.
3: Il y a les Franco. Ouais. Et puis, La Rochelle, j'ai l'impression d'être une éternelle touriste à La Rochelle, parce que je ne viens pas du tout de cette région. Je ne suis pas familiarisée vraiment avec... Et en même temps, je m'y sens bien. J'adore. Je trouve que les gens sont hyper sympas. Déjà, c'est une très belle ville. Je trouve que c'est les constructions, ils sont très préservés. Et puis, il y a une ambiance bonne enfant. C'est chouette. On ne se prend pas le chou. Puis, j'ai un très, très bon ami que j'embrasse, qui s'appelle Didier, qui se reconnaîtra.
2: Et ben voilà. Il y a l'île de Ré, à deux pas, que vous aimez aussi beaucoup.
3: Oui. C'est pareil. L'île de Ré, il y a un côté mystérieux. Je comprends pourquoi les trains sont pleins pour aller à l'île de Ré. Et c'est vrai que rien que d'aller sur cette île, et même pour une journée, on a l'impression d'être au bout du monde.
2: Ce sont les lieux où vous lâchez prise, où vous avez besoin, je ne sais pas si vous voulez vous échapper de votre vie parisienne, de vos tournages, les lieux de réconfort, les lieux où vous ressourcez.
3: Alors le lieu où je me ressource, c'est à Saint-Raphaël, c'est sur la côte. Je peux aller marcher dans l'Estérel pendant une heure, ça y est, tout va mieux. Mais rien que quand j'y vais en train, très souvent, d'ailleurs j'y vais en train, et quand le train commence à longer la côte après avoir quitté Marseille. Oh, mais rien que d'en parler, je sais pas comment vous dire. Je pourrais même rester dans le train et remonter à Paris.
2: Partez,
3: j'aurais changé.
2: Si vous voulez, on arrête l'émission maintenant.
3: J'y vais, il est quelle heure? Je vais prendre un train.
2: Presque 21h, là, mais bon. Alors, justement, et presque 21h, vous n'avez pas dîné, moi non plus. Ça tombe bien, il y a aussi la carte de France de la gastronomie. Alors, on mange bien dans toute la région de France, on va pas les opposer. Je vais pas vous demander où est-ce que vous aimez bien manger, mais malgré tout, je sais que vous aimez la ratatouille.
3: Ouais.
2: Et donc, la ratatouille, c'est pas dans le Nord. Hein.
3: Non, c'est sûr, c'est pas dans le Nord. Quoique peut-être que certains...
2: Alors on la mange où, cette ratatouille?
3: Ah, on la mange. Bah déjà, on la mange chez ma mère.
2: Oui, c'est pas mal, donc ça rappelle.
3: Chez mes parents, et j'ai eu de la chance parce que mon chéri fait une très bonne ratatouille aussi. En fait, j'ai passé un casting. J'ai dit, voilà, bon, je veux bien que tu sois ma maman parce que tu fais une bonne ratatouille. Je veux bien que tu sois mon mec parce que tu fais une bonne ratatouille. Non, c'est vraiment les légumes confits comme ça, cuits à part les uns des autres et ensuite qui se retrouvent. Et le meilleur, Eric, c'est la ratatouille. Quand il en reste, le lendemain, froide.
2: Ah bah, toujours le lendemain.
3: Tartinée, mais sûr. Froide. Tartinée sur une grosse tranche de pain de campagne, là.
2: Vous allez prendre le train tout de suite. Moi, je vais partir tout de suite pour aller manger. Parce que là, on n'en peut plus, c'est pas possible.
3: Ouais, c'est ça.
2: C'est presque vicieux ce que vous faites, là. Il y a salade niçoise aussi, hein.
3: Ah ouais, les olives noires.
2: Ouais, donc c'est Nice.
3: Ouais, Nice.
2: Ah, la meilleure salade niçoise, elle est à Nice.
3: Bien sûr.
2: Avec la soca.
3: Ah, la soca, c'est bon.
2: Alors, c'est quoi la soca?
3: Alors la soca, c'est une sorte de galette, de crêpe faite à base de farine de pois chiche, tout à fait.
2: Aïe.
3: Et ça s'effrite un peu comme ça, c'est bien. Oh là là, moi j'aime bien ce qui est un peu gras et qui s'effrite.
2: Est-ce qu'il y a des régions...
3: Je parle de la nourriture.
2: Oui, bien sûr. Est-ce qu'il y a des régions comme ça que vous connaissez pas? Et que vous vous dites, oh là là, mais j'aimerais bien découvrir, j'y suis peut-être passé pour un concert, mais voilà. Il y a des régions comme ça en France où c'est votre prochain voyage, quoi, en gros.
3: Alors, je ne sais pas si c'est le prochain, mais il faut vraiment, et je me dois de prendre le temps d'aller découvrir la Bretagne.
2: Vous ne connaissez pas, ou peu?
3: Je connais peu, c'est-à-dire que j'y suis allée vraiment pour des sauts de puce. J'ai été invitée là-bas pour un mariage, j'y ai passé 2-3 jours, et en même temps, bien entendu, voilà, les discours tout faits. Oui, en Bretagne, il fait pas beau, il pleut. Oui, mais bon, j'ai les cheveux qui moussent. Bon, c'est pas grave. Oui, mais j'adore les crêpes. Oui, mais les gens sont sympas. Ouais, mais leurs traditions sont formidables. Non, mais c'est vrai que la Bretagne, c'est magnifique. C'est très, très beau. J'ai vraiment envie d'aller découvrir. J'ai l'impression qu'il y a 1000 paysages différents en Bretagne.
2: Bah, je vous invite à y aller parce que c'est effectivement
3: vous m'invitiez
2: magnifique.
3: Tout court.
2: je crois qu'on a beaucoup d'invitations, Magali. Il va falloir qu'on s'organise à un moment donné. Il y a la vallée de la faïence. Alors ça, c'est quelque chose que vous connaissez.
3: Oui, la vallée.
2: Vous recommandez. Là, on est dans vos recommandations à vous.
3: Ah bah tous les petits villages de la vallée de Fayence, après avoir longé le lac de Saint-Cassien, sur la route de Grasse, là voilà, on longe. Alors il y a Montauroux, il y a Calian, plus loin il y a Seyan, il y a Fayence, il y a Tourette. C'est magnifique ces petits villages là. Oh, puis alors on y déguste l'été lors des fêtes du village une aïoli. Mais vous m'en direz des nouvelles.
2: Ah, si, je l'entends bien. Dans les gorges du Verdon, qu'est-ce qu'on déguste alors là-bas? Ça, c'est un endroit que vous nous recommandez aussi.
3: Qu'on déguste, qu'est-ce qu'on déguste? On déguste plein de choses, on déguste la Provence.
2: Bon, en tout cas, c'est un très bel endroit que vous recommandez. Vous avez découvert peut-être récemment.
3: Oui, je l'ai redécouvert récemment, j'ai eu très envie d'y retourner. J'ai eu la chance d'y aller en camping avec mes grands-parents quand j'étais enfant.
2: Et c'est pas là où vous avez vu l'éclipse?
3: Si, exactement. Sur un plateau, dans un champ. Oh là là, l'endroit rêvé.
2: Et le Lavandou?
3: Le Lavandou?
2: C'est joli, le Lavandou.
3: C'est très, très beau.
2: Je suis bien baigné au mois d'octobre.
3: Oui, c'est possible. Vous êtes quand même courageux.
2: Mathilde Mallet a envoyé le générique. Je pense que ça veut dire qu'il faut qu'on aille dîner. C'est surtout que je crois qu'il faut qu'on passe à table. Parce que là, vous nous avez donné vraiment envie. On vous retrouve sur France 2. Je l'ai évoqué pour n'oublier pas les paroles. Le rendez-vous des légendes et des duels au sommet à partir du 5 octobre, 18h40 avec l'ami Nagui. Le tour préliminaire dès le 29 septembre, c'est dans quelques jours. Les maestros, qui parviendra à détrôner Arsène? Qui va soulever le trophée des masters? Vous y serez.
3: Oui, et ce ne sera pas moi.
2: Ce ne sera pas vous. Et puis tous les beaux projets autour de l'univers de Magali Ripoll, avec les spectacles qu'on a évoqués, avec la télévision. On va continuer de vous suivre. C'était un plaisir, ce Tour de France.
3: Merci pour moi aussi. Merci pour cette invitation, Eric. Ah oui, c'est pas fini.
2: Un bonheur. Merci beaucoup et bon appétit à ceux qui ont, comme nous, envie de déguster une bonne salade niçoise avec une soca. On se retrouve sur ici.fr dès à présent pour réécouter l'émission. Si vous avez manqué des petits bouts, là, c'est maintenant. Puis sinon, demain, avec un autre invité. Salut, portez-vous bien.
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2: C'est pas le Loir-et-Cher qu'il chante, c'est un autre tube, vous l'avez reconnu, c'est Michel Delpech. Voici le chasseur sur ici.

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1: Excellente soirée, merci d'écouter ici les 21h. On vous laisse pas seul, 100% années 80 pendant une heure, c'est avec Laurent Petit-Guillaume. Salut Laurent.
2: Bonsoir à tous, ce soir encore j'ai sélectionné le meilleur des années 80, que des tubes, quelques anecdotes. On est ensemble jusqu'à 22h et ça commence comme ça.

0: Marvin Gaye à l'instant, c'était Sexual Healing.
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0: 1982, Marvin Gaye enregistre en Belgique ce titre qui va devenir un monument. Il sort d'une période de dépression, d'addiction à la drogue et cherche à se reconstruire. L'amour est pour

Gall avec Cézanne Pain. Dans les années 80, on était tous fans de France Gall et Michel Berger. C'était le plus beau couple de la chanson française. Toutes leurs chansons nous parlaient. Ce Cézanne Pain, écrit lors d'un séjour à Aix-en-Provence, est bien sûr inspiré par les œuvres de Cézanne et notamment de la toile La Montagne Sainte-Victoire. C'est le bijou de la région, hein. C'est un extrait de l'album Des Branches qui ne contient que des tubes. Sorti en 85, je vous promets, c'est un incontournable. Allez, on va rajouter du rythme à la nuit. Voici Rick James et son fameux Super Freak dans 100% années 80.

0: Francis Cabrel à l'instant avec La fille qui m'accompagne. Un bel hommage sorti en 1983 à celle qui l'accompagne depuis des années. Et oui, cette fille, c'est bien sûr Marinette, son épouse, pour qui Francis Cabrel avait aussi écrit et composé son premier succès, Petite Marie. 1983, c'est aussi l'année du succès de It's Raining Again, un des plus grands succès du groupe Supertramp, numéro 1 en France. Et c'est dans la suite de 100% années 80, juste après ça.
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0: Richard Marx, c'était Right Here Waiting.
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0: Et on continue à se balader dans nos souvenirs grâce à ces tubes des années 80. Une décennie où l'on pouvait encore trouver des discothèques qui proposaient le quart d'heure slow. Oui, oui, oui. Ça rapprochait les corps. Et c'est peut-être comme ça que vous avez pu rencontrer celui ou celle qui est à vos côtés aujourd'hui. Tout ça pour dire qu'à l'époque, on restait pas assis quand passait Right Here Waiting de Richard Marx. Ah non. Et on se levait immédiatement quand ensuite arrivait, il suffira d'un signe, Jean-Jacques Goldman.

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1: Dès que le vent soufflera, c'était Renaud. Un titre qui n'est jamais sorti en 45 tours, mais uniquement sur l'album Morgane de toi, mais qui fut beaucoup diffusé à la radio. C'est devenu un classique de Renaud, écrit après avoir traversé les mers sur sa goélette, le Makhnovitchtchina, qui est le nom d'un mouvement révolutionnaire ukrainien. Bon ben voilà. Allez, on calme la tempête, on change de rythme pour retrouver l'un des plus grands succès de Lionel Richie, Hello.

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1: Merci d'avoir suivi ce nouveau numéro de 100% années 80. Je vous attends demain, même endroit, même heure. Dans un instant, c'est 100% chansons françaises. Passez une belle nuit et à demain sur Ici votre radio. Il est 22h.
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4: Céline, absolue au bonheur. Et pourtant, la chanson « Il y a de la joie » de Charles Trenet est née entre les murs d'une cellule.
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4: En 1936, le jeune Trenet fait son service militaire à Istres. Mais il passe plus de temps en prison que sur le terrain, à force de faire le mur pour aller chanter dans les cabarets de Marseille. C'est pendant ses jours d'arrêt qu'il imagine ce titre. La légende raconte même qu'au début des années 2000, lors de travaux dans l'ancienne prison de la base, on a découvert les paroles et une clé de sol gravée comme des graffitis sur les murs.
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4: C'est aussi à cette période que naît son surnom, le fou chantant.
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3: Saviez-vous que c'est la maman de Mika qui a inspiré le texte de son titre ? Elle me dit...
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3: C'est le premier tube en français de Mika et il est né de reproches. En 2011, alors qu'il bloque en studio, il se souvient de sa mère, qui est aussi sa conseillère. Il se souvient quand elle l'accablait de reproches. Tu gâches ta vie, tu ne sors jamais. Avec ses souvenirs, Mika note chaque pic sur son carnet. Il transforme cette engueulade familiale en un dialogue disco-pop irrésistible.

0: un morceau coloré et universel qui prouve qu'on peut transformer une dispute avec sa maman en un succès planétaire.
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2: Bonjour, je m'appelle Santa Maria, j'ai 17 ans, je viens de Cours de Pile et je travaille avec mon papa sur les marchés de Dordogne. Ma passion, c'est l'équitation et je monte à cheval depuis une quinzaine d'années.
3: Bonjour Santa Maria, on peut te retrouver sur le marché de Bergerac en compagnie de ton papa qui s'appelle Jean-Philippe et qui est maraîcher, qui vend des fruits et des légumes. Ça fait combien de temps que tu l'aides comme ça sur le marché de Bergerac ?
2: Maintenant, ça doit faire 5 ans, c'est la 5e année oui, que je l'aide sur les marchés tous les étés.
3: C'est un job cool de travailler avec ses parents l'été.
2: Ah oui, moi j'adore.
3: Ouais,
2: j'adore, oui. On rigole beaucoup, on est très proche des clients, on les conseille, ils nous posent pas mal de questions et quand on peut y répondre, on est content.
3: Comme ça, quand on n'a jamais fait le marché, ce qui est mon cas, en tout cas en tant que vendeur, on a l'impression qu'il faut un peu des fois gueuler, apostropher, genre elles sont belles mes tomates, elles sont belles mes salades. Comment tu fais toi pour accueillir les clients ?
2: Ah bah avec le sourire toujours déjà.
3: Ouais.
2: Toujours le sourire. On leur propose notre aide pour choisir un melon, est-ce qu'ils ont besoin d'aide pour quand ils le veulent.
3: Tu es originaire de Cours de Pile, tu as 17 ans, et à partir de septembre, tu vas quitter la Dordogne pour poursuivre tes études. Tu vas dans une école un peu particulière, est-ce que tu peux nous la présenter ?
2: Donc moi, je suis dans un lycée d'enseignement agricole privé à Saint-Cyran-du-Jambeau pour un bac pro CGEH. Donc on a les écuries sur le site du lycée et pour une formation hippique, pouvoir monter à cheval, s'occuper des chevaux, gérer les écuries.
3: Et à terme, ton projet, c'est de monter ton club équestre ?
2: Moi, j'aimerais plus partir dans le grooming, donc c'est suivre les cavaliers professionnels à l'étranger pour s'occuper des chevaux sur les terrains de concours.
3: D'accord, ah ouais, carrément. Okay.
2: Exact.
3: Comment ils ont réagi tes parents quand tu leur as dit que tu voulais justement faire ce métier-là qui est relativement atypique, on n'en connaît pas beaucoup hein, quand même.
2: Ils m'ont dit que j'allais avoir pas mal d'obstacles pendant mon parcours.
3: Comme mais, les chevaux en fait.
2: Exact. Mais ils m'ont toujours suivi ouais, jusqu'au bout. Ils m'ont dit si tu commences, tu finis et nous on sera toujours derrière toi. Voilà.
3: Le cheval, t'as commencé très jeune, à 3 ans.
2: Exact.
3: T'en as un ?
2: Non.
3: Tu montes où là en Dordogne ?
2: Je monte souvent les chevaux de ma sœur.
3: Okay.
2: Et après, sinon, je monte à la métairie du Roc, à Faux. Alors, du coup, j'ai trois grandes sœurs, Pamela, dans l'ordre, Aimé et Manon. Elles ont toutes monté à cheval et Aimé et Manon ont tenté un bac pro CGEH aussi. Aimé a dévié sur une autre voie et Manon est toujours dans le monde des courses hippiques à Pau. Et donc Aimé a eu un très beau parcours avec sa jument, très long parcours beau, compliqué, mais
3: c'est énorme.
2: Je suis très fière d'elle. Et...
3: une passion commune entre les trois sœurs en fait,
2: exact.
3: Même s'il y en a une qui est un peu bifurquée.
2: Exact.
3: C'est fou. Est-ce que tu appréhendes le fait de quitter la Dordogne et de partir faire tes études loin, là, dans le sud de Paris ?
2: Non.
3: Non ?
2: J'ai toujours voulu partir, même si la Dordogne c'est chez moi, j'adore, c'est très beau, on s'y plaît. J'ai toujours voulu partir... voir ce qui se passait autre part, à l'étranger, pourquoi pas, dans d'autres pays.
3: Merci Santa Maria.
2: Merci beaucoup.
3: Et bon courage pour les obstacles à venir.
2: Merci.
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4: Être prévu de faire des crêpes 100% Lorraine. 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
5: On va parfois chercher ailleurs ce qu'on a sous les yeux. Et ça marche aussi pour la bouffe. Regardez les voûtes, par exemple. C'est quand même autre chose que les crêpes rachitiques qu'on nous sert ailleurs ou que ces blinis tout petits, là, qu'on achète en paquet avant de les tartiner avec je ne sais quoi. Non, les voûtes, c'est la Lorraine comme on l'aime, gourmande, généreuse. Avec peu de choses, finalement, on se fait plaisir. On peut même y ajouter sa pâte. Alors pour les nouveaux Lorrains qui m'écoutent, les voûtes, ce sont des crêpes typiquement lorraines, épaisses d'un bon centimètre, dont la tradition se perd un peu d'ailleurs, mais dont le simple mot rappelle à pas mal de Lorrains les soirées chez mes mères, avec la pluie dehors et la famille bien au chaud, une bonne odeur aussi. On peut les tartiner, on peut même les garnir hein, dans la version sucrée en ajoutant des fruits, par exemple quand on fait couler la pâte dans la poêle, des brimbelles, des mirabelles qu'on a sorties du congélateur où elles ont été précieusement déposées cet été. La recette des vôtres, elle est tellement simple que je pourrais m'y mettre aussi. Hein. Alors il faut 200 g de farine, plutôt de la T55, 300 ml de lait, 50 g de maïzena, 2 gros œufs ou 2 œufs moyens et un jaune, 35 35 grammes de sucre vanillé, ça fait 2 grosses cuillères à soupe, un demi sachet de levure, une pincée de sel et puis de l'huile pour les cuire. Alors, certains mettent aussi dans la pâte un peu de goutte, hein, genre de la mirabelle ou du kirsch. Ensuite, bah, c'est pas compliqué, on mélange la farine, la pointe de sel, le sucre vanillé, la levure, la maïzena, on tamise pour éviter les grumeaux, on ajoute le lait, puis les œufs, on mélange évidemment, puis on laisse reposer 2 heures avant de se lancer dans la cuisson à l'huile. Hein. Des voûtes chaudes, servies minutes sur l'assiette quand tout le monde parle fort, bah ça, c'est un plaisir typiquement lorrain, et c'est fin bien. Et la recette est sur ici.fr.
4: Et vous savez quoi? Moi, j'ai envie de me régaler avec vos recettes. N'hésitez pas à nous envoyer votre recette de vôtre sur les réseaux sociaux. Ici Lorraine, il est 6h42. Vous écoutez Ici Matin Lorraine avec Noël qui approche. Vous avez peut-être envie de faire plaisir à votre chien. Qu'est-ce que vous pourriez lui offrir? Réponse dans un instant avec Pierre Fabin.
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6: Je rêvais d'avoir une maison à la campagne. Cette maison, c'est comme si j'y étais née. C'est ma maison de famille.
7: Ma maison s'appelle l'Ostao de la Mar.
8: C'est une maison un peu envoûtante.
9: Eh bien, vous voyez, des livres et 3 fenêtres qui me donnent le paysage du pays, comme si c'était 3 tableaux.
10: Ils ont vécu ici.
11: Thibaut Gaudry.
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13: En juillet 1968, Huguette Carin, président du comité des fêtes du charmant village de Cotigny,

0: Jo ne fera construire une maison sur le terrain que 10 ans plus tard. Mais il revient souvent à Cotignac et loge au Loucalen, l'hôtel-restaurant créé par Huguette en plein cœur du village. Il y prend toujours la chambre 6. Loucalen, où l'on peut croiser les Pink Floyd ou Yvonne de Gaulle. Et la chambre 6, où Jo dormira le 14 janvier 1978, mais pas seul.
1: Jo Dassin va chanter dans un instant. Jo Dassin a vécu hier un moment important dans sa vie, puisqu'il s'est... un moment troublant. Il avait sans doute plus le trac hier à Cotignac dans le Var que sur scène, devant Monsieur Martin, le maire de la localité, qui a uni Christine et Jo pour le meilleur et pour le pire.
0: Après avoir hésité avec Tahiti, c'est finalement à Cotignac que Christine dit oui à Jo. Ce jour-là, ce n'est pas vraiment l'été indien, mais un déluge, qui cependant ne gâchera pas la fête pour les 500 invités conviés par le couple. On chantera une partie de la nuit, un concert improvisé qui se terminera en duo avec l'ami Serge Lama.
2: Samedi 14 janvier, contrairement à l'habitude, il pleuvait sur Cotignac. Étaient-ce les larmes des admiratrices de Jo Dassin qui, ce jour-là, épousaient dans la mairie du village la ravissante Christine Delvaux? Enfin, malgré le mauvais temps, tout Cotignac était là, dans les rues, aux abords de la mairie, pour saluer celui qu'il considère maintenant comme un enfant du pays, puisque Jo Dassin y possède une fort belle maison. C'est monsieur le maire en personne qui, vers 15h30, procédait à la cérémonie, ponctuée par le crépitement des appareils photos, tandis que la musique des sapeurs-pompiers de Brignoles interprétait les succès de Jo Dassin.
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0: Pour le dessert, un pâtissier a créé un gâteau géant, reproduisant la maison que Jo vient de faire construire, dans la Pinède, en haut de la colline. Si un jour, vous allez visiter Cotignac, labellisé plus beau village de France, et que vous souhaitez dormir au Loucalen, demandez la chambre 6.
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1: As-tu trouvé la muse dans la bouche-tu ?
2: En périchon dans le texte.
1: Une muse, c'est un petit passage dans une clôture ou dans une haie. Musser, ça veut dire se faufiler dans les passages étroits. Les pêcheurs y disent, c'est dans le corset du sauterio qu'il faut musser l'hameçon. Mais musser, c'est aussi se cacher. D'où les termes de mussuaire ou de mussio, pour désigner des petites cachettes là où, par exemple, les rongeurs cachent leurs provisions pour l'hiver. Dans « Autour du poêle à deux marmites », Georges Blanchard nous raconte l'histoire de la musse. La musse, au milieu de la bouche-tu, elle se cache en termite deux pernaillés, qui mélangeont yeux pio crochus pour empiger les arcanillés. Oh, faut la chercher pour la connaître. La viorne et l'arbre ont pu tresser un ridio qui garnit sa fenêtre et qu'il faut écarter pour passer. Si les vieux voyons pas la musse, oh, les gamins la connaissons, ben, eux qui passeraient dans un trou de puce et filons comme un pé de lapin. Pourtant, dès que le printemps commence à mettre le cœur à sa marcie, la bouche-tu arrondit sa panse pour mieux cacher son raccourci. De l'autre côté, il y a le champ de luzarne avec ses renfoncis ambreux. Et là, c'est l'amour qui gouverne, là que venons se cacher les amoureux. Les biogalants poussent yeux belles dans la musse à l'argot pointu qui va graffiner les rebelles sans pouvoir sauver yeux vartus. Combien de gamins sont venus au monde parce que un beau soir yeux ment avec un gars de rue volontaire à passer la musse en se promenant. Puis 30 ans, j'ai gardé l'image de la musse au fin radio fleuri et je suis revenu, bio pèlerinage, pour y chauffer mon cœur flatterie. Je l'ai revu au milieu de la bouche-tu. Et je suis reparti, le corps plus là. La muse, en que sa cupio crochu, est seulement ouverte aux jeunes gars.
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3: Direction la Vendée à Beauvoir-sur-Mer. Je suis très heureux de vous emmener à la rencontre d'Anne-Marie. C'est une maraîchine très attachée à la Vendée et à la transmission de ses traditions.
4: J'y suis née et toute ma jeunesse est donc passée là-bas. C'était difficile. Mon père est décédé à 36 ans. Donc on était trois enfants. On est restés tout seuls tous les trois avec notre maman, avec une vache pour vivre et puis un petit jardin. Et puis quand il n'y avait pas trop à manger, ma maman allait pêcher les grenouilles et les anguilles dans les fossés. C'est vraiment mes racines, le marais. Hein. J'y suis accro.
3: Vous êtes une vraie maraîchine ?
4: Ah oui, je suis une maraîchine à 100%. Hein.
3: Elle représente quoi la Vendée pour vous, Anne-Marie ?
4: C'est mon pays, c'est quelque chose qui m'est vraiment cher au cœur. Le marais, je peux pas m'en passer, mais dans le marais, il y a aussi la mer chez nous. Ouais. Et ça, c'est pareil. On a besoin de ça, nous. Je vais voir la mer, ou je me promène dans le marais.
3: Pourquoi ça vous apporte quoi, vous ?
4: Une détente. Et j'ai un livre particulier aussi.
3: Ah.
4: C'est mon moment zen, moi.
3: Et c'est quoi ce livre que vous emmenez ? Ah, faut pas le dire.
4: C'est
3: votre petit jardin secret.
4: Oui, c'est mon petit jardin secret.
3: Alors, on le laissera dans son petit jardin secret.
4: Et puis, c'est pour ça aussi que je fais du folklore. Il nous faudrait des jeunes, mais les jeunes, maintenant, c'est compliqué. On en a dans le groupe, hein. On en a 5 et qui sont mordus, mais pour combien de temps ? Parce qu'ils sont jeunes encore.
3: Alors, qu'est-ce qu'on peut faire pour remédier à ça ?
4: Ben, on ne sait pas trop. Bon, maintenant, il y a beaucoup de balles folk et de choses comme ça.
3: Et pourtant, ces fêtes-là ont un succès assez populaire, parce qu'on va penser à Chaland autrefois.
4: Oui, à Chaland autrefois. Et ouais. Puis, maintenant, ce qu'on fait beaucoup moins, ce sont des kermesses, par exemple. Moi, j'adore les gens, j'adore connaître des gens, parce qu'ils m'apporteront quelque chose.
3: C'est essentiel pour vous.
4: Oui.
3: C'est même limite vitale.
4: C'est limite vitale, oui. Après, j'ai fait 10 ans pour la RSB, là. La RSB, qui est l'association des retraités sportifs de Beauvoir. Moi, les associations, c'est aussi apporter aux gens des choses, leur faire plaisir d'abord dans ce qu'on leur propose. J'espère vraiment que beaucoup de gens pourront se lancer dans les jeunes, il faut vraiment, mais je comprends bien qu'actuellement la vie est difficile. Les gens de 35 ans maintenant, ils sont tellement pris par autre chose que c'est compliqué.
3: Allez, on revient en arrière. Vous avez 18 ans, vous vous mariez, Anne-Marie. Vous diriez quoi à cette jeune fille ?
4: Je dirais qu'il faut dans l'avenir, à 18 ans on est jeune, qu'il faut penser à pas rester seul dans son coin.
3: On va dire, Anne-Marie, ce matin, que vos petits-enfants nous écoutent là, à la radio. Oui. Vous voulez leur dire quoi, pour conclure ?
4: Je vais leur dire, essayez de faire un peu comme mamie. essayer de donner, de partager, d'apprendre, de vouloir connaître. Voilà, plein de choses comme ça.
3: Anne-Marie, la passion de la Vendée, la générosité, la joie de vivre et l'amour des gens.
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5: Je suis sur la place de l'église de la Souterraine et il y a une habitante sostrénienne qui m'a dit qu'il y avait tout en haut de l'église une librairie qui pouvait nous faire comme des prescriptions médicales. Mais qu'est-ce que c'est que ce lieu, une librairie qui était avant tout à fait autre chose ?
6: Patrick Joannet, c'était la pharmacie. Donc ça a très peu changé, sauf que le décor est un peu différent parce qu'il n'y a plus de médicaments, il n'y a que des livres, mais c'est aussi une forme de médicament pour l'esprit.
5: On peut entrer ensemble ?
6: Oh ben oui, oui. Avant, il y avait un comptoir là, où il y avait donc le pharmacien, qui était un ami d'ailleurs. Il s'appelait Alain, voilà, donc je m'arrêterai là et je faisais du jiu-jitsu avec lui. Voilà, c'est pour ça que je le connaissais bien. Le rayonnage en bois était à peu près similaire, sauf qu'il y avait un peu plus de tiroirs que maintenant. Voilà.
5: Mais on les voit toujours actuellement, c'est une librairie, et on voit toujours des tiroirs.
6: On voit toujours les boiseries qu'il y avait avant, c'est resté dans l'état. Quoi. Même les décors en haut, là, comme ça, avec la pendule. Que c'est plus une pharmacie, ça doit faire une dizaine d'années, une quinzaine d'années. Entre temps, ça a été fermé, il y a une petite librairie qui s'est ouverte, et puis il y a le dernier libraire là, qui arrive de Lyon, enfin, qui a été libraire pendant 11 ans à Lyon.
5: Vous pouvez m'introduire au libraire ?
6: Eh bien oui, je vais vous... Voilà, je s'appelle Quentin, Géraldine.
5: Bonjour Quentin.
7: Bonjour. La pharmacie telle qu'elle était installée ici avait déjà ces meubles en bois là que vous voyez autour de vous, en tout cas dans la salle, dans la première pièce lorsqu'on rentre. Donc c'était parfaitement indiqué pour y mettre des livres. En fait, tout était déjà fait. Donc non seulement moi, ce qui m'a intéressé dans ce local, c'était le charme déjà de base de ce local, l'aspect assez ancien, l'aspect mais purement pratique. C'est extraordinaire de s'installer et de savoir que finalement on va avoir peu de choses à construire et qu'on aura juste à s'installer bêtement là-dedans et que ça fonctionnera pour ce que l'on va proposer à l'avance.
5: Remplacer les médicaments par les livres.
7: En gros, c'est ça. Et après, il a fallu évidemment modifier donc toute la pièce du fond qui était plus le laboratoire, etc. Et ça, on a fait des travaux. Avant, c'était juste la pharmacie qui prenait de mémoire ou d'après ce que l'on m'a dit, puisque moi, je suis quelque part nouveau résident ici. C'était la pharmacie avec le nom des pharmaciens. Donc, il y a eu les Légers, il y a eu les Penauds, si je ne me trompe pas, et sans doute d'autres avant, je crois les Blanchards de manière beaucoup plus ancienne. Donc, pourquoi la librairie La Petite Guerre ? Évidemment, c'était pour, en m'installant, rendre hommage au lieu tel qu'il était historiquement. Donc pas librairie, la pharmacie, non, mais la petite guerre parce que il y a ce lien effectivement aux soins.
5: Bah, voilà, l'idée
7: c'est ça exactement. Après, je sais pas si les livres soignent, mais en tout cas permettent de penser le monde, d'y réfléchir et de trouver éventuellement des solutions, en tout cas des pistes de réflexion. Ouais.
5: Merci.
7: Merci.
5: C'était
7: beaucoup.
5: Patrick qui a connu la pharmacie dans le temps et Quentin, le libraire de la petite guerre. Jetez un œil à l'horloge qui date du temps de la pharmacie quand vous entrerez dans cette librairie. L'apothicaire, c'est à la Souterraine.
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2: À quoi servent les maths ?
3: Par exemple, si on est coiffeuse, pour faire payer ses clients, au lieu que de prendre une calculette, le faire de tête comme ça, le plus rapidement, comme ça on n'utilise pas trop notre téléphone. Puis c'est intéressant les mathématiques.
4: Moi je trouve que ça sert à tout et à rien. Les profs, ils disent faut savoir convertir, mais ça sert à rien quand on est grand en fait.
5: Dans n'importe quel métier, il faut savoir les maths. Convertir, si il faut, parce que ça se trouve, à un moment donné, l'occasion elle va venir, tu vas pas savoir et ça va être compliqué. Et moi je préfère les maths que le français.
6: Moi je me dis, c'est comme toutes les autres matières, plus tu sais de choses et tu es bon en maths, français, grammaire, plus tu auras plusieurs métiers à ta disposition.
7: J'ai jamais trop aimé les maths, mais je sais que je pense que ça va beaucoup servir.
8: En fait, les maths, c'est une des premières matières à être inventée. Les maths, c'est la base de l'école.
9: Pour payer quelque chose, il faut se servir des maths pour, par exemple, compter les pièces, les billets, etc. En fait, les maths, il y a beaucoup de choses qui servent à beaucoup de choses. Il y a des choses où tu vas jamais t'en servir en mathématiques, quoi. Par exemple, la géométrie, tu t'en sers que dans quelques métiers. Tu vas pas t'en servir dans tous les métiers du monde.
10: On était parti à Cultura et j'avais pris des sous, mais j'avais mal compté. Donc, je demande à ma mère de payer parce que j'avais pas assez. Mais du coup, faut compter tout. Faut compter les centimes et les euros et tout ça.

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1: Il y a une chose qui me fascine. En France, seule une centaine d'artisans est capable de torréfier ses propres fèves de cacao, de la graine brute jusqu'à la tablette. Et vous savez quoi? L'un d'eux est à Saverne. Aujourd'hui, je teste pour vous la chocolaterie Jacques Bocquel. Tout commence à l'extérieur de la chocolaterie. Et la première chose qui nous frappe, c'est l'architecture. Le bâtiment lui-même est habillé comme une tablette de chocolat géante, avec des blocs rectangulaires couleur cacao. Et sur le parking, il y a un énorme lapin vert de 2 mètres pour nous accueillir. Et juste derrière, eh ben, il y a Jacques Bocquel, le fondateur de la maison qui porte son nom. Jacques va m'ouvrir les portes de l'atelier. Et autant vous dire, il y a du mouvement, hein. Autour de nous, des camions de livraison, des cartons, il y a de l'agitation partout. Parce que oui, Pâques approche, et dans une chocolaterie, ah bah c'est le branle-bas de combat. On commence par entrer dans le centre de torréfaction. 500 mètres carrés dédiés uniquement aux fèves. Des sacs de jute qui portent des noms qui font rêver. Venezuela, Pérou, Bolivie, Trinidad. En tout, c'est plus de 10 pays différents sélectionnés pour leur profil aromatique. Et c'est Jacques Bocquel lui-même qui parcourt le monde pour les choisir, un peu comme un sommelier qui va chercher ses vignobles. Et à côté de nous, il y a la chaleur de la machine qui libère des arômes, mais alors incroyables. Un genre café au chocolat avec une petite touche de noisette grillée. C'était divin. Et après la torréfaction, eh ben vient l'étape du broyage. C'est une seconde machine qui, elle, va séparer les éclats de fèves de la peau pour ensuite sortir une pâte de chocolat liquide. C'est la matière qui va servir d'ingrédient principal pour la suite qui se passe dans l'atelier de moulage. Et là, on change complètement d'atmosphère. Il y a une trentaine d'employés autour de longues tables en inox et il y a des créations qui sortent des moules quasiment toutes les 20 secondes. Des cloches, des œufs, des poules, en tout c'est 250 formes différentes. C'est le plus grand choix de moulage en France, m'a-t-on expliqué. Et le processus est très précis, c'est presque millimétré, hein. Les colorants naturels sont placés au pinceau à la main, dans les moules. Et ensuite, le chocolat à 31 degrés Celsius est lui coulé, puis retourné pour former une coque bien fine. Et surtout, très régulière, avant d'être envoyé ensuite en chambre froide. S'ensuit le démoulage, la vérification, puis l'assemblage des deux coques. Et maintenant, me dit Jacques, allez hop, à toi d'essayer. Ok. On me tend un moule en plastique, je verse du chocolat dedans. Bon, c'est simple, ça me paraît rapide. Et, sauf que, évidemment, j'ai mis trop de chocolat, j'ai versé trop vite. Du coup, bah, quand le moule est sorti du froid, bah, mon lapin avait un côté magnifique, hein, bravo. Et l'autre, le visage dysmorphique. Un lapin qui a vécu des choses pas simples. Alors ok, mon lapin de Pâques en chocolat ressemblait à quelque chose qu'on ne montrerait sûrement pas à des enfants, mais peu importe, il était délicieux.
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2: Salut la Bretagne, c'est l'heure de la bonne idée, 100% pur beurre. Créer un escape game pour nous inciter à visiter un château et à découvrir son histoire. Mais quelle bonne idée, n'est-ce pas, hein? Eh bien, c'est exactement celle qu'ont eu les équipes du château de Kerjan, situé à Saint-Vouget dans le Finistère. Pour vous situer, c'est entre Plouescat et Landivisiau en Bretagne Nord. Un beau château renaissance, encensé par Louis XIII et construit au XVIe siècle. Château qui appartient maintenant au département du Finistère, qui fait tout pour partager ce patrimoine historique avec le public. Et partager notamment les secrets de la marquise. C'est le nom de cet escape game qui se joue en petits groupes de 3 à 10 personnes au cœur même du château. Le but, franchir le seuil d'une chambre abandonnée pour participer à une enquête palpitante qui vous conduira dans des pièces habituellement interdite au public. Chaque joueur va devoir user de ses aptitudes pour résoudre les énigmes. Et comme dans tout escape game qui se respecte, des cachettes secrètes ont été créées dans les décors originels du château. Ce qui n'a pas dû être une mince affaire pour les équipes du monument d'ailleurs. Mais ça vaut le coup, car l'escape game est hyper réussi. Et c'est une super façon de découvrir un monument historique de manière fun et ludique. Vous pouvez y participer jusqu'au 1er septembre. Faites vite en vous inscrivant à l'avance sur le site internet du château de Kerjan. Les secrets de la marquise n'attendent plus que vous. Le chiffre du jour, je vous en parlais hier, 2,50€, le prix d'un billet pour la tombola organisée par le festival breton Belles Étoiles. Billet qui vous permettra peut-être de repartir avec 2 places pour le concert de Céline Dion. Vous avez jusqu'à ce soir pour jouer. À demain pour une nouvelle bonne idée.
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1: Retour au temps des Vikings avec notre Lorrain du jour. Il est le trésorier de l'association Tanngrisnir, composé d'une trentaine de membres. Bonjour Michael Fonte.
2: Oui, bonjour.
1: D'où vient cette fascination pour la période viking et normande?
2: J'ai toujours été passionné par l'histoire en général. Et puis en approfondissant mes recherches et en rencontrant des gens, je me suis passionné pour cette période et cette région précise.
1: Et qu'est-ce qui vous touche le plus dans la culture scandinave?
2: Paradoxalement, le rapport avec la mythologie et avec la nature, en fait. La mythologie, je suis rentré par là, ouais, principalement. Et puis après, je me suis intéressé à tout ce qu'il y avait autour, donc la vie de camp, le commerce, parce que à savoir que de base, les peuples scandinaves étaient de grands commerçants. Les voyages s'effectuaient pour le commerce. Mmh. Et ensuite, par après, sont venus les pillages.
1: Au sein de l'association, vous portez également des noms vikings. Quel est le vôtre? Je crois que votre femme et votre fille portent également des prénoms vikings.
2: Prénom viking, à moi, c'est Sigbjörn, donc, qui veut dire ours victorieux. Celui de ma femme, c'est Runa, par rapport aux runes, et un côté un peu plus mystique. Et celui de ma fille, c'est Tove.
1: Et comment vit votre fille, justement, cette aventure familiale lorsque vous l'emmenez sur l'association Viking?
2: Alors très bien, parce qu'il y a beaucoup de personnes qui ramènent leurs enfants. Ce qui nous a aussi beaucoup plu dans le milieu de la reconstitution, c'est cet aspect familial où on se retrouve en camp, il n'y a pas d'objet moderne, donc pas de téléphone, donc les enfants sont obligés de jouer entre eux, d'apprendre à se connaître, à rencontrer d'autres enfants. Quand on va dans des gros camps où c'est qu'il y a plusieurs troupes, tous les enfants jouent ensemble, malgré le fait que ils parlent pas forcément la même langue. Mm-hmm. Des troupes qui viennent d'Espagne, des troupes qui viennent de Pologne, des troupes qui viennent de Flandre. Enfin, il y a des troupes qui viennent de partout et les enfants jouent tous ensemble. On voit que cette barrière de langue et cette barrière de culture n'existe pas chez eux, en fait.
1: L'association Tanngrisnir a pas mal de projets. Vous travaillez notamment sur un projet de village viking pédagogique à Kutri. Comment est née cette idée?
2: De base, il y a d'autres associations qui ont des villages en France et à l'étranger, donc notamment en Pologne où à Volin, ils ont reconstitué tout un énorme village viking qui existait vraiment. On voulait développer aussi nos compétences en construction d'époque. Donc on s'est dit que faire un village pédagogique, pouvoir transmettre notre passion, détruire les clichés qui existent sur cette temporalité, on trouvait que c'était une bonne idée de le faire et puis on s'est lancé dessus.
1: Si les auditeurs d'ici Lorraine ont envie de plonger justement dans cette époque viking, je crois qu'il y a des rassemblements qui se déroulent tous les dimanches.
2: Dans la salle port à Saône, on se retrouve entre 13h et 18h pour s'entraîner. Il y a aussi quelques personnes qui font des activités d'artisanat, comme de la couture de l'époque, donc du Nile Binding. Si les gens veulent venir découvrir la partie artisanat ou la partie combat, on peut nous retrouver effectivement tous les dimanches à Saône.
1: Merci à Michael Fonte d'avoir été avec nous sur Ici Lorraine. J'ai appris pour vous spécialement à vous dire à bientôt en vieux narrois, c'est le langage scandinave de l'époque. Alors je vous dis Godan Dagin.
2: Godan Dagin alors.
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3: Elle a fait la notoriété des Landes dans toute la France. La faïence, son histoire est royale. Un musée la retrace cette histoire à Saint-Madé. Au départ, un musée associatif, le département s'en empare pour en faire le musée de la faïence et des arts de la table au début des années 2000. Notre guide, sa responsable, Alizée Le Panerer.
4: Une histoire assez incroyable. Au XVIIIe siècle, on a un abbé parisien, l'abbé de Roquépine, qui a des terres à Saint-Madé et qui souhaite se faire fructifier ses biens. Et donc, à cette époque-là, pour gagner de l'argent, le bon filon, c'est de se lancer dans la faïence, puisqu'il y a une clientèle aristocratique qui est très preneuse de ce type d'objet. Et donc, il va utiliser ses terres, donc à Saint-Madé, la baronnie de Saint-Madé, pour lancer une manufacture qui va s'installer donc à un endroit qui se trouve actuellement dans le centre-ville de Saint-Madé. En fait, l'abbé de Roquépine qui a fondé cette manufacture a utilisé son réseau parisien pour effectivement avoir ce statut de manufacture royale, ce qui permettait d'avoir un certain nombre de privilèges et surtout d'avoir une exclusivité. Donc il y avait une impossibilité d'installer une faïencerie à 10 lieues à la ronde, donc à peu près sur un rayon de 50 km, et cela, il se l'est assuré pour 30 ans, donc il était tranquille.
3: Que présente le musée ?
4: Deux parcours et une exposition temporaire. Donc on a le premier parcours consacré à la faïence de Samadé, avec déjà une explication des techniques. Qu'est-ce qu'une faïence dans la grande famille des céramiques ? Qu'est-ce que la porcelaine ? Qu'est-ce qu'on appelle le grès ? Bien comprendre voilà toutes ces techniques et comment on fabrique une faïence, parce que c'est un long processus avec différentes étapes. Donc un premier espace histoire et technique. Ensuite, le public peut découvrir dans des vitrines les productions qui sont sorties des fours de Samadé au XVIIIe siècle. Tout type d'objets en faïence, donc des assiettes, des plats, des canards de malade, des écuelles, des soupières, donc voilà, énormément d'objets de formes très variées qui sont caractéristiques des mœurs du XVIIIe siècle. Et puis ensuite, une deuxième section consacrée aux arts de la table. Et là, c'est une déambulation à travers des tables dressées et sur lesquelles on peut voir les objets qu'on trouvait en général sur les tables aristocratiques, donc du Moyen-Âge jusqu'au design des années 1990.
3: Le musée est ouvert, à part pendant ses fêtes, toute l'année. À voir, et c'est la dernière semaine, cette semaine, une exposition sur Louis Dage, céramiste landais revenu au pays après une expérience dans le Nord, une production flamboyante. Art nouveau, art déco, c'est au musée de la faïence et des arts de la table à Samadé jusqu'au 15 novembre. Recommandé par Ici Gascogne.
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5: Le vol du trésor de la cathédrale, un trésor royal conservé de nos jours au palais du Tau, juste à côté. Mais dans les années 40, ce trésor reposait au cœur même de la cathédrale, dans une petite salle juste à côté de la sacristie. Pas d'alarme, pas de caméra, pas de gardien de nuit. Un autre temps, me direz-vous ? Et pour certains, en tout cas, c'était une sacrée opportunité. Tout commence à Paris, le 8 juillet 1946. La nuit tombe, trois hommes montent dans une camionnette. Claudius, Marcel et Ernest. Direction Reims. Leur mission, voler le trésor de la cathédrale. Claudius, c'est le chef de bande. C'est un vieux routier du crime. Un casier judiciaire long comme un missel. 25 condamnations, 15 ans de travaux forcés et 6 évasions. Un sacré jojo, un artiste de la fuite. Et c'est lors d'une visite à Reims, en 1941, quand il n'était pas en prison, qu'il a repéré le fameux butin. Et il s'est dit, quand la guerre sera finie, je ferai mon dernier coup. Et bien dans la nuit du 8 juillet 46, Claudius et Marcel dressent une échelle contre un mur de la cathédrale. Tiens donc, ça nous rappelle le Louvre, cette affaire. Ils scient un barreau de la fenêtre et s'introduisent dans la salle du trésor. Devant eux, trois armoires blindées à forcer. Dedans, 150 kilos d'objets précieux, 5 couronnes, des sacres de Charles X et de Napoléon Ier, des vêtements liturgiques brodés d'or portés par les rois de France, tout y passe, le trésor est déposé chez un complice, mais la joie des bandits est de courte durée. Les 5 couronnes, eh bien des copies, du bronze doré, pas d'or massif. Lucien les fait fondre, les jette dans le canal. Quant aux habits liturgiques, invendables, ils disparaissent dans la nature. Seuls les fils d'or en sont tirés. Les vêtements, eux, ne seront jamais retrouvés. Claudius, fidèle à sa réputation, finit par se faire arrêter. Mais avant le procès, il s'évade une nouvelle fois. La police va quand même le rattraper. Son procès s'ouvre en 1956, devant la cour d'assises de Reims. Verdict, 10 ans de travaux forcés pour Claudius, 3 ans pour ses complices. En 1972, le trésor de la cathédrale de Reims sera transféré au palais du Tau. Le trésor de la cathédrale de Reims, c'est évidemment l'un des trésors de Champagne-Ardenne.
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0: 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Wikizef, petit guide à l'usage des étrangers du sud du péage d'Arras en vacances dans notre belle région.
1: Il arrive quelquefois ici ce qu'on croirait ne jamais arriver, des températures très importantes, genre qui dépassent les 25 degrés. Ce qui n'est pas un temps à mettre un gens du Nord dehors. Parce qu'en général, au bout de quelques instants, quelques mètres dehors qui lui semblent interminables et qui ressent une réelle compassion pour le homard qui fait trempette dans une eau à 100 degrés, il se retourne vers vous et il dit « Je retourne à le carré, mi, je bout de co !» Ne paniquez pas, Wikizef est là pour vous aider. « Je bout de co » n'est pas, contrairement à ce qu'on pourrait croire au premier abord, un truc en un mot seulement. D'ailleurs, on se demande ce que ça pourrait bien être comme truc, le « je bout de co », un jeu de plage. Et si on faisait une partie de « je bout de co » ? Un plat. Vous avez du « je bout de co » ? Ah bah je vais prendre ça. Saignante la cuisson. Un médicament ? T'as pris ton « je bout de co » ce matin ?
0: Définition.
1: « Je bout de co », c'est « je suis en ébullition tellement j'ai chaud ». L'inconvénient du français, c'est que c'est tellement long à dire que le gens du Nord peut faire un malaise avant la fin de la phrase.
0: Exemple.
1: « Je bout de co » est valable aussi pour les dames qui ont des vapeurs de belle-mère. Ça peut être aussi valable pour notre ami le homard suscité qui a parfaitement le droit de dire en sortant de la marmite « Je retourne à mon aquarium, mi, je bout de co ».
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2: Créative, souriante et engagée. On est toujours tout seul face à sa bassine de confiture parce que chaque matière est différente et puis selon la récolte du fruit, elle est différente, s'il a plu. Donc en fait, chaque année, chaque fois que vous mettez en œuvre un fruit, le résultat sera différent. L'abricot, vous en faites une fois dans l'année, mais la prochaine fois, vous le refaites l'année d'après. Donc chaque année, c'est une nouvelle découverte.
3: Qu'est-ce qui vous plaît dans cette vie ici et dans ce côté être seul à ses bassines justement, mais avec une vue quand même incroyable?
2: Alors déjà, c'est de travailler dans mon village. Ça, c'est quelque chose que je pense qui a toujours été dans mes idées petites. C'est vraiment voilà, valoriser notre terre parce que les fruits principalement viennent de notre verger, d'un patrimoine familial. Ils ont une histoire, c'est mes arrière-grands-parents qui les ont plantés, mes grands-parents derrière, ma maman aussi. Donc tout ça, c'est valoriser la moindre petite herbe qu'il y a dans notre terre. Je trouve ça super chouette et j'ai beaucoup de chance aujourd'hui de faire un métier qui me plaît. Tous les jours, je vois des belles choses et je m'éclate sur Instagram à montrer les différentes choses que je vois parce que c'est toujours très coloré. Bon, je peux pas partager les odeurs, tout ça, mais je vois des choses superbes tous les jours. Et j'ai beaucoup de chance.
3: Comment vous avez mis le doigt dans le pot de confiture? C'est forcément en lien avec des souvenirs. La confiture, c'est chez papy, mamie, quoi. Souvent que ça commence.
2: C'est vraiment ça. Bah, ma grand-mère a toujours fait des confitures. La gelée de mûre, c'est vraiment ce qu'elle faisait et ce qu'elle fait toujours d'ailleurs. Mais c'est ma préférée. Et quand c'est elle qui l'a fait, c'est mieux d'ailleurs. Après, hein, bon, avec Nicolas, on est tombé amoureux très jeune. Lui, il est pâtissier, chocolatier et glacier. Il travaillait à Saint-Martin en tant que pâtissier. Et quand j'ai une récolte de cerises incroyable une année, je venais de finir mon BTS de tourisme. Et il me dit, oh, tu veux pas qu'on fasse des confitures avec les cerises? Et voilà, moi j'ai toujours aimé les boutiques, les beaux produits bien faits, bien présentés, les belles. Voilà, quand on va dans un commerce, qu'on ouvre la porte et qu'il y a tout qui nous donne envie d'acheter. Voilà, ça, j'adore ça. Et j'ai essayé de ce pot de confiture de faire la même chose, donc de bien les présenter. Et je les ai proposés au camping de ma maman au début. Ça a plu et tout de suite, j'ai créé mon entreprise. Et la première fois, j'ai fait un marché de Noël et ça a super bien plu et j'ai continué. Je suis fière de représenter mon métier, de représenter la France. Enfin, c'est magnifique, quoi. Et au-delà de ça, par contre, j'ai peur de toujours de décevoir, que ça soit pas à la hauteur. Ça permet d'avancer encore plus.
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4: Je vous emmène à la découverte d'une librairie mayennaise pas comme les autres, c'est le Mange-Livre, une librairie ambulante, on en compte seulement une dizaine de ce type en France, librairie qui sillonne le département et s'installe notamment sur les marchés. J'ai rencontré Alice Tradi, la créatrice du Mange-Livre, c'était il y a quelques jours sur un marché dans l'agglomération de Laval, et quand je suis arrivé sur place, elle était assise, Alice. Bah, c'est bien, vous avez votre petit bureau, vous, Alice.
5: Oui, tout à fait. Je suis dans le mange-livre. J'ai mon bureau, mon ordinateur, ma souris, mes livres.
4: La caisse, si on achète un livre aussi.
5: Oui, aussi, ouais, le TPE, tout ça. Le beeper, il y a un peu de tout.
4: Alors, il y a quelques livres, quelques ouvrages que vous mettez en avant à l'avant du camion, sur une petite table. Mais donc, on peut rentrer dans votre bureau, alors?
5: Bah oui, on peut rentrer dans le bureau, dans le camion, dans la librairie, finalement.
4: Allez, moi, je rentre. Hein. Je fais le tour, du coup, et je rentre, évidemment. Alors, ça se passe à l'arrière du camion. Il y a un petit marchepied, une petite marche. Et comme ça, ça y est, je suis dans la boutique, c'est trop bien.
5: Bienvenue dans le mange-livre, du coup.
4: Les livres de poche, face à moi.
5: C'est ça, des livres de poche, des grands formats, des mangas, du policier, de la science-fiction, des BD jeunesse, des essais, de la littérature ado, de la littérature jeunesse, et des albums.
4: Il y a un petit peu de tout.
5: Oui, c'est ça. Puis il y a aussi des jeux, du café, du thé. Il y a aussi de la carterie. Il y a de tout, vraiment. Tout est... Et des puzzles aussi. Voilà, je crois que j'ai tout dit.
4: C'est vrai que ça doit être insolite, parfois, d'avoir les personnes qui rentrent à l'intérieur de votre camion avec le caddie de course.
5: Alors, en général, ils le laissent devant. Mais des fois, il y en a qui montent avec le caddie, en effet. Après, moi, j'ai l'habitude, au bout d'un moment.
4: Bah, il y en a, ils veulent pas se faire voler leurs courses.
5: Ouais, oui, ça dépend. Ouais. Sur les gros marchés, surtout, ils préfèrent avoir leurs courses à côté d'eux, quand même. C'est normal.
4: Ça fait combien de temps, maintenant, que vous avez lancé ce mange-livre?
5: Ça va faire 3 ans en décembre, donc... 2 ans et demi, 3 ans.
4: Alors vous, comment vous est venue l'idée de créer le mange-livre?
5: Alors moi, l'idée m'est venue de l'observation, comme les librairies, souvent on les retrouve dans les grandes villes, mais en Mayenne aussi, on les retrouve dans les grandes villes. Et dès qu'on sort de Laval, Château-Gontier, Mayenne et Évron, on n'a pas de librairie, on a des super U, on a des commerces du coup qui vont vendre des livres, mais c'est pas des librairies. Et du coup, avec le mange-livre, je voulais proposer un petit choix de librairies dans les campagnes.
4: Est-ce que justement ça permet aussi ce mange-livre de faire découvrir la lecture? Peut-être des fois il y a des familles qui viennent, on ne s'attend pas à tomber sur un livre.
5: Oui, souvent ce qui est assez rigolo, c'est quand il y a des familles avec des enfants, les enfants sont attirés par le camion et les parents vont venir derrière, ils sont assez étonnés par le format et ça donne envie de découvrir les livres, parfois peut-être plus que dans une autre situation. Donc moi je suis contente, c'est un peu le but le but du mange-livre aussi, de faire aimer la lecture et puis d'étonner les gens.
4: Alors des fois, il y a quelqu'un qui fait toc-toc. Non, en fait, c'est parce qu'il y a du vent. C'est quoi? C'est votre parasol qui fait du bruit en tapant sur le camion?
5: C'est ça. C'est mon parasol Robert qui fait du bruit en tapant sur le camion.
4: Attendez, il s'appelle Robert, le parasol?
5: Ouais. Ah oui, il s'appelle Robert, le parasol.
4: Et le camion, il a un nom?
5: Oui, il s'appelle Georges.
4: Georges?
5: Oui, il s'appelle Georges.
4: Donc, il faut saluer tout le monde quand on part. Donc, merci Alice.
5: Merci.
4: Merci Robert.
5: Ben, merci.
4: Et merci Georges, c'est ça?
5: C'est ça.
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2: Aujourd'hui, je voulais vous parler de cet homme au courage inégalé, le facteur auxiliaire Clavel. Au début du XXe siècle, la vie se développe au sommet du Mont Ventoux avec l'arrivée de l'observatoire. Le service postal de cette structure souhaite recevoir le courrier plusieurs fois par semaine. Sauf que le sommet du Mont Ventoux culmine à plus de 1900 mètres d'altitude et un accord est passé. Le courrier devra être acheminé 5 fois par semaine tous les jours, sauf le mardi et le jeudi. Ce sera donc le facteur Clavel qui s'occupera à pied de cette tournée. Imaginez bien, 22 km aller-retour via des raccourcis sont ainsi réalisés par ce facteur, payé, écoutez bien, 4,50 francs par jour. Il faut en moyenne au facteur 5 heures pour monter et 3 heures pour descendre. Mais quand la saison d'hiver arrive, c'est une autre histoire. La neige à l'époque pouvait encore atteindre 1 mètre de hauteur. Pour ajouter les vents terribles du sommet et les températures négatives, le facteur Clavel peut mettre jusqu'à 8 heures de marche pour gravir le sommet. À l'époque, cette ascension quasi quotidienne attire un bon nombre de curieux qui n'hésitent pas à faire l'ascension avec le postier qui se transforme alors en guide. Et puis, comme si ça ne suffisait pas, le facteur doit aussi effectuer une tournée de 10 km sur les hauteurs du Ventoux. Son salaire à l'année ne dépasse pas les 190 francs. À l'époque, un article de presse demande sa titularisation auprès de l'administration des postes. Le facteur Clavel partira ensuite en 1914 au front durant la Première Guerre mondiale et on ne retrouve pas sa trace dans l'histoire vauclusienne. Aujourd'hui, l'unique souvenir de ce facteur courageux est la création dans les années 50 du chemin du facteur au Mont Ventoux qui permet d'emprunter son périple via la Combe dans Suisse.
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3: Adi Oubalen et Adi Sias à toutes. Est-ce que vous connaissez le mot fenestrou? Ben, une fenestrou est une fenestre pitchotte. C'est une petite fenêtre. Peut-être une couple obésie m'a bien contacté qu'il y a pas spougu d'intra d'une loustal. Un jour, mon voisin m'avait raconté qu'il n'avait pu rentrer chez lui. Savez pourquoi? Vous savez pourquoi? Ben, sa femme avait clavé la porte d'entrée. Clavé, qui vient de l'occitan claba. Alors, à votre avis, qu'est-ce que ça veut dire?
4: Eh ben, je dirais fermé à clé, verrouillé.
3: Et en effet, je m'explique. Mon voisin était sans clé et sa femme, eh bien, elle était parti faire une course en ville. Comme il n'avait pas les clés, eh ben, Chabez et Kefaguet, vous savez ce qu'il a fait? Eh ben, t'es passé par le fenestro del garage. Il est donc passé par le fenestro du garage. Le fenestro est lingo nostro. C'est la lucarne, le vasistas, une précisionnette. Je papla et je pèse l'oubésie et je teugne et je magre. Mon voisin est maigre. C'est bien pour ça qu'il a pu passer par le fenestro du garage.
4: Et le fenestro, ça peut être autre chose?
3: Eh bien oui. Le fenestro bremonde est abé l'autre mot pour parler de la télévision. Ce mot fenestro s'utilise également pour parler de la télévision. Bon, surtout une copère, surtout autrefois, car les téléviseurs étaient pitchous. Ils étaient petits. D'ailleurs, quand les premiers postes sont arrivés, certaines personnes appelaient cet objet, ben, le fenestro. Mais depuis, eh bien, les choses ont bien changé avec ces grands écrans de télévision.
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5: Allez, on passe côté helvétique avec David Aubry qui nous rejoint. Bonjour David.
6: Bonjour Louise, bonjour à tous.
5: Un artiste genevois vient d'avoir une drôle de surprise.
6: Absolument. Alors si vous vous promenez dans les bois du côté de Genève, vous pourriez tomber sur un espèce de dragon serpent de 4 mètres ou encore un buste de femme. Mmh. Alors rassurez-vous, rien de fantastique ou rien de gore, c'est juste des sculptures réalisées sur du bois mort par un artiste local. Le Jacques Baume, un sympathique retraité, il aime en effet jouer de la gouge et du ciseau à bois. Alors il s'est dit, je vais faire profiter de mes passions aux promeneurs. Eh ben, mauvaise pioche, Jaco, il y a un truc qu'il a oublié, les fonctionnaires suisses. Ils ont la tête dure comme du bois, et quand ils disent non, eh ben c'est non.
5: Ah, pourtant, ces œuvres, elles ne gênent personne, David.
6: Ben, c'est clair que pour l'instant, pas un chevreuil ou un écureuil ne s'est plaint, ni même les promeneurs, de plus en plus nombreux d'ailleurs, pour aller admirer ses œuvres. Oui, mais voilà, le Jacques, il a fait ça sans autorisation dans une zone boisée appartenant à la ville. Conclusion, il s'est fait engueuler par les gratte-papiers et tout doit disparaître d'ici au 31 octobre. 4 mois de boulot, ça représente, par tous les temps, au fond des bois, du matin au soir, et ben l'administration s'en fout. Après les outils de précision, il n'a plus qu'à sortir la tronçonneuse et foutre tout ça au feu.
5: Bon, la réaction officielle a été assez étonnante quand même. Hein.
6: Ça s'appelle la douche écossaise version suisse. Un petit coup de pommade pour commencer et un gros taquet pour finir. Je cite, nous tenons à saluer la qualité et la beauté des œuvres d'art réalisées. Cependant, conformément aux principes de gestion des espaces forestiers de la ville, aucune sculpture ni installation artistique n'est autorisée dans les forêts. Point final. La raison, écoutez bien, il faut rendre la nature à la nature. Un arbre qui meurt, ça sert de refuge à plein de petites bestioles, donc on n'y touche pas. Conclusion d'administration, on ne met pas la ville devant le fait accompli. Il avait qu'à demander. Et il conclut que s'il avait demandé, eh ben de toute façon, ils auraient dit non. Donc voilà. Le Jacques vient donc d'inventer, bien malgré lui, l'art forestier éphémère. Néanmoins, Loïs, il y a une chose qui est bien. C'est qu'il aura de quoi se chauffer cet hiver.
5: Oui, c'est ça. Bon, après, c'est quand même bien des heures de boulot foutues en l'air. Merci beaucoup, David, pour cette nouvelle anecdote. 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Et puis moi, je vous souhaite un très bon week-end. On se dit à lundi.
6: Bon week-end, à lundi.
5: À lundi, David.
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1: Il est charpentier, c'est Brieux de Caronfleck. Brieux, bonjour.
2: Bonjour.
1: D'où vient cet amour de la charpente avant de parler de ce que vous avez fait sur Notre-Dame?
2: Bah, j'ai commencé à être charpentier il y a 5 grosses années maintenant. J'ai été convaincu par la charpente pour le côté travail du bois évidemment qui m'attirait. Travailler en équipe, travailler en extérieur, en hauteur. Et j'ai eu un gros coup de chance. Je suis arrivé au moment où Perrault avait eu le chantier du cœur de Notre-Dame, la restitution. Donc gros coup de chance, ouais, j'étais même pas au courant, ça m'avait même pas traversé l'esprit qu'ils avaient décroché ça, quoi. On a refait l'intégralité du cœur qui avait été détruit par l'incendie, donc charpente médiévale, donc refaite avec les méthodes médiévales, donc notamment l'écarissage à l'âche.
1: Ça a été compliqué de travailler avec les anciennes méthodes?
2: Non, ça n'a pas été compliqué, mais on a dû être, par exemple, nous, pour l'écarissage à la hache, donc écarrir à la hache, c'est-à-dire que c'est les grumes, donc les troncs d'arbres qui arrivaient dans nos ateliers, donc entiers, et nous, on devait les rendre carrés, les écarrir, en forme de poutre, si vous voulez, pour faire simple, à la hache. Et donc ça, on n'avait pas ce savoir-faire-là. Donc on a été formé par des écarisseurs qui dans toute la France avaient gardé des charpentiers, qu'on avait gardé ce savoir-faire là.
1: Quels sont les beaux souvenirs de ce chantier?
2: Il y a vraiment eu un état d'esprit particulier, un esprit avec l'équipe. Quand on revoit les photos là, c'était assez incroyable de lever toutes ces fermes là, les gruter immédiatement, enfin directement là-haut. C'est quand même assez extraordinaire, quoi. On est parti de la flèche, les fermes proches de la flèche, et on s'avançait vers l'abside. Et donc pour fermer après avec les chevrons rayonnants de l'abside, c'était un chantier quand même riche en beaux souvenirs. Ouais. On a eu de la chance de pouvoir y participer, quoi, d'avoir pu mettre notre petite pierre à l'édifice.
1: Votre poutre.
2: Bah voilà, c'est ça. Plutôt.
1: La poutre à l'édifice. Oui,
2: oui, c'est ça, exactement.
1: Et Brieux, est-ce que vous avez laissé une trace de vous dans la cathédrale, hormis votre travail, bien sûr?
2: Non, bah à part oui, les coups de hache ou d'outils. Par contre, dans le coq, il a été glissé un parchemin avec les noms de tous les artisans qui ont participé au chantier. Et donc le coq qui est tout en haut de la flèche. Ouais.
1: On pensera à vous donc en regardant ce coq tout en haut de la flèche qui représente toutes celles et ceux qui ont travaillé, même œuvré dans la cathédrale Notre-Dame. Merci Brieux.
2: Ben merci à vous.
1: Voilà, Brieux, donc on rappelle un charpentier qui a bien bien travaillé ici à Notre-Dame de Paris.
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0: Alain Bigorre.
1: Bonjour à toutes et tous, bienvenue dans Affaires classées, le podcast. Nous sommes en janvier 1879. Le sympathique garde champêtre du village de Laguinge, en Haute-Soule, est poignardé de 5 coups de couteau dans une auberge. Les gendarmes arrivent et son meurtrier a disparu.
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1: Les bohémiens. Ces individus, migrant en groupe d'un village à l'autre, ont longtemps alimenté les conversations, les polémiques, les peurs au Pays Basque et au-delà. Les historiens situent leur arrivée dans le coin en l'an 1602. C'est le seigneur d'Urtubi à Urugne et le vicomte d'Etchaus à Baïgorry qui accueillirent en nombre ces descendants du peuple tzigane ou rome venus de Bohême grâce au sauf-conduit que le roi de cette contrée d'Europe centrale délivrait. Nombre d'entre eux vont finir par s'implanter en Soule ainsi que dans les pays de Cise et de Mix. Vivant à l'écart des villages, ils offraient leurs services aux villageois, bien contents de leur donner du travail contre très peu d'argent. Selon les saisons, ils étaient employés chez les paysans. D'autres œuvraient comme vanniers, empailleurs de chaises ou tondeurs de mulets. Leurs épouses fabriquaient des chapeaux, de la vannerie aussi. Elles ne tardèrent pas à susciter la curiosité, voire la peur, lorsqu'elle disait disposer de pouvoirs magiques, de remèdes naturels ou jurant prédire l'avenir en lisant dans les lignes de la main. Frappant à la porte des fermes, on les disait mendiants, voire chapardeurs. Dans les gendarmeries du secteur, les plaintes des villageois affluaient pour vol d'animaux, de victuailles ou de linge. Leur présence finit par agacer le préfet palois qui décide de lancer en 1802 une gigantesque rafle. 475 bohémiens sont arrêtés et jetés en prison dans l'attente de les expédier outre-Atlantique en Louisiane. Mais le projet du préfet tourne court et la plupart des rescapés de la rafle reviendra vivre au Pays Basque où ils désigneront leur propre roi.
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1: Il se nomme Pierre Aguerre. Il vit en Haute-Soule, dans le petit village de Laguinge, et partage son existence avec une femme, encore jeune, qu'il dit être son épouse, même si les registres d'état civil du secteur ne trouvent nulle trace de leur mariage. Chez les bohémiens, point n'est besoin de s'ennuyer avec les formalités. On est libre depuis des lustres, et la loi que l'on reconnaît, d'abord, est celle des traditions. La modeste masure qui lui sert de quartier général, à Laguinge, ne l'empêche toutefois pas de faire de fréquentes excursions ailleurs. Pour tondre les mulets, officiellement, comme il le clame à ceux qui l'approchent, et peut-être aussi pour tondre les bourses et les biens des paysans du secteur. Combien de fois, en effet, son premier voisin n'a-t-il pas déploré des vols d'objets agricoles ou d'animaux dans sa propre ferme ? Le dit voisin aurait bien aimé récupérer ses biens en signalant ses méfaits aux gendarmes de Tardets. Mais Aguerre traîne une sale réputation. Maintes fois condamné pour vol, violence, il pourrait bien se venger. Aguerre sait cultiver ses relations et, pour asseoir son autorité, il va lier amitié avec un homme influent au village. Le garde champêtre, un certain monsieur Iriard. Le brave fonctionnaire est au courant de tous les potins du village. Son goût immodéré pour la bouteille fait de lui un informateur facile, de premier choix. Ce 9 janvier 1879, Aguerre accoste le garde champêtre. Il l'invite sans peine à boire ensemble dans le premier cabaret venu. Les deux larrons y retrouvent le vieux Albex, un paysan du coin, et l'instituteur du village, qui a momentanément déserté sa classe. C'est alors parti pour une série de plusieurs tournées de vin.
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1: Dans le canton de Tardets, chacun sait que le garde champêtre, Iriard, est de ces muets à qui la picole alimente surabondamment les paroles. Ce soir de janvier, la nuit tombe tôt et la conversation s'éternise. Ivre à l'excès, Iriard dévoile toutes sortes de fâcheux secrets sur tel ou tel habitant du village. Ses amis, tout aussi ivres, en rajoutent. Soudain, Iriard explose de colère. Il menace ses acolytes de comptoir en ces termes.
0: Ah, pour un peu, je vous battrai comme on taille le lin.
1: À peine a-t-il fini sa phrase que Pierre Aguerre, le roi des bohémiens, se retourne. Il lui assène 4, voire 5 coups de couteau en hurlant
0: « Ah, puisque tu le veux, c'est comme ça !»
1: Celui qu'on surnomme le roi des bohémiens prend, sans attendre, la poudre d'escampette, sans doute en direction de son domicile. Dans le troquet, c'est la panique absolue. Le pauvre garde champêtre hurle de tous ses poumons. Il scande des mots de peur, conscient sans doute qu'il vit ses derniers instants. Quelques secondes suffiront pour qu'il s'effondre, baignant dans son sang. On accourt des maisons voisines, le médecin de Tardets arrive peu après, mais il est trop tard. Le malheureux Iriard accuse plusieurs plaies profondes. L'une d'elles a perforé l'abdomen, causant la libération d'une partie de ses intestins. Les gendarmes rappliquent à cheval. Avant d'expirer, Iriard réussit malgré tout à leur balbutier quelques mots, dont le nom de son meurtrier. On se lance aussitôt à la recherche d'Aguerre. Voyant de la lumière à l'intérieur de sa ferme, les gendarmes l'encerclent avec prudence. Qui sait si le roi des bohémiens n'a pas encore quelques armes qu'il pourrait utiliser pour s'enfuir.
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1: Malin, Aguerre s'éclipse par la porte arrière de la demeure. Il marche à pas de loup avant de se blottir dans les broussailles, espérant tromper la vigilance des gendarmes et s'évanouir dans la nature, afin peut-être de se planquer plus tard en Espagne. Hélas, le bruit de ses pas sur les feuilles desséchées va le trahir. On le saisit avant de le coucher au sol, sous la menace d'un fusil. Les gendarmes imaginaient qu'une telle posture lui ôterait toute envie de résistance. Que nenni ! La perspective de sombres lendemains réveille son audace. Aguerre tente les plus violents efforts pour se soustraire à ses gardiens, usant de coups, de nouveaux coups de poing à dessein. Mais la vaillance des gendarmes aura raison de lui. Le voilà maintenant conduit à Tardets, où son interrogatoire commence. Et la première question qui se pose, pourquoi a-t-il tué Iriard ? Le roi des bohémiens aurait fort bien pu être en proie à des remords, formuler des regrets au besoin. Pas un instant. Il livre une fable ingénieuse à ses yeux. À l'écouter, le garde champêtre l'a d'abord frappé avec un bâton, jeté à terre et menacé de mort. C'est pour se défendre et seulement pour cela qu'il s'est emparé d'un couteau qu'il range habituellement dans sa poche. Il avoue donc son forfait, sans hésitation, mais entendez-le bien, son seul regret est de ne pas lui avoir tranché la gorge. Iriard l'avait saisi au bras et serré si fortement qu'il n'avait pas le choix, dit-il. Hélas, pour Aguerre, cette jolie fable ne convainc personne. Les piliers de comptoir présents le soir des faits démentent formellement son récit. Et le médecin venu l'examiner ne trouve sur son corps aucune trace de plaie, de contusion ou d'ecchymose. Conclusion, Aguerre ment.
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1: Le procès du roi des bohémiens s'ouvre à Pau le 21 février 1879. Une foule nombreuse a fait le voyage pour l'occasion. Des congénères venus du Pays Basque, des amis et aussi des proches du malheureux garde champêtre que chacun appréciait en Haute-Soule. Le procès d'un bohémien n'a rien d'une première à la cour d'assises des Basses-Pyrénées, mais cette fois, on juge l'autoproclamé roi des bohémiens. Âgé de 58 ans, il a le teint cuivré, l'air astucieux et même féroce, selon l'un des journalistes parisiens présents au procès. Les préjugés contre les bohémiens ne manquent pas. Le président de la cour, par exemple, M. de Lagerie, pose en préambule, je cite, « qu'au milieu de la race noble et loyale des Basques vit la race maudite et dangereuse des bohémiens. Aguerre, selon les témoins, aurait été proclamé roi des siens à cause de ses innombrables méfaits. » Il était si redouté en Soule que même le maire du village de Laguinge en avait peur. L'élu lui délivrait son certificat de bonne vie et de bonne mœurs, non parce qu'Aguerre était vertueux, mais pour qu'il aille migrer ailleurs. Le procès vire au mauvais spectacle. Tantôt calme, Aguerre justifie sa royauté bohémienne et tente de lui donner quelque chose d'imposant. Tantôt en colère, il se dresse sur son banc. Saisissant la rampe des deux mains, il insulte, il menace les témoins qu'il dit être des suppôts du diable. Ses regards menaçants n'épargnent personne, pas même son avocat. Aucune émotion n'affecte son visage quand on lui présente les vêtements ensanglantés du défunt. Avec un tel client qui ne rêve que de représailles et de vengeance, la cour d'assises n'aura aucun état d'âme à envoyer le roi des bohémiens au bagne, à perpétuité.
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1: Le roi des bohémiens, c'était ce nouvel épisode en podcast. Merci de l'avoir écouté. Dans un prochain rendez-vous, je vous emmènerai en 2018 du côté de Pau avec une intervention policière qui va faire couler beaucoup d'encre.
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1: Wikizef, petit guide à l'usage des étrangers du sud du péage d'Arras en vacances dans notre belle région.
2: Votre cousine a décidé d'organiser son anniversaire, seulement les temps sont durs. Elle voudrait réunir la famille, mais faire ça à moindre frais. Vous savez, les réceptions dans les grandes familles, ça fait vite cher, hein, rien que la famille proche, ils sont 25. Deux, trois cousins en plus avec les gosses, on monte vite à 50. Alors elle a une idée. Elle se dit, je vais faire à manger des pentières au four avec des saucisses au barbecue. Et ils ramèneront chacun une ou deux bouteilles. Et là, votre cousin, il dit, Vadius, ça va faire une paire de bouteilles. Ne paniquez pas, Wikizef est là pour vous aider. Votre cerveau s'est mis en route à essayer de compter. Et vous ne parvenez pas à trouver comment une trentaine d'adultes, en ramenant une ou deux chacun, voire trois, on arrive à une simple paire.
3: Définition.
2: Une paire de bouteilles ? Beaucoup de bouteilles. C'est simple, hein. Mais attention, quand on dit une paire de bouteilles, c'est quand on sait qu'il va y en avoir beaucoup, peut-être même de trop, mais on ne sait pas combien. Et en acceptant ce qui va par paire naturellement, les chaussures, les tototes, les chaussettes, les prunes et les jumeaux. Par contre, à un colloque de jumeaux, on peut dire, des jumeaux là-bas, il va y en avoir une paire. Et si on va par là, dans le dressing de votre femme, je suis sûr que des chaussures, il y en a aussi une paire.
3: Exemple.
2: Une paire de manifestants selon la police, une belle paire de manifestants selon les syndicats. Je crois qu'on a fait le tour. Depuis le temps des Wikizef, je crois, j'en ai fait une paire, je suis sûr.
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0: émission, la chanson française rencontre les musiques électroniques et les délires pop. Adorable puceau. Oscar les vacances et MPL avec Les Puceaux. Extrait de l'album Ceci n'est pas mon corps. Adorable puceau. Un coup de cœur, ici de Romardèche.
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2: Oui, j'adore. Ouais.
3: Pourquoi est-ce qu'on chante? Et qu'est-ce que ça peut apporter le fait de chanter?
2: De donner de l'ambiance. Ouais.
4: De s'amuser.
3: Prenons le problème à l'envers et on va arriver à l'homme. Pourquoi les oiseaux chantent?
5: Pour appeler les autres oiseaux.
2: Pour qu'ils donnent à manger. J'ai faim.
6: J'ai faim.
7: On peut
6: se tutoyer?
7: Ouais.
6: Ouais,
7: sympa.
6: T'es lourd.
5: Mais
6: j'ai quand même faim.
5: Ils appellent les oiseaux. Ils disent j'ai faim. Vous pouvez me donner à manger? Est-ce que vous êtes parti pour aller partir me prendre à manger?
3: Donc tu penses que les oiseaux chantent pour demander à manger?
5: Oui.
8: Pour nous réveiller peut-être. Bah aussi des fois ils chantent le midi pour dire s'il y a un danger ou pas.
3: Et donc nous, pourquoi est-ce qu'on chante? Vous aimez chanter?
2: Oui, j'adore. Ouais.
3: D'accord. Et à part ça, tu chantes quoi quand tu chantes?
2: Je sais pas, Pierre Garnier. Chaque seconde.

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1: Avec la toute nouvelle voie de la salle Climb Up au Mans, imaginez être en fauteuil roulant, mais pouvoir grimper à 10 mètres de haut. C'est l'objectif de cette voie en phase de test pour toute la semaine, avec un système qui défend l'escalade pour tous. C'est appelé le footing vertical. C'est développé par MBS Industries, l'entreprise de Bassa et Michael Mawem, deux frères champions de la discipline. Bassa est donc venu dans la salle Climb Up au Mans présenter son dispositif, et je l'ai testé pour vous. Direction donc l'avenue du Panorama au Mans, dans la salle. Un groupe de personnes en fauteuil roulant sont donc devant la voie et attendent de pouvoir y grimper. Une prouesse rendue possible par Bassa, qui présente son projet, certifié il y a tout juste quelques jours et fruit de nombreuses années de recherche. Rodolphe, encadrant d'escalade depuis 15 ans et membre lui aussi de MBS, se charge des démonstrations. Alors comment ça se présente? En fait, c'est assez moderne puisque vous avez un boîtier tout en haut et un petit boîtier tout en bas, tous les deux accrochés au mur et connectés en Wi-Fi. On s'approche de la voie et là, deux possibilités. Si vous êtes par exemple en fauteuil et que vous ne pouvez pas bouger vos jambes, on vous place un harnais dorsal. Si vous pouvez bouger vos jambes, on vous équipe d'un baudrier classique. Dans les deux cas, on vous accroche ensuite au système d'enrouleur à moteur. La grosse corde vous soulève d'abord légèrement de manière à pouvoir calculer votre poids pour adapter ensuite l'assistance.
2: En fait, c'est exactement comme un vélo électrique. On peut vraiment dire que c'est le vélo électrique de l'escalade. Hein. C'est-à-dire que si vous ne mettez pas d'action musculaire, la machine ne va pas vous aider. Elle ne vous aidera que si vous mettez une action musculaire. Donc, on a bien les muscles qui fonctionnent, la motricité qui fonctionne. On parle bien d'assistance et on n'est pas treuillé. C'est vraiment la grosse différence qu'il faut noter, et c'est très important de la faire.
1: Et Rodolphe, que vous entendez, peut ensuite contrôler la descente ou la montée directement sur le logiciel de son téléphone. Alors chacun leur tour, des membres d'associations du handicap viennent tester le dispositif. C'est le cas de Louis, 31 ans, atteint d'infirmité motrice cérébrale qui lui rend l'usage difficile de ses muscles et donc de ses jambes. Il redécouvre la discipline qu'il a pratiquée une seule fois dans sa vie.
3: J'ai vraiment senti les sensations comme si, comme normalement en fait, enfin quasiment comme normalement, parce que je suis quand même tracté par le mécanisme.
1: Et à chaque fois, c'est la même chose, des sourires, la sensation d'une liberté retrouvée et la possibilité de prendre de la hauteur bien loin du fauteuil de tous les jours. C'est hyper impressionnant. Je l'ai testé moi aussi en exclusivité mondiale et évidemment, je suis le seul sur qui ça n'a pas marché tout de suite.
2: Pas de chance, faut que ça tombe avec toi. Alors, est-ce que tu peux monter un peu?
3: Ouais,
2: vas-y, monte
3: okay.
2: Un petit peu.
3: Allez.
2: Et laisse-toi redescendre.
1: Ouais, les sensations sont quand même impressionnantes. J'ai réussi hein, finalement à pouvoir le faire. On a l'impression en fait d'une escalade sans risque, en douceur. Parfait d'ailleurs si vous avez peur du vide, hein, par exemple. Alors, toute la semaine, des groupes ont été invités pour le tester, mais si vous voulez vous aussi essayer individuellement, c'est possible chaque soir à partir de 18h, et franchement ça vaut le détour. C'est novateur, inclusif, testé et à 200% approuvé par ici mène.
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4: Le bâtiment rondouillard au toit de chaume de l'ancien Courtepaille à Cussy-les-Forges a pourtant bien failli disparaître. Ce restaurant grill, dont le néon rouge a éclairé pendant des années l'entrée de ce village de la Vallonnée, a accueilli pendant plusieurs décennies les vacanciers en voiture qui descendaient dans le sud ou rentraient chez eux par l'ancienne Nationale 6.
5: Pas moyen d'avancer. Qu'est-ce qu'ils font devant aussi? Et l'autre Thierry, y a vraiment pas de quoi. Ah, ils sont en panne par-dessus le marché. C'était bien la peine de nous doubler tout à l'heure. Ah, si j'avais su, je serais jamais parti en vacances.
4: Le Courtepaille de Cussy-les-Forges a même une histoire particulière. Construit en 1964, c'était le deuxième établissement de la célèbre chaîne, devenu au fil du temps le plus ancien encore debout en France. Dans une archive de 2020, André Leroy, qui en a été le directeur pendant 30 ans, se souvient d'une salle de resto restée dans son jus.
6: Elle est d'origine avec ses rideaux verts, ses banquettes. Tout est resté dans son jus comme elle a été faite en 64. C'est magnifique avec ses vieilles tables, ses vieilles chaises, ses briques, la cheminée qui n'est pas la même, les banquettes vertes, des lanternes, c'est vraiment joli.
4: Ce décor authentique a même vu défiler des vedettes des années 70 sur la route de leur tournée, comme Michel Thor ou Claude François.
7: Alléluia!
4: Puis le rideau est tombé en 2020. Le restaurant a fermé et le bâtiment est resté 5 ans à l'abandon. La belle histoire, c'est qu'il a été repris il y a un peu plus d'un an par Christopher Bertrand, un ancien serveur de la chaîne.
8: J'ai démarré chez Courtepaille, j'avais 16 ans. Je travaillais à Courtepaille d'Appoigny, donc en faisant des études pour exercer le métier de tailleur de pierre. Donc ouais, rien à voir du tout. Et je suis revenu chez Courtepaille à Cussy-les-Forges. Les choses, parfois, vous savez, vous avez des opportunités dans la vie, il y a des petits clins d'œil, des petites choses.
4: Sous son impulsion, Courtepaille Courtepaille est devenu Courtepatte, un magasin spécialisé pour animaux. Une nouvelle enseigne qui vient de fêter ses 1 an d'existence. Le lieu a changé d'activité, mais il n'a pas perdu son âme. La preuve, toutes les semaines, des automobilistes s'arrêtent encore, pensant venir manger. Ils grimpent le petit escalier jusqu'à la porte avant de réaliser que les grillades ont laissé place aux croquettes pour chiens.
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10: Bonjour Olivier, vous nous racontez une expérience professionnelle aujourd'hui.
9: Vouille, linguistico-professionnelle. Mais blé. Aujourd'hui, je vais vous raconter l'histoire d'une jeune kiné qui s'est installée à Saint-Té, toute fraîche diplômée et persuadée que chez nous, tout le monde parlait comme dans les manuels de l'école de kiné. Le travail, pas de souci, elle en a d'abondes, comme tous les kinés. Mais ce qu'elle n'avait pas prévu, c'était une aide pour les séances de traduction simultanée en gaga. Premier cas, un patient vient pour une rééducation à une prothèse de hanche. Il s'assied, soupire et déclare « Mon problème principal, c'est que j'arrive plus à m'acacasser. » « Ah, vous quoi ?» qu'elle lui rebique, perplexe, à me mettre à cacasser, pardi. Et là, notre kiné reste planté, croyant qu'il parlait d'un nouveau mouvement de yoga, alors qu'en fait, bien sûr, il voulait juste s'accroupir. Deuxième séance de la matinée, deuxième quiproquo. Une patiente entre en se tenant le dos et lui dit « Ma sciatique, elle m'a fait kiné !» La jeune praticienne la regarde, ébahie. « Ah, vous vous êtes découvert une vocation ?» Mais la patiente ne voulait pas dire kiné au sens de kinésithérapeute, mais bien kiné, Q-U-I-N-E-R, qui veut dire gémir, pleurer, couiner. La jeune femme s'imaginait qu'à peine arrivée, la patiente voulait lui faire de la concurrence. Troisième épisode, un monsieur arrive, pas très en forme, et déclare « J'ai du mal à me concentrer sur les exercices, j'ai le bas beau depuis quelques jours. » Et la kiné de rebiquer « Mais si vous avez le bas du corps qui est beau, c'est plutôt positif, non ?»« Mais non, kiné ma blette, avoir le bas beau, c'est ne pas avoir le moral. » Et pour finir, la palme de la consultation la plus confuse, une dame entre et lui dit « J'ai une consulte. » 5 minutes d'incompréhension plus tard, la jeune kiné découvre que « consulte », ici, ça veut dire « ordonnance ». La tatin, elle est allée la voir, la jeune kiné. Elle m'a dit qu'elle avait bien progressé parce que, après 2 mois à Saint-Té, la kiné lui a dit « Allez, on s'acacasse doucement, tâchez moyen d'y aller doucement pour pas kiner. » Moi, je suis été la voir, la kiné, pour lui remettre le diplôme du Gaga Lauréat.
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1: Vous avez prévu quoi ce soir? Perso, j'aurais bien dormi dans un château avec vue sur la mer. Enfin, celui où je vais, la mer, on la voit quand on est au bout du parc. Ce château-là, une tête couronnée, il y a séjourné il y a quelques années. Je serai la deuxième princesse à y passer la nuit. Je me suis garé sous les arbres. Normalement, le proprio sait que je viens.
2: Hello.
3: Comment salut, tu vas Fred, ça va?
1: Je vous présente Jean-Philippe.
3: Ça fait longtemps?
2: Ça fait, je pense, 10 ou 15 ans.
3: Je suis sans l'odeur.
2: Ça sent super bon quand on arrive.
3: C'est la cheminée?
2: Ah, c'est la cheminée qui sent ça?
3: Viens, viens voir.
2: J'ai cru que tu avais fait brûler de l'encens. Ouais.
3: Regarde.
1: Effectivement, il y a du feu dans la cheminée.
4: Aujourd'hui, c'est pas compliqué de chauffer un château du 18e siècle.
3: Non.
4: Mais au 18e siècle, ça devait pas être facile.
3: Tiens, je vais te montrer un petit secret. Regarde.
4: Ouais.
3: Regarde, de chaque côté de la cheminée, tu vois des petites trappes.
1: Au sol?
3: Donc en fait, elles donnent accès au sous-sol, aux caves. Et autrefois, ils faisaient des feux dans les caves. Et c'était la chaleur qui repassait par ces grilles.
4: Mais c'est l'ancêtre du chauffage au sol, quoi.
3: C'est l'ancêtre du chauffage au sol.
4: Et à l'époque, ils n'avaient pas des applis pour ça. Ils avaient des crayons, des tables à dessin, et puis ils y allaient, les mecs.
3: À l'ancienne.
4: Peut-être de la fin du 18e, ton château.
3: 1772.
2: Quelle surface il fait, le château?
3: 3300 mètres carrés en tout. Et le parc, un peu plus de 10 hectares. Tu veux un café ou pas?
2: Ah, bah oui.
1: Bonne idée. De son château, Jean-Philippe, il en a fait une belle petite affaire.
3: Ah, ça fait quelques années qu'elle existe, cette affaire, ça.
2: Ouais.
3: Mais ce qu'il faut savoir, c'est que le château a été transformé en hôtel il y a déjà plus de 40 ans.
2: Bah, c'est une des solutions aujourd'hui pour... Alors, il faut des visites, hein, pour...
3: Exactement. On voit tellement de châteaux à l'abandon autour de nous que mieux vaut en faire, entre guillemets, un usage.
1: Vous savez que la France est le pays au monde qui possède le plus de châteaux.
3: Oui, chaque village a son château.
2: Et c'est simple. Le pays, ça doit être 36 000 communes et 42 ou 45 000 châteaux.
3: Oui.
2: Donc,
3: voilà.
1: Et on compte pas les châteaux d'eau.
2: Toi, t'as repris il y a 20...
3: 23 ans.
2: Tu faisais quoi avant?
3: À l'époque, j'étais pas sur la région. Mon meilleur ami originaire de Fécamp, un jour il m'a appelé, il m'a dit écoute, viens me filer un coup de main. Et il venait juste d'arriver ici. Et le propriétaire à l'époque était un Belge. Voilà, il avait acheté le château pour faire un peu sa danseuse. Et cet ami Christophe, quand il est arrivé, il m'a dit écoute, moi la gestion, je comprends pas grand chose, je me file un coup de main.
2: C'est lui qui avait acheté ça alors?
3: Il était gérant. Et je suis arrivé un 1er septembre exactement. Et je suis jamais reparti.
1: Et il faisait quoi avant de venir au château de Sasto?
3: Je faisais du conseil aux entreprises en difficulté. Je donnais les conseils aux autres, maintenant je me les donne à moi.
2: Qu'est-ce qui t'a fait rester?
3: La beauté des lieux déjà.
1: C'est vrai que c'est beau.
3: Le château est magnifique. Il était pas en superbe état. On a fait un gros travail de restauration.
2: Et on peut y venir même si on n'a pas forcément envie d'y rester dormir, puisqu'il y a un restaurant.
3: Exactement, il y a un restaurant.
1: C'est pas un châtelain pompeux, Jean-Fille.
3: T'as vu, je suis pas en costume, hein.
2: Non, bah non.
3: Je suis plutôt décontracté. Voilà. Bah,
2: ouais.
3: Ici, il faut.
2: T'as
3: voilà.
2: Pas une tête de châtelain, en fait, quoi.
3: Je te remercie. Je le prends comme étant un compliment.
1: On vous l'a pas encore dit, mais il est connu, son château.
3: La période, entre guillemets. Qui fait la notoriété du château aujourd'hui, c'était 1875, l'année où Elisabeth d'Autriche ici est venue ici.
2: Tu me racontes dans le prochain épisode ou quoi?
3: Je te raconterai ça.
1: Après une bonne nuit de sommeil.
3: Bah, écoute, je vais te montrer ta chambre.
2: Montre ma chambre.
3: Allez, Fred.
5: Allez, hop.
1: Eh ouais, Sissi a passé un été au château.
6: Mais qui est-ce?
1: Sissi l'impératrice.
6: C'est une princesse?
1: C'est une princesse.
6: Je la connais peut-être.
1: Je vous raconte l'histoire dans le prochain épisode.

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1: Et oui, la raison 837, les fameux galets de la promenade des Anglais. Alors c'est vrai, aujourd'hui on va s'attaquer à un débat de fond, à un vrai sujet de société. Vous êtes plutôt sable ou galets? Alors oui, je sais, c'est une question existentielle. Et nous, les habitants des Alpes-Maritimes, surtout à Nice, on est en plein dedans. Parce que lorsqu'on dit fièrement que notre promenade des Anglais est une plage magnifique, il y a toujours quelqu'un pour nous dire, avec un petit sourire en coin, « Ouais, mais votre plage, elle est en galets. Ça fait mal aux pieds et c'est pas confortable. »
2: Oui, des râleurs, quoi.
1: Oui, mais comment leur donner complètement tort? C'est vrai que marcher sur les galets, ça pique un peu. Mais nous, on ne passe pas 45 minutes à secouer nos serviettes ou à retirer les grains de sable collés entre nos orteils.
3: Et toc.
1: Et oui, ici, on a le sens pratique. Et puis, j'ai une info qui pourrait vous surprendre. On pourrait avoir du sable sur la promenade, mais on a choisi de garder les galets. Et oui, pour preuve, chaque année, des camions viennent déposer des tonnes de cailloux sur la plage.
2: Ouais, il y en avait il y a quoi, un petit mois, et de temps en temps, quand il y a des coups de mer, les galets s'en vont. Mais pourquoi est-ce qu'on les rajoute, ces galets, sur la promenade?
1: Eh bien, justement, parce que les vagues les emportent. Et si on ne faisait rien, il ne resterait que du sable. Or, le sable, c'est joli, mais ça ne tient pas. Avec la houle, le vent, les tempêtes, la plage serait vite grignotée. Pire, l'espace entre la mer et la promenade pourrait tout simplement disparaître. Et soyons honnêtes, si à chaque coup de vent, on se retrouvait avec du sable dans les yeux, ça gâcherait un peu la balade ou le footing sur la promenade des Anglais. Moi, je tiens tout de même à préciser qu'il y a toujours eu des galets sur le littoral niçois, mais depuis le 20e, fin 20e siècle, surtout après les grosses tempêtes, on les réapprovisionne régulièrement. C'est ce qu'on appelle un apport artificiel.
2: Au fait, ils viennent d'où ces galets, Tom ?
1: Eh bien, ils viennent de nos rivières, comme le Var ou le Paillon, mais parfois de plus loin, comme dans la Durance, dans les Bouches-du-Rhône. Ils arrivent par camion, sont déposés avec soin et deviennent les gardiens de notre rivage. Alors oui, ça fait mal aux pieds, d'accord, mais c'est grâce à eux que la plage tient. Et avec le temps, ces petits cailloux sont devenus un symbole de la ville. Inimitable, incontournable, ce sont les galets niçois. Et ça, franchement,
2: c'est une bonne raison d'aimer la Côte d'Azur.
1: En plein dans le mille.
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2: Bonsoir, salut tout le monde et très bon début de soirée. Alors je ne sais pas si vous êtes en voiture, si vous êtes au travail, si vous êtes à la maison, où vous soyez, de toute façon, bienvenue. Sur ICI, on va passer une heure ensemble, une heure pour oublier un petit peu, pour décompresser, pour s'évader. Je vous invite chaque soir à voyager en France avec un invité, une invitée ce soir pour retracer sa vie et puis tracer ensemble le parcours à travers les lieux qui ont marqué son cheminement personnel. Avant de l'accueillir, nous irons faire un petit tour avec Benoît Prospero à Avignon et découvrir un mur bien particulier lié au monde du vivant. Nous irons aussi sauver des vies et donner la parole autour de l'utilisation des défibrillateurs en Normandie, sans oublier vos bonnes initiatives et vos entreprises qui marchent. C'est au menu avant 21h. Elle est auteure, compositrice, interprète. Elle est la candidate finaliste de la 4e saison de la Star Academy sur TF1. Star Academy dont elle deviendra répétitrice, coach vocal, dès la 10e saison, à partir de 2022, jusqu'à il y a encore cette année. Elle se lance dans une aventure théâtrale. Et pourtant, le théâtre, vous allez le découvrir, c'est quelque chose qui fait partie de sa vie depuis longtemps. Elle sera d'ici quelques jours, même si le spectacle a commencé, à l'affiche de Napo, une pièce d'Éric Delcourt et de Tony Zanier. C'est à la Comédie de Bastille. C'est à Paris. Je reçois Lucie Bernardoni. Bonsoir Lucie.
3: Bonsoir. C'est beau, hein, quelle voix.
2: Oui, c'est pas mal.
3: Quelle voix.
2: Je vous remercie. Vous aussi. Dites-moi Lucie, oui, je dis que la pièce a déjà commencé, oui, parce que vous allez arriver sur ce projet, comme on dit dans le métier, en alternance.
3: En alternance avec Jeanne Pageon qui joue depuis 2 saisons, donc ils ont repris depuis le 10 septembre.
2: Alors, on parlera de ce spectacle, voilà, avant 21h. Vous, ce sera à partir du mois d'octobre. Ça s'appelle Napo. On peut juste dire que Napo, sans dévoiler pour l'instant, c'est quelqu'un qu'on n'attendait pas. On ne l'attendait pas là.
3: On ne l'attendait pas là, précisément. Disons qu'on ne l'attendait pas à cette époque.
2: Pas mal. Ça, voilà. C'est un très très bon teasing. Merci d'être avec nous, Lucie. En plus, elle est hyper pro, je vous le dis, Lucie, parce qu'elle me dit, mais j'ai déjà écouté l'émission, tu sais, je sais à quoi je vais te manger. Alors, vous l'avez compris, on va se balader dans votre France, Lucie. Oui. D'être du genre comme ça, un peu à regarder en arrière, ça vous embête comme ça qu'on ressasse ou qu'on reparle de tout ce passé?
3: Non, je suis très nostalgique.
2: Ah bah voilà.
3: Moi, je trouve que c'est... je suis mélancolique, un peu nostalgique.
2: On ne guérit pas de son enfance, c'est pas moi qui l'ai dit, mais
3: ouais,
2: vous
3: c'est
2: êtes
3: vrai,
2: d'accord
3: mais
2: avec ça?
3: C'est vrai, oui. Je me rappelle, il y a une phrase quand j'étais gosse de Victor Hugo qui disait « La mélancolie, c'est le bonheur d'être triste ». Et en fait, moi, je suis un peu comme ça.
2: Ouais.
3: Donc, ça me plaît d'aller un peu voir les jolies choses. Les mauvaises, on les laisse de côté.
2: Vous êtes une fille du Sud, comme on dit.
3: Ah, je suis niçoise, oui.
2: Niçoise, c'est le revendique. Ah, c'est même pas le Sud.
3: Non.
2: C'est Nice.
3: Niçoise.
2: Ouais,
3: j'ai bien. Pas d'accent.
2: Mais c'est vrai, ça. Vous avez déjà eu un accent, c'est pas possible.
3: Quand j'étais petite, oui, mais après j'ai fait du théâtre et on m'a gommé mon accent.
2: C'est dommage.
3: On m'a gommé, oui, et après j'ai vécu plus de temps dans ma vie d'adulte à Paris qu'à Nice, oui. Donc mon père